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6: Et nous sommes partis pour une autre belle semaine dans le club du matin. Content de vous retrouver en ce 15 juin. 2026 avec Anthony Marcotte.
7: Salut messieurs, comment allez-vous?
6: Comment ça va toi, Tony?
7: Ça va bien, ça va bien. Content. Une autre semaine qui part.
6: Et on est prêt?
7: Ben oui.
6: C'est pas l'action qui a manqué en fin de semaine, comment ça va, Ali?
8: Ça va très bien, les gars.
6: D'ailleurs, ouais. Toi, en fin de semaine, t'es allé faire un tour du côté des Alouettes?
8: Oui, j'ai eu un gros week-end, vendredi. J'étais allé voir la game du Canada dans un bar, après ça, j'étais allé aux Alouettes. Magnifique soirée au Stade Percival Molson. C'est vraiment une des belles expériences sportives qu'on a ici à Montréal. Il y a pas plu, finalement. On a eu un gros match des Alouettes, on va en parler plus tard.
6: Fait que vendredi, t'as commencé ça 15h dans un bar. Après ça, t'es allé aux Alouettes.
8: Je me suis couché à l'heure où on se lève normalement.
7: OK.
8: Puis le lendemain, je déménageais. Fait que c'était pas. Je suais peut-être un peu de bière de la veille,
7: ouais,
8: je dirais.
7: T'es à l'envers du trafic un peu le matin.
8: Exactement. Mais je me suis couché tôt hier, fait que ça compense.
7: Ouais, mais là, les gens d'un certain âge vont tous te dire: ah, ouais, mais t'es jeune.
8: Exactement.
7: T'es correct, t'es jeune.
8: Ah oui, vous faites ça, puis ça dure 4 jours après.
7: Ouais, puis ça, là. On va te dire de quoi.
6: C'est dur à récupérer, surtout avec la finale de la Coupe Stanley hier. Tu te dis, tu sais, je vais essayer de n'écouter une bonne partie. Moi, j'ai réussi à l'écouter au complet, j'étais quand même content, mais ouf, ça rentre dans le corps quand le cadran sonne le lendemain. Surtout quand t'as la fatigue accumulée de la saison au complet.
8: Ah, exact, exact.
6: Ça fait quand même 10 mois là, qu'on se lève à 3h30 tous les jours. Là.
8: C'est raide. Mais quand vous prenez des vacances, est-ce que votre cycle du sommeil comme redevient normal?
6: Oui. Après,
8: vous levez à
6: après
8: 5-6 heures?
6: Après 4-5 jours, devient un humain normal. Ouais.
8: Ça doit être
6: parce que cette fois-ci, tu décroches, ce qui n'est pas le cas nécessairement des vacances de Noël.
8: Ouais.
6: Parce que les vacances de Noël, tu réussis à flipper ton horloge biologique et rapidement, paf, 6 janvier arrive et tu recommences. Là,
8: ouais.
6: Que, là c'est un peu différent.
7: Ben, écoute, c'est ma première année sur l'émission du matin à l'année longue. Là. Je vais remplacer quand même souvent l'été là, pendant la période des vacances. Là. Mais là, je vais te le dire dans une couple de semaines, voir si le système... Va se replacer tout seul. J'imagine que oui, je suis quand même capable de dormir un petit peu plus longtemps à la fin de semaine.
8: Ouais.
7: Mais quand ça mes enfants me permettent, puis ma femme surtout,
8: ben,
7: me permettent de dormir plus longtemps.
8: Enfant aussi.
7: Ouais, c'est
8: toi.
7: Ça. C'est ça.
6: Mais ça s'en vient d'ailleurs, mais on a encore un bout avec vous. Là, on est content d'être avec vous dans le club du matin. On le sait là, que Georges Pigonzo ont arrêté, Gilbert aussi. Il y en a quelques-uns là, qui tombent en vacances à gauche et à droite. Mais nous, on est là encore pour quasiment un mois, là. Alors, on va faire avec vous le repêchage qui s'en vient.
8: C'est
6: on
8: une période de fun qui commence quand même.
6: Ben oui, c'est une période super le fun. Là, la Coupe Stanley a été gagnée, on va en parler dans les prochaines secondes. Mais il y a toute cette période-là où est-ce que les transactions sont officiellement de retour. Pas qu'il n'était pas impossible de faire une transaction. On se souvient, il y a une couple d'années, Linus Ullmark a été échangé en pleine finale. Mais il y a comme un gentleman agreement, il y a comme une règle non écrite où est-ce que les directeurs généraux ne veulent pas prendre le plancher aux deux équipes qui sont en finale de la Coupe Stanley. Donc moi, je ne serais pas surpris.

0: d'ici la fin de la semaine que il y a du mouvement dans la Ligue nationale de hockey.
1: Ben, il y a la fenêtre des rachats de contrats aussi qui ouvre dans 48 heures, je pense.
0: Pas impossible. Ouais, ouais. Je sais pas exactement.
1: Il me semble que c'est 48 heures après que la coupe soit donnée. Là, exact. C'est les rachats. Fait qu'il va y avoir quand même peut-être moins que dans les dernières années, mais en tout cas, à suivre, là, mais les équipes, justement, auront plus de marge de manœuvre pour potentiellement racheter des contrats. Les transactions, ça va commencer.
2: Il y a deux fenêtres par été de rachat. La première va commencer dans les prochains jours.
0: C'est compliqué pour la deuxième.
2: Ouais, exact.
0: C'est quand t'as des joueurs. Il faut remplir certains critères.
1: C'est quand t'as des joueurs qui sont éligibles à l'arbitrage, t'as comme une deuxième fenêtre après ça.
0: Je me souviens qu'il y a une couple d'années, il y a une équipe, je ne pourrais pas dire qui, avait fait une transaction mineure pour aller chercher justement un joueur qui cochait ces critères-là pour se permettre de racheter un autre joueur. Donc, on avait fait transaction qui n'était pas importante juste pour se donner de la flexibilité de... Fait que c'est un peu plus compliqué, mais ça, c'est une deuxième fenêtre plus tard dans l'été. Ouais. Là, cette première fenêtre, évidemment, elle est disponible aux 31 formations de la Ligue nationale de hockey. Bon, tout ça est maintenant possible parce que les Hurricanes sont officiellement champions de la Coupe Stanley. 20 ans plus tard, ils sont à nouveau au sommet de la montagne. C'est parti, les gars, on en parle dans le Club du matin. Et ils ne l'ont pas volé, cette Coupe Stanley. Une victoire de 3-0 hier sur les Golden Knights de Vegas dans un autre match à la Hurricanes de la Caroline. On prend rapidement les devants, on étouffe l'adversaire et on sort avec la rencontre.
2: Ouais, et hier, honnêtement, ce match-là beaucoup ressemblé à la plupart des victoires des Hurricanes dans ce parcours en série. Si la série finale a été quand même très offensive, avec vraiment là des bourrées de chaque côté, là, chaque formation prenant le momentum à tour de rôle hier, ça a été vraiment la sauce Hurricanes de la Caroline, du début jusqu'à la fin. Belle victoire pour compléter un parcours exceptionnel en série, de 16 victoires en 19 rencontres de série. C'est un des parcours les plus efficaces dans l'histoire des séries, dans le format actuel, 4-7, au terme de 4 séries pour remporter la Coupe Stanley. Donc, faut leur donner aux Hurricanes. Ils ont connu un superbe parcours. Les Sénateurs en 4, les Flyers en 4, le Canadien en 5, et en finale, en 6 matchs, contre une équipe expérimentée, les Golden Knights de Vegas. Alors, chapeau à la troupe de Rod Brind'Amour, tout un parcours de leur part que bien peu de gens voyaient se présenter en série.
0: Tu sais, pour remettre un peu en contexte ce que tu viens de dire, Tony, ça prend 4 défaites dans une même série pour être éliminé. Les Hurricanes n'ont même pas subi 4 défaites dans le parcours total des éliminatoires.
1: J'ai allé devant moi, là. T'as les Oilers en 87-88 qui sont allés 16-2. Et ensuite, c'est les Hurricanes cette saison qui sont allés 16-3.
0: C'est du stock.
2: C'est la parité d'aujourd'hui, il y a 32 équipes. C'est vraiment, vraiment impressionnant ce que ce club-là a réussi à faire. Et d'une manière, c'est une autre preuve que quand tu amorces les séries et que tu es capable de régler ça rapidement, tu vas en récolter les bénéfices éventuellement. Ouais. Et ça a été ça pour les Hurricanes. Ils sont restés majoritairement en santé. Ils n'ont pas perdu de gros morceaux pendant les séries. Qu'on le veuille ou non, tu risques moins de perdre des morceaux quand tu joues moins de matchs. Il y a une accumulation là-dedans. Puis je pense aussi, même si c'est taxant un parcours de série, on dirait que ça fait une éternité que le Canadien jouait le Lightning en première ronde des playoffs. Et c'est long les séries, c'est 2 mois très intenses, c'est dur sur le corps. Mais ce parcours-là de 19 parties, les Hurricanes l'année prochaine, ils vont ramener le même noyau. Là. Mm-hmm. C'est pas une équipe qui, en principe, va avoir perdu des plumes trop, sera pas trop amoché non plus. Il y aura pas une accumulation majeure de parties dans les jambes. Alors, ils pourraient repartir l'an prochain puis être encore la meilleure formation de leur section.
1: Et c'est là aussi où tu vois à quel point, tu sais, les circonstances doivent aussi jouer en ta faveur pour aller gagner la Coupe Stanley. Je suis pas en train de dire que c'est de la chance, mais il y a plein de petites choses qui doivent aller de ton bord. Ton équipe doit être en santé. Ils ont à peu près pas de blessures, les Hurricanes de la Caroline. Les équipes que t'affrontes, ben, elles aussi, ça se peut qu'elles aient des joueurs qui sont amochés. C'est le cas de Vegas. Le Canadien était une équipe qui était, on va se l'avouer, exténuée de ces deux premières rondes qui sont allées en 7 matchs. Peut-être un calendrier un petit peu plus facile au début des séries éliminatoires d'affronter les Flyers et les Sénateurs, ben tout ça, ça a fini par jouer en faveur des Hurricanes,
0: exact,
1: qui ont été toute une équipe tout au long des séries.
0: Tu sais, je fais du chemin sur ce que vous dites, qu'ils n'ont peut-être pas perdu de gros morceaux. Frédéric Anderson est tombé au combat.
2: Ah ouais.
0: Et
2: ouais,
0: ça a peut-être été une bonne chose. Si Barbashev n'entre pas en contact avec Anderson, Anderson, autant avait-il des chiffres extraordinaires lors des deux premières rondes, ne semblait pas vraiment en contrôle de la situation, puis il était, tu sais, battable. Ben, Bossy débarque dans la rencontre et a été solide, s'est fait battre par un but qui a ricoché en deuxième période de prolongation derrière lui. Et sinon, il n'a donné que des miettes aux Golden Knights de Vegas. Et hier encore, des arrêts spectaculaires, des arrêts importants. Quand d'un côté à l'autre bout, Taylor Hall est réussi à battre un Carter Hart qui a l'air minuscule dans son filet, ben Bossy de son côté réplique avec un arrêt sur Brett Auden en échappé. Il en a fait plusieurs comme ça, Pavel Dorofeev, à plusieurs occasions, dont un arrêt sensationnel sur lui dans les dernières secondes de la première période. Ben, la différence, elle s'est peut-être jouée là. Lorsqu'un joueur est tombé au combat du côté des Hurricanes, on avait un remplaçant de luxe qui est venu faire le travail.
2: Ouais, Brendan Bossy, c'est franchement impressionnant. Il n'avait pas joué depuis 2 mois. Tu l'embarques dans les séries en pleine finale de la Coupe Stanley. Un gars sans aucune expérience en pareil contexte. Puis il a fait le travail. Il aurait très bien pu être invaincu dans ses séries puis de remporter la Coupe sans aucune tâche à son dossier. Vraiment, là, très impressionnant, Brendan Bossy. Encore hier, fermé la porte à des moments opportuns. Les Golden Knights ont eu leur chance parce que c'est demeuré longtemps, là, à un seul but d'écart. Vegas aurait certainement pu créer l'égalité. Il y a eu cette chance aussi de Jack Eichel en troisième période. Il touche le poteau. Mais tu mets ça 2-1 et il te reste encore 9 minutes pour tenter de venir égaler la marque. Mais ça a été ça, les Hurricanes. Pendant tout le parcours des séries, ils ont été capables de se distancer suffisamment de l'adversaire dans la plupart de leurs matchs pour réussir à l'emporter. Puis, tu sais, à la fin, là, c'est Jordan Staal qui gagne le Conn Smythe. Je sais que tu vas nous amener là-dessus, là, mais il aurait pu avoir une panoplie de joueurs méritants parce que il y a eu une contribution d'un match à l'autre de différents joueurs importants. Stankoven a été bon. Keandre Miller, qui a été une révélation pour moi en défensive, a été excellent. Jacob Slavin, la même chose. Au début des séries, Anderson a brillé contre les Sénateurs. Après ça, ça a peut-être été un petit peu plus tranquille pour lui, mais il a eu son mot à dire dès la première série. Taylor Hall, Jackson Blake, un autre but important pour lui. Le quatrième trio qui a vraiment fait mal aux Canadiens en série demi-finale. Un trio qui a été vraiment constant dans l'effort toutes les séries. Écoute, on pourrait définir la liste, là, mais tous ces joueurs-là, Martinuk avec un but en deuxième prolongation dès le départ en série, et il y a un paquet de joueurs là, qui ont été des éléments importants dans ce parcours en série. Nicolas Ehlers, pourquoi je l'ai oublié? Ben, il se fond un petit peu dans la masse, mais il a été excellent pendant les 19 matchs que les Hurricanes ont joué en série.
1: C'est ça qui rend l'équipe des Hurricanes encore plus impressionnante, c'est que ils n'ont pas de super vedettes, là. Ils ont beaucoup de très, très bons joueurs, de joueurs qui jouent bien leur rôle. Mais t'as pas d'Alexander Barkov ou de Jack Eichel ou de Nathan MacKinnon. C'est une équipe qui est bien construite avec des joueurs qui acceptent leur rôle et ils font très bien dans ces circonstances-là.
0: Ben, ça fait en sorte que c'est une équipe qui arrive en vague et non que, OK, le gros trio est de l'autre côté. Faut absolument faire attention pendant une dix. Une fois qu'on a réussi à les neutraliser, OK, on peut souffler un peu jusqu'à temps qu'ils ressortent sur la patinoire. Là, t'es constamment alerte parce que chaque trio peut te faire mal. Tu parlais de Nicolas Ehlers, Tony. Lors des 3 premières rondes, 12 matchs joués, 9 points. Lors de la finale, en 5 rencontres avant le match d'hier, là, j'aurais dû mettre à jour les statistiques, mais il y avait 8 points. Donc, vraiment, il a été en mesure de tirer son épingle du jeu. Puis ça m'amène à mon sujet suivant. Parfois, un directeur général va vouloir construire son équipe d'une certaine façon dans son bureau au deuxième étage avec ses assistants. Il arrive à une conclusion que, OK, nous, le joueur que ça nous prend, c'est Jack Guentzel. On va chercher Guentzel long terme. Ah, il veut pas s'entendre avec nous. Quitte pour le Lightning. Tente le coup de circuit l'année suivante. Mikko Rantanen. Ah, ça fonctionne pas. Pas le choix de me virer de bord. Ben finalement, Eric Tolsky, parce qu'il n'a pas réussi à aller dans cette direction-là, il aura gagné la Coupe Stanley avec un Taylor Hall, avec un Logan Stankoven, avec une signature de joueur autonome de Nicolas Ehlers. Ouais. Parfois, là, ce sont des bonnes choses là, que ça ne fonctionne pas au départ.
2: Ouais, puis oublie pas, la transaction Rantanen lui permet d'aller chercher Keandre Miller. Ouais, et pour moi, il a été un élément central des succès de cette équipe. Il est passé un petit peu sous le radar, mais moi, ce que j'ai vu de Miller dans les séries, c'est pas ce gars-là qu'on a vu avec New York, là.
1: Non.
2: Mais vraiment, là, il a levé son jeu. Ça a été un gars à qui on a donné de grosses minutes, qui est venu supporter Jacob Slavin, qui avait beaucoup de responsabilités en défense. Puis lui, il a fait un job colossal. Puis Gilbert est pas là, c'est de valeur à matin, parce qu'on aurait pu avoir un débat d'idées, là, mais c'est la victoire aussi des statistiques avancées.
1: Mais
2: là,
1: oui,
2: dans
1: Eric Tolsky.
2: Eric Tolsky, un gars inconnu de bien des gens, qui a monté les échelons dans l'organisation des Hurricanes, parce que c'est un spécialiste des statistiques avancées. C'est pas un gars qui a un passé très riche dans le hockey, mais lui, dans l'organisation. Il a prouvé sa valeur au cours des dernières années et on lui a donné une chance comme directeur général. Le voilà gagnant de la Coupe Stanley. Et on en parle souvent depuis le début de cette émission au mois de septembre. La Ligue nationale, c'est souvent une ligue de tendance. Ben là, est-ce que la tendance vers les statistiques avancées va se poursuivre encore plus avec la victoire d'Eric Tulski des Hurricanes? On le voit, là, le choix qui a été fait, c'est du côté des Maple Leafs de Toronto avec John Chyka. Va peut-être y en avoir d'autres, là, des équipes.
0: Et Devils,
2: même chose. On va peut-être accentuer ce mouvement-là vers les statistiques avancées, qu'on le veuille ou non, si ça fait partie maintenant du quotidien des équipes de la Ligue nationale.
0: C'est pas les stats avancées qui font en sorte que tu te dis, ouais, Jordan Staal, 37 ans, va aller marquer des gros buts en finale. Je pense qu'il faut en prendre et en laisser, mais effectivement, clairement, le modèle est basé là-dessus. Ouais. Mais soulignons-le, Jordan Staal, écoute, c'est 5 matchs de suite avec un but en finale, 6 au total. Il aurait pu en marquer un autre hier. Il s'est fait arrêter, en échappé. Puis on dirait que il était beaucoup dans sa tête là, sur son échappé. On disait qu'il savait qu'il aurait pu accomplir quelque chose qui n'avait jamais été effectué auparavant. Mais malheureusement, il a été stoppé. Ça ne l'a pas empêché de mettre la main sur le trophée Conn Smythe et de devenir le plus vieux joueur à mettre la main sur le trophée. Il a battu Tim Thomas de 200 jours, hey. Jordan Staal. Hey, c'est tout un accomplissement pour vrai. Là. C'est pas Sidney Crosby qui est un joueur exceptionnel depuis début de sa carrière. Je comprends que Jordan Staal était un très haut choix au repêchage, mais c'est un rôle de soutien et finalement, il a marqué des gros buts. Puis moi, j'étais content pour lui, il le mérite. Là.
1: Et d'être resté avec les Hurricanes à travers toutes les tempêtes. Pour lui, c'est 17 ans de deux Coupes Stanley. La dernière qu'il avait gagné avec les Penguins, évidemment, il a été là à travers les bons moments en Caroline, mais aussi des moins bons. Puis c'est une équipe où, avec toutes les déceptions, tu sais, il en a parlé après le match, il aurait pu vouloir quitter, mais c'est un gars loyal, il est resté fidèle à cette équipe-là. Puis je veux dire, c'est un des gagnants du Conn Smythe les plus surprenants qu'on a vu depuis des années. Là, avant même la finale, personne ne se serait attendu à ce que Jordan Staal remporte ce trophée-là, mais ça c'est amplement mérité.
0: Ça aurait été fascinant, Ali, de voir les cotes.
1: Ouais.
0: Pour Jordan Staal gagnant du Conn Smythe il y a 2 semaines à peine.
2: Ouais, t'as raison.
1: Autant au début des séries qu'au début de la finale.
0: Exactement.
1: Comme tu dis, c'est vraiment dans la finale que ça s'est joué avec tous les gros buts qu'il a inscrits. Puis, tu sais, c'est un gars qui représente bien pour moi les Hurricanes de la Caroline.
0: T'as mentionné, ça aurait été facile pour lui, tu sais, de quitter, d'aller ailleurs ou peu importe. Je trouve que le même raisonnement peut s'appliquer à Rod Brind'Amour. Trop souvent, quand une équipe arrive à une étape et n'arrive pas à passer justement à l'objectif suivant, qui qu'on pointe du doigt?
2: Le coach.
0: Souvent, c'est l'entraîneur qui écope. Mais on se dit, il est pas capable d'amener son équipe à la terre promise, puis on va aller dans une autre direction. Et du côté des Hurricanes, on a poursuivi l'association avec Rod Brind'Amour. Souvenez-vous, il y a quelques années, là, ça a été plus long quand même, cette négociation-là de contrat. Mais aujourd'hui, Brind'Amour entre dans cette liste sélecte de joueurs et entraîneurs qui ont gagné la Coupe Stanley avec la même équipe. Il y en a 4. Honnêtement, 2 que j'avais jamais entendu parler, là. Un coach des Maple Leafs de Toronto et un coach des Bruins de Boston. App Day et Connie Whelan.
1: Toblake aussi avec le Canadien.
0: L'autre, c'est évidemment, avec le Canadien. Et Brind'Amour s'inscrit comme étant le 4e membre de cette courte liste-là.
2: Ouais, mais c'est lui, il représente très bien les Hurricanes de la Caroline. L'a gagné comme joueur, l'a gagné comme coach. D'après moi, il est encore plus heureux de la gagner comme entraîneur-chef. Tu vis toutes sortes d'émotions quand t'as pas vraiment contrôle sur ce qui se passe sur la glace. Lui, il l'a joué la game et il l'a joué de la bonne façon pendant des années. Là, il la remporte dans la même équipe comme entraîneur-chef. C'est une superbe histoire pour Rod Brind'Amour, c'est sûr. Puis, mais occupe pas également pour le propriétaire des Hurricanes, Tom Dundon, que beaucoup de gens, mais je m'inclus là-dedans, ont critiqué à travers le passé par ses prises de position. Mais coudonc, il a pris de bonnes décisions autour de cette équipe. Et depuis les dernières années, c'est pas d'hier, là, les Hurricanes se sont remis à connaître du succès, à vendre des tickets dans une région qui est pas propre au hockey tant que ça. On est vraiment là, dans l'univers du basketball collégial, la Raleigh Caroline du Nord. Mais là, le hockey, de plus en plus, a fait sa place. Et on va dynamiser encore plus là, les alentours du Lenovo Center avec un quartier beaucoup plus convivial là, au niveau de divertissement. Là. Ce sera plus un grand parking comme on voit là, autour de l'aréna. Mais tout ça, c'est grâce à l'implication de Tom Dundon qui a vraiment dynamisé cette concession-là. Mais au départ, là, son arrivée a quand même été beaucoup critiquée. Nous autres à Montréal, on l'a entre autres critiqué, entre autres la gestion là, de Sébastien Aho, puis cette chose-là là, qui s'est produite à travers le temps. Mais rendons à César ce qui lui appartient. Il gagne la Coupe Stanley comme propriétaire aujourd'hui.
1: Parce que pour ceux qui se le demandent, Gasperi Kotkaniemi va bel et bien avoir son nom sur la Coupe Stanley.
0: Ah ben oui, bien sûr.
1: Il faut avoir joué 41 matchs et il en a joué 42 en saison régulière.
0: On l'a vu hier soulever le gros trophée.
1: Ouais, alors ça c'est comme le classique. Avoir à plus dans un travail d'équipe quand t'as rien accompli. Mais bon, il a quand même été dans l'entourage avec les gars. Il a probablement été un bon coéquipier à travers tout ça. Il l'a fait, on peut pas lui enlever.
0: Champion le dimanche, peut-être racheté le mercredi.
2: Ouais.
0: C'est pas impossible.
2: Il y a des très bonnes chances qu'il soit racheté cette semaine.
0: Hey, je reviens sur Dundon. J'ai pas les dates exactes, mais mettons une décennie peut-être en arrière, on parle d'une équipe qu'on regardait pour un potentiel déménagement. Là.
2: Ouais.
0: Souvenez-vous, les fameux jets. Là.
2: Les avions à Québec avec les avions le propriétaire Carmanos.
0: Ben oui. Colin, c'est une réalité. Là. Et là, finalement, il y a eu cette montée-là avec, je pense, le Storm Surge qui a vraiment aidé à créer un buzz autour des Hurricanes de la Caroline. D'ailleurs, on l'a fait hier du côté de Vegas. Ça faisait longtemps qu'on n'avait pas vu ça. Là. Les joueurs en rond qui se tapent dans les mains. C'est bien correct. Là. Mais c'est fou, là, si on revient il y a quelques années, les Hurricanes n'étaient pas une concession si solide que ça. Et pourtant, aujourd'hui, on a l'impression que les assistances sont bonnes, les gens sont au rendez-vous, le hockey est vraiment bien implanté. Donc, ils ont gagné leur pari, puis ils l'ont pas volé. Cette Coupe Stanley, donc on se dit à l'an prochain. C'est déjà terminé pour le hockey. J'ai l'impression que c'est hier qu'il y avait le tournoi de golf du Canadien, puis le camp d'entraînement.
1: Ça a passé vite.
0: Ça a passé extrêmement vite.
1: Bon, ça n'a pas été les séries avec les séries les plus exceptionnelles, disons, mais je pense que ça a été un beau printemps, là, évidemment, avec ce qu'on a vécu à Montréal. Puis les Hurricanes aussi, c'est l'aboutissement de quelque chose qui arrive depuis longtemps. On peut dire que ça a été une autre fin de saison réussie pour la Ligue nationale de hockey.
0: Ouais, ça a été une belle finale quand même dans l'ensemble.
2: Oui.
0: Ça se termine un peu plus, un peu moins spectaculaire.
2: Le sixième match
0: a
2: été plus tiède.
0: Hier, c'était, tu sais, il y a eu des chances, honnêtement.
2: Ouais.
0: C'est pas qu'on a manqué de chance du côté de Vegas, là, tu sais. Hertel, à un certain point, le tour drag de Rafaev, quelques coups, c'est encore Hertel, à la toute fin de la rencontre, alors que Brendan Bossy est assis sur ses fesses. Mais dans l'ensemble, ça a été une rencontre qui a été contrôlée de A à Z par la barre des Hurricanes de la Caroline.
2: Du côté de Vegas, évidemment, c'est une déception quand tu t'approches du but comme ça et que t'arrives tout juste à court de remporter le gros trophée. Puis finalement, ben, Mitch Marner ne gagnera pas le trophée Conn Smythe. T'en parlais tantôt avant d'entrer en onde. On va récompenser beaucoup plus souvent l'équipe gagnante, puis c'est tout à fait normal, mais dans le pointage qu'on a octroyé pour le gagnant Jordan Staal, c'est vraiment teinté par le rendement en finale. Le travail des trois séries précédentes, c'est souligné, mais pas tant que ça en réalité.
0: Ben,
2: la finale a vraiment un gros impact.
0: Je voulais décortiquer les points du vote total du Conn Smythe. Jordan Staal, 97 points. Taylor Hall, 59 points en troisième place. Logan Stankoven, qui est un bon exemple de ça, qui était tout feu de flamme plus tôt dans les séries. Seulement 17 points, il arrive troisième. Et finalement, Marner est là à 6 points. Et si on descend la liste, il y a même quelqu'un qui a voté pour Brendan Bossy avec un vote de troisième place. C'est Steve Carp de The Sporting Tribune. Je vous rappelle à tout le monde que Bossy a joué la fin. Mais quand même, c'est quand même mérité un vote. Alors, ça démontre quand même que moi, je pensais que c'était plus du 50-50. 50% les trois premières rondes, 50% la finale. C'est quasiment du 80-20. Là.
1: Ouais.
0: C'est vraiment axé sur l'effet de récence et ce qu'on a vu dernièrement. Puis c'est bien correct, honnêtement. C'est pas la fin du tout.
2: Dezo, il était invité au party de la Coupe Stanley de Mitch Marner. Finalement, ça aura pas lieu, mon Dezo.
0: Mais c'est honnêtement, je trouve que c'est un rendez-vous manqué. Ça aurait été tellement drôle.
1: J'ai vu des mauvaises langues dire qu'encore une fois, Mitch Marner s'est effacé dans les matchs 5 et 6 d'une série.
2: Je suis forcé d'admettre qu'il n'a pas été bon dans le 5e et dans le 6e match.
0: Il a fait tout un jeu hier avant la chance de Jack Eichel.
2: Oui.
0: Il plonge à la ligne bleue pour maintenir la rondelle en vie et Eichel, la rondelle, se retrouve sur la barre transversale.
2: Mais il a été moins flamboyant
0: assurément.
2: Dans les deux derniers matchs. On l'a moins remarqué.
0: Tandis que Dorofeev, à l'inverse, a été plus effacé et vers la fin, il a plus tiré son épingle du jeu. Mais
2: et Jack Eichel a cruellement manqué d'opportunisme dans cette série. Là, combien de chances il a manqué en coach? Je sais que c'est peut-être pas le marqueur naturel, c'est plus un fabricant de jeu, mais les Knights auraient eu besoin des buts de high code. Hier, ça aurait pu changer le match. Il parvient à marquer en milieu de troisième. On a peut-être un autre scénario, là, mais à un seul but d'écart, le match évolue différemment qu'avec deux buts de priorité. C'est pas arrivé pour high code. Ça enlève rien. Je pense qu'il a été un des meilleurs des Golden Knights en finale.
0: Tu parles d'high code. Mark Stone déculotte un adversaire dans les premières secondes de la troisième. Deux contre un, force une passe.
1: Ouais.
0: À la place de prendre un bon lancer alors qu'il est vraiment seul devant le gardien.
1: Et ils ont pas aidé par Carter Hart non plus, qui a été mauvais en série. Hier, le premier but a paru très faible sur ça. Il s'est repris par la suite. mais c'est difficile de gagner une série finale quand ton gardien joue de cette façon-là.
0: Ben, je lisais une stats. Quand une équipe a l'occasion de mettre fin à la finale de la Coupe Stanley depuis 1988 et que cette équipe-là marque le premier but, elle est 34-0.
2: Wow.
0: 34-0, c'est quasiment toutes les finales depuis 88. Ça veut dire que quand une équipe a vraiment le momentum pour mettre fin à la rencontre, mettre fin à la finale et qu'elle, tu sais, souvent on va être capable de marquer le premier but parce qu'on a l'adversaire dans les câbles. Ça a été encore le cas hier. On va aller à la pause de l'autre côté. Il n'y a pas juste les Hurricanes qui sont officiellement champions. Il y a aussi toute une histoire dans la NBA. Ça s'en vient dans deux minutes.
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17: Off the mark, Ananobi the rebound. It's over, it's over. Nick fans, this is not a dream. Your long, long wait has ended. Go ahead and cry. After 53 years, the Knicks are finally NBA champions once again.
0: Premier titre en 53 ans pour les Knicks de New York. Quel moment en fin de semaine, ouais, honnêtement. Puis moi, je suis le premier à ne pas y avoir cru aux Knicks. Ben, ils me l'ont mis dans la face. Un peu comme les Hurricanes, remarque. Ils me l'ont mis dans la face parce que ça a été une belle victoire qu'ils ont pleinement méritée, Oli.
1: Ouais, puis tu sentais que cette équipe des Knicks-là, ça s'en venait année après année. Il y avait des succès en série, mais tout le temps arrivait à court. Élimination au deuxième, troisième tour. Et là, ça a été leur consécration en fin de semaine. Encore une performance exceptionnelle de Jalen Brunson. 45 points pour lui dans le match pour aller chercher la victoire. Puis, tu sais, je pense que c'est le championnat qui va faire le plus de bien à la ville de New York depuis longtemps. Là, parce que les Knicks, c'est l'équipe numéro un à New York avec les Yankees. Mais bon, les Yankees en ont gagné tellement. Puis 53 ans sans aller chercher cette victoire-là. Ils l'attendaient depuis super longtemps. Fait que je pense de voir la réjouissance chez les New Yorkais. On a vu des vidéos d'eux à travers la ville chanter, danser, tout ça. C'était un très beau moment à voir.
0: Tu mentionnais les 45 points de Brunson. C'est le troisième plus haut total de l'histoire de la NBA. Dans un match qui assure le championnat à une équipe, quand même, là, c'est du stock pour lui. Il a vraiment été très, très bon. Les Knicks qui terminent exactement avec la même fiche que les Hurricanes. 16 victoires, 3 défaites, 9-1 sur la route, 4-0 quand ils ont la chance de mettre fin à une série. Et à travers tout ça...
2: Des milliers de fans dans le bandwagon. C'est ça que t'allais dire? Excuse-moi, j'ai fini ta phrase.
0: Non, c'est vrai, t'as raison.
2: Taylor Swift, entre autres.
1: Puis pas juste des célébrités. On dirait que le monde en général, même si c'est une équipe de New York, puis souvent on déteste les équipes de New York, on s'est comme rallié derrière eux. C'était les underdogs, c'était mignon, alors que c'est une des franchises qui vaut le plus cher dans tout le sport. Puis normalement, ils sont détestables, les fans des Knicks. C'est juste qu'on avait quasiment pitié pour eux. Puis c'était une belle histoire.
0: Oui, mais c'est ça, mais c'est un logo quand même que les gens aiment porter. C'est cool d'être un fan des Knicks.
1: Puis tu sais, Spike Lee, ce qu'il fait, c'est cool depuis longtemps.
0: Exactement.
1: Fait que tout le monde veut faire comme lui. Puis...
2: Alors, juste pour Spike Lee, je suis content. Pour les autres vedettes, voisins gonflables. Sérieux.
1: Hey, Timothée Chalamet, il était dans le vestiaire en train de se faire arroser du champagne dessus.
2: Avec son track show.
0: Ça n'a pas rapport, mais c'est drôle. Parce que moi, je n'ai pas de trouble avec ça.
1: Ah non, puis c'est
0: pas parce que t'es pas au terrain 50 fois par saison que t'es pas un fan non plus. Là.
1: Non.
0: Il y a rien qui ne dit pas que Timothée Chalamet, c'est pas un grand fan des Knicks, c'est juste qu'il va pas nécessairement au match.
1: Taylor Swift, on s'entend.
0: Ouais, Taylor Swift, on s'entend.
1: C'est une des longues disettes dans le sport, il en reste de moins en moins de ça. Là. Les Red Sox ont gagné, les Cubs, les White Sox, les Cavaliers de Cleveland ont gagné. Les Knicks, 53 ans, il reste plus beaucoup d'équipes qui ont ces longues disettes.
0: Les Dolphins, c'est long.
1: Les Jets à New York, évidemment,
2: les Jets,
1: 69.
2: C'est long. Les Guardians, les anciens Indians, là, les Guardians, ils n'ont jamais gagné.
0: Et eux, ils ont passé proche en plus.
2: Ils ont passé très proche.
0: Contre les Cubs.
2: Contre les Cubs.
0: Évidemment, il y a les Maple Leafs.
1: Qu'on salue.
0: Qu'on salue. C'est toujours pas long.
1: Non.
0: Eux, ça
1: fera pas comme les Knicks quand ils vont gagner.
0: Je pense pas que les gens vont se rallier derrière les Maple Leafs, effectivement.
2: Mais encore une fois, du grabuge à New York après la victoire des Knicks.
0: Ça, c'est sûr.
2: Ça fait dur, pas à peu près. J'ai vu une vidéo passer, le chauffeur de taxi là, qui paye une licence qui coûte un prix de fou à New York pour faire son travail. Il est pogné dans le milieu de la manifestation. Il se fait détruire son taxi. C'est épouvantable. Ils sont là, pis le gars, là, il est peiné. Là, il se fait filmer à 2 pouces du nez. Il a les larmes aux yeux. C'est plate qu'un triomphe comme ça...
0: Honnêtement, c'est un pensée si bien d'amener ta voiture au centre-ville des journées
1: Ben, d'y aller même tout court si t'es pas nécessairement à l'aise avec ce qui peut se passer.
0: Non, mais je parle du chauffeur de taxi qui, lui, est pas là pour le match. Là. Lui, il est là pour faire sa pièce là, parce que c'est son gagne-pain.
2: C'est
0: là.
2: Ça.
0: Là, le lendemain, combien de personnes ont appelé les assurances le lendemain?
2: Les autobus, un paquet d'autobus ont été détruits.
1: Moi, j'ai vu une vidéo, c'était assez comique, là, parce que le Brésil, ils ont joué au MetLife Stadium, donc au New Jersey en fin de semaine, et t'avais des partisans du Brésil. Je sais pas ce qui leur est passé par la tête. Il devait être 11h du soir, minuit, après le championnat des Knicks. Il prenait un tour guidé à travers Manhattan avec la guide pendant que c'était l'émeute autour d'eux. Tu vois la gang de genre 8 personnes avec le gilet jaune du Brésil. T'as le guide devant avec son petit panneau.
0: Eux, ils ont booké ça il y a 2 mois.
2: Ben oui.
1: Tout est en feu autour d'eux, puis ils font leur visite Manhattan.
2: Il paraît que ça a été un bordel complet, d'ailleurs, pour aller au MetLife Stadium pour le match de la Coupe du Monde en fin de semaine.
0: Ouais, Alexandre Pratt tout est ça justement sur Internet.
2: Ouais.
0: Très, très, très mal organisé, mais bon, je suis pas surpris. À l'autre bout du spectre, les Spurs vont s'en vouloir parce que je regarde les gars, 4 défaites des Spurs. Dans le match numéro 1, on menait par 14, il restait 6-31 à faire au troisième quart, on a perdu. Dans le match numéro 2, on menait par 14, il restait 6 minutes à faire au quatrième quart, on a perdu. Dans le match numéro 4, on menait par 20, il restait 9 minutes et demie à faire au quatrième quart, on a perdu. Dans le match numéro 5, on menait par 10, il restait 7 minutes 43 à faire au quatrième quart et on a perdu. Tu sais, honnêtement, c'est une jeune équipe qui va devoir apprendre à fermer les matchs parce que ça va gagner des championnats plus tôt que tard.
1: Exactement. Parce que c'est une équipe qui a tellement de bons jeunes joueurs. Wembanyama, Dylan Harper, Stephen Castle. Le noyau de jeunes joueurs est bon, mais tu le vois que le moment était trop gros pour eux. Puis quand même, les vétérans des Spurs, ceux qui étaient supposés calmer ça, ont été épouvantables. De'Aaron Fox, qu'on a payé des centaines de millions de dollars, n'a pas fait la job.
0: C'est le point tournant de la série. Ben, c'est lui, Fox, qui le fait en dessous du panier.
1: Exactement. Dans le match 3 ou 4.
0: Le match 4
1: avec la remontée. Ils vont y être un jour, mais ils vont devoir apprendre. Même Wembanyama qui a été peut-être un peu trop arrogant peut-être par moment dans la série. T'sais. Vous êtes jeune, vous êtes talentueux, mais faut apprendre de ses erreurs pour se rendre jusqu'au bout.
2: Ouais, exact. Puis, là, ce qui est drôle, c'est puis je souligne, Kevin nous a texté ça. Là. Vous avez sûrement vu passer le lutteur Danhausen qui a jeté un sort à toutes les équipes contre qui les Knicks ont joué en série.
0: Mais pour expliquer, c'est que c'est son truc dans
2: c'est
0: la WWE.
2: C'est son personnage. Okay, okay. C'est ça, il s'est fait connaître à All Elite Wrestling. Il est rendu à la WWE. Et c'est son personnage. Il jette un sort, mais le gars, c'est un jobber. Là.
0: C'est un lutteur dans la comédie. C'est exact. Il est pour la performance.
2: C'est un gars qui mange des volets dans le ring. Là, puis, mais son personnage, c'est de jeter un sort. Il est gros comme un chicot. Il est gros de même. Mais il jette un sort. Mais finalement, mais là, c'est devenu viral parce que là, les Knicks continuaient de gagner, puis continuaient de gagner. Puis au bout de la ligne, ils remportent le championnat. Puis beaucoup de gens qui donnent le crédit au lutteur Danhausen d'avoir jeté un sort. Mais ça, ça va aider son personnage, évidemment.
0: Oui,
2: là, c'est clair que ça va l'élever ailleurs dans la lutte à cause de ce qui s'est produit. Ça, c'est des histoires. Là. C'est toujours le fun. Il y a des histoires qui se passent des fois dans le sport qui n'ont aucun bon sens, mais ça, c'est devenu un phénomène sur les réseaux sociaux.
0: Exact. On aime se rattacher à ce genre d'histoire-là, la malédiction du Bambino, ou peu importe. Il y en a plein, des choses comme ça. OK, Sport Flash, Olivier Paiement.
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1: Coupe du monde de soccer hier, la Suède a pulvérisé la Tunisie 5-1. La Côte d'Ivoire a marqué le but victorieux à la 90e minute pour battre l'Équateur 1-0. Les Pays-Bas et le Japon ont fait match nul 2-2. L'Allemagne qui ne fait qu'une bouchée du Curaçao 7-1. Et l'Australie a battu la Turquie 2-0. C'était le gala de la UFC à la Maison-Blanche hier et Justin Gaethje il est allé d'un chaos technique face à Ilia Topuria.
2: Quelle surprise!
1: Ouais, ça avait l'air de faire mal.
2: Oh oui, il a mangé une méchante volée, Topuria. Et plusieurs le voient comme le meilleur combattant livre pour livre sur la planète maintenant. Je te confirme que là, il vient de descendre de son piédestal. Justin Gaethje lui a flanqué une méchante raclée. Quelle image quand même! Sérieusement, là, c'est incroyable ce qu'on a créé, on a réussi à faire à la Maison-Blanche. Qu'on soit d'accord ou non, on peut pas dire que c'était pas beau comme image.
1: Puis quand ils sortent du bureau ovale et tout, c'était spécial.
2: Très spécial. Puis on était très chanceux, soit dit en passant, parce que la ligne orageuse, là, elle partait de Québec jusqu'à Nashville hier, OK?
1: Celui qu'on a eu samedi.
2: Oui, il y a plu à Washington et c'est comme si la menace orageuse s'était séparée juste sur Washington. On a été capable de faire l'événement, mais il aurait pu y avoir des intempéries qui auraient empêché la tenue du gala. On était capable de le faire, mais il pleuvait au nord jusqu'à Québec, puis jusqu'à Nashville en bas, on était capable de présenter l'événement pareil. Donc, ils ont été très chanceux.
1: Dans les autres combats, Cyril Gane est devenu champion du monde des poids lourds face à Alex Pereira et Sean O'Malley, qui a vaincu le Québécois Ayman Zahabi. Finalement, je termine en Formule 1. Lewis Hamilton, une autre des belles histoires dans le monde du sport cette fin de semaine, champion du Grand Prix de Barcelone à 41 ans. C'est sa première victoire avec Ferrari, sa 106e victoire en carrière. George Russell a terminé deuxième et Lando Norris troisième.
0: Ouais, ça, on va en reparler un peu plus tard, vers 8h30 avec Jean-Max Sanssouci. Mais au retour, on revient sur la performance du Canada à la Coupe du Monde.
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25: 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It's Kyle Larin with the goal! He's only just come into the game! 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
0: Oh que ça, ça commence bien le week-end.
2: Mais c'était bon. Puis j'ai...
0: Toi qui n'es pas un fan de soccer.
2: Ah non, mais non, attends un peu là. La Coupe du Monde, là, j'ai quand même beaucoup d'intérêt pour la Coupe du Monde. J'aime l'événement parce que pour des histoires comme le Japon hier qui va chercher un but tardif contre les Pays-Bas, c'est spectaculaire.
0: Mais c'est tellement plus facile à consommer parce que c'est un tournoi et c'est simple. Et c'est pas ça. Comme une saison Premier League qui, tu sais, ça prend quand même beaucoup de volonté. Là, c'est vraiment un tournoi simple à comprendre, tournoi à la ronde par la suite suivi d'une élimination directe. Et là, il y a un enjeu facilement consommable.
2: Ouais.
0: Puis ça a été le cas, là, honnêtement. Là, c'était le fun là, contre la Bosnie. Mais j'espérais que le Canada l'emporte. Puis là,
2: on aurait dû gagner ça, là. Vraiment, là. Hey, le poteau au début du match, là. Tu as vu ça, une situation comme ça?
0: Ah, ça, c'est un petit peu plus tard. Tu parles de Richie Lauria qui frappe le défenseur, qui s'appelle la barre transversale.
2: Écoute, on a menacé toute la partie. Là, je pouvais pas croire. On allait échapper au moins un match nul. Finalement, ben c'est Kyle Larin qui il va chercher le but égalisateur.
0: Il était chanceux, hein, ça dévie.
2: Oui, ça dévie. Mais quand même, mais c'est un but, puis c'était mérité pour le Canada à tout le moins. On va chercher un match nul. Et là, ben, résultat des courses, le Qatar et la Suisse ont aussi fait match nul, si bien qu'on est tous égaux dans la division, dans la section, dans le groupe. Donc, ça promet pour la suite parce que les autres matchs du tournoi à la ronde vont être très, très intéressants. La première équipe qui va aller chercher la victoire va se donner une très bonne chance d'avancer.
0: Ouais, parce que là, tu te retrouves dans une situation que la Suisse aurait facilement pu faire 2-0, 3-0 contre le Qatar.
1: Ouais, ils ont dominé.
0: Parce que des chances de marquer, ils en ont eu. Le Qatar ne touchait pas au ballon.
1: Non.
0: Mais on a décidé de s'asseoir sur cette avance-là de 1-0, on dit dans le jargon, de parquer l'autobus. On stationne ça devant le filet, puis regarde, on fait un gros bloc, on défend, puis on gagnera le match 1-0. Peu importe, ça change rien que ça se termine par beaucoup, pas par beaucoup. Mais finalement, le Qatar, avec 2 minutes à faire dans les arrêts de jeu, crée l'égalité, ce qui fait en sorte qu'on arrive effectivement aujourd'hui avec un constat que tout le monde est au même stade avec un match nul, Oli. Le groupe est encore ouvert.
1: Ouais, puis c'est là où le but de Kyle Larin fait tellement de bien parce que le Canada avait ses chances plus tôt dans la rencontre, mais c'est une équipe qui manque tellement d'opportunisme. Une fois qu'il arrive dans le dernier tiers, là, vraiment dans le plus la zone de l'autre équipe, sont pas capables de marquer, sont pas capables de se créer les occasions pour être capables de décocher des bons tirs de qualité. Combien de corners est-ce qu'ils ont eu qui ont abouti à absolument rien?
0: Ouais, même pas proche.
1: Non, Jonathan David, qui se posait être l'attaquant vedette de cette sélection canadienne, se fait sortir du match parce que bon, il faisait pas grand-chose.
0: Ben, en fait, il y a eu une méga chance sur un ballon mal contrôlé par l'adversaire. Ça se retrouve à ses pieds, il est tout seul dans l'axe. Il écrase un peu sa frappe et il envoie ça directement sur le gardien.
1: Exactement.
0: Caline.
1: Et là, t'as Kyle Larin qui débarque. Kyle Larin qui était le mal-aimé de l'équipe canadienne depuis plusieurs années parce que lui non plus, il marque plus. Je pense que ça faisait plusieurs années qu'il avait pas marqué pour le Canada. Puis là, bam, en deux minutes, il marque. Il crée l'égalité. Tu sais, pour moi, c'est une nulle qui va faire beaucoup de bien parce que ça enlève quand même un poids des épaules de l'équipe canadienne d'aller chercher ton premier point à vie à la Coupe du Monde en trois participations.
0: Exact.
1: À la maison. Ça va être c'est de bon augure pour la suite.
0: Et là, on aura l'occasion de refaire ça jeudi, alors qu'on affronte le Qatar. Donc ouais. Là, autre chance pour le Canada d'aller chercher justement des points et de poursuivre l'aventure. Un petit mot sur Max Crépeau. On n'a pas nécessairement été le gardien le plus sollicité, mais il a fait de gros arrêts, notamment une sortie à un certain moment où est-ce que il y a un joueur de la Bosnie qui s'amène vers lui et il a bien calculé son geste pour aller plonger dans ses pieds. Donc, Crépeau, qui a absolument rien à se reprocher, cela dit, sur le but qu'il a concédé, là. C'est un corner, ça dévie devant lui sur un adversaire qui, lui, ça se trouve comme être une passe parfaite pour un autre joueur. Il ne pouvait rien faire, là. Il n'aurait pas pu anticiper cette trajectoire-là du ballon. Moi, je suis confiant. Ça va prendre une meilleure finition. On va être capable de plus capitaliser et être opportuniste. Mais dans l'ensemble, j'ai aimé ce qu'on a montré du côté
2: canadien. J'avais l'impression de revivre un petit peu ce qu'on avait vu il y a 4 ans. C'est l'incapacité de marquer des buts. Et ça, c'est un petit peu embêtant du côté du Canada parce qu'au nombre de chances qu'on a générées dans le match, on ne finit pas assez. Et ça pourrait revenir hanter le Canada si on n'est pas capable de marquer, même contre le Qatar. Il est pas impossible là, que au niveau de la couverture défensive, il ferme le jeu et limite les chances au maximum. Si ça arrive, on est dans le trou.
0: Je veux pas te prendre pied plat, Oli, mais est-ce qu'on peut anticiper du renfort au niveau de l'infirmerie pour le prochain match? Parce que on le sait, Davies et Bombito n'ont pas été en mesure de jouer. Il y avait pas de surprise là. C'était connu. Mais est-ce qu'on peut espérer qu'un de ces deux-là soit en mesure de venir mettre l'épaule à la roue pour justement vaincre le 14 jeudi?
1: C'est pas trop clair encore. Dans le cas de Bombito, j'ai vraiment l'impression que lui, là, ça va être plus à long terme. Là. On a pris le pari de le prendre dans la mesure où on se dit ben peut-être qu'une fois rendu dans les phases éliminatoires, il va pouvoir revenir au jeu. Je pense que c'est plus sur un potentiel retour de Davies qu'on devrait miser. Et ça ferait énormément de bien parce que c'est un gars qui est tellement rapide, tellement dynamique. Lui, ses centres, il est capable de les réussir. C'est justement ça qui manque un petit peu à l'équipe canadienne en ce moment. Fait qu'on peut peut-être miser là-dessus. Est-ce que tu veux vraiment, par contre, risquer un retour d'Alphonso Davies dans un match contre le Qatar qui, en théorie, devrait être prenable? Un peu moins sûr de ça, mais quand même,
0: peut-être un super sub.
1: C'est un must win, le prochain match contre le 14 juillet.
0: Si jamais t'es dans nos troubles à la 75e minute,
1: exact.
0: Peut-être un remplaçant de luxe pour venir justement exploser la rencontre. Surtout que c'est assez évident, là, plus que le match avance, plus que les joueurs sont épuisés sur le terrain, tu débarques une bombe de vitesse à l'Alphonso Davies, même s'il n'est pas à 100%, il peut clairement exploser sur l'aile et aller chercher des occasions de marquer. Donc ça, ce sera intéressant à surveiller du côté de Jesse March. Il y a 4 matchs aujourd'hui à l'affiche, notamment à midi, l'Espagne contre Cap-Vert.
2: Aïe, aïe, aïe.
0: Mettez pas trop de sous sur le Cap-Vert.
1: Ça fait partie des désavantages de là, la nouvelle Coupe du Monde à 48 équipes à la place de 32. Là. C'est qu'on est pris avec des matchs comme ça hier. Allemagne 7-1 contre le Curaçao. Suède 5-1 face à la Tunisie. Quand t'élargis les cadres comme ça, c'est sûr que tu vas avoir des matchs un peu moins intéressants.
2: Mais en même temps, t'as aussi une élimination de l'Italie contre la Bosnie.
1: Ouais.
2: Avant la Coupe du Monde.
1: Ouais. Donc,
2: mais c'est vrai que grossir les cadres, il y aura un parent pauvre quelque part, c'est sûr. Là. Des pays qui ont plus ou moins d'affaires là, ça reste de belles histoires quand même. Hey, le Cap-Vert, là, c'est une toute petite île au large de la côte de l'Afrique. Il y a 500 000 habitants à peu près au Cap-Vert. C'est minuscule comme pays. Et là, on s'en va se frotter contre l'Espagne.
0: Les favoris du tournoi.
2: Mais c'est ça. Alors, on leur souhaite bonne chance.
0: Il y aura aussi Belgique contre Égypte à 15h, Arabie Saoudite contre Uruguay à 18h, et finalement, Iran contre Nouvelle-Zélande à 21h. Évidemment, l'Iran, si on verra, là, y aura-t-il débordement, y aura-t-il suite, là?
1: Ça, c'est à comme Los Angeles.
0: C'est un peu l'histoire cachée de la Coupe du Monde, là, qui sort un petit peu des cadres sportifs, là.
2: Mais il y a eu accord de paix, semble-t-il, hier. On verra là, dans les prochains jours si c'est bel et bien le cas. Mais pour l'instant, les deux pays hier ont confirmé qu'il y avait un accord de paix pour le conflit armé entre les États-Unis et l'Iran. Donc au moins ça, dans le contexte de la Coupe du Monde, On peut pas souhaiter meilleur scénario, là.
0: Effectivement.
2: La paix dans le monde, peut, qu'on soit de n'importe quel côté du spectre là-dedans, là. L'important, c'est qu'on ait la paix dans le monde. C'est tout.
1: Exact.
2: C'est pas compliqué, là. Donc, le plus de paix possible dans un contexte pas toujours évident. Alors là, l'Iran qui va participer à la Coupe du Monde, on s'en, leur participation était évidemment menacée dans le contexte, mais là, ils sont là et ils vont y participer.
0: Très bon, voilà la pause. De l'autre côté, il y avait une série très importante dans l'Est de l'Américaine entre les Blue Jays et les Yankees. Est-ce que les Jays ont réussi à vaincre les Yankees hier? Je vous donne la réponse dans deux minutes. Make your move.
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6: Les Jays se sont inclinés hier 8-3 contre les Yankees de New York. C'est dommage parce que on était dans le coup jusqu'en 9e, mais finalement, un circuit de Ben Rice contre Braden Fisher a fait la différence. Et à sa défense, c'est pas un mauvais lancer de Fisher. C'est une balle à effet au coin intérieur, mais Rice réussit à rentrer les mains, à faire une bonne rotation, à ouvrir son corps et finalement, il expulse la balle derrière la clôture du champ droit. On ne regardera plus derrière du côté des Yankees. On en frappera un autre circuit et finalement on remporte le match 8-3. Donc une autre défaite, Tony, pour les Blue Jays. Ce fameux disque-là qui se répète, mais on va chercher un peu de momentum, on trébuche à nouveau. On va chercher un peu de momentum, on trébuche à nouveau. Et encore une fois, c'est dans les détails, il manque pas grand-chose, mais on joue pas du bon baseball.
7: Ouais, il manque toujours un élément qui se fait défaut, on dirait, match après match. C'est souvent l'histoire qui se répète du côté des Blue Jays. Mais je demeure quand même confiant que ce club-là, à un moment donné, va prendre feu. On va avoir besoin d'une séquence de victoires, je pense. 5-6 victoires collées pour se lancer un peu plus, parce que l'Américaine, c'est ouvert. Là. Les Blue Jays font partie quand même des bonnes équipes dans la Ligue américaine. Je peux pas croire qu'on sera pas capable d'aller chercher une bonne série de victoires pour se replacer. Ça pourrait être vraiment salutaire pour le reste de leur saison. C'est ce qu'on a de besoin. Mais là, on est comme pas capable. C'est une équipe de 500 actuellement, là, depuis plusieurs semaines. On en gagne une, on en perd une. Pas capable de vraiment aller chercher un certain momentum à la saison.
6: Je te parlais de détails. Je te donne deux situations. On est en deuxième manche. Les buts sont remplis, il y a un seul retrait. Charles McAdoo et George Springer, les deux se présentent au bâton, ne font pas le travail. On n'est pas capable d'aller chercher des points. C'est ce genre de situation parce que tu as besoin d'opportunistes. Ne serait-ce que un ballon sacrifice. Mais McAdoo, sa balle n'était pas assez frappée loin dans la droite. On n'a pas testé le bras du voltigeur et on est resté à nos buts respectifs. On n'a pas fait de points. Du côté des Yankees, à un certain point, il y a seulement un coureur au troisième, c'est Josh Chisholm, et la balle, elle est frappée au lanceur. Il décolle sur le coup frappé. La balle est interceptée par le lanceur qui relaie immédiatement au receveur, donc Chisholm se retrouve à être pris en souricière entre le troisième et le marbre. Plutôt que d'abandonner, il fait signe à son coéquipier Schooneman, va au deuxième. T'sais, moi, je vais mourir. Moi, je vais me faire retirer, mais toi, va prendre le but supplémentaire. Alors, Chisholm étire la souricière à un point que Schooneman a réussi à se rendre au deuxième. Frappeur suivant, Anthony Volpe frappe un simple et Schooneman vient marquer du deuxième coussin. Ce sont des petits détails comme ça qui peuvent faire la différence dans une longue série de baseball. Et ça a été encore le cas hier parce que ça a été très serré jusqu'à la fin. Vous avez pas vu le match, vous vous dites ça s'est terminé 8-3. On a fait 5 points du côté des Yankees en 9e. Là. Ouais. C'était serré jusqu'à la fin.
7: Exact. C'est le circuit de Ben Rice qui a fait toute la différence. On en a rajouté par la suite avec une autre longue balle de 3 points. Alors le match a déboulé à partir de ce moment-là, mais les Blue Jays étaient dans le coup. Puis pendant ce temps-là, ben il y a d'autres équipes qui sont en train d'émerger. Que dire des White Sox de Chicago hier qui l'emportent, reviennent de l'arrière contre les Dodgers, ni plus ni moins. Et dans leur division, la section centrale de l'Américaine, les White Sox sont au sommet de leur division. Pour personne qui avait ça dans leur carton en début d'année, ça c'est sûr.
6: Non, pas en tout. Moi non plus, j'avais pas ça du tout. Il y avait plein de choses en fait que j'avais pas nécessairement sur ma carte de bingo. Je m'attendais pas à ce que Okamoto soit aussi performant ces temps-ci. Je sais pas si vous avez eu la chance de voir son circuit vendredi. Il l'a expulsé au troisième balcon. Ça avait pas été fait depuis Josh Donaldson.
8: Ouais.
6: Elle était loin, pas à peu près. Il a même frappé un autre circuit samedi. Donc au moins à ce niveau-là, il y a un peu de positif là, du côté de Toronto. Il y a vraiment un frappeur de puissance qui s'installe. Puis autre truc que j'avais pas sur ma carte de bingo, as-tu vu la crise de John Schneider hier?
7: Oui.
6: Envers l'officiel?
7: Ben, c'est oui, sur une feinte irrégulière, là. Je le comprends un peu gérant, là. Ça, c'était pas si flagrant que ça, là, la feinte irrégulière. On a donné.
6: Un peu quand même.
7: Ouais, tu sais, mais.
6: C'est pas si clair à déterminer qu'est-ce qui est un bock, parce que souvent on laisse passer, mais sur ce coup-là, t'as vraiment l'impression qu'Hoffman fait sa manœuvre en deux temps.
7: Non.
6: Mais Schneider, je pense qu'il y avait un peu de pression ou de frustration parce que ça a duré plusieurs minutes, là. Il veut rien savoir de quitter le terrain.
7: Non, exact.
6: Là.
7: Mais au départ, c'est quand même cordial comme discussion. Et à un moment donné, tu sais, l'arbitre, c'est souvent la même chose, là. Tu vas donner l'argument au gérant, t'échanges un peu. S'il dépasse pas les bornes, tu ne l'expulses pas. Puis à un moment donné, il tourne les talons, la discussion est censée être terminée. C'est là que Schneider en rajoute et tout de suite, l'arbitre l'expulse du match. Et là, évidemment, ben, quand un gérant se fait expulser, il explose. Puis c'est arrivé pour Schneider. L'argument a duré quand même assez longtemps. Ouais. Il y a parlé dans le casque comme faux.
6: Ah, comme faux.
7: Ouais.
6: Comme faux. Puis c'est correct, ça fait partie de la game, honnêtement.
7: Il y en a de moins en moins, parce que là, on a des reprises vidéo à profusion.
6: Exactement.
7: Donc, les crisettes de gérant t'en voient moins. C'est sûr. Ce sont des situations comme celle-là où tu vas vraiment avec le jugement de l'officiel qui fait qui crée finalement des querelles comme ça. Mais avant, là, n'importe quelle situation pouvait provoquer justement l'ire d'un gérant.
6: Et c'était une arme dans le coffre à outils des Bobby Cox de ce monde. Là, on pouvait volontairement essayer d'allumer la foule, allumer son équipe en allant faire un spectacle au final, là, aller réveiller tout le monde avec une crise à l'arbitre et là espérer que ça enflamme les choses et que ça crée un revirement de situation. Tu sais, du côté des Blue Jays, hier, il y avait quand même cette réaction-là de la foule. Malheureusement, ça s'est pas transformé en victoire. Hey, Tony, tu te souviens la semaine passée quand on a parlé avec Renaud du fameux stade de Vegas où est-ce que jouent les A's d'Oakland? Encore hier, les Rockies l'ont emporté 23.

0: L'air est extrêmement sec. Puis là, on joue à l'extérieur. Est-ce que ça va être moins pire quand ça va être dans le stade intérieur avec, avec le toit?
1: Peut-être.
0: Peut-être. L'air risque d'être moins sec un petit peu. Mais en tout cas, c'est sûr que ça va voyager. Les points, c'est assez effrayant. Là. Tu fais contact, puis la balle traverse la clôture.
1: Écoute, j'ai sorti les statistiques. On a joué 6 rencontres là, à Las Vegas. En 6 matchs, 102 points marqués, 147 coups sûrs, 35 circuits. Ça, c'est à peu près 6 en moyenne par match. Et 17 points en moyenne inscrits. La moyenne dans le baseball majeur est de 8,95. Là, on parle d'une moyenne de 17. À partir de 2028, les Athletics vont jouer officiellement tous leurs rencontres à domicile à partir de Vegas.
0: Ouais.
1: Ça risque d'être un feu d'artifice, ouais. Effectivement.
0: Pour les Rockies, c'est un record de concession. 23 points lors d'un seul match. C'est ce qu'on a fait hier.
1: Tu sais, quand tu marques 9 points comme les A's ont fait hier et que tu gagnes pas la rencontre, et même pas proche, c'est que t'as mangé une sincère volée. Là.
0: Mais hein.
1: 23 à 9. Tout, c'est vraiment du stock. OK, on va aller à la pause. De l'autre côté, ce sera Renaud Lavoie qui va s'installer avec nous. C'est la fin quand même d'un parcours pour Renaud. D'une assez rocambolesque, mine de rien. Là, il aurait eu ses ennuis de santé. Et ça avait pas l'air si simple que ça d'avoir toujours la connexion des aéroports puis des avions. Puis je pense que il y en a une couple qui couvre le beat de la Ligue nationale de hockey qui vont être contents que cette finale-là soit terminée. En tout cas, il y a une chose est sûre, il faut leur donner crédit aux Hurricanes parce que moi, je les avais pas vus venir, mais Tony, lui, les avait vus venir. On va en parler dans 2 minutes avec Renaud Lavoie.
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3: Salut Renaud!
4: Salut, comment ça va ce matin?
3: Ça va bien toi?
4: Ben moi, ça va super bien. La Coupe Stanley a été soulevée hier. Hein, c'est toujours un moment féerique.
3: Ça, c'est sûr.
4: Alors, très content que ça soit déjà réglé puis que je ne sois pas obligé de retourner en Caroline, pour être honnête avec vous.
3: Ouais, puis tu dois pas être le seul sur la galerie de presse qui devait être content de s'éviter le dernier aller-retour.
4: Non, je n'étais pas sur la galerie de presse, mais je peux te dire une chose, que j'en suis convaincu qu'un peu tout le monde dans la Ligue nationale, là, au-delà des journalistes, là, je pense que tout le monde en avait plein son casque, comme on dit en bon français.
3: Mmh. Et sûrement qu'avec la Coupe du Monde en plus, qui est commencée, la finale de l'NBA qui a attiré beaucoup d'attention, ouais. C'était pas la finale, la Coupe Stanley la plus sexy non plus. Je pense que du côté de Batman et compagnie, on devait se dire, tu sais, ça vaut-tu vraiment la peine d'aller en 7? On n'aura pas vraiment plus d'attention médiatique sur nous. Je me trompe-tu, Renaud?
4: Ben, écoute, surprenamment, aux États-Unis, cette finale de la Coupe Stanley a été une des plus populaires depuis très longtemps.
3: Ah ben quand,
4: là. Alors, côté Côte des Côtes au Canada, c'est un désastre, là, on va se le dire. Là. Mais c'est normal. Tu as vécu les deux dernières années, tu avais les Oilers d'Edmonton en finale.
3: Ben ça veut dire
4: qu'automatiquement, tu avais plus de yeux sur l'écran. Mais aux États-Unis, ça a été une finale très relevée. Je pense que, tu sais, à chaque soir, tu avais un match d'une finale, soit celle de la NBA ou encore celle de la Ligue nationale. En fait, il y a bien des gens qui disaient que la Ligue nationale souhaitait beaucoup plus, justement, qu'il y ait un match numéro 7 parce qu'elle aurait eu toute l'attention maintenant que la finale de la NBA est maintenant réglée, comme tu le sais très bien.
3: Mm-hmm.
4: Mais je pense qu'aussi, en bout de ligne, on avait une bonne idée là, de ce qui s'en venait. Là. Sincèrement, là, depuis 2-3 matchs, on avait vraiment l'impression que les Hurricanes étaient beaucoup plus affamés, si c'est pas affamés, plus en santé, beaucoup plus rapide, que c'était la meilleure équipe finalement
3: depuis
4: le début de cette finale de la Coupe Stanley.
3: Ben, on l'a encore vu hier, cette fameuse structure-là des Hurricanes qui avait été un peu délaissée là, dans les premiers matchs. Là, au début de la série, c'était plus les matchs de ping-pong, les matchs de momentum, puis on voyait moins ça. Honnêtement, les deux derniers matchs, c'était on prend les devants, on étouffe l'adversaire, on contrôle la rencontre, puis honnêtement, ils ne l'ont pas volé.
4: Non, c'est ça. Puis même Sébastien Nahou, je faisais des entrevues sur la glace avec les joueurs, là. Après la rencontre, puis Sébastien Nahou a été très bon parce que il a expliqué qu'après le match numéro 3, l'équipe a eu un gros meeting. Donc ça, c'était le match où les Hurricanes ont perdu en prolongation. Le rappelez-vous, là, on est revenu de l'arrière en troisième période, créer l'égalité, perdait 4-0. Mais il y a eu un gros meeting le lendemain en se disant que ça fonctionnait pas, là, que c'est le type de hockey qu'il fallait éviter absolument. Puis tu vois qu'à partir de ce moment-là, l'équipe trouve en tout cas qu'elle a joué beaucoup mieux. En fait, il y a eu des moments hier que je voyais la série d'avant, là, Canadiens contre Hurricanes, où tu parles de structure. Quand on décidait d'étouffer le Canadien, là, on le faisait. Puis là, on était en train d'imposer ça aux joueurs des Golden Knights. Pour dire de quoi, là? J'étais capable, en finale de la Coupe cette année, d'imposer ça à une équipe avec autant de vétérans que celle des Golden Knights de Vegas, c'est que tu es en train de faire quelque chose qui est extraordinaire. Puis on a réussi à le faire. Puis moi, j'étais assommé de voir ça parce que je me suis dit, aïe, aïe, aïe, quand tu te dis, là, les joueurs des Golden Knights, là, pas capables de sortir avec la rondelle de leur zone défensive. Ils ont la rondelle là, sur leur palette, là. Puis les joueurs des Hurricanes les guident à un endroit, puis bang, comme le Canadien, dans la ronde au précédent, elle échappe le puck, puis là, ça part, puis là, c'est comme un nid d'abeilles. qui bourdonne autour de toi, puis oublie ça, là, t'es fait.
3: C'est exactement ce qui est arrivé sur le deuxième but, là. C'est Noah Hanifin par deux fois qui arrive pas à dégager, et finalement, c'est le but qui fait mal, honnêtement, parce que à 1-0, c'est une chose, puis honnêtement, on avait quand même des chances du côté de Vegas, mais à 2-0, on sentait qu'il y avait un fossé qui aurait été extrêmement difficile à surmonter du côté de Vegas, bien qu'il restait encore beaucoup de hockey à jouer.
4: Oui, t'as tout compris, mais c'est ça, c'est que dans le fond, t'avais une bonne idée depuis, je te dirais, même la deuxième période du dernier match, match numéro 5, match numéro 4 aussi, peut-être des petits moments, mais match numéro 5, tu voyais ça s'en venir à partir de la deuxième période. Ça s'est poursuivi, puis c'est exactement ça que les Hurricanes, c'est là où ils sont bons, les gars, c'est qu'ils sont capables d'imposer leur façon de jouer. Écoute, ça doit être tellement frustrant jouer contre cette équipe-là. Là, je reviens à l'arrière, puis je pensais aux joueurs des Canadiens qui n'étaient pas capables de sortir la rondelle de la zone parce qu'on t'étouffait. C'est une tâche de travail qui est colossale. Il n'y a aucune autre façon de le dire. Je ne sais pas si vous avez remarqué hier aussi comment, justement pour s'imposer, on voulait absolument pas donner d'oxygène aux joueurs des Golden Knights. Qu'est-ce qu'on faisait? Hey, sais-tu quoi? On voyait qu'en zone défensive, on avait de la difficulté à s'installer, à bien se positionner pour faire les sorties de zone. On prenait la rondelle, dégagement refusé. Hey, il y a eu combien de dégagements refusés des Hurricanes hier?
3: Il y a eu pas mal.
4: Dans les 30 premières minutes de jeu, une quinzaine, là. Quinzaine, mais on se disait, on n'est pas bien placé, on n'aime pas ce qu'il y a devant nous, on s'en foutait complètement de tuer le spectacle. On n'était pas là pour donner un spectacle. On était là pour gagner la Coupe cette année dans le match numéro 6 de cette finale-là. Puis c'est ça qu'on a fait. Puis ça, c'est des leçons, les gars, qu'il faut apprendre. Là. Puis je sais que c'est du hockey archi plate, là. Mais je vais vous dire une chose. J'aurais aimé ça, moi, voir ça dans la ronde précédente, dans le match numéro 5. Tu pognes la puck. Puis sais-tu quoi? Ah, lui, il est pas bien placé. Ah, ben, je m'en fous. Tain, on recommence là. T'as pas le choix de jouer comme ça puis d'y aller de cette façon de faire les choses si tu veux faire virer le. Si tu veux faire virer les choses de bord.
3: En même temps, Renaud, de la façon dont tu t'exprimes, tu parles quand même d'une équipe que ça fait pas loin d'une décennie là, qui cogne à la porte et qui ont une formation pour veiller tard. Tandis que tu compares aux Canadiens de Montréal qui, eux, viennent de sortir la tête de l'eau de leur processus de reconstruction. J'ose croire qu'éventuellement, on tirera de l'apprentissage de tout ça et on deviendra une équipe qui sera en mesure de mieux gérer ces situations-là pour Montréal. Là.
4: Ben oui, mais ça va devenir de sur quoi, tu comprends? Ça va venir avec le temps. Mais ce qui est fantastique, les gars, là, c'est que tu peux facilement te sortir de cette finale-là. Pensez aux Canadiens de Montréal, qui ont été battus quand même, tout l'union-là, par les champions de la Coupe Stanley. Déjà là, je pense que tu, en tant que joueur ou encore en tant que dirigeant, tu dis, ben, c'est du poids, là, de dire, on a tout essayé, on a tout fait, on a quand même été battus par mieux que nous. Puis c'est correct aussi. Ça rend pas la défaite plus facile, mais plus peut-être compréhensible. Tu sais, on va dire ça comme ça. Mais au-delà de tout ça, tu regardes les deux dernières Coupe cette année appartiennent à qui? Ils appartiennent en fait aux Golden Knights. Celle d'avant encore, pas les deux dernières aux Golden Knights, aux Panthers. Celle d'avant aux Golden Knights. Tu sais, c'est des équipes là où il y en a des vétérans là-dedans. Là. Puis il y en a des gars qui sont passés à travers, justement, comme tu l'as mentionné, les moments qui sont très, très difficiles. Les Hurricanes qui cognent à la porte, pas capables de passer à la ronde suivante. Quand je dis la ronde suivante étant la finale de la Coupe cette année, combien de fois c'est arrivé? Puis là, tu regardes ça et tu te dis, OK, on y est. Oui, mais on y est. On y est avec un groupe qui a eu mal pendant plusieurs années, avec des jambes un peu plus fraîches, Logan Stankoven, Seth Jarvis, j'en conviens. C'est ça, Jackson Blake est extraordinaire. J'en conviens, mais ça prend du temps. Ça prend du temps, puis ça prend de l'expérience, puis ça prend des moments difficiles. Parce que pourquoi j'insiste un peu sur ça ce matin, c'est que, tu sais, on part, nous, dans l'idée là que les Canadiens de Montréal, là, ce qui est arrivé, la finale d'association, là, ça va arriver là pendant les 5 prochaines années. Là, toutes les années, on va être là à peu près. Ce n'est pas vrai. Mm. Il y a encore beaucoup, beaucoup de travail à faire. Je suis convaincu que Kent Hughes a regardé la finale de la Coupe cette année, Jeff Gorton aussi, ils ont regardé ça et se sont dit, OK, Oui, tu as besoin de ton deuxième joueur de centre. Là. On est tous d'accord que ça devient urgent. Là. Mais est-ce qu'on est rendu? Non, tu n'es pas rendu. Parce que tu as encore besoin de jeunes. T'as besoin des tes jeunes passent à travers l'expérience et beaucoup d'expérience et beaucoup de moments difficiles. Alors, moi, je regarde ça avec un grain de sel, avec un pas de recul, ce qui se passe chez les Canadiens, en me disant, oui, il y a des choses qui sont très importantes à régler, mais même si on les règle, il va falloir passer à travers des situations qui sont pas le fun, comme celle des joueurs des Hurricanes ont passé au cours des dernières années.
5: Ouais, c'est pour ça qu'il n'y aura jamais rien de garanti qu'on va se rendre jusqu'au bout.
4: Non.
5: Ça ne sera pas facile. Il y aura des obstacles en cours de route. Ça, c'est sûr et certain. Même si, pour moi, le Canadien est sur les rails pour cet objectif-là, il reste encore beaucoup de boulot à accomplir. Ça, c'est sûr.
3: Mais tu sais, au final, là, gagner une Coupe Stanley, il y a une part de chance. Là.
5: Ah, aussi. Il faut sa ligne pour toi.
3: Tu sais, les Hurricanes, de commencer, en tout respect pour les Sénateurs d'Ottawa, mais contre les Sénateurs, suivi contre les Flyers, ça n'a pas été le parcours le plus compliqué. Le Canadien a quand même affronté coup sur coup trois équipes qui étaient dans le top 5 ou à peu près de la Ligue nationale de hockey. Je regarde les Stars de Dallas de l'autre côté ou le Wild du Minnesota qui avait un affrontement très compliqué au départ. Après ça, allait s'affronter l'Avalanche du Colorado. Il y avait des équipes qui avaient des parcours pas mal plus difficiles que la Caroline.
4: Ah ouais, puis les Golden Knights l'ont eu, ils ont eu leur parcours aussi un peu plus complexe, même s'ils ont éliminé en quatre matchs l'Avalanche du Colorado. Tu sais, c'est une équipe qui a dû travailler dans les tranchées là pour aller, si tu veux, se retrouver en finale de la Coupe cette année. Mais c'est ça, c'est la beauté, si tu veux, des séries. Puis oui, t'as un aspect chance. Tu sais, on a commencé les séries en disant quoi, c'est ouvert. Pourquoi tout le monde disait c'est ouvert dans l'Est? Mais parce que les Panthers n'étaient pas là. Qu'est-ce que je te dis? Ramène les Panthers, parce que là, les Panthers, l'an prochain, sont en série, là. OK? Puis ça aussi, ça va compliquer le parcours de bien des équipes, là. Pas juste, éventuellement, peut-être le Canadien, mais d'autres formations avec une équipe qui va être reposée pas mal plus qu'elle l'a été au cours de la saison. Souhaitons pour eux en santé aussi. Tu sais, si tu me demandais, là, tout de suite, le Renault, qui devrait être favori pour remporter la Coupe Stanley la saison prochaine? Tu vas me chercher Sergei Bobrovsky encore, ou si c'est pas Sergei, un autre très, très bon gardien. Ben, on va dire de quoi? Moi, les Panthers de la Floride, tout de suite, je les mets gagnants de la prochaine Coupe Stanley, ou favoris, je devrais dire, de la prochaine Coupe Stanley. Parce que c'est une équipe qui sait ce qu'il faut faire. Tu regardes la formation, c'est incroyable, je veux dire, la qualité des joueurs qu'ils ont. Tu as même un Dylan Larkin qui rêve d'y aller. On peut le comprendre. Alors, tu regardes tout ça, et tu te dis, OK, ouais, eux autres, ils vont être encore à surveiller. Puis c'est bizarre, hein, parce que les Hurricanes, là, j'étais hier avec ces gars-là, puis avec le directeur général de l'équipe, qui est tout sauf un directeur général commun de tout ce qu'on a connu dans la Ligue nationale au cours des 100 dernières années. Puis sinon plus. Puis tu regardes ça, puis tu te dis, hey, pourquoi que les Hurricanes ne retourneraient pas, eux autres, l'an prochain? Qu'est-ce qui les empêche à retourner en finale de la Coupe cette année? Ben c'est ça.
3: Surtout
4: ils ont tout là pour y aller. Ils
5: perdront à peu près personne.
3: Je regarde niveau contrat, c'est Nicolas Deslauriers, Mike Riley, Alexander Nikitin, qui est joueur autonome avec compensation, évidemment, ouais. Frédéric Anderson. Ce sont les seuls joueurs qui n'ont pas de contrat en vue de la prochaine saison. Tous les autres sont sous contrat.
5: Même Kotkaniemi, il va revenir. T'sais, ils sont en voiture.
4: Non.
3: Oui, ça, je pense.
4: Non. Lui c'est goodbye blue sky. moi, ce qui me fascine, là, j'ouvre une petite parenthèse ici parce que tu as parlé de Jesperi Kotkaniemi. Des fois, là, t'as les gars qui sont tous en ligne, là, les bras par-dessus bras, là, ils font une ligne, là, puis ils regardent Jordan Staal aller chercher la Coupe cette année, puis le gars qui est en plein milieu, là, c'est Jesperi Kotkaniemi de cette ligne-là. Je me dis, hey man, va-t'en à gauche ou va-t'en à droite, là, au bout, là. Je veux dire, donne la place à ceux qui ont saigné, là, depuis 2 mois et demi, là. Sois pas en plein milieu de cette ligne-là, là.
3: Je comprends. Hey, je fais du chemin sur ce que tu as dit par rapport au travail d'Eric Tolsky. C'est souvent une équipe qui va accéder à la Coupe Stanley puis va gagner ça. Ben, c'est une équipe qui va avoir vraiment entaché son avenir, qui va avoir dépensé beaucoup de munitions. Écoute, les choix de premier tour des Hurricanes, on a notre choix en 2026 sans problème. On l'a en 2027. On a même deux en 2028 des choix de premier tour. C'est pas une équipe du tout qui a pas d'avenir, là.
5: Non.
3: C'est pas une équipe qui avait mis tous ses œufs dans le même panier. Il faut vraiment leur lever
5: le club
3: chapeau.
5: École est en finale de la Coupe Calder, soit dit en passant.
3: Ce qui est très rare que ça arrive,
5: là. S'ils l'emportent, là, je pense qu'ils deviennent la troisième ou la quatrième équipe à remporter le titre dans les deux ligues. Donc, ils sont encore en très, très bonne disposition.
4: Oui, puis tu as Caden Primo, hein, qui est le gardien de cette équipe-là, qui va super bien. J'ai échangé quelques messages avec Caden au cours des dernières semaines. Puis,
5: mais il est blessé, Renaud, pas... actuellement. Hein? C'est pas lui qui a gagné la demi-finale. Là. Il s'est blessé dans le cinquième match de la série précédente, puis c'est le jeune Miftahov qui a gagné la série. Bon, c'est lui encore, aux dernières nouvelles, qui était devant le filet en finale.
4: Mais ça reste que Caden, tu sais, il y a quand même un apport, c'est ça, exact. Puis c'est tellement de bonnes personnes, tu l'as côtoyé longtemps, Caden Primo.
5: Exact.
4: Tu peux juste lui souhaiter du bon à ce kid-là. Mais pour revenir à tout ça, Sergei Bobrovsky a failli être échangé aux Hurricanes. Pourquoi les Hurricanes, pourquoi cette transaction-là n'a pas fonctionné? Parce que les Hurricanes, imagine-toi, là, on dit non, on ne donnera pas notre choix de première ronde. Pense-y, là. Puis ils ont été capables quand même, à travers vent et marée, de se retrouver donc avec une finale de la Coupe Stanley qui a été remportée par Brendan Bossy, que personne n'avait vu venir, mais qui a été celui qui a fait grandement la différence, surtout dans le match d'hier avec un jeu blanc.
3: Mm-hmm.
4: Et tu regardes la façon dont on travaille, puis moi, je vais être obligé de m'excuser parce que moi, je ne crois pas à ce qui s'appelle les statistiques avancées qui guident complètement ton organisation. Puis Rod Brind'Amour nous l'a avoué, c'est à 100% toutes les décisions qui sont prises par le management, pas par les entraîneurs, par le management, sont basées sur les statistiques avancées. Il y a un bémol, Rod Brind'Amour, quand c'était le temps d'aller chercher des joueurs, il y a aussi son mot à dire. Un gars comme Nicolas Ehlers semble, selon moi, fait complètement la différence dans cette équipe-là. Je ne suis pas convaincu qu'avec sans Nicolas Ehlers ou ce type de joueur-là, on est en mesure d'aller chercher cette Coupe Stanley présentement. Parce que c'est un apport, un style de joueur qu'on n'avait pas dans l'organisation et qui vient changer bien, bien des choses.
3: Assurément.
4: Et ouais. Là, on me dit que c'est Caden Primo qui goal, qui est devant le filet présentement.
5: Ouais, il a perdu le match hier. Il vient de revenir. Je suis en train de regarder ça. Exact. Il a perdu en prolongation hier. Toronto mène 2-0 en finale de la Coupe Calder.
4: Ouais, exact. Mais écoute, tout ça pour dire que on va revenir à nos moutons. Tu sais, Tarski, Eric Tarski, là, les gars, là, ça, c'est un gars qui a 27 brevets, là. C'est un gars qui invente des choses là en tant que c'est un gars qui a étudié à Harvard, c'est un scientifique. Même lui hier là, j'étais sur la glace avec lui puis j'ai dit peux-tu croire que t'es ici et tu dis jamais en un million jamais une chance sur un million je pensais être ici. J'ai dit pourquoi ils ont décidé de te faire confiance. Je ne le sais pas du tout pourquoi on a décidé de me faire confiance. Mais ce qu'il a fait. Et il faut que tu lui donnes, là. Il a bâti quand même. C'est pas lui qui a bâti toute cette équipe-là, mais c'est lui qui l'a ajusté, qui l'a fine-tuné, qui a pas paniqué pour aller donner des choix de première ronde, comme on dit en bon français, pour justement se pacter un club. Non, il a résisté à tout ça. Je vais le répéter contre vent et marée. Puis c'est extrêmement payant parce que, tu sais, des autres, tu le disais, justement, parce qu'eux autres sont encore capables là, d'aller chercher d'autres joueurs avec des choix. Les Logan Stankoven de ce monde, les Jackson Blake de ce monde, là, excuse-moi, là, puis les Seth Jones, là, ils viennent pas de l'étranger. Là, c'est quoi qu'ils ont déjà développé?
3: Kendrick Miller, tu veux dire? Ben, Logan Stankoven, oui. il a été repêché par les Stars, là, mais...
4: Oui, je comprends ce qu'on veut dire là avec Logan Stankoven qui a été repêché par les Stars, t'as bien raison, mais ça demeure un jeune joueur.
3: Exact. Ouais, on s'entend. Il va grandir dans l'organisation.
4: C'est ça. Puis dans le cas de Keandre Miller, n'oubliez pas qu'on a été cherché avec un choix de repêchage justement qui a été impliqué dans la transaction qui a amené aussi Logan Stankoven avec les Hurricanes.
3: Exactement. Non, ça a été le travail de Mike, puis ça fait bien de t'excuser, Renaud, à Eric Tarski. Puis si tu me permets, moi aussi, j'ai des excuses à faire, mais pas au directeur général des Hurricanes de la Caroline, plutôt à mon co-animateur, on écoute.
5: Tant qu'à penser en dehors de la boîte, Caroline gagnait de la coupe, puis Seth Jarvis, Connie Smith. En voulez-vous une prédiction? La voilà la prédiction. Mais la
6: t'es,
5: Caroline...
6: T'es malade. Ça va-tu?
5: Ça va-tu?
6: T'es malade.
5: T'es malade. Oui, mais non, dans back pocket. Quelque chose, un feeling.
3: Chapeau, Tony.
5: Hein?
3: Direct dans le mille.
5: Je suis un grand malade.
4: Bravo, mon Tony. Ça, c'est une vraie belle prédiction parce que, c'est du quoi, je pense que c'est le genre de prédiction que tout le monde aurait aimé faire, mais que personne n'a fait finalement, là. T'es à peu près la seule personne que je connais qui a placé les Hurricanes de la Caroline en gagnant de la Coupe Stanley. Moi, si on tourne au mois d'avril, là, je pense que j'aurais réagi exactement comme les gars en studio en disant, ben voyons, donc t'es bien malade, c'est impossible. Là, mais c'est la beauté de ce sport-là, c'est la beauté de la Ligue nationale de hockey, c'est que c'est une ligue qui t'arrive des fois avec des balles courbes, puis quand la balle elle arrive vers toi, tu te dis, ben tabarouette, ça fait du sens. Puis ça fait du sens que les Hurricanes aient remporté cette finale de la Coupe Stanley.
3: Très bon, merci beaucoup, Renaud. On se reparle demain.
5: Salut, Warren.
4: Oui, c'est l'heure des dodos. Je retourne
3: bon.
4: Coucher.
3: C'est bon. Salut, Renaud. Bye-bye.
5: Tous les sénateurs que tu avais gagnés au premier tour, tout va bien? C'est correct? C'est beau.
3: Ben là, si tu veux jouer à ça, on peut jouer à deux, par contre.
7: Ah, puis les Golden Knights champions.
5: Non, moi, je te parle de la prédiction.
3: Prédiction des séries 2026. Je termine au premier rang avec Oli à 15 points. Gilbert en a 13 et toi, Tony, t'en as 8.
7: Ouais, mais il y a eu 7 qui
3: comptent. T'as eu la finale, c'est sûr. Mais t'as quand même eu au premier tour seulement 2 bonnes réponses. Viens pas m'écœurer avec mon premier tour. Là. T'as eu Hurricanes Avalanche au premier tour de la titre.
5: Mais j'ai placé Vegas perdant dans toutes les séries. Jusqu'à avoir raison en finale. Hein?
3: J'ai fait la même chose avec les Oilers 2 ans de suite. J'ai mené perdant toutes les rondes. Contre les Kings, ils gagnaient. Ils gagnaient contre les. Ils ont battu les Stars, ils gagnaient. Ils gagnaient tout le temps. Qu'est-ce que ça arrive? OK, voilà la pause, messieurs. De l'autre côté, beaucoup d'action en fin de semaine. C'est donc dire que c'est le moment du bazar.
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8: Bon, ben c'est vendredi, pas vraiment de problème à signaler sur les routes. Habituellement, le vendredi, grande région de Québec, c'est pas trop mal. Je vois un peu d'achalandage sur Capitale-Est. Peut-être un accrochage là, sur Laurentienne en direction sud à la hauteur des Power Center. Là. Hauteur des... juste avant là, l'échangeur pour Autoroute de la Capitale. Mais sinon, dans l'ensemble, rien de majeur. 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
3: OK, le bazar, comme on fait habituellement le lundi matin, on regarde différents sujets qui ont retenu notre attention.
5: Quand même pas mal de stock.
3: En fin de semaine, alors, du stock en masse. On va commencer avec la victoire des Alouettes 37-30. C'était le match inaugural. T'étais sur place, Oli. Il a fait beau. Ça a été un bon match.
5: Lui qui craignait les orages. Finalement, Oli a passé une très belle soirée.
7: J'ai même pas eu à apporter un imperméable.
3: Pas le seul qui craignait les orages.
5: Il n'a pas tombé une goutte.
7: Non, puis la température baissait lentement. On était vraiment bien rendu à la fin de la soirée. Puis quel spectacle que les Alouettes nous ont offert, encore une fois, offensivement, des jeux explosifs.
3: En partant le match.
7: Mais oui, des bombes de Davis Alexander. La défense qui, bon, pas toujours parfait, mais d'être capable d'aller chercher le gros jeu quand ça compte, le botté, ben, de dégagement bloqué à la fin de la rencontre. Les Alouettes ont vraiment ce don-là. De peu importe la situation, ils réussissent à gagner le match.
3: Ah, pas mais tu regardes les stats. Là. Phil Potts, 193 verges, dont le flea flicker auquel on faisait référence. Jeu explosif en début de rencontre. Les gens qui savent pas c'est quoi un flea flicker, c'est une remise d'Alexander au porteur de ballon. Et là, le porteur de ballon fait semblant de foncer par en avant. Survey de bord, redonne le ballon à Alexander. Donc là, la défensive peut être prise un peu à contre-pied. Et là, c'était la bombe, finalement, pour le toucher. Jared Stearns aussi, qui a sorti un peu de nulle part, enchaîné plusieurs catchs, notamment au quatrième quart pour 114 verges au total. Et pour moi, le jeu clé dans la rencontre, ben, c'est ce dégagement bloqué là, en fin de quatrième quart qui est venu un peu sceller l'issue de la rencontre. Là. Ça permet aux Alouettes de gagner.
5: Ouais, c'est impressionnant ce qu'ils ont fait en fin de match. Et dès qu'ils ont pris les devants, là, on a vraiment fermer le couvercle à la marmite. Bravo aux Alouettes. Honnêtement, c'est spectaculaire de les voir aller. Ils sont toujours dans le coup. Et ce Davis Alexander est tout un conquérant en fin de match.
7: Vraiment.
5: Ah, sérieusement, là, ce gars-là, là, c'est l'homme des grandes occasions. Ouais. Fiez-vous sur lui. Il va tout donner. Il va aller chercher la victoire. Il a été fidèle au poste. Plusieurs attrapés spectaculaires. Tyson Philpott a des mains en or. Ouais. Il l'a encore démontré en fin de semaine.
3: Encore à l'envers, ben à travers un joueur. Mais aussi, tu parles d'Alexander en fin de match. L'instinct du tueur. Mm-hmm. Combien d'équipes se seraient contentées de courir avec la balle et couler le plus de temps possible parce qu'on a les devants, on mène en fin de match, on veut fermer la rencontre. Premier jeu des Alouettes,
5: bam,
3: bang la passe, un slant à travers la zone défensive, on va ramener ça pour un toucher. Et finalement, les Argos ont répliqué, donc ça aurait fait effectivement la différence.
7: C'est peut-être la seule chose là, qui m'inquiète rapidement sur cette équipe-là des Alouettes, c'est qu'elle est vraiment dépendante en attaque des coups de circuit. On n'a pas encore été capable d'établir un jeu au sol et il n'y a pas vraiment de passes courtes. Des passes
3: méthodique,
7: de 5, 7, 8 verges qui te permettent de vraiment gruger puis aller des longues séquences. C'est non. Des passes de 20, 30, 40 verges, ce qui donne des jeux spectaculaires puis tu es capable de marquer rapidement. Mais plus la saison avance, si tu veux vraiment être capable de plus contrôler des matchs puis pas tout le temps nécessairement revenir de l'arrière, tu vas devoir développer ces aspects-là de ton attaque.
3: Aussi, tu sais, de taxer la défensive adverse en début de match pour après soigner pour la clôture en deuxième demi. C'est un bon
5: l'autre
3: point.
5: Élément, ça fait deux matchs et c'est récurrent. Les premiers plaqués ratés chez les Alouettes, c'est un enjeu. On l'a remarqué en première demi vendredi soir. Beaucoup de verges supplémentaires. Quand tu as une occasion de terminer le jeu au moment opportun, il faut réussir à le faire. Ça, c'est un élément que faudra réussir à améliorer.
3: OK. Bon, il reste plus beaucoup de temps. Faisons un autre sujet, puis on en refera d'autres tantôt dans le show, si ça vous va. L'équipe d'étoiles recrues a été dévoilée dans la Ligue nationale de hockey. On retrouve deux représentants du Canadien de Montréal. Yacoub Debech est de bonne filet comme gardien. Et Ivan Demidov se retrouve là comme attaquant. Sans surprise, Schaefer est là en défensive avec Alexander Nikishin qu'on a vu au cours de la finale. Seneca et Snuggerud sont les deux autres qui sont là au niveau des attaquants du côté de la Ligue nationale de hockey pour le personnel recru. C'est un bel honneur quand même là, pour le Canadien de Montréal.
5: Ben, dans le cas d'Aubèche, il est venu devancer Wallstedt en fin de saison parce que toute l'année, Wallstedt faisait partie des candidats au Trophée Calder, mais il a été devancé à la fin de l'année de par la formidable lancée de d'Aubèche jusqu'en séries éliminatoires. Alors, crédit à lui. De voir Demidov là, c'est peut-être moins étonnant, Mais je pense pas que beaucoup de gens voyaient Daubèche avoir une saison comme il a connu et se retrouver sur l'équipe des Étoiles, des
3: Rocs. J'ai vu un truc complètement ridicule, honnêtement. Je sais pas, j'aurais dû vérifier l'info, là, mais quelqu'un écrivait que Schaefer n'était même pas unanime.
7: Il y a un journaliste, Jim Behringer, qui a pas mis Schaefer sur sa première équipe d'Étoiles des Recrues, mais il a voté pour le Calder.
5: Hey, c'est bon. Ça, c'est bon.
3: Il a été voté unanime au Calder, mais il n'a pas été voté unanime sur l'équipe d'Étoiles.
7: Par le même gars.
3: Ce qui est le cas d'Ivan Demidov, qui lui a été voté unanimement
7: là,
3: sur cette équipe.
7: Il dit, ça arrive des erreurs. Là. J'étais mélangé à ce moment-là.
5: Qui est ce gars-là? Ça, c'est un. Ouais. Deuxièmement, quand tu vois des niaiseries de même, retirez-lui le bulletin de vote. Lui, il n'a plus le droit de voter.
7: Je suis d'accord.
5: Ah, c'est une joke, là, sérieux. Là. Voyons. Je comprends l'erreur, mais pour moi, c'est un processus sérieux. Si t'es pas assez sérieux pour faire ton bulletin de vote comme du monde, abstiens-toi.
3: Je suis d'accord.
5: Compliqué.
3: Ah, je suis d'accord.
5: Sérieux,
3: c'est un
5: là.
3: Privilège, voter pour ces
5: trophées-là. C'est un privilège certain. Voyons donc. Hey, il vote même pas pour l'équipe des recrues. T'sais. Il l'a voté premier rang. Et pour cause. Oh donc, Matthew Schaefer, c'est-tu un incontournable à votre goût?
3: Exact.
5: Incroyable.
3: Il m'en reste plein d'autres. On en fera d'autres dans un autre bloc, dans à peu près peut-être 15-20 minutes, si ça vous intéresse. Il y a encore plein de sujets, le fun à jaser. On va aller à la pause tout de suite, parce qu'on a un invité au retour. Alors, on veut lui parler, parce que vous le savez, Pascal Vincent a décidé de se séparer du Rocket de Laval. Il va poursuivre sa carrière d'entraîneur dans le personnel du Kraken de Seattle. Alors, la question se pose, qui sera son successeur? Bon, on a demandé à quelqu'un qui connaît ça pas mal, le hockey junior, Michael Ancette.
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3: Pascal Vincent ne sera plus à la barre du Rocket l'année prochaine. Ça va être qui? On parle avec Mick Lalancette. Salut, Mick.
5: Salut, mon Mick.
8: Salut, les gars.
3: Comment ça va, Mick?
8: Ça va très bien, vous autres?
3: Oui, ça va super bien. C'est Tony qui a eu l'idée. Il s'est dit, mais ça me serait le fun de parler avec Mickaël Lalancette. Connais ça, son hockey junior. On pourrait faire un tour des différents entraîneurs-chefs.
5: Ouais. Parce que pour faire suite à ce que tu mentionnes, moi, je pense que le Canadien est peut-être rendu à un moment, au niveau organisationnel, de donner une chance à un jeune coach issu des rangs juniors. Tu sais, sans dire qu'on a recyclé des coachs par le passé, Pascal Vincent, c'est pas du recyclage. Quand un gars comme ça tombe des mains, pas le choix de l'embaucher. Jean-François est un excellent candidat. La dernière fois qu'on a fait progresser un gars du junior, c'est Joël Bouchard. Je pense pas qu'on s'est trompé dans ce dossier-là non plus. Alors, après deux entraîneurs plus expérimentés, on est peut-être rendu à faire de la place à un gars dans l'hockey junior.
3: As-tu des entraîneurs qui te sautent aux yeux, Mick, qui doivent être absolument des incontournables pour le Canadien pour les rencontrer en entrevue?
8: Ben, si je me limite au hockey junior, moi, je vous dis que le nom évident, puis le nom qui est tout à fait logique parce qu'on en parle depuis plusieurs années même déjà, c'est Sylvain Favreau des Voltigeurs de Drummondville. Moi, à mon avis, à moi, c'est le candidat le plus intéressant pour l'organisation du Canadien en ce moment. Puis, je mettrais peut-être aussi à Benoît Groulx, mais ça, on pourra y revenir parce que c'est pas tout à fait le même profil. Puis, on y reviendra. Là, mais juste pour parler de Sylvain, ben, tu sais, on l'a vu aller avec les Voltigeurs de Drummondville dans les dernières années, mais ça remonte avant ça. Là. On l'a vu comme entraîneur adjoint avec les Mooseheads d'Halifax aussi. Puis, la progression que Sylvain a eue. Puis, tu sais, on a une nouvelle génération de joueurs complètement. L'approche est différente. Puis lui, il appartient à cette nouvelle génération d'entraîneurs. T'sais, il a 48 ans, alors il n'a pas encore 50 ans, puis il a déjà une grosse feuille de route dans le hockey junior. Il a été seulement entraîneur-chef, il n'a pas été directeur général comme un Benoît Groulx a pu l'être au niveau junior ici. Mais t'sais, tu regardes sa feuille de route, puis c'est presque sans tâche. Il y a eu les deux dernières années. Ou est-ce que, comment je vous dirais ça, des fois ta saison régulière, ça devient un peu un cadeau empoisonné. T'sais, tantôt, je vous entendais parler des Hurricanes de la Caroline avec Renault. C'était tout le temps hâte de voir en les séries si ta saison régulière va être à l'image de tes séries ou si t'as surperformé dans ta saison. Et là, tu arrives en série puis finalement, tu te choques entre guillemets ou en tout cas, tu livres pas la marchandise à la hauteur de ta saison. Puis, je suis obligé de dire que c'est un peu ce qui est arrivé aux Voltigeurs dans les deux dernières années. L'équipe nous a tellement impressionnés en saison régulière, alors qu'on pensait qu'elle serait en reconstruction après le championnat de 2024. Alors, elle est arrivée en série en 2025 et en 2026. Elle s'est fait surprendre. Mais tu sais, ça, c'est aussi propre au hockey junior, ces surprises de série-là. Alors, je voudrais pas exagérer l'importance de ça, mais moi, depuis 3 ans, là, il a gagné la Coupe en 2024, mais les saisons régulières qu'il y a eu en 2025 puis 2026, je vous le dis, les gars, là, avec un line-up mais très ordinaire, il mérite la considération. Puis il appartient un peu à la strate ou au candidat type que Tony a décrit d'entrée de jeu.
3: Ouais, c'est intéressant que tu amènes le point parce que souvent, on va discréditer une équipe de par les attentes qu'ils nous ont imposées avec leur saison régulière, mais faut pas le faire. C'est pas parce qu'on s'est peut-être, on a peut-être trébuché en série qu'il ne faut pas reconnaître ce qu'on avait réussi à accomplir en saison régulière. C'est très bon. Tu voulais aussi nous parler de Benoît Groulx, Mick?
8: Oui, absolument, parce que tu sais, moi, je pense que c'est un candidat logique qui a été entraîneur-chef, directeur général dans le hockey junior. Ça, ça vaut quand même son pesant d'or. Ça veut dire que tu en as géré des situations, tu as géré tout. Tu sais, là, à Gatineau, quand il était là, il était sur le recrutement, il était sur les joueurs autonomes, il était sur les transactions. Alors, ton cerveau arrête jamais. Et ça, je pense que ça donne du poids à certaines candidatures, dont celle de Benoît Gros, il n'y a pas de doute là-dessus. Mais je voudrais peut-être aussi vous parler de quelques candidats qui l'ont eu ce rôle à jouer là. Puis peut-être qu'on verra ça de moins en moins, parce que je parle avec des directeurs généraux, des têtes de hockey, là, même des gens dans la Ligue nationale qui, en ce moment, regardent le nouvel état des forces dans le hockey junior puis se disent, ça sera plus possible avec la nouvelle donne, notamment de la NCAA, où est-ce que les gars de hockey vont tout devoir s'assurer que tel joueur est heureux parce que c'est pas vrai que tu le perdras pas à 18 à 19 ans. Ben, des gars qui ont géré, qui ont eu ça, ce mandat-là d'être entraîneur-chef à la fois, mais aussi directeur général, il n'y en a pas des tonnes. Il y en a deux dont je voulais vous parler ce matin. Un, Stéphane Julien. Ouais. Stéphane, on l'a vu avec le Phoenix de Sherbrooke, a fait un travail fantastique. D'ailleurs, tantôt, je parlais un peu de déjouer les attentes. Lui, il l'a fait avec Sherbrooke, hein, parce que quand il y a eu la fameuse saison COVID, là, que tout le monde, les Saguenayens, Rimouski, Cap-Breton, Moncton, Sherbrooke, ils visaient les grands honneurs, ils ont dû rebâtir après. Et ça n'a pas trop été long que Stéphane Julien, il leur partit la roue. Là, il est entraîneur adjoint dans la Ligue américaine. Alors moi, je pense qu'il n'y a plus le profil junior, mais son expérience junior, puis je suis persuadé que Tony va être d'accord avec moi là-dessus, ça vaut son pesant d'or parce qu'il y a eu une carrière de joueur. Là, il est dans la Ligue américaine comme entraîneur adjoint. Alors, moi, c'est un nom que le Rocket ne peut pas trop ignorer.
5: Moi, j'aime beaucoup le profil de Stéphane Julien. Premièrement, une personne extraordinaire que je connais très bien. Il a mérité ses galons, performé dans le hockey junior. Énorme expérience au niveau européen. Je pense qu'il a joué une douzaine d'années en Allemagne. Mais là, maintenant, ce qui joue en sa faveur, c'est que ça fait 3 ans qu'il est adjoint à Grand Rapids. Dans un des meilleurs programmes de hockey de la Ligue américaine depuis toujours, là, c'est Détroit. On le sait à quel point ils mettent de l'avant leur club-école depuis de nombreuses années. Et cette saison, les Griffins, même s'ils se sont pas rendus aussi loin qu'ils pensaient en série, ils ont outrageusement dominé toute la saison. Et Stéphane avait la responsabilité de travailler en défensive. Et des jeunes défenseurs comme Simon Edvinson, qu'on a connu là, cette année un petit peu plus, a travaillé de près avec Stéphane Julien. Alors c'est sûr que ce gars-là doit mériter considération sérieuse, je pense.
8: Et ce qui est paradoxal, les gars, c'est que depuis, je dirais peut-être quoi, 15 ans, peut-être 20 ans, si je pousse un peu, là, c'est que le Canadien a souvent eu, bon, il y a eu la fameuse rotation des entraîneurs, là, tu sais, Michel Therrien, Claude Julien qui reviennent, qui repartent, etc. Puis c'est comme si que le poste d'entraîneur-chef dans la Ligue américaine, le Canadien se faisait tout le temps voler ses plus jeunes, là, ceux qui montaient, etc. Là, se retrouve dans une situation qui est pas mal différente parce que la dynamique a complètement changé avec l'organisation mère, le Canadien. Là, ça fait en sorte que ton entraîneur-chef dans la Ligue américaine, il y a eu une stabilité dans les dernières années, tu sais, le Rocket n'a pas eu 10 entraîneurs-chefs, là. Il y en a eu 4. Les 4 ont été là de façon assez stable. L'organisation va bien. Les joueurs, tu te précipites plus à monter rapidement un joueur pour éteindre des feux à Montréal, ce qui était le cas de pendant 10-15 ans avec son organisation dans la Ligue américaine. Là, c'est que le Canadien se retrouve dans une situation complètement inverse. Peut aller piger dans un autre marché pour avoir quelqu'un de solide, parce que c'est important encore, la Ligue américaine. On pense au choix de première ronde, aux gars qui montent directement dans la Ligue nationale, mais c'est pas tout le temps le cas. Et il y en a beaucoup des espoirs qui passent par la Ligue américaine encore. Puis de ce point de vue-là, c'est important d'avoir quelqu'un de solide. Alors, tu sais, on parle de Stéphane Julien, un autre gars dont je voulais vous parler qui a fait aussi le poste d'entraîneur-chef et directeur général, c'est Louis Robitaille. Bon, il a changé beaucoup de destinations dans les dernières années. Il est allé chez les Olympiques de Gatineau, il était DG coach. Alors, il n'y en a pas des tonnes, ça, comme ça, qui ont fait les doubles fonctions dans le hockey junior. J'ai quelques autres noms dont je veux vous parler, mais des gars qui ont été DG coach, il n'y en a pas des tonnes. Là, il est allé en Russie. Alors, il est allé voir ce qui se passe là-bas. Alors, ça lui donne peut-être une autre perspective à sa candidature. Alors, il n'y a pas des tonnes de candidats, mais il y en a des bons pour le Canadien. Puis, je trouve que c'est intéressant de se dire, peut-être que le Canadien peut aller piger dans la cour de quelqu'un d'autre et d'aller chercher quelqu'un de très solide pour l'avenir de l'organisation.
3: Hey, juste avant que tu nous lances un autre nom, Mick, j'aimerais ça t'entendre là-dessus, parce qu'on en a parlé un peu la semaine dernière, mais le Rocket avait au même titre que le Canadien qui était en reconstruction, une volonté de développement. Puis on y allait plus tranquillement, puis c'était vraiment axé sur le long terme. Mais là, on rentre dans une autre phase avec le Canadien de Montréal, où est-ce que non seulement Zarowski et Age ne passeront jamais dans la Ligue américaine, ou en tout cas, ce serait surprenant, mais il y aura peut-être moins de hauts choix repêchage de développement. Ce sera peut-être plus des joueurs de soutien qui vont passer par le Rocket. Est-ce que ça change ta perception dans le style d'entraîneur-chef qu'il faudra embaucher?
8: Oui et non. Oui, parce que je pense que c'est quelqu'un que, de toute façon, peu importe que tu t'en sois où, faut que tu aies quelqu'un d'aligné sur ta vision comme organisation puis comme valeur d'organisation. Alors, je suis persuadé que Martin Saint-Louis, dans une certaine mesure, a un peu son mot à dire, dans le sens que c'est important d'avoir quelqu'un dans la continuité. Ça, moi, je pense que c'est un des premiers critères. Le deuxième critère, il faut quelqu'un qui amène ton équipe ailleurs, qui amène tes espoirs ailleurs. Peu importe que ce soit des espoirs de premier plan, des gars de rôle, des gars de ci, des gars de ça. Il te faut des entraîneurs qui ont une vision, qui sont alignés avec la nouvelle génération, les plus jeunes, parce que, veux pas, c'est ces gars-là qui sont plus dans la Ligue américaine. T'as des vétérans encore, c'est sûr. Mais, je veux dire, tes joueurs que tu veux amener ailleurs, tu veux que l'équipe progresse. Puis tu veux que chaque individu progresse. Puis il te faut quelqu'un, je pense, dans ton profil d'entraîneur qui soit capable justement de performer, tu sais, de gagner, etc. Cette culture de la victoire est importante du haut en bas de ton organisation. Puis c'est pas parce que tes joueurs de première ronde jouent pas dans la Ligue américaine que c'est moins important ou que tu vas avoir un profil d'entraîneur plus expérimenté. Mais c'est sûr que l'expérience, inévitablement, c'est un facteur à considérer. C'est pour ça que je donne les noms d'entraîneurs qui ont quand même de l'expérience, parce que on pourrait regarder avec des entraîneurs un petit peu plus jeunes. Tu sais, il y en a deux, là, des moins de 40 ans. Est-ce que le Canadien pourrait nous surprendre en allant chercher peut-être même un joueur fraîchement retraité? Ça peut être une option. J'ai vu le nom de Paul Byron circuler dans les réseaux sociaux dans les derniers jours. Je pense à notamment Benoît Desrosiers. Qu'est-ce que tu fais avec Benoît Desrosiers? Parce que, bon, il n'y a pas beaucoup d'expérience comme entraîneur-chef. Alors ça joue peut-être un peu contre son profil. Par contre, c'est un très jeune qui a été dans la Ligue nationale de hockey dans les deux dernières années et demie avec Patrick Roy, avec les Islanders. Une longue feuille de route dans le junior comme entraîneur adjoint. Est-ce que ça peut être un profil? Est-ce qu'un gars comme Steve Hartley, je parlais des gars de 40 ans et moins, il appartient à ça, Steve Hartley. Il n'a pas été DG, mais il a été entraîneur-chef dans plusieurs marchés. Il a vécu à Halifax avec Dominique Ducharme. Il a été à Drummondville. Là, il est du côté de Husky de Rouyn-Noranda. Puis on parlait d'équipe surprise tantôt. Chaque année, ou presque, Steve Hartley est à la barre d'une équipe qui surprend. Alors, est-ce qu'il mérite une entrevue à tout le moins? Ben, je pense que c'est assurément un gars à considérer. Il y a des gars qui sont peut-être plus à considérer. Tu sais, je pense que le Canadien a aussi un gars comme Daniel Jacob là, dans sa cour. Alors, mm-hmm. Est-ce que moi, je pense que c'est un automatisme là, de lui donner. Puis il y a 45 ans, alors c'est un autre jeune. Il y a beaucoup de candidats. Honnêtement, mm-hmm. Moi, c'est ce qui me frappe aux yeux dans ce processus-là. Le Canadien n'a pas l'embarras du choix, mais pas loin. Il y a des bons hommes de hockey à proximité. Ouais. Puis en plus, tous les noms dont je viens de vous parler parlent tous français, ce qui est à mon avis, un prérequis.
5: Oui, exact. Dans le cas de Daniel Jacob, je suis curieux de t'entendre sur cette perspective-là. Compétences, aucun doute. Je pense que Daniel a vraiment un CV qui pourrait lui permettre d'obtenir l'emploi. La question est entière. Est-ce qu'il veut être entraîneur-chef? Ça n'a pas toujours été clair dans son cas, parce que des opportunités de diriger en chef dans le junior, il y en a eu par le passé, mais il a préféré mm-hmm. rester adjoint, entre autres, auprès de Joël Bouchard.
8: Oui. Ah, c'est une belle. Écoute, je pense que la personne la mieux placée, c'est lui, là, en bout de ligne. Est-ce qu'il va pousser pour dire, écoute, là, c'est ma chance, puis j'y vais. Est-ce qu'il va préférer regarder ça aller puis se dire, si l'organisation me voit comme ils vont me faire sentir qu'il faut que je fasse ça? Je le sais pas. Mais moi, je pense que premièrement, je sais pas s'il va devenir l'entraîneur-chef du Rocket, là, Tony. Mais je sais une chose, c'est qu'il a la tête de hockey pour le devenir.
5: Oui.
8: Alors, s'il veut ça, s'il est dans le plus profond de lui-même, il veut devenir un entraîneur-chef, il a tout ce qu'il faut pour l'être. Maintenant, peut-être que c'est pas ça qu'il cherche. C'est bien correct aussi. Il y a des gars qui ont eu des super carrières dans le hockey en restant des entraîneurs adjoints. Alors, on verra. est-ce qu'un gars comme Carl Mallette, tu sais, moi, Carl, on l'a vu gagner ici au Québec dans le hockey junior, là, il est rendu du côté de Rouen en France. Est-ce qu'il voudrait revenir? Je veux dire, c'est un nom à pas exclure non plus parce que il a de l'expérience. Tu sais, on parlait d'expérience professionnelle. Il a vécu l'Europe comme joueur. C'est un gars que tout le monde aime. Donc, il y a beaucoup de candidats. Il y a beaucoup de candidats. Puis peut-être qu'un gars comme Daniel va regarder ça puis il va se dire, ben, sais-tu quoi? Moi, je suis heureux dans ma position actuelle, puis c'est bien correct si je travaille avec quelqu'un d'autre que j'aime, que j'apprécie, puis je vais être un bon entraîneur adjoint. Ça se peut, mais moi, pour le bien le connaître, l'avoir vu aller, l'avoir vu manœuvrer des dossiers pas évidents comme entraîneur adjoint, je pense qu'il a tout pour être un entraîneur.
5: Est-ce que des gars comme Gilles Bouchard et Yannick Jean, qui ont les deux chapeaux à Sherbrooke et à Chicoutimi, c'est des gars qui pourraient être intéressants, Mick?
8: Ben moi je pense que oui. Tu sais, Gilles Bouchard, tu regardes sa feuille de route, il a gagné, il est allé aux États-Unis, il a vécu, c'est quoi la Ligue américaine? Lui, il sait plus que Yannick Jean. Puis je veux pas rien enlever à Yannick qui a eu une super année avec les Saguenayens notamment. Puis que c'est un. Je pense que Yannick, honnêtement, là, je serais très étonné qu'il quitte le Saguenay en ce moment parce que il est en plein contrôle. Il a entière liberté avec les Saguenayens. Je veux dire, le conseil d'administration des Saguenayens lui donne carte blanche. Il est un entraîneur-chef, il est un directeur général. Puis sa famille est bien installée là-bas. Est-ce qu'il va vouloir tout des restes, tout lancer ça en l'air pour s'en aller dans la Ligue américaine? Puis tu sais pas comment ça vit la Ligue américaine, je veux dire. Est-ce qu'il va vouloir sacrifier son bonheur actuel pour ça? J'en suis pas trop certain. Gilles Bouchard a le profil un peu différent parce que dans les dernières années, tu sais, il a voyagé plus, il a bougé. Là, il est à Sherbrooke, bien implanté là-bas. Est-ce que il pourrait se laisser tenter par ça? Moi, je pense que bon, il y a des gens qui disent est-ce qu'il y a l'anglais suffisant, il l'a beaucoup amélioré. Est-ce que c'est un critère qui joue peut-être un peu contre lui? Possiblement, mais à ne pas écarter. À ne pas écarter parce que le magnétisme que ce gars-là a dans un vestiaire,
5: exact.
8: Ça, je pense qu'il vaut son pesant d'or, Gilles Bouchard, pour une organisation comme le Canadien.
5: Quel entraîneur dans le junior, honnêtement, là, à Rouyn-Noranda et à Sherbrooke, avec des équipes que personne ne voyait, il a réussi à les faire gagner. Moi, je n'écarterais pas du tout là, le profil de Gilles Bouchard, un des bons gars dans le business, ouais. Ça, c'est sûr.
3: Puis une chose est sûre à travers ça, des candidats compétents francophones qui viennent d'ici, ou en tout cas des franco-ontariens, peu importe, là. Il y en a des excellents. Tu n'as pas besoin de regarder ailleurs. Là, je comprends là, les McDougall et compagnie là, qu'on regarde, mais honnêtement, du bon monde puis des bons coachs, ils s'en fait des excellents au Québec. Puis on peut être fiers de ça. Merci beaucoup, Mick. On s'en parle bientôt.
5: Salut, Mick.
8: Salut, bonne semaine, les gars.
3: Bye-bye. Michael Lalancette, journaliste au Soleil. Puis là, il y a des gens, Tony, sur la messagerie texte qui disent « Hey, pourquoi pas un gars comme Bob Hartley? Pourquoi pas un gars comme Patrick Roy? » Tu sais, faut être réaliste un peu quand même. Je pense que Patrick Roy, il s'est vu refuser la candidature d'entraîneur-chef du Canadien de Montréal il y a quelques années. Ouais, ben, pis, il vient de faire la Ligue nationale de hockey avec les Islanders de New York.
5: Fondamentalement, la question monétaire aussi. Là. Patrick Roy, ça gagne presque 4 millions annuellement avec les Islanders de New York.
3: Ouais, mais
5: pensez-vous qu'on va payer Patrick Roy 4 millions coacher le Rocket? Soyons sérieux.
3: Non, mais même au-delà de l'argent.
5: Mais quand même, ça fait partie de l'équation, là.
3: Non, mais je comprends, mais lui, il a de l'orgueil.
5: Ben oui, il n'ira pas coacher dans la Ligue américaine, là. Ça
3: arrivera pas.
5: C'est ça.
3: Je comprends là, que c'est sexy, là. Puis Bob Hartley aussi, là. Ça arrivera pas. Je serais très surpris.
5: On peut
3: mettre ça de côté.
5: Mais pas sincère là-dessus.
3: Bonne idée. On va aller à la pause. Autre côté, on n'a pas le temps de finir le bazar tantôt. Puis moi, c'est encore quelques sujets qui sont excellents. On va les faire au retour. Make your move.
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4: Deuxième partie du Mazor. On n'a pas vraiment le temps tantôt. On n'aura pas même plus le temps là, mais c'est pas grave, on va le prendre. OK, je pige un sujet, messieurs. Ah, hier, il y avait la fameuse carte à la Maison Blanche des arts martiaux mix. Moi, j'ai un petit malaise avec ça. Ben honnêtement, je comprends que c'est spectaculaire, mais je trouve ça tellement étrange. Là. C'est tellement bizarre. Là. Mais bon, ils l'ont fait. C'était spectaculaire. Il faut leur donner.
5: Oui, ça a eu lieu. C'était menacé en raison des intempéries, mais ça a eu lieu. Mais tu as raison, c'est quand même très, très particulier comme situation. La Maison-Blanche, c'était pas juste une parure là, dans le décor. Là, on l'utilisait vraiment. Là. La préparation des athlètes dans leur vestiaire, ben, c'était un vestiaire de fortune aménagé dans les salles de conférence à l'intérieur même de la Maison-Blanche. Les combattants sortaient de la Maison-Blanche pour aller directement vers l'octogone. C'était particulier, c'était très différent de ce qu'on a l'habitude de voir lors des événements de l'Ultimate Fighting Championship. D'abord, l'entrée des athlètes, il y avait un décorum, il y avait toujours quelqu'un des forces armées américaines qui était aux côtés de l'athlète en question vers l'octogone. C'était des percussions et du chant pour présenter les athlètes. C'était vraiment, là, on était complètement ailleurs de ce qu'on a l'habitude de voir. L'événement, l'octogone, 4000 spectateurs autour, devant la Maison-Blanche et beaucoup plus loin, ben pas tellement loin, mais là où les spectateurs s'étaient rassemblés, là, il y avait à peu près 80 000 amateurs de l'UFC qui étaient pas tellement loin, mais qui regardaient l'événement sur écran géant. Donc je pense que c'est réussi, je comprends le malaise des gens, tu sais, tout ça, le décorum qu'apporte la Maison-Blanche.
4: Ça fait
5: mais
4: pas
5: l'événement,
4: présidentiel.
5: Non,
4: c'est ça que
5: c'est... non, mais l'événement en tant que tel, c'est un gros hit pour l'UFC, ça c'est aucun doute, ça plaît à leur crowd, aux gens qui les suivent, c'est sûr et certain. Puis un gars de chez nous, Eman Zahabi, qui en a profité pour quand même participer à la carte dans un des combats principaux. Malheureusement, il a subi un knock-out aux mains de Sean O'Malley dans le deuxième round. Il a été dominé quand même, Eman Zahabi, dans ce combat-là. Et en grande finale, une énorme surprise, Justin Gaethje qui l'a emporté contre celui qui est peut-être vu comme étant le meilleur combattant livre pour livre à travers le monde, Ilia Topuria. Mais Gaethje, c'est un gars qui te laisse aucun répit, il est toujours sur toi. Et hier, Topuria en a pris pour son rhume.
4: Gaethje, c'est-tu le gars qui a backflippé de la cage et qui a se casser le cou?
5: Ouais, ouais, c'est ça. Il a fait le backflip, puis il a essayé d'en faire un deuxième, sauf que le deuxième a été raté, puis il a tombé sur le cou. Il aurait pu se blesser sérieusement. Heureusement, c'est pas ce qui s'est produit.
4: OK, prochain sujet. Ah, ça, on va passer rapidement là-dessus, mais je sais pas si vous avez vu en fin de semaine, il y a Shinobu Yamamoto, presque parfait.
5: Ouais.
4: Ça s'est terminé sur une erreur de Mookie Betts qui aurait fait en sorte du dernier retrait de la 8e manche. Tellement frustrant. Tu lances un match incroyable, puis là, ton aréco a un roulant de routine, puis hop, incapable de saisir, et malheureusement, tu passes à côté. Si bien que ça a dégonflé la ballonne, il a donné un coup sûr en 9e, donc il n'y a même pas de match sans points ni coup sûr non plus pour Yamamoto. Ben, ça aussi, on va passer rapidement. Lewis Hamilton, première victoire avec Ferrari. Pourquoi je dis qu'on va passer rapidement? Parce que dans à peu près une demi-heure, on va en parler avec Jean-Max sans souci, mais un beau moment, c'est en fin de semaine. Dans les choses qui ont retenu l'attention puis qui étaient pertinentes, là, ça, Lewis, c'était bien cool. Ah, avez-vous vu ça passer? Wyndham Clark, espèce de golfeur américain au RBC Canadian Open en fin de semaine, qui a joué sa ronde avec un chandail de Jack Hughes, un chandail de hockey qu'il avait à le style États-Unis, se faisait huer. On a complètement mis de côté le décorum de golf et on huait Clark, puis lui, évidemment, il s'amusait avec ça. Là. Je trouve que ça a donné quand même une belle scène là, au golf.
6: Ah, oh, c'est cool quand même qu'il est allé prendre le chandail d'un spectateur comme ça, tu sais. Le golf gagne à être un peu plus lousse par les choses comme ça.
4: C'est ça, parce que c'est pas son chandail. Il a vu un spectateur avec un jersey de Jack Hughes. Ouais. Il l'a apostrophé après la ronde. Il a dit, est-ce que je peux t'acheter ton chandail? Je vais te le renvoyer par la poste après la ronde. Mais j'aimerais ça le porter pour, tu sais, coup d'éclat, faire jaser. Puis, parce qu'il a voulu s'en commander un, mais il s'est pris trop tard. Puis finalement, il est allé avec
5: il vient à l'Omnium canadien, puis décide justement de taquiner un peu la foule avec ça. C'est bien. Moi, je tiens à souligner l'excellente performance du Québécois Joey Savoie qui s'est qualifié pour les deux rondes finales du week-end. C'est une bonne prestation dans le cas de Joey Savoie. C'est un gars super sympathique en plus. Puis il est arrivé là-bas, puis il a bien performé en fin de semaine.

0: Juste faire la coupure là, avec le calibre de joueur qui était sur place, là, c'est vraiment, vraiment une très, très bonne performance pour lui.
1: Assurément, aucun temps pour un petit dernier. Ah, c'est nous, Tony, qui est allé faire vendredi nos tests de voiture avec Audi Populaire, honnêtement. Je vais prendre le temps de le souligner. Là. Un gros merci à Charles, un gros merci à Telmo, un gros merci à Geoffroy, un gros merci à toute l'équipe des ventes de chez Audi Populaire. On avait ça d'organiser depuis plusieurs semaines. On le savait, c'était clair dans notre calendrier. 12 juin, on allait aller faire un tour pour tester les voitures. 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
0: Ouais, quand même.
1: Parce que Telmo a décidé de me prêter son véhicule pour la fin de semaine. Fait que j'ai fait de la route, j'ai été viré en Mauricie en fin de semaine, c'était le fun au bout.
0: On se rend compte que 5000 km de plus au millage.
1: Honnêtement. Non, mais pour vrai, on est chanceux, c'est notre commanditaire principal, puis c'est vraiment un allié avec nous dans le club du matin. Mais ils nous ont rendu une expérience inoubliable, Tony. C'était malade de conduire ces voitures-là.
0: 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On peut dire de quelque chose, c'est vraiment impressionnant. J'ai pu essayer le fameux Launch Control.
1: Écoute ça, Ali, c'était cœur.
0: Le Launch Control, qu'est-ce que c'est exactement? 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Et pendant que tu fais ça, mais le véhicule se braque. Pareil comme un cheval sur la ligne de départ.
1: Comme ça, la voiture, physiquement, tu la vois faire ça comme ça.
0: Elle se recule un petit peu. Elle se braque, c'est littéralement le bon terme. Et quand tu lâches le frein,
1: ça part.
0: Oublie ça. Bang! Tu pars, là, c'est incroyable la puissance. T'es assis sur un baril de poudre, littéralement.
1: T'as l'impression d'être dans un départ de montagne russe.
0: Ah ouais.
1: Tu sais, qui part, là. Plus tu sens les vitesses. C'était incroyable.
0: Ah, j'ai vraiment capoté. Là. C'est vraiment impressionnant quand t'as le volant entre les mains avec le Launch Control. C'est en tout cas de très, très beaux véhicules. On est super chanceux là, d'avoir eu la chance de les conduire puis de goûter vraiment leur service puis leur bon commentaire puis leur générosité.
1: 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Là. 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Honnêtement, ça vaut vraiment la peine. On va aller à la pause de l'autre côté. On s'entretient avec Alain Crête dans le bureau des commissaires.
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1: Bienvenue dans le bureau des commissaires avec Alain Gray. Salut Alain.
0: Salut Alain.
11: Salut tout le monde, comment allez-vous?
1: Ça va bien,
0: très
1: toi?
0: Très bien,
11: merci.
1: Quand même fou, hein? Les Hurricanes sont champions. Alors qu'ils n'ont même pas encaissé 4 défaites dans leur parcours éliminatoire. 4 défaites, ça prend ça pour éliminer un club dans une même série. Eux, dans leur série au complet, Alain, ils ont subi seulement que 3 revers.
11: Ouais.
1: Faut leur donner, ils l'ont pas volé.
11: Non, écoute, moi je pense la meilleure équipe, et quand je parle d'équipe, là, je parle du concept d'équipe, là, a gagné. Autant dans les premiers matchs de la série, je trouvais que Vegas était le meilleur club. Plus la série avançait, plus on a retrouvé les Hurricanes qu'on a vus en première, deuxième et troisième ronde des séries éliminatoires. Écoute, tu regardes ça, là, ils ont pas de marqueur de 100 points. Le meilleur buteur a 30 buts cette année en saison régulière. Mais du premier au quatrième trio, du premier au sixième défenseur, écoute, ils ont adopté le concept de Brind'Amour. Avec deux gardiens, tu sais, on va se le dire, là, t'as pas de grande vedette devant le filet, là, en Caroline.
1: Mm-hmm.
11: Mais le concept d'équipe, tout le monde a embarqué là-dedans chez les Hurricanes. Les grandes vedettes, là, ils étaient du côté de Vegas. Mais les joueurs de hockey qui ont adopté ce que Brind'Amour voulait, c'était du côté des Hurricanes de la Caroline. Écoute, en deuxième période, hier, Vegas a 3 lancés.
0: Ah ouais.
11: Là, c'était vraiment les Hurricanes qu'on avait vus là, dans les 3 premières rondes. Là.
1: Assurément.
11: Écoute, quand tu parles d'équipe, c'est la meilleure équipe qui a gagné la Coupe Stanley.
0: Ouais, d'accord avec toi, 100% Alain. Et rendons à César ce qui leur appartiennent là, vraiment, les Hurricanes, parce que il n'y a pas de demi-mesure dans leur style. C'est ouais. Ça qui m'a le plus impressionné. C'est que ça prend un commitment de tout le monde. Présence après présence. S'il y en a un dans l'engrenage qui fait pas le travail, t'es à découvert parce que ça te prend une pression sur le porteur constante. S'il y en a un qui fait pas la job, t'es dans le trouble. Ben, c'est pas arrivé très souvent dans ces séries-là qu'on a trébuché du côté des Hurricanes. Tout le monde était à la page à tous les soirs. Puis au bout de la ligne, tu gagnes 16 matchs sur 19 jusqu'à la Coupe Stanley. C'est un des parcours les plus impressionnants dans un contexte où il y a énormément de parité dans la Ligue nationale, 32 ouais. équipes, de gagner 16 sur 19, pour moi, là, c'est vraiment impressionnant.
11: Et quand tu parles de commitment, là, le deuxième but des Hurricanes hier, là, je pense qu'ils perdent la rondelle 3 fois. Mais on va la rechercher, on la repère, on la perd encore. Puis finalement, ça aboutit au deuxième but des Hurricanes. Mais tu as raison quand tu parles de commitment. Ça, c'est un bel exemple de, tu sais, de travail acharné. Puis on n'abandonne jamais du côté des Hurricanes.
1: Pour quel joueur des Hurricanes vous êtes le plus content? C'est-tu Jordan Stahl? C'est-tu Taylor Hall? C'est-tu Nick Ehler? C'est-tu Brendan Bossy? Y a-tu un joueur du côté des Hurricanes que vous vous dites, Colin, je suis content que ce joueur-là ait une Coupe Stanley?
11: Ben, c'est sûr que Stahl, tu sais, tu peux pas t'empêcher, dans mon cas, d'avoir une certaine affection pour ce gars-là. Ça reste, tu sais, comme j'ai dit, il fait partie de la royauté dans la Ligue nationale, lui, là, parce que, tu sais, avec ses. En fait, ils ont été quatre là, à jouer dans la Ligue, même s'il y en a un qui n'a pas joué, qui a joué deux matchs seulement. Là.
1: Son frère a gagné la Coupe avec les Kings il y a 20 ans.
11: Non, non, puis tu sais, on l'a eu à Montréal une saison, Eric, et puis tu sais, ils font partie, eux autres, d'une classe à part, les Stars, dans la Ligue nationale. Là. Fait que tu peux pas t'empêcher, à 37 ans, plus vieux joueur a gagné le trophée Conn Smythe. Ça a été un leader pour les Hurricanes de Caroline. Tu sais, les autres que tu as nommés, tu sais, Taylor Hall, c'est une espèce de rédemption pour lui parce que c'est un genre de mal-aimé un peu au cours de sa carrière. Premier choix repêchage, puis s'est promené pas mal, puis ça a jamais fait l'affaire. Puis... Mais n'empêche que ça a déjà été un gagnant du trophée Hart, par exemple, Taylor Hall. Mais tu sais, ça a jamais été... Fait que c'est sûr que tu peux être content pour lui, tu peux être content pour LR qui a quitté Winnipeg, signe comme... Mais Stahl, je pense, c'est un cas particulier. C'est probablement... Dans mon cas, ça serait lui là, pour qui je suis assez content.
0: Ouais, moi, j'ai une pensée pour Jacob Slavin. Parce que Slavin, pour moi, représente bien ce que c'est un bon défenseur. Un bon défenseur, c'est pas juste faire 80 points offensivement. Ça fait partie de l'équation. Mais fondamentalement, un défenseur doit défendre. Et pour moi, ben l'image propre du bon défenseur capable de défendre, s'il y avait un trophée pour le meilleur défenseur défensif de la Ligue nationale, ben Jacob Slavin, il en aurait déjà quelques-uns de remportés. Alors, c'est un gars qui se présente à tous les matchs. Il y a un bâton exceptionnel. Il va bloquer des tirs. C'est un gars qui va se fondre dans la masse, mais bon sang qui est important. Puis moi, si je suis un entraîneur dans les rangs mineurs, ben... Qui veut former un défenseur de bonne stature, qui a peut-être pas des habiletés extraordinaires offensivement, comment tu peux te rendre utile dans toutes les autres facettes défensives? Moi, je regarde Jacob Slavin.
1: Il fait partie maintenant des rares Slavin à avoir gagné la Coupe Stanley et la médaille d'or la même année. Je le regarde depuis 2000. Doughty et Carter l'ont fait ensemble en 2014. Taves, Keith et Seabrook l'ont fait ensemble en 2010. Steve Yzerman et Brendan Shanahan l'avaient fait en 2002. Donc, c'est assez rare quand même. Là. C'est une liste assez sélecte.
11: Il n'y avait pas Ken Morrow avec les Islanders de New York.
1: Oui, Ken Morrow l'a fait, mais ça, c'est plutôt, là, si on parle de 1980.
11: Ouais. Lake Placid, lui.
1: Exactement, en 80, exactement. Brendan Bossy, si c'est pas de lui, je ne sais pas si les Hurricanes gagnent la Coupe. Ça a peut-être été finalement une bénédiction de sortir Frédéric Anderson du filet parce qu'honnêtement, Alain, encore hier, oui, on a étouffé les Golden Knights et on les a limités, mais on a quand même eu des chances A++ à travers ça et Bossy veillait au grain.
11: Non, et puis il y a un style assez particulier, on va se le dire, là. C'est en troisième période, je pense qu'il fait un arrêt, il est assis sur ses fesses.
1: Exact.
11: Puis à un moment donné, il est à plat ventre devant son but, puis... Mais c'est une série où je ne sais pas dans quelle mesure, parce qu'on dit souvent que les clubs vont chercher à imiter les gagnants de la Coupe Stanley, puis ils vont avoir une influence sur la façon dont les. Mais tu sais, tu as eu deux clubs en finale avec des gardiens là, tu sais, B moins ou B à la limite là, pas plus que B là. Tu sais, c'était pas Carter Hart là en finale, ça n'a pas été un grand succès. Les Hurricanes, tu l'as dit, on n'a pas eu de problème à faire un changement devant le filet. C'est pas des gardiens élites dans la Ligue nationale, mais ils ont fait la job. Il faut leur donner ça. Et tu as raison, s'il n'y a pas de changement de gardien, je sais que je lisais un peu ce qu'on disait sur Frédéric Anderson. On se demande si la mort de Claude Lemieux, c'est pas ça un peu qui l'a dérangé dans ses en séries éliminatoires. Mais c'est sûr que si Brent Amour fait pas le changement, peut-être que les Hurricanes gagnent pas la Coupe Stanley. Mm-hmm. Ça croche, là, Boussy, mais il les a arrêtés. T'sais, à la fin, là, aujourd'hui, lui, il se promène avec la Coupe Stanley. Puis comme on dit, c'est pas comment, c'est combien. Puis lui, il les a arrêtés. Là.
0: Quand même pas banal, son histoire, pareil. Réclame au ballottage, puis il y a une saison remarquable. Par moment, il était le gardien numéro un de cette équipe. Il les a transportés une bonne partie de la saison. Et quand on a eu besoin de lui, 2 mois d'inactivité, on est allé avec Anderson, peut-être plus qu'on pensait au départ, mais il a tellement fait les erreurs en début de série qu'on est continué avec lui.
1: Des séries tellement courtes.
0: Ben,
1: aussi.
0: C'est ça. Puis Bossy, ben, lui, il s'est gardé prêt. Puis crédit à lui, quand on a eu besoin de ses services, il s'est levé. Puis ça fait une histoire encore plus exceptionnelle en ce qui le concerne.
1: Vrai ou faux, Brendan Bossy est-il maintenant rendu un gardien top 10, top 15 dans la Ligue nationale de hockey pour les années à venir, Alain?
11: Top 10, non, je pense pas. Je vais attendre un peu parce que c'est One Year Wonder, on en a eu. Là, ouais. Est-ce qu'il va être numéro 1 l'an prochain chez les Hurricanes? Déjà là, on ne sait même pas si ça va être lui le numéro 1. Moi, avant de parler d'un gardien élite dans la Ligue, là, je vais me garder une petite réserve.
0: Oui, exact. Moi aussi, je suis pas prêt à me rendre jusque-là. Il y a eu des moments très forts cette année, mais en fin de saison, ça a été un petit peu plus difficile pour Bossy. La question est de savoir maintenant, les Hurricanes vont-ils ramener Anderson l'an prochain? Il devient joueur autonome. Donc, il y aura des choix à faire à la position de gardien de but, mais c'est certain que l'impression qu'il aura laissé Bossy va être très favorable, d'après moi, en sa faveur pour les décisions en vue de l'an prochain.
1: On va aller à la pause, mais je vous donne la question qui s'en vient parce qu'Alain en a parlé dans son allocution. On mentionne souvent que les équipes aiment copier les champions de la Coupe Stanley. Qu'est-ce que le Canadien et les autres formations vont retenir du parcours des Hurricanes pour s'inspirer de ça en vue de la saison prochaine? Ça s'en vient au retour.
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1: 8h19, vous êtes dans le bureau des commissaires avec Alain Crête. Alain, on mentionne souvent que les équipes veulent copier les champions de la Coupe Stanley. Qu'est-ce que le Canadien et évidemment toutes les autres aussi formations de la Ligue nationale de hockey peuvent aller tirer des Hurricanes de la Caroline et s'inspirer de ça en vue de la saison prochaine?
11: Écoute, je pense, on le disait tantôt avant la pause, c'est l'engagement des 20 joueurs en uniforme. Tu regardes les Hurricanes, là, tu sais, le meilleur marqueur en série, c'est Jackson Blake. Après ça, tu as Taylor Hall. Mais c'est surtout que tout le monde a accepté le rôle et la façon de jouer de Brin d'Amour. Et ils ont tous embarqué du premier au quatrième trio là-dedans, du premier au sixième défenseur. Ils ont tous embarqué dans le système de jeu de Brin d'Amour. Et ça, ça veut dire des fois pour des vedettes, ben, de sacrifier peut-être un peu de production pour du travail acharné, puis bloquer des tirs, puis aller récupérer les rondelles, puis gagner tes batailles à un contre un, puis, tu sais, faire de la job qui est pas toujours le fun, là, ben, en série, puis particulièrement en finale de la Coupe Stanley. Tu sais, avoir remarqué un peu, là, plus la série avançait, on parlait pas mal moins de Mitch Marner du côté des Hurricanes, des Golden Knights. Mm-hmm. Tu sais, il était moins visible un peu. Alors que du côté des Hurricanes, plus la série avançait, meilleurs ils étaient parce que là, tout le monde embarquait dans le système. Tout le monde a adopté le style de Brin d'Amour, de la grande vedette aux joueurs de quatrième trio. Je pense que c'est ça qu'il faut que les clubs retiennent. Tu sais, c'est un engagement de tout le monde, là.
1: Tony, tu es un directeur général dans la Ligue nationale de hockey. Qu'est-ce que tu retiens?
0: Ben, pour moi, c'est une équipe, tu as raison, Alain, qui a eu vraiment des intentions très claires. On ne voulait absolument pas lâcher le morceau à chacune des présences. Moi, je pense aussi que du côté des Hurricanes, on a très bien défendu au fil de la saison. Défensivement, c'est bien beau générer de l'attaque, mais faut que tu réussisses à défendre. Puis, l'acquisition de Keandre Miller, il a un ascendant offensif, il défend très bien. Jacob Slavin, c'est la même chose. Jalen Chatfield, c'est peut-être pas le gars le plus sexy, mais il a gagné des points pendant les séries éliminatoires. Il a été très solide du côté droit. Puis moi, je me réfère un petit peu à ce que Kent Hughes disait dans son bilan de fin de saison. Un des premiers éléments qu'il a soulevé, là où il fallait absolument s'améliorer, c'est la façon de défendre. Si on part dans l'optique que le Canadien va ramener à peu près la même brigade défensive, comment on peut être meilleur pour mieux défendre? Moi, je pense que ça va prendre quelqu'un d'autre qui a un mix différent là-dedans. Là. Un droitier plus défensif à la Chatfield, je pense que ça va prendre ça. Alors, et le Canadien peut facilement s'inspirer des Hurricanes. Premièrement, s'est fait battre par eux. Et par la suite, ben, leurs succès se sont prolongés jusqu'à gagner la Coupe Stanley.
1: Tu viens de le dire.
11: Il y a une chose que je voudrais ajouter parce que tu sais, tu as parlé de Keandre Miller. Les Hurricanes ont réussi. D'abord, tu sais, ils ont fait des bons choix de repêchage, mais tous les éléments que les Hurricanes ont amenés en Caroline via, tu sais, je pense à Gottlisberg, par exemple, Taylor Hall, LR qu'on est allé chercher sur le marché des joueurs autonomes, c'est des gars qui venaient d'ailleurs, mais qui ont fité parfaitement dans le style des Hurricanes, puis qui ont embarqué dans le style des Hurricanes. Mm-hmm. C'est pas des gars. Tu sais, alors c'était quand même, il y avait un statut de vedette à Winnipeg. C'était pas un méchant joueur, là. Mais il a embarqué dans le système. Mais, tu sais, Gottlisberg, là, tu sais, c'est, à un moment donné, tu sais, c'est eu des débuts assez spectaculaires à Philadelphie. Mais à un moment donné, il y a eu un rôle important à jouer dans les séries. Alors, non seulement on a bien repêché, mais ceux qu'on est allé chercher se sont bien intégrés au groupe.
1: Ah oui, ça c'est vrai, c'est bien dit. Alain, Tony, tu mentionnais que les Hurricanes, ce sont ceux qui ont battu le Canadien de Montréal, puis ça, on l'a lu abondamment hier sur Twitter, ou même Renaud nous disait sensiblement la même chose tantôt. On peut se consoler, on a été battu par les champions en titre. Est-ce qu'il n'y a pas là un piège que de se dire, ah ben finalement, on n'est pas si loin de l'objectif puisque la seule équipe qui nous a battus, c'est l'équipe qui a gagné le gros trophée. Est-ce que vous voyez pas là un risque pour le Canadien de se dire on est plus près qu'on pense de l'objectif?
0: On est plus près qu'on pense, oui, mais en même temps, t'as mangé une volée là, contre les Hurricanes. Je veux dire, mis à part le premier match où les Hurricanes étaient tout croche, le reste, là, honnêtement, c'était même pas proche. Alors, tu peux pas arriver là avec un excès de confiance cet été en disant on est proche. Oui puis non, tu t'es rapproché, mais il reste beaucoup de travail à accomplir pour moi.
1: T'as la même place, Alain?
11: Parfaitement d'accord. Puis en plus, je dirais, je parlerai pas du premier match, je parlerai de la première période du premier match.
0: Ouais.
11: Parce qu'à partir de la deuxième, là, là, les Hurricanes avaient recommencé à retrouver un peu leur élan. Là. T'sais, ils avaient été longtemps arrêtés. Puis là, à partir de la deuxième... Puis même dans les matchs qu'ils ont gagnés en prolongation, 3-2, il y avait un écart considérable entre le Canadien et les Hurricanes. Fait que moi, je pense que je suis d'accord avec Anthony. Tu sais, okay, t'as été battu par les champions de la Coupe Stanley, là, mais sers-toi pas de ça pour dire qu'on est à une série de gagner la Coupe. Là, parce qu'il y avait un écart incroyable entre les Hurricanes et le Canadien.
1: Alain, ça marque ta dernière chronique avec nous de bureau des commissaires. T'es officiellement relevé de tes fonctions. C'est un peu comme toi. Là. Toi aussi, t'es encore un petit peu plus proche de la retraite. Là. Une étape à la fois. Là.
11: Ben écoutez, les gars, ça a été un plaisir. Écoute, tous les matins de faire ça avec vous, ça a été... J'ai adoré. Je vous souhaite un bel été à tout le monde. Profitez-en bien. Puis écoute, peut-être à bientôt, on verra. Mais sachez que j'ai adoré chaque minute que j'ai passée avec vous autres.
1: Ah ben t'es gentil, puis on te renvoie le compliment. Là. Ça a été un honneur de faire de la radio avec toi sur une base quotidienne toute l'année. Puis pas de cachette, là, je veux dire, on les voit. Les chiffres radio, c'est un peu abstrait, c'est pas facile à suivre, mais par contre, via le YouTube, c'est vraiment plus tangible. Et on le voyait que quand arrivait 8h avec le bureau des commissaires, c'est là qu'on connaissait nos meilleurs résultats. Puis ça, ben, c'est en grande partie grâce à toi, Alain. Fait que ben gros merci de nous avoir fait confiance puis d'avoir embarqué dans l'aventure du club du matin avec nous.
11: Ben, ça m'a fait plaisir. Vous saluerez Gilbert, si vous le voyez. Fait que...
0: On va le faire.
1: Je sais pas quand est-ce qu'on va le voir. Là. C'est pas facile à voir toujours, Gilbert, mais on va essayer de le croiser bientôt.
0: Il est parti en vacances rapidement, lui-là. Là. Mais ouais, dans ton cas, Alain, as-tu des voyages de prévus? Profiter de ton été, là, ton début de retraite?
11: Ben, cet été, ça va être... si on fait un voyage, ça va être à la fin de l'été seulement. Là. Pour l'instant, on va passer l'été à la maison. Là. On a quelques voyages au Québec de prévus. Mais si on part à l'extérieur, ça va être un peu comme l'an dernier, là, fin août, début septembre, dans ce point-là. Là. Mais pas avant ça, parce que d'ici là, on a d'autres projets avec la famille, puis mais au Québec essentiellement. Là.
1: Ah ben c'est parfait ça, Alain. Profite de ton temps libre. Amuse-toi bien, bon plaisir de se reparler bientôt.
0: Salut Alain,
11: bye,
0: merci encore.
11: Bon été.
0: Bye.
1: Alain Crête, pour une dernière fois dans le bureau des commissaires. On va avoir des remplaçants. Là. On va continuer l'aventure du bureau des commissaires, du moins pour les prochaines semaines, là, parce que, évidemment, la Coupe Stanley s'est gagnée, mais c'est le début d'un nouveau cycle.
0: Ben, d'habitude, là, la Coupe Stanley est digérée en l'espace de 48 heures. Après, ça repart. Là.
1: Oui, ça repart.
0: Les DG, eux autres aussi, veulent partir en vacances. Mais avant ça, il y a l'ouvrage. Et c'est ça qui va être le fun à suivre des prochaines semaines.
1: Je suis convaincu qu'il y a déjà des ententes de conclus depuis un petit bout et que par respect pour les deux équipes qui étaient encore dans la course, on s'abstenait d'officialiser le tout. Mais là, durant la semaine, on verra des ententes à gauche et à droite, ce qui va nous amener quand même beaucoup
0: ça, c'est
1: de
0: à la demande de la Ligue nationale. Hein? C'est normal. On veut laisser la finale de la Coupe Stanley briller. Puis après, ben les autres clubs, s'ils ont des coups d'éclat à faire... Pour être vu transaction à l'approche du repêchage, le temps va être propice à le faire dans les prochains jours.
1: Parce que tu fais bien de le dire, c'est à la demande de la Ligue. C'est pas interdit. Il n'y a pas de gel de transaction. Là. Tu peux transiger quand même. Là. Ça s'est déjà fait par le passé. L'année sur le marque a été changée 15 minutes avant le début d'un match de la finale. Là. On s'en souvient. Là. Fait que c'est pas interdit. C'est juste que on fait attention, puis on ne veut pas venir justement voler la vedette.
0: Il y a un auditeur sur YouTube, il me fait rire. Il dit, là, KCD, peux-tu aller parler avec les Oilers, là? Mais ça a l'air que Kelly McRibbon, il a reçu un appel hier à 11h15, savoir vraiment, peux-tu aller jaser avec les Oilers, là, pas trop disponible?
1: Ça, c'est une blague ou
0: c'est... Non, c'est une blague, c'est sûr. Non, mais là, les Golden Knights, là, c'est quoi, là? On se concentre sur notre parcours en série. Maintenant, c'est fini, vous êtes éliminé, là. Pouvez-vous libérer votre coach, là, pour gagner sa vie, puis aller retourner diriger dans la Ligue nationale?
1: Ah, gagner sa vie, c'est là que tu fais fausse route. Tu sais, il n'y a pas besoin de gagner sa vie. Il est payé l'année prochaine. C'est là-dessus qu'on se défend du côté des Golden Knights. Ah. Il se plaint le vent de plein. Non, mais tu as raison, cela dit. Ça va être un sujet intéressant à surveiller dans les prochains jours. Parce que Bruce Cassidy, il y aura du nouveau dans ce dossier-là. On va aller à la pause, les gars. Un qui gagne très bien sa vie, il est pilote de Formule 1 pour Ferrari. Il a remporté un premier titre avec sa nouvelle écurie. Quel moment pour Lewis Hamilton en fin de semaine. Ça s'en vient avec Jean-Max au retour.
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4: Bon, un peu d'achalandage sur Capital en direction ouest, là, un peu avant Henri Bourassa jusqu'à Pierre Bertrand. Semble pas y avoir d'accrochage majeur. Là. Peut-être on parle de deux accrochages sur Laurentienne en direction sud. Je vous dirais un peu après la 74e rue et un peu avant l'échangeur pour autoroute de la Capitale. Mais dans l'ensemble, là, ça se passe quand même bien. Rive-Sud, rien à signaler. 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
30: It's more history for Hamilton. Lewis Hamilton wins a Grand Prix for Ferrari. His first Ferrari Grand Prix victory comes in Spain. 106 victories. The new record to beat in Formula One.
1: Même si c'était la 106e victoire de Lewis Hamilton en carrière, elle a une saveur particulière parce qu'évidemment, c'était sa première avec les Rouges, avec l'écurie de Ferrari. On en parle avec Jean-Max Sans Souci du podcast L'Épingle. Salut Jean-Max!
31: Hey boys, Lewis Hamilton, baby!
0: Hey, il habite tête aux pieds aux couleurs des Knicks de New York. Lui.
1: Ah, c'est thématique. C'est
31: ben écoute, on était allé au Madison Square Garden. Quelle aréna incroyable! Avec Ben, puis Greg et tout ça.
1: Ah, la fois du fameux voyage.
31: La fameuse fois.
1: Oui.
31: Et
1: oui,
31: puis,
1: oui.
31: Ils perdaient de beaucoup. Puis, regarde, les Knicks sont revenus. Moi et mes chums, on disait, non, c'est pas fini. Puis finalement, ils avaient remonté pour gagner à l'image de leur série contre les Spurs.
1: Qui ont remonté quasiment tous les matchs.
31: Exactement.
1: Mais si tu le veux bien, j'aimerais parler de Formule 1 et de basket avec toi. Parle-moi donc de Lewis, honnêtement, parce que c'est un beau moment. Tu sais, ça a été difficile avec Ferrari. Il y a eu des ennuis. La voiture fonctionnait pas. On a trimé dur. On se demandait s'il regrettait la manœuvre d'avoir quitté Mercedes. Ben là, aujourd'hui, il a gagné une course puis il l'a pas volé, Jean-Max.
31: Exactement. Et il y en a même qui disaient que bon, il va prendre sa retraite à Silverstone cette année. Écoute, pas du tout. Lewis a travaillé fort avec l'écurie pendant la saison morte. Il disait que la voiture était un peu à son image. Il a vraiment travaillé fort. Et maintenant, on voit qu'il est très, très à l'aise avec cette voiture-là. Ferrari avait le meilleur rythme en piste hier. Plus que Mercedes. Donc, on a un Lewis en forme avec ses freins Carbon Industry et non Brembo. On se rappelle de les freins de Leclerc. Bon, puis il a juste été parfait. Du début à la fin. Stratégie parfaite de Ferrari. Enfin, on a ri de leur stratégie durant les...
1: 5-6
31: ans.
1: Mais est-ce qu'ils n'ont pas été un peu chanceux avec la voiture de sécurité virtuelle parce que c'est arrivé à un bon moment puis ça a permis à Hamilton justement d'avoir comme un arrêt au plus gratuit, si tu veux, là?
31: Il y a une partie de chance, puis ça, ça venait juste consolider sa victoire.
0: Mm-hmm.
31: Virtual safety car qui arrive, Lewis peut rentrer au puits, changer ses pneus, puis comme il ressort, c'est la fin de la voiture de sécurité. C'était comme le timing parfait. Est-ce que c'est juste pour ça qu'il a gagné? Non, absolument pas. Comme je le dis, meilleur pace, meilleur rythme, meilleur pilote, ou presque meilleure voiture. Mais j'aurais aimé... Là, évidemment, je suis content pour Lewis. Là. Et Greg. Mais j'aurais aimé voir pas de voiture de sécurité. Qu'est-ce qui serait arrivé? Lewis serait sorti en arrière de Russell, Antonelli, Norris. Il aurait eu l'avantage des pneus plus neufs. Il aurait probablement dépassé les deux ou les trois. Puis il y a comme du data qui dit qu'il aurait peut-être gagné à la fin de la course de quelques tours de la fin. Ça aurait été vraiment spectaculaire, mais regarde, on le saura jamais, puis Lewis la mérite à 100%.
1: Okay, on le saura jamais, mais est-ce qu'on peut anticiper de revoir sensiblement le même spectacle? Est-ce que la Ferrari maintenant va rivaliser avec les Mercedes et on verra plus souvent Lewis sur la première marche du podium, ou c'est un concours de circonstances qui fait en sorte que c'est un simple faux pas pour Mercedes?
31: Non, je pense que c'est fort possible que ça réarrive. Ferrari amenait 8 améliorations ce week-end. Ils ont changé l'aileron avant, bref, le plancher, l'aérodynamisme de la voiture, tout ça. Mais Mercedes n'a pas dit son dernier mot. Je suis pas en train de dire que Ferrari vient de dépasser Mercedes en étant la meilleure voiture sur le circuit maintenant, mais je dis pas non plus que c'est juste de la chance. Donc moi, je pense que la bataille va se poursuivre. Ça va être fort intéressant de voir ce qui va arriver. Mercedes va amener d'autres améliorations à un moment donné aussi. Mais je pense que Ferrari ont le meilleur châssis, meilleur aérodynamisme. Puis amène, tu sais, il y a aussi une histoire qu'à Barcelone, là, c'est que avant que la piste, la course commence, la température de la piste était à 51 degrés. De façon notoire, les pneus se dégradent très rapidement. Donc, la stratégie de 3 arrêts au puits et de commencer avec la gomme tendre pour Lewis, c'était la meilleure. Puis c'est un peu plus facile quand t'as juste un cheval en avant de dire, regarde, on prend une chance avec Lewis, on y va, que t'as Russell et Antonelli, tu y vas pour la stratégie plus conservatrice.
1: Ah, parce qu'honnêtement, tu parles d'un cheval. Charles Leclerc, depuis qu'il a signé sa prolongation de contrat, là, c'est crash à Monaco en qualif, crash à Monaco dans la course, crash à Barcelone en qualif, puis pas encore été capable de terminer la course hier. Honnêtement, c'est très difficile, là.
31: Ah ouais. Pauvre Charles, sincèrement, aujourd'hui, c'est sûr qu'il fait le pas, là. C'est sûr qu'il a été malchanceux sur son crash en course à Monaco, là, les freins plus l'asphalte. Fait que j'y donne le bénéfice du doute. Là, en qualification, par contre, à Barcelone, il a surviré sur un virage rapide, mais très peu prononcé, là.
1: Il a échappé son char.
31: Erreur.
1: Il a échappé sa voiture.
31: Et en piste, là, malheureusement, c'est un bris mécanique. Il dit qu'il a perdu complètement le power steering. Fait que, tu sais, c'est pas de sa faute, mais là, les malchances s'accumulent. Lewis est en feu. Mais c'est pas fini, les gars. Il reste tellement de Grand Prix encore. On a la mémoire courte de course en course.
1: Je pense juste de course en course. Tu sais, on revient la semaine passée. On disait, c'est terminé. Antonelli avance insurmontable. Ça va être une ride vers le soleil, une petite balade dans le parc tranquille. Il va gagner le titre. Et là, finalement, bris mécanique, ce qui est dommage parce qu'il venait juste de passer Russell. Là,
0: toute une bagarre.
1: Et forcé d'abandonner, il se retrouve dans une situation où soudainement, là, le classement se resserre un petit peu. Là.
31: C'est fou, écoute. En une course, tout se resserre. Lewis, qui était deuxième... Antonelli qui perd du terrain, Russell qui fait 18 points sur Antonelli. Tu sais, on en parlait à l'épingle un peu. Tu sais, il suffit que Russell ait un bon week-end à Barcelone, comme ce qu'on pensait qu'il aurait. Il suffit que Antonelli finisse pas la course, puis c'est moins 25, moins 18 points. Exactement ce qui arrive.
0: Ouais.
31: Donc là, c'est vraiment le fun. J'aurais aimé que Russell gagne, tu sais, pour réchauffer Antonelli, mais que Lewis gagne, c'est comme un rêve pour la planète entière.
0: Autrement dit, l'abandon de Russell à Montréal devient caduque parce que là, c'est un pour un, dent pour dent.
31: Exactement.
0: C'est un peu ça, là.
1: C'est un peu comme ça.
0: Après ça, ça va jouer sur la piste. Lequel est le meilleur entre les deux? Ben là, Antonelli, depuis le début de la saison, a nettement l'avantage.
1: Ben, il y a 50 points d'avance. C'est Antonelli 156, Hamilton 115, Russell 106.
31: Ouais.
1: Mais c'est déjà plus proche que ça l'était le 3 jours.
31: Exactement. Et là, Antonelli, écoute, Russell menait, mais Antonelli l'a dépassé.
0: Encore.
31: Encore, parce que il y avait un meilleur rythme que Russell, mais il y avait des pneus un peu plus neufs que Russell aussi. Par contre, c'est sûr que ça te joue dans la tête. Si t'es Russell, tu te dis, je me qualifie premier, je mène la course, puis mon coéquipier encore qui est dans mes faufounes puis qui me lâche pas, puis qui me dépasse, là.
1: Il est peut-être juste meilleur. À un moment donné, il va falloir en arriver au ben constat qu'il est meilleur that's it, là.
31: Je pense qu'il est juste meilleur, puis c'est sa deuxième année.
0: 19 ans. Imagine le 19 potentiel.
31: Ans. Fait que là, on n'est pas en train de dire que Ferrari va tout gagner, que Charles Leclerc est fini puis que Lewis remporte son huitième. Mais c'est possible. Mais Mercedes va revenir, les gars. Je veux dire, c'est juste que amène tous les astres alignés, voiture de sécurité, la meilleure voiture à Ferrari, t'as Lewis dans le char. Mais t'as, évidemment, c'est track spécifique, je m'excuse, là, c'est spécifique au circuit aussi, là. Donc, ayant plus de d'aérodynamisme, avec une meilleure stratégie des pneus, c'est un 3 arrêts au puits, c'est rare, souvent c'est juste un. Ça a donné ça. Et c'est ça la Formule 1. Là, on s'en va en Autriche.
1: Deux semaines.
31: On sait pas ce qui peut arriver dans deux semaines.
1: Oui, c'est dans deux semaines, effectivement. Le prochain Grand Prix en Autriche. Je veux te parler d'Isaac Hadjar. C'est pas le gars le plus médiatisé. On en parle rarement quand même. Au début, je pensais en parler pour les mauvaises raisons parce que je sais pas ce qui s'est passé au départ, mais c'était épouvantable. Oh, tu faisais dépasser à gauche, à droite, t'as perdu plusieurs places. Mais après ça, c'était dépassement sur dépassement. Vraiment une performance spectaculaire là, d'Isaac Hadjar au final. Qui, lui, a terminé... il a fait des points. Il a terminé sixième, ouais, quand même. Hein. Là.
0: De tour en tour, hein, il en passait un tout le temps. C'était prêt.
1: Puis, tu sais, des endroits par l'extérieur, là, ce qui est quand même plutôt rare. Puis, il les passait toutes par l'extérieur.
31: Exactement ce que tout le monde a vu. Écoute, très mauvais départ. Vraiment, ses roues ont spiné là, à chaque fois qu'il changeait de vitesse, là, clairement. Un départ raté. La Red Bull, qui est quand même une très bonne voiture. Puis c'est là qu'on voit tout le chien que ce jeune homme a, ce talent brut. Il a fait plusieurs dépassements assez rapidement, et ce, par l'extérieur, comme tu le dis. Écoute, c'est pas facile de faire des dépassements vers l'extérieur. Il les a fait. Il a connu une très bonne course. C'est arrivé sixième. Verstappen, quatrième. Écoute, c'est quand même des bons résultats, entre guillemets, pour Red Bull. C'est pas formidable, évidemment. Tu demanderas à Max puis à Isaac s'ils sont contents. Ils sont jamais contents, les gars. Là. S'ils gagnent pas ou ils n'arrivent pas deuxième, là, ils sont vraiment fâchés, mais ça fait juste... C'est rafraîchissant pour Red Bull d'enfin avoir un deuxième pilote qui est capable de finir les courses dans les points, puis pas juste top 9, top 10, là. T'sais, comme top 5, top 6. Ça fait du bien.
0: C'est pas nouveau. Un pilote de course, là, quand tu finis deuxième, t'es le premier perdant dans leur tête. C'est comme ça qu'ils voient ça. T'es le premier perdant.
1: C'est vrai.
31: C'est pour ça qu'avec Lewis, tu fais ça. Tu mets les gommes tendres, puis tu y vas tout pour le tout, pour avoir l'avantage sur la piste, puis après ça, gérer tes arrêts au puits. Et là, tu me fais penser, je voulais absolument vous en parler, la piste est tellement chaude et les pneus se dégradent tellement rapidement que Lewis, quand il est rentré en premier au puits, donc, en ressortant sur Russell, a gagné 1,6 secondes seulement parce qu'il avait des pneus plus frais. Et le tour suivant a gagné 2,2 secondes sur Russell.
1: Par tour?
31: Par tour.
1: Wow!
31: Fait que, tu sais, était là la stratégie. On a souvent ri de Ferrari. Il y a souvent des petits mimes là, qu'on appelle là, de... Tu vois tous les ingénieurs de Ferrari avec des faces de clown. Là,
1: ouais,
31: sont
1: avec raison, ils se sont plantés souvent.
31: Ah oui, les faces de clown. Mais là, hier, faut le dire, ils ont été top.
1: Ah, mais attends.
31: Et je veux... Juste ajouter aussi, Mercedes a joué la game du classement parce qu'ils ont vu que Antonelli avait plus de rythme que Russell. Si tu joues la victoire d'équipe, tu rentres Antonelli parce qu'il aurait eu plus de rythme et il aurait peut-être pu rivaliser avec Hamilton. Mais si tu fais ça, tu poignardes Russell dans le dos. Un peu comme l'an passé, Piastri, Norris... avec Verstappen, qui est comme le Joker là, entre les deux. Là. On a voulu jouer les règles et être fair pour tous les pilotes. Ben, regarde ce que ça a donné. Donc, si Mercedes rend Antonelli, c'est peut-être différent.
1: C'est intéressant. En même temps, quand tu as une avance aussi confortable au classement, peut-être que tu peux te permettre d'y aller comme ça. Si Hamilton réussit à resserrer la course, peut-être qu'on prendra des décisions différentes à venir dans les prochains Grands Prix.
31: C'est ça.
1: On se souvient tous qu'on a déjà demandé à des coéquipiers de laisser passer, là, parce qu'on voulait justement aller chercher des points. Je me souviens très bien de Rubens Barrichello et de Michael Schumacher. Il y a de cela, quoi, déjà 25 ans de ça?
31: Bottas.
1: Aussi.
31: Hamilton.
1: Exactement. Ben oui, non, ça s'est fait à plusieurs reprises. Très bon, Jean-Max. Merci beaucoup. C'est un excellent Grand Prix, honnêtement, à Barcelone en fin de semaine. Puis j'espère qu'on va continuer à avoir un bon spectacle comme celui-là. Puis, tu sais, les McLaren aussi pourraient s'inviter à la danse. Norris a quand même terminé troisième. Piastri, pas très loin. On parle quand même de deux pilotes qui ont survolé la compétition l'année passée. Si on pouvait avoir une course à trois, vraiment, là, un Grand Prix après Grand Prix, ben ce serait fort intéressant. On peut aller écouter l'épingle sur les plateformes de la Commission athlétique. Vous allez enregistrer ça bientôt?
31: Absolument, chers amis. Chaque lundi, suivant une course, on enregistre l'épingle.
1: Merci beaucoup, Jean-Max, d'ailleurs, en Commission athlétique. Tous les podcasts s'y retrouvent. Tony, après l'émission, tantôt, s'en va enregistrer. Ouais. Processus, Oli et moi, on fait Radar le jeudi. Il y en a plein d'autres dont allez faire un tour sur la page YouTube de la Commission athlétique. C'est gratuit, vous pouvez vous abonner et ça va vous permettre d'écouter les différents podcasts. On va aller à la pause de l'autre côté. On rentre dans cette période-là. Là. La Coupe Stanley gagnée, là, ça va être le fun de regarder les différentes rumeurs. Et il y en a quelques-unes dans le monde de la Ligue nationale de hockey. C'est ce qu'on va faire. Au retour. Make your move.
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4: Ouais, pas grand-chose à signaler en ce vendredi matin. Habituellement, le vendredi, ça se passe quand même bien dans la circulation. Donc, si vous voyez quoi que ce soit d'anormal, écrivez-nous et contactez-nous pour qu'on puisse vous tenir informés. 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
13: OK, différentes rumeurs dans la Ligue nationale de hockey. La première provient des Devils du New Jersey. Jacob Markstrom serait sur le marché. Pas surpris, honnêtement. Il connaît une saison très difficile. Moyenne d'efficacité de... Moyenne d'abus alloués plutôt de 3.07 et efficacité de 883 pour Markstrom. Il fait partie, honnêtement, des... Il a contribué à l'échec des Devils New Jersey cette saison. Je peux-tu dire ça, Tony?
14: Non, tu trompes pas. Puis moi, j'ai toujours... Dans ma tête, là, Jacob Markstrom est un des gars les plus surévalués à la position de gardien de but dans la Ligue nationale depuis longtemps.
13: Parce qu'il a quand même...
14: Depuis belle lurette.
13: Un profil intéressant depuis plusieurs années qu'on élève à un niveau élite. Ouais, ouais. Là.
15: Il connaît du succès à Calgary quand même.
13: C'est vrai qu'il a connu du succès à Calgary. Ouais. Mais depuis qu'il est parti de là...
14: Il y a eu une grosse saison à Calgary. Ouais. C'est la saison 21-22 à 922 de moyenne. La saison d'après, c'est 892. Ouais. C'est rien écrit pour sa mère. À Vancouver, par contre, il y a eu de bons moments. Mais moi, honnêtement, j'ai jamais été un grand fan de Markstrom. Puis Jake Allen était bien meilleur que lui cette année. Donc...
15: Ça en dit beaucoup, ça.
14: C'est ça. Moi, je suis pas... Une équipe se cherche un gardien de but mis sur Markstrom... Faut vraiment pas être peureux.
13: Mais là, c'est parce que là, il commence un nouveau contrat.
15: Ben c'est ça, ils l'ont signé le 31 octobre 2025.
13: Il vient de signer, là. Il vient juste de signer un contrat de 2 ans, que c'est 6 millions de dollars, qui n'est pas encore commencé. Ouais. C'est un pensée-si bien. On parle quand même d'un gardien qui est pas jeune, là. Il est rendu à 36 ans, là.
14: Ouais. C'est pas énorme, par contre, 6 millions, là. C'est pas
13: énorme, mais faut que tu. Tu sais, tu regardes ces chiffres, tu te dis, ça vaut-tu vraiment la peine? Tu sais, je te dis pas s'il restait une année de contrat, ouais. Là, il en reste deux, là. Puis, dans son cas, il y a une clause complète jusqu'au 1er juillet. Et là, quand la nouvelle entente va rentrer en vigueur, On parle d'une clause qui peut refuser une transaction à 20 formations dans la Ligue nationale de hockey.
14: C'est presque complet, ça.
13: Donc, il y a quand même pas tant de marge de manœuvre. T'sais, tu peux facilement cibler... T'es Mark Strom, là. Tu peux facilement cibler le Lightning, les Stars. Tu regardes les équipes qui ont des gros gardiens établis, puis tu peux quasiment être assuré de ne pas être échangé dans toutes les équipes. Là.
15: Et les Devils n'ont pas énormément de relève devant le filet non plus. T'as Nico Dawes qui a montré quand même certains signes de promesse, mais c'est pas comme si t'as, un Jacob Fowler ou un Trey Augustine qui s'en vient puis qui se posait être un grand gardien de but. Fait que ça va être intéressant de voir, OK, si jamais ils échangent Markstrom, ça va être quoi leur solution pour l'an prochain? Parce que Jake Allen, on le sait, c'est un gardien qui est quand même extrêmement limité, capable d'être un bon numéro 2, mais quand Jake Allen joue plus que 30, peut-être 35 matchs, ça commence à être un petit peu trop pour lui.
13: Ouais, puis tu sais, honnêtement, Nico Dawes, je n'enlève rien, mais ça fait quand même quelques années, là, ça fait...
14: C'est plus un jeune gardien en ascension.
15: Non, il a
14: eu ses chances de s'établir dans la Ligue nationale et à ce point-ci, il n'a pas été capable de le faire.
13: Exact.
14: Mais atteindre l'apogée à la position de gardien de but, c'est plus long des fois.
15: Mm-hmm.
14: Mais je suis pas certain là, que du côté des Devils, on se prépare à dire « OK, c'est Nico Dawes et Jake Allen devant le final l'année prochaine. »
13: Mais on se trouve quand même du côté des Devils à avoir une couple de dossiers de joueurs que les gens...
15: Dougie Hamilton.
13: Exactement. Les gens se garochent pas aux portes pour faire des appels. Dougie Hamilton, c'est l'autre candidat. Là.
15: Un gros contrat.
13: Gros contrat, puis réputation so-so, parce que c'est pas le gars qui salit le plus le nez. Il fait des points, mais régulièrement blessé. Du côté de Sonny Mehta, on débarque au New Jersey. On a du pain sur la planche.
14: Pour moi, le dossier prioritaire, c'est celui de Nico Hischier. Il va amorcer la saison prochaine, la dernière année de son entente. On peut pas se permettre de le perdre à l'autonomie complète. Alors, pour lui, c'est nécessaire à Sonny Mehta de le mettre sous contrat à long terme. Si c'est pas le cas, ben, on va être forcé de l'échanger fort probablement. Si Hischier me lève la main en disant, ben moi, ça prend X montant, s'il met un montant qui est complètement démesuré, ça veut dire que Hischier se prépare à partir.
13: Mais Ali mentionnait durant la pause, je pense que c'est Frank Cervelli qui rapporte ça.
15: Non, c'est Kevin Weeks qui rapportait dans les derniers jours que, bon, oui, il y a énormément de rumeurs, de spéculations entourant Nico Hischier, mais lui, ce qu'il pense, c'est que ça va finir par être un contrat à moyen terme avec les Devils entre 11 et 13 millions de dollars. Ce qui est beaucoup d'argent pour un gars comme Nico Hischier.
13: Moi, j'aurais pas de problème à me rendre dans le coin de 11. Mais 13...
15: 13, c'est Jack Eichel. Là.
13: 13, c'est beaucoup
15: trop. C'est un autre niveau.
14: Mais non, c'est un autre niveau. C'est 13, pas c'est la même production de points du tout. Là.
13: Mais 11 millions, une équipe en santé, contrat à long terme, je serais capable de vivre avec ça. Parce qu'un plafond qui augmente à chaque année, ça va être un plus petit pourcentage de la masse salariale. Moi, je serais capable de vivre avec ça. 11.
14: Plus de 2 millions à ton deuxième centre, alors que ton premier centre gagne pas mal moins.
13: Ouais, mais...

0: ça peut être un avantage pour Kent Hughes.
1: C'est un petit peu la même logique avec Noah Dobson l'an passé où, bon, la structure salariale, elle a un peu pris le bord à 9,5 millions pour Noah Dobson, mais tu fais le raisonnement que si tu veux aller chercher ce morceau-là de l'extérieur, c'est le prix à payer. Puis c'est la même chose pour Richard. Mais je suis d'accord que 13, ça n'a pas de bon sens.
0: Non, 13, ça n'a pas de bon sens. En même temps, ne soyons pas stupides, là. C'est de la négociation publique, là. Tu sais, on tire la couverte d'un côté, l'autre bord, on tire de la couverte, puis finalement, on se retrouve dans le milieu. Moi, je m'attends à ce que Nico Hischier, son contrat tourne autour de 10. Ça va-tu être 10,5? On verra. Je serais très surpris que ce soit 13 millions, là. Il faut quand même être raisonnable dans nos demandes salariales. D'ailleurs, parlant de nouveaux contrats, messieurs, selon ce que rapporte, ça aussi, je pense que c'est Kevin Weeks. Dan Blatter aurait un nouveau contrat en poche, mais on ne peut pas l'annoncer tout de suite. Tout simplement parce qu'il n'en est pas à sa dernière année de contrat, là. Ce sera le cas à partir du 1er juillet, donc dans deux semaines. On pourra à ce moment-là faire prolongation de contrat. On parle d'un contrat d'environ 5-6 ans. Dans les 5 millions, c'est les détails qui ont coulé dernièrement. Un contrat quand même plus qu'intéressant là, pour un gardien qui, pendant quelques années, a été étiqueté comme un deuxième gardien de but. Il va faire sauter la banque, là, Dan Blatter.
1: Est-ce que les Flyers ont enfin trouvé leur gardien? Après toutes ces années, une équipe qui pensait l'avoir en Carter Hart, évidemment, finalement, non. Blatter a connu toute une saison. Les Flyers n'auraient pas fait les séries sans lui.
0: Il a même reçu des votes pour le Hart.
2: Ouais, là, faudrait peut-être pas exagérer.
0: C'est ça.
1: Il y en a un, je pense, là, mais c'est vrai.
2: Il a bien fait. Ne lui enlevons rien. De là, lui donner un trophée comme ça, là, je pense
1: Puis,
2: pas.
1: Je trouve que c'est quand même risqué de donner ce type de contrôle-là à un gardien qui n'a pas prouvé grand-chose non plus. Il avait été correct avec les Flames aussi l'an passé. Mais tu sais, 5 millions pendant 5 ans, on a vu des contrats similaires pour d'autres gardiens qui ont très, très mal vieilli. Là. Rappelez-vous Cal Peterson avec les Kings de Los Angeles.
0: Ou
1: Jack Campbell, évidemment, avec les Oilers. Faut faire attention avec ce type de gardien-là
0: qui sort. Qui avait eu quelques bons matchs, puis pouf!
1: Tu sais, je veux pas dire qu'il sort de nulle part, parce que ça fait longtemps qu'il est établi dans la Ligue, Dan Blatter, puis il a été un substitut correct dans le passé, mais c'est-tu vraiment un gardien numéro 1? Je suis moins sûr.
0: Moi, avec le fait qu'il était encore sous contrat l'année prochaine, j'aurais peut-être prôné la patience. Quitte à ce que ça me coûte quelques sous de plus au final, va chercher un peu plus d'informations, parce que les gardiens, c'est souvent par séquence. Il y a un risque, finalement, que l'année prochaine, ça glisse, puis whoop, là, je me suis engagé là-dedans pour encore 5 années supplémentaires.
2: T'as un autre gardien qui aura passé dans l'organisation des Bruins de Boston avant de s'établir ailleurs. Ils ont été capables de trouver des gardiens potentiel long terme qui finalement deviennent des gardiens réguliers. Vladar, c'en est un. Brendan Bossy, on en parlait. C'en est un autre qui a passé dans l'organisation des Bruins. Ils en ont développé quand même, mais qui ont surtout tiré leur épingle du jeu ailleurs. Enfin, mais quand même. Eux, ils ont trouvé leur perle. Jeremy Swayman, les autres ont dû s'éclipser et aller jouer ailleurs. Quand tu trouves ton numéro 1 puis que tu lui donnes la rondelle, ben les autres, à un moment donné, ils n'ont pas de place.
1: Et ils ont aussi relancé un peu la carrière à Linus Ullmark après que les Sabres
2: effectivement.
1: Laisser devenir agent libre. Il a gagné le Vézina avec les Bruins. Ils font du bon travail devant le filet. Moi, je me demande, dans le cas de Blatter, est-ce que c'est une indication du type de contrat que pourrait signer Jakob Debech? Je comprends qu'il est un peu plus vieux, Blatter.
2: 4 ans plus vieux.
1: Ouais, fait que pas mal plus vieux. Mais tu sais, dans ce range-là, là, de salaire moyen, durée moyenne, est-ce que c'est ça qu'on va viser pour Debech?
0: Je pense que Debech, Kent Hughes, va être capable de s'en tirer un brin moins cher. 5 millions, c'est quand même pas mal de sous pour un gardien qui a quelques mois été identifié comme le troisième de la rotation.
1: Mm-hmm.
0: Je pense que ce serait audacieux d'aller aussi élevé. On parle quand même d'un joueur autonome sans compensation versus sans compensation en devenir. Là, on s'entend, il est en cause contrat l'année prochaine. Versus un joueur autonome avec compensation. Puis Kent Hughes est quand même assez bon là, pour négocier serré. On a vu ça beaucoup par le passé. Je serais surpris, honnêtement, qu'on s'approche du 5 millions là, pour Dobesch.
2: Ouais, dans le cas de Dobesch, en fait, il a 25 ans. Là, il vient d'avoir 25, donc c'est pas tout à fait 4 ans de différence entre les deux gardiens. Une saison encore restant son contrat juste en bas d'un million par année. Il va être joueur autonome avec restriction au terme de l'entente, avec arbitrage salarial. Moi, personnellement, si j'étais Kent Hughes, je laisse pas Dobesch amorcer la prochaine année sans une entente pour l'année suivante. Si le Canadien va aller chercher une aubaine avec Dobesch, c'est maintenant qu'il faut le faire. Parce qu'après, ça va coûter plus cher. Convaincu de ça.
0: Parce qu'il
2: va être le numéro 1 de ce club-là, puis je suis convaincu qu'il va avoir une belle saison l'année prochaine.
0: OK, mais est-ce que si le Canadien fait ça et donne déjà une prolongation de contrat à Dobesch cet été, est-ce que ça envoie un message...

0: rapport à la situation avec Fowler, pour vous, ça change absolument rien, c'est juste un concours de circonstances.
1: Ça ne change rien parce que, comme je te dis, je pense qu'on peut aller chercher un rabais avec une prolongation de contrat. Ça change absolument rien avec Jacob Fowler. Si Daubèche continue de performer, puis qu'éventuellement, on dit, ben là, faut se séparer, que ce soit Fowler ou Daubèche, les deux vont avoir une excellente valeur. Je pense que c'est important de concrétiser là-dessus. Tu le signes maintenant. Quelle sera la durée? 4-5 ans. Puis je pense que Daubèche va encore avoir une excellente valeur au moment où on va vouloir le transiger. Si on en arrive là, moi, je suis très à l'aise avec les deux gardiens. On va commencer la saison prochaine avec un duo sous-payé compte tenu des performances. Après, ben, ça va être la saine gestion là, du plafond salarial avec les deux gardiens.
0: Il y a un risque là, qu'éventuellement Daubèche soit payé, disons, 5 millions, là, comme Vladar, peu importe, là, que ce soit 4,5, 4,5. Tout en étant assis sur le bout du banc, là. Ça, c'est pas impossible là, qu'éventuellement, il se fasse supplanter par Fowler et qu'il se retrouve à devenir auxiliaire. Effectivement, pour être échangé à ce moment-là...
1: Il y a des gardiens là, qui vont être payés autour de 9 millions par année. Le Canadien, dans pas grand temps, va se retrouver à payer ses deux gardiens pour peut-être 4-5 ans en bas de 9 millions tous les deux. D'après moi, on est en business.
0: Ah, c'est sûr.
1: Tu sais, il y a un salaire de moins, là, d'une certaine façon, là, de dialecter tes deux gardiens. Moi, je ne panique pas du tout que les gardiens... Très à l'aise avec les deux. Et au niveau monétaire, moi, je pense que du côté de Kent Hughes, on a tout à gagner. Mais du côté de Daubèche aussi, on a très bien fait. Puis avoir une certaine sécurité, ça peut être bon aussi. Donc, l'arbitrage salarial, on s'approche de l'autonomie. Ben, peut-être que Daubèche va se dire, OK, parfait, m'a parié sur moi-même. Je signe pour 3 ans. Et au terme de cette entente-là, je vais avoir 29 ans. Je vais être à mon apogée, en plein dans la fenêtre pour faire sauter la banque à l'autonomie. Il y a ça là-dedans, là. Dans l'équation.
0: Ouais, puis tu sais, 3 ans. Quand Montembeau a signé 3 ans, je me disais, Colin, tu sais, c'est quand même court. C'est pas un montant si élevé, mais c'est une durée assez courte, 3 ans. Et là, finalement, on arrive dans une situation où est-ce qu'il reste encore une année à Montembeau et on devra le laisser partir parce qu'il ne fait plus le travail. Ça change quand même assez rapidement avec les gardiens de but, principalement, parce que c'est volatile. C'est par moment, on attrape l'éclat dans la bouteille, puis on espère être capable de faire un bon bout de chemin, puis d'autres moments, whop, on n'est plus capable de faire des arrêts, puis on peut perdre son poste assez rapidement. On parlait de Dan Vladar et les Flyers. Oli me disait que Cutter Gauthier a fait être transigé avant de quitter pour les Ducks.
2: Oui, c'est Frank Cervelli qui a sorti ça en fin de semaine. Ça a l'air qu'à l'époque où ben, Cutter Gauthier était mécontent de sa situation avec les Flyers de Philadelphie, finalement, il a été échangé aux Ducks d'Anaheim pour Jamie Drysdale et un choix de 2. Ben, il est pas assez proche de passer à l'Avalanche du Colorado pour Bowen Byram.
0: Aïe, aïe, aïe.
2: Quand tu parles d'une transaction qui aurait changé la donne pour les deux équipes, ben ça, c'est un bon exemple. Parce que finalement, Byram a été échangé au Sabre quelques mois plus tard pour Casey Middlestad, qui lui a été échangé pour Charlie Coyle. Et finalement, l'Avalanche n'a rien eu de ça. Cutter Gauthier aurait été un attaquant dominant au Colorado pendant des années. Et pour les Flyers, ben Bowen Byram est pas mal meilleur que Jamie Drysdale. Finalement, ben je sais pas ce qui s'est passé dans les négociations, mais cette transaction-là est tombée à l'eau.
0: Hey, imagine le trio Gauthier avec McKinnon, Rantanen. T'es encore là à ce moment-là.
2: Ouais.
0: Imagine l'avantage numérique, ça aurait été incroyable. Puis même du côté des Flyers, en tout respect pour Drysdale, qui honnêtement, à cette époque-là, avait vraiment une belle carte, puis on avait beaucoup d'attentes envers lui. Puis moi, j'y croyais beaucoup à Jamie Drysdale, parce que il a quand même fait un tabac là, quand il est rentré dans la Ligue nationale de hockey, bien que blessé, plus souvent qu'à son tour. Si on avait eu Bowen Byram, on aurait été à un autre niveau.
2: Ah oui, parce que c'est ce qui manque aux Flyers, ce type de défenseur-là qui transporte la rondelle. C'est correct, là, des Travis Sanheim puis des gars comme ça, mais ça n'a rien à voir avec ce qu'un Bowen Byram est capable de faire lorsqu'il est en santé. Là. C'est quand même un bémol important.
0: Mais c'est, pas c'est la même chose pour Drysdale.
2: Ouais.
0: Ce sont deux défenseurs qui sont régulièrement blessés.
2: Ouais. En santé, par contre, je prendrais Byram avant.
0: Ah, moi aussi.
2: Mais tout un coup des Ducks quand même, d'avoir réussi à faire ça pour ben, Drysdale, que sa valeur a clairement diminué par la suite, puis t'as eu tout un coup en Cutter Gauthier, qui est déjà un des très, très bons attaquants de la Ligue à son jeune âge.
0: Je sais pas lequel des deux directeurs généraux s'est rétracté, mais dans les deux cas, on a raté notre coup. Là.
2: Ouais, les deux doivent regretter.
0: Les deux doivent regretter que cette transaction-là n'ait pas eu lieu à Gauthier au Colorado.
1: Ben, je peux comprendre. Dans le cas de Byram, avant la transaction, c'est surtout l'aspect physique, les commotions cérébrales qui embêtaient un peu tout le monde là-dedans. Mais t'sais, pour ce qui est des qualités de joueurs sur la glace, l'émergence de Byram se fait longtemps. Là,
2: ouais.
1: On le sait qu'il allait devenir un joueur d'importance dans la Ligue nationale. Il est en train de le devenir avec les Sabres de Buffalo.
0: Ça, c'est pas le choix des Sénateurs, ça. Byram, c'est ça. Hein?
2: Ouais. Il avait pris le risque. Je me trompe un petit peu dans mes années, là, mais il avait pris le risque de pas donner un choix une année. Finalement, ils ont terminé dernier. Mais ce choix-là est tombé à 4, en tout cas. C'était dans la fameuse transaction Matt Duchesne.
0: Ouais, c'est ça. Puis là, finalement, ça a fait en sorte que l'Avalanche s'est retrouvée avec Bowen Barron. Très bon, OK, on va aller à la pause. De l'autre côté, Renaud Lavoie revient sur cette consécration, la victoire des Hurricanes de la Caroline et peut-être les pièges que le Canadien devrait éviter à travers tout ça. Ça sent bien.
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0: Salut Renaud!
17: Salut, comment ça va ce matin?
0: Ça va bien, toi?
17: Ben moi, ça va super bien. La Coupe Stanley a été soulevée hier. Hein? C'est toujours un moment féerique.
0: Ça, c'est sûr.
17: Alors, très content que ça soit déjà réglé puis que je ne sois pas obligé de retourner en Caroline, pour être honnête avec vous.
0: Ouais, puis tu dois pas être le seul sur la galerie de presse qui devait être content de s'éviter le dernier aller-retour.
17: Non, je n'étais pas sur la galerie de presse, mais je peux te dire une chose, que j'en suis convaincu qu'un peu tout le monde dans la Ligue nationale, là, au-delà des journalistes, là, je pense que tout le monde en avait plein son casque, comme on dit en bon français.
0: Mmh. Et sûrement qu'avec la Coupe du Monde en plus, qui est commencée, la finale de la NBA qui a attiré beaucoup d'attention. Ouais. C'était pas la finale, la Coupe Stanley la plus sexy non plus. Je pense que du côté de Batman et compagnie, on devait se dire, tu sais, ça vaut-tu vraiment la peine d'aller en 7? On n'aura pas vraiment plus d'attention médiatique sur nous. Je me trompe-tu, Renaud?
17: Ben, écoute, surprenamment, aux États-Unis, cette finale de la Coupe Stanley a été une des plus populaires depuis très longtemps.
0: Ah, ben, quand,
17: là? Alors, côté Côte d'Écoute, au Canada, c'est un désastre, là, on va se le dire, là. Mais c'est normal. Tu as vécu les deux dernières années, tu avais les Oilers d'Edmonton en finale.
0: Ben ça ouais,
17: automatiquement, tu avais plus de yeux sur l'écran. Mais aux États-Unis, ça a été une finale très relevée. Je pense que, tu sais, à chaque soir, tu avais un match d'une finale, soit celle de la NBA ou encore celle de la Ligue nationale. En fait, il y a bien des gens qui disaient que la Ligue nationale souhaitait beaucoup plus, justement, qu'il y ait un match numéro 7 parce qu'elle aurait eu toute l'attention maintenant que la finale de la NBA est maintenant réglée, comme tu le sais très bien.
0: Mm-hmm.
17: Mais je pense qu'aussi, en bout de ligne, on avait une bonne idée là, de ce qui s'en venait. Là. Sincèrement, là, depuis 2-3 matchs, on avait vraiment l'impression que les Hurricanes étaient beaucoup plus affamés, si c'est pas affamés, plus en santé, beaucoup plus rapides, que c'était la meilleure équipe finalement depuis le début de cette finale de la Coupe Stanley.
0: Ben, on l'a encore vu hier, cette fameuse structure-là des Hurricanes qui avait été un peu délaissée là, dans les premiers matchs. Là, au début de la série, c'était plus les matchs de ping-pong, les matchs de momentum, puis on voyait moins ça. Alors, les deux derniers matchs, c'était on prend les devants, on étouffe l'adversaire, on contrôle la rencontre, puis honnêtement, ils l'ont pas volé.
17: Non, c'est ça. Puis même Sébastien Aho, je faisais des entrevues sur la glace avec les joueurs là, après la rencontre. Puis Sébastien Aho a été très bon parce qu'il a expliqué qu'après le match numéro 3, l'équipe a eu un gros meeting. Donc ça, c'était le match où les Hurricanes ont perdu en prolongation. Là, rappelez-vous, là, on est revenu de l'arrière en troisième période, créer l'égalité, perdait 4-0. Mais il y a eu un gros meeting le lendemain en se disant que ça fonctionnait pas, là, que c'est le type de hockey qu'il fallait éviter absolument. Puis tu vois qu'à partir de ce moment-là, l'équipe trouve en tout cas qu'elle a joué beaucoup mieux. En fait, il y a eu des moments hier que je voyais la série d'avant, là, Canadiens contre Hurricanes, où tu parles de structure. Quand on décidait d'étouffer le Canadien, là, on le faisait. Puis là, on était en train d'imposer ça aux joueurs des Golden Knights. On va dire de quoi, là? J'étais capable, en finale de la Coupe Stanley, d'imposer ça à une équipe avec autant de vétérans que celle des Golden Knights de Vegas. C'est que tu es en train de faire quelque chose qui est extraordinaire. Puis on a réussi à le faire. Puis moi, j'étais assommé de voir ça parce que je me suis dit, aïe, aïe, aïe, quand tu te dis, là, les joueurs des Golden Knights, là, pas capables de sortir avec la rondelle de leur zone défensive. Ils ont la rondelle là, sur leur palette, là. Puis les joueurs des Hurricanes les guident à un endroit, puis bang, comme le Canadien dans la ronde au précédent. Elle échappe le puck, puis là, ça part, puis là, c'est comme un nid d'abeilles qui bourdonne autour de toi, puis oublie ça, là, t'es fait.
0: C'est exactement ce qui est arrivé sur le deuxième but. Là. C'est Noah Hanifin par deux fois qui n'arrive pas à dégager. Et finalement, c'est le but qui fait mal, honnêtement, parce que à 1-0, c'est une chose. Puis honnêtement, on avait quand même des chances du côté de Vegas. Mais à 2-0, on sentait qu'il y avait un fossé qui aurait été extrêmement difficile à surmonter du côté de Vegas, bien qu'il restait encore beaucoup de hockey à jouer.
17: Oui, t'as tout compris, mais c'est ça, c'est que dans le fond, tu avais une bonne idée depuis, je te dirais, même la deuxième période du dernier match, match numéro 5, match numéro 4 aussi, peut-être des petits moments, mais match numéro 5, tu voyais ça s'en venir à partir de la deuxième période. Ça s'est poursuivi, puis c'est exactement ça que les Hurricanes, c'est là où ils sont bons, les gars, c'est qu'ils sont capables d'imposer leur façon de jouer, puis écoute, ça doit être tellement frustrant jouer contre cette équipe-là. Là, je reviens à l'arrière puis je pensais aux joueurs des Canadiens qui n'étaient pas capables de sortir la rondelle de la zone parce qu'on t'étouffait. C'est une tâche de travail qui est colossale. Il n'y a aucune autre façon de le dire. Je ne sais pas si vous avez remarqué hier aussi comment, justement pour s'imposer, on voulait absolument pas donner d'oxygène aux joueurs des Golden Knights. Qu'est-ce qu'on faisait? Hey, sais-tu quoi? On voyait qu'en zone défensive, on avait de la difficulté à s'installer, à bien se positionner pour faire les sorties de zone. On prenait la rondelle, dégagement refusé. Hey, il y a eu combien de dégagements refusés des Hurricanes hier?
0: Il y a eu pas mal.
17: Dans les 30 premières minutes de jeu, une quinzaine, là. Quinzaine, mais on se disait, on n'est pas bien placé, on n'aime pas ce qu'il y a devant nous, on s'en foutait complètement de tuer le spectacle. On n'était pas là pour donner un spectacle, on était là pour gagner la Coupe cette année dans le match numéro 6 de cette finale-là. Puis c'est ça qu'on a fait. Puis ça, c'est des leçons, les gars, qu'il faut apprendre. Là. Puis, je sais que c'est du hockey archi plate, là, mais je vais vous dire une chose, j'aurais aimé ça, moi, voir ça dans la ronde précédente, dans le match numéro 5. Tu pognes la puck, puis sais-tu quoi? Ah, lui est pas bien placé. Ah, ben, je m'en fous. Fait, on recommence là. T'as pas le choix de jouer comme ça puis d'y aller de cette façon de faire les choses si tu veux faire virer le. Si tu veux faire virer les choses de bord.
0: Ben, en même temps, Renaud, de la façon dont tu t'exprimes, tu parles quand même d'une équipe que ça fait pas loin d'une décennie là, qui cogne à la porte et qui ont une formation pour veiller tard. Tandis que tu compares aux Canadiens de Montréal qui, eux, viennent de sortir la tête de l'eau de leur processus de reconstruction. J'ose croire qu'éventuellement, on tirera de l'apprentissage de tout ça et on deviendra une équipe qui sera en mesure de mieux gérer ces situations-là pour Montréal.
17: Ben oui, mais ça va devenir de sur quoi, tu comprends? Ça va venir avec le temps. Mais ce qui est fantastique, les gars, là, c'est que tu peux facilement te sortir de cette finale-là. Pensez aux Canadiens de Montréal, qui ont été battus quand même, cette union-là, par les champions de la Coupe Stanley. Déjà là, je pense que tu, en tant que joueur ou encore en tant que dirigeant, tu dis, ben, c'est du poids, là, de dire, on a tout essayé, on a tout fait, on a quand même été battus par mieux que nous. Puis c'est correct aussi. Ça rend pas la défaite plus facile, mais plus peut-être compréhensible. Tu sais, on va dire ça comme ça. Mais au-delà de tout ça, tu regardes les deux dernières Coupe cette année appartiennent à qui? Ils appartiennent en fait aux Golden Knights. Celle d'avant encore, pas les deux dernières aux Golden Knights, aux Panthers. Celle d'avant aux Golden Knights. Tu sais, c'est des équipes là où il y en a des vétérans là-dedans. Là. Puis il y en a des gars qui sont passés à travers, justement, comme tu l'as mentionné, des moments qui sont très, très difficiles. Les Hurricanes qui cognent à la porte, pas capables de passer à la ronde suivante. Quand je dis la ronde suivante étant la finale de la Coupe cette année, combien de fois c'est arrivé? Puis là, tu regardes ça et tu te dis, OK, on y est. Oui, mais on y est. On y est avec un groupe qui a eu mal pendant plusieurs années. Avec des jambes un peu plus fraîches. Logan Stankoven, Seth Jarvis. J'en conviens. C'est ça. Jackson Blake est extraordinaire. J'en conviens. Mais ça prend du temps. Ça prend du temps, puis ça prend de l'expérience, puis ça prend des moments difficiles. Parce que pourquoi j'insiste un peu sur ça ce matin? C'est que, tu sais, on part, nous, dans l'idée là que les Canadiens de Montréal, là, ce qui est arrivé, la finale d'association, là, ça va arriver là pendant les 5 prochaines années. Là, toutes les années, on va être là ou à peu près. Ce n'est pas vrai. Il y a encore beaucoup, beaucoup de travail à faire. Je suis convaincu que Kent Hughes a regardé la finale de la Coupe cette année, Jeff Gorton aussi, ils ont regardé ça et se sont dit, OK, on est... Oui, tu as besoin de ton deuxième joueur de centre. Là. On est tous d'accord que ça devient urgent. Là. Mais est-ce qu'on est rendu? Non, tu n'es pas rendu. Parce que tu as encore besoin de jeunes. Tu as besoin que tes jeunes passent à travers l'expérience et beaucoup d'expérience et beaucoup de moments difficiles. Alors, moi, je regarde ça avec un grain de sel, avec un pas de recul, ce qui se passe chez les Canadiens, en me disant... Oui, il y a des choses qui sont très importantes à régler, mais même si on les règle, il va falloir passer à travers des situations qui sont pas le fun, comme celles des joueurs des Hurricanes ont passé au cours des dernières années. Ouais.
0: Très bon, merci beaucoup, Renaud. On se reparle demain.
1: Salut, Warren.
17: Oui, c'est l'heure des dodos. Je retourne me coucher.
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0: OK, le bazar, comme on fait habituellement le lundi matin, on regarde différents sujets qui ont retenu notre attention.
1: Quand même pas mal de stock.
0: En fin de semaine, alors, du stock en masse. On va commencer avec la victoire des Alouettes 37-30. C'était le match inaugural. T'étais sur place, Oli. Il a fait beau. Ça a été un bon match.
1: Lui qui craignait les orages. Finalement, Oli a passé une très belle soirée.
28: J'ai même pas eu à apporter un imperméable.
0: Pas le seul qui craignait les orages.
1: Il a pas tombé une goutte.
28: Non, puis la température baissait lentement. On était vraiment bien rendu à la fin de la soirée. Puis quel spectacle que les Alouettes nous ont offert, encore une fois, offensivement, des jeux explosifs.
0: En partant le match.
28: Mais oui, des bombes de Davis Alexander. La défense qui, bon, pas toujours parfait, mais d'être capable d'aller chercher le gros jeu quand ça compte, le botté de dégagement bloqué à la fin de la rencontre. Les Alouettes ont vraiment ce don-là. Et peu importe la situation, ils réussissent à gagner le match.
0: Ah, mais tu regardes les stats. Le Phil Potts, 193 verges, dont le flip flicker auquel on faisait référence. Jeu explosif en début de rencontre. Les gens qui savent pas c'est quoi un flip flicker, c'est une remise d'Alexander au porteur de ballon. Et là, le porteur de ballon fait semblant de foncer par en avant. Survey de bord, redonne le ballon à Alexander. Donc là, la défensive peut être prise un peu à contre-pied. Et là, c'était la bombe, finalement, pour le toucher. Jared Stearns aussi, qui a sorti un peu de nulle part, enchaîné plusieurs catchs, notamment au quatrième quart pour 114 verges au total. Et pour moi, le jeu clé dans la rencontre, ben, c'est ce dégagement bloqué là, en fin de quatrième quart qui est venu un peu sceller l'issue de la rencontre. Là. Ça permet aux Alouettes de gagner.
1: Ouais, c'est impressionnant ce qu'ils ont fait en fin de match. Et dès qu'ils ont pris les devants, là, on a vraiment fermé le couvercle à la marmite. Bravo aux Alouettes. Honnêtement, c'est spectaculaire de les voir aller. Ils sont toujours dans le coup. Et ce Davis Alexander est tout un conquérant en fin de match.
28: Vraiment.
1: Ah, sérieusement, là, ce gars-là, là, c'est l'homme des grandes occasions. Ouais. Fiez-vous sur lui. Il va tout donner. Il va aller chercher la victoire. Il a été fidèle au poste. Plusieurs attrapés spectaculaires. Tyson Philpott a des mains en or. Ouais. Et il l'a encore démontré en fin de semaine.
0: Encore à l'envers, à travers un joueur. Mais aussi, tu parles d'Alexander en fin de match. l'instinct du tueur. Mm-hmm. Combien d'équipes se seraient contentées de courir avec la balle et couler le plus de temps possible parce qu'on a les devants, on mène en fin de match, on veut fermer la rencontre. Premier jeu des Alouettes,
1: bam,
0: bang la passe, un slant à travers la zone défensive, on va ramener ça pour un toucher. Et finalement, les Argos ont répliqué, donc ça aurait fait effectivement la différence.
28: C'est peut-être la seule chose là, qui m'inquiète rapidement sur cette équipe-là des Alouettes, c'est qu'elle est vraiment dépendante en attaque des coups de circuit. On n'a pas encore été capable d'établir un jeu au sol et il n'y a pas vraiment de passes courtes. Des passes
0: méthodique,
28: de
0: ouais.
28: 5, 7, 8 verges qui te permettent de vraiment gruger puis aller des longues séquences. C'est non. Des passes de 20, 30, 40 verges, ce qui donne des jeux spectaculaires puis tu es capable de marquer rapidement. Mais plus la saison avance, si tu veux vraiment être capable de plus contrôler des matchs puis pas tout le temps nécessairement revenir de l'arrière, tu vas devoir développer ces aspects-là de ton attaque.
0: Aussi, tu sais, de taxer la défensive adverse en début de match
28: oui.
0: pour après soigner pour la clôture en deuxième demi. C'est
1: ouais,
0: un bon
1: l'autre
0: point.
1: Élément, ça fait deux matchs et c'est récurrent. Les premiers plaqués ratés chez les Alouettes, c'est ouais. un enjeu. On l'a remarqué en première demi vendredi soir. Beaucoup de verges supplémentaires. Quand tu as une occasion de terminer le jeu au moment opportun, il faut réussir à le faire. Ça, c'est un élément que faudra réussir à améliorer.
0: OK. Bon, il reste plus beaucoup de temps. Faisons un autre sujet, puis on en refera d'autres tantôt dans le show, si ça vous va. L'équipe d'étoiles recrue a été dévoilée dans la Ligue nationale de hockey. On retrouve deux représentants du Canadien de Montréal. Yacoub Debèche et Devon Filet comme gardien. Et Ivan Demidov se retrouve là comme attaquant. Sans surprise, Schaefer est là en défensive avec Alexander Nikishin qu'on a vu là, ben, au cours de la finale. Seneca et Snuggerud sont les deux autres qui sont là au niveau des attaquants du côté de la Ligue nationale de hockey pour le personnel recru. C'est un bel honneur quand même là, pour ouais. Le Canadien de Montréal.
1: Ben, dans le cas d'Aubèche, il est venu devancer Wallstedt en fin de saison hein, parce que toute l'année, Wallstedt faisait partie des candidats au Trophée Calder, mais il a été devancé à la fin de l'année de par la formidable lancée de d'Aubèche jusqu'en séries éliminatoires. Alors, crédit à lui. De voir Demidov là, c'est peut-être moins étonnant. Mais je pense pas que beaucoup de gens voyaient d'Aubèche avoir une saison comme il a connu et se retrouver sur l'équipe des étoiles, des recrues.
0: J'ai vu un truc complètement ridicule, honnêtement. Je sais pas, j'aurais dû vérifier l'info, là, mais quelqu'un qui écrivait que Schaefer n'était même pas unanime.
28: Il y a un journaliste, Jim Behringer, qui a pas mis Schaefer sur sa première équipe d'étoiles des recrues, mais il a voté pour le Calder.
1: Hey, c'est bon. Ça, c'est bon.
0: Il a été voté unanime au Calder, mais il n'a pas été voté unanime sur ouais. l'équipe d'étoiles.
28: Par le cas, même gars.
0: Ce qui est le cas d'Ivan Demidov, qui lui a été voté unanimement
28: là,
0: sur cette équipe.
28: Il dit, ça arrive des erreurs, là. J'étais non, un petit peu mélangé à ce moment-là.
1: Qui est ce gars-là? Ça, c'est un.
28: Ouais.
1: Deuxièmement, quand tu vois des niaiseries de même, retirez-lui le bulletin de vote. Lui, il n'a plus le droit de voter.
28: Je suis d'accord.
1: Ah, c'est une joke, là, sérieux, là. Voyons. Je comprends l'erreur, mais pour moi, c'est un processus sérieux. Si t'es pas assez sérieux pour faire ton bulletin de vote comme du monde, abstiens-toi.
0: Je suis d'accord.
1: Ah,
0: je suis d'accord.
1: Sérieux.
0: C'est un
1: là.
0: Privilège, voter
1: ben,
0: pour
1: c'est un privilège
0: là.
1: Certain. Voyons donc. Hey, il vote même pas pour l'équipe des recrues. T'sais, il l'a voté premier rang. Avec... Et pour cause. Voyons donc. Matthew Schaefer, c'est-tu un incontournable à votre goût?
0: Exact.
1: Incroyable.
0: Le Canada jouait vendredi le premier match de la Coupe du Monde et comme ce sera toujours le cas pour la durée complète de la compétition, on va parler avec Olivier Brett et c'est ce qui s'en vient dans deux minutes.
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11: 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Played through towards Kyle Larin! It's Kyle Larin with the goal! He's only just come into the game. And now Kyle Larin writes a new story in Canada's sporting history with the country's first World Cup goal on home soil.
0: Quel moment, ce but de Kyle Larin vendredi pour aller arracher un match nul contre la Bosnie pour le Canada. Un premier point à la compétition dans son histoire. On en parle avec Olivier Brett. Salut, Oli!
1: Salut, Oli!
17: Salut, les gars. J'ai l'impression que ça fait 3 vies de ça.
0: Parce que tu as eu beaucoup de descriptions depuis?
17: je pense que oui. C'est ce que j'ai envie de répondre. Les matchs vont vite. 2 matchs par jour là, pendant 5 semaines, ça va vite, ça, s'il vous plaît.
0: Ah, c'est le fun en maudit, par contre. Mais c'est vrai que c'est du stock. On comprend que c'est très exigeant. Mais permets-nous quand même de revenir sur cette rencontre-là, parce que c'est une rencontre qui est très significative. Je trouve, à mon humble avis, que le Canada a largement dominé cette rencontre-là. On aurait pu mériter un meilleur sort. Est-ce que dans les circonstances, malgré tout, c'est un résultat satisfaisant d'aller chercher la nulle contre la Bosnie?
17: Ah, il va être super, super satisfaisant quand tu vas avoir battu le 14 cette semaine, mais entre-temps, tu as l'impression d'avoir laissé 2 points sur la table. Et tu sais quoi, ça montre où sont rendues les ambitions pour le Canada, parce que les occasions de Jonathan David, t'as eu la chance de te mettre à l'abri dans ce match-là et t'encaisses. Puis ça, c'est le côté plate d'un match où l'adversaire a des qualités prévisibles, mais des qualités hors normes contre lesquelles tu peux faire très peu. Et là, je parle de coup franc ou de coup de pied arrêté. Ça a été un but encaissé sur corner où je pense, si t'as un Moïse Bombito dans l'équipe, t'es mieux équipé pour faire face à la Bosnie. C'est à ce point-là que Bombito a des qualités que d'autres ont pas dans cette équipe-là, même si c'était une très bonne équipe du Canada. Donc, moi, je pense qu'il faut à quelque part être fier d'être déçu d'avoir laissé 2 points sur la table, parce que oui, t'aurais pu gagner ce match-là, mais il faut prendre un peu de recul, puis c'est difficile à faire quand les matchs viennent aux 5-6 jours. Mm-hmm. Il faut prendre le recul pour reconnaître que t'as pris un premier point puis tu te positionnes pour la suite.
0: Hey, tu viens de mentionner justement les phases de coup de pied arrêté. Non seulement on a encaissé sur un coup de pied de coin que Maxime Crépeau pouvait absolument rien faire, là, le ballon dévie comme 2 fois puis se retrouve dans le fond du filet. Mais je ne nous ai pas trouvé particulièrement menaçant quand c'était nous qui tirait les coups de pied de coin. Je pense qu'il y a place à amélioration à ce niveau-là.
17: Hey Anthony, merci. Merci parce que je vous disais d'entrée de jeu que ça semble faire 3 vies, puis c'est pas un sujet que j'aurais amené. Je l'avais un peu laissé de côté dans mes papiers pour le match face au Qatar, mais tu as tellement raison. Stephen Ostakio, numéro 7, qui joue au milieu de terrain, qui porte le brassard de capitaine en attendant qu'Alfonso Davies revienne de blessure. On va voir si ça se passe face au Qatar ou face à la Suisse au dernier match. C'est une, puis là, je pèse mes mots là parce que j'apprécie énormément Stephen Ostakio dans son jeu, dans son ensemble. C'est une catastrophe. Ça n'a aucun sens. On envoie des ballons qui, même l'été, redescendent avec de la neige tellement t'es envoyé haut. Puis ça, c'est quoi le problème? C'est que c'est pas un dégagement au football américain en NFL.
2: Ce que tu veux, c'est permettre à tes attaquants ou à tes défenseurs d'attaquer le ballon. Puis un ballon qui redescend de très haut comme ça, il donne aucune chance. La seule personne qui est avantagée, c'est le défenseur de l'autre équipe qui est généralement plus grand, plus gros et qui a pas besoin de mettre de la force. Il y a juste à s'assurer que tu dégages le ballon, tu l'envoies loin de ton but. T'as 100% raison. Et c'est Nicolas Gagnon, un Québécois qui est passé par l'Académie de l'Impact de Montréal, qui est en charge des coups de pied arrêtés. Et je connais son travail. Il est tellement minutieux pour qui se place où, mais surtout, parce que c'est la base de tout ça, comment le ballon est frappé dans la surface, j'ai aucun doute que ça va avoir été abordé au cours des derniers jours, ou si ça ne l'a pas été, ça va l'être dans les prochains.
0: Ça, c'est intéressant, parce que si on modifie cette phase-là, effectivement, on va se donner une belle chance de gagner contre le Qatar. On y reviendra, cet affrontement-là. Et nous, on se reparle à tous les jours. Là, on aura le temps en masse de mettre la table pour le prochain match du Canada, qui soit dit en passant, jeudi soir, pour les gens qui se posent la question. Ouais. Exactement, 18h. C'est Carl Arin qui a été en mesure de marquer le seul but du Canada. Il était rentré dans les minutes précédentes, là, seulement 2 minutes plus tôt. Y a-t-il des chances qu'il soit titulaire en vue du prochain match?
2: Je vais te dire, puis là, c'est absolument pas une pointe à Kyle Arin, le joueur ou le gars. C'est à Kyle Arin, le remplaçant, qui a fait sa job de remplaçant comme personne d'autre l'a fait, parce qu'il a été capable de marquer. C'était seulement le deuxième Canadien qui marque à la Coupe du Monde. Alfonso Davies l'a fait en début de match face à la Croatie il y a 4 ans, mais personne d'autre l'avait fait. Donc, chapeau. Mais non, moi, je veux pas le voir titulaire. Maintenant, est-ce que c'est Tani Oluwaseyi qui devrait commencer, comme ça a été le cas face à la Bosnie? Moi, j'étais un peu surpris que ce soit pas Kyle Arin. On s'en était parlé avant le match. Mais moi, je pense qu'il faut que tu mettes quelqu'un d'autre, encore une fois, que Kyle Arin avec Jonathan David. Moi, j'ai vraiment pas été fan de ses propos après le match. Tu sais, tu marques pour une deuxième fois en 25 matchs. Ta célébration nargue presque les supporters. Après ça, en entrevue d'après-match, tu dis « Moi, je marque quand le Canada a besoin de moi ». Mais t'étais où depuis 2 ans? Il avait pas marqué depuis le mois d'octobre 2024. Tu sais, c'était des commentaires qui étaient tellement pour moi en décalage avec la réalité des 2 dernières années puis sa véritable contribution statistique comme attaquant depuis quasiment 30 matchs. Puis quand il dit « j'ai montré pourquoi je devrais jouer », non, t'as montré pourquoi ton coach a pris la bonne décision de te mettre comme remplaçant, parce que ça t'a piqué, ça t'a donné le punch d'arriver en fin de match, là où tu mets beaucoup de ballons dans la surface de réparation, puis ça, Kyle Arin, faut lui donner, il est vraiment au-dessus de la moyenne quand il y a des chances à répétition et que tu te retrouves devant le but, dans la zone payante. Donc moi, c'est à refaire face au 14, je refais la même chose, je l'amène comme remplaçant, parce que ne serait-ce que pour lui envoyer un message aussi, c'est pas toi qui va dicter qui joue où, qui joue quand. Un peu de respect pour le coach, un peu de respect pour tes coéquipiers. Fais ta job, tu l'as super bien fait au premier match, continue de le faire par la suite.
0: Penses-tu que ça va être ou ça a déjà été adressé à l'interne pour éviter que ça devienne une distraction? Parce que des propos comme ceux-là, c'est comme si le joueur se distanciait un peu puis devenait un peu plus individualiste et non dans l'effort commun du groupe.
2: Je veux pas tomber, c'est une super bonne question, je veux pas tomber dans... se distancer, il est pas en train de s'éloigner du groupe. Moi, ce que j'ai pas aimé, c'est qu'il s'est mis au-dessus des autres attaquants. Mm-hmm. Il est en train de dire, tu sais, moi, je rentre, je marque, puis c'est extraordinaire là, de marquer dans 2 minutes quand tu rentres dans un match de Coupe du Monde, et surtout parce qu'on a besoin d'un but, on tirait de l'arrière. Mais là, tu t'es mis au-dessus. Moi, j'ai trouvé que c'était un manque de respect pour les autres qui étaient là avant lui. Tu es en train de dire que Tani Oluwaseyi, qui a pas été capable de marquer, qui a eu un match correct sans plus, t'aurais été meilleur que lui. Ben, je suis désolé, là. Il y a une raison pour laquelle tu étais sur le banc dans ce match-là. Parce que tu étais là face à l'Irlande vendredi la semaine passée. Tu as joué face à l'Ouzbék. Il n'a pas été bon. Donc, moi, je pense que si ça n'a pas été abordé, c'est parce que Jesse Marsh croit profondément qu'il n'y a rien à gérer là-dedans. Parce que souvenez-vous, l'année passée, quand Ismaël Koné a joué un match en Roumanie, il a été phénoménal. Puis il a été retiré, je pense que c'était à l'heure de jeu, où il restait peut-être 20 minutes. Ismaël Koné a pété une coche sur la ligne de touche. Ça a été abordé tout de suite sur le champ, là, vraiment sur le bord du terrain. Il y a une petite discussion entre Jesse Marsh et Koné. Et après ça, tout de suite avant le match suivant, qui était face au Pays de Galles, qui était sur la tribune pour la conférence de presse d'avant-match avec Jesse Marsh? Ismaël Koné. Ça, c'est de la gestion de ressources humaines qui a de l'allure. C'est de la gestion de ressources humaines d'hommes qui sont capables de se parler dans le blanc des yeux. Jesse Marsh n'a pas peur de ça. Donc, la gestion de Kyle Arin, ça m'inquiète pas tant que ça. Moi, c'est plus ton statut dans le groupe, puis comment le groupe te perçoit ou perçoit ton ego à l'intérieur d'une équipe qui va avoir besoin de toutes ses pièces si on veut vraiment sortir du groupe.
0: Ouais, parce que s'il y a une chose qui frappe aux yeux, puis c'était la même chose il y a 4 ans, là, on a de la difficulté à finir les actions. Tu sais, David, tout seul dans l'axe, écrase sa frappe, envoie ça directement sur le gardien. Une belle manœuvre qui fait en sorte que Richie Lauria se retrouve à être seul, un peu désaxé sur le côté, fonce au filet et finalement la balle termine sa course et s'écrase contre la barre transversale. Tu sais, je trouve vraiment qu'on a laissé des chances A++ sur la table, Oli.
2: T'as raison. Là, juste pour remettre en contexte avec Jonathan David, parce que je pense que, comme je te le disais avant le match face à la Bosnie, j'ai exactement la même position. C'est le nerf de la guerre si tu veux aller loin. T'as des gars qui vont devoir se sublimer. Maxime Crépeau a fait un super arrêt face à la Bosnie pour garder ça à 1-0. T'as donné la possibilité d'aller chercher un match nul. Mais Jonathan David, c'est un attaquant de séquence. Il était comme ça à Lille. Il pouvait pas marquer pendant 5-6 matchs. Puis à un moment donné, il partait sur une ballonne. Il marquait un tour du chapeau, un doublé, deux pénaltys. Puis quand ça déboule vraiment. Je le partageais avec mes collègues à RDS après la rencontre vendredi. Moi, je suis convaincu que si Jonathan David marque contre le Qatar, Jonathan David peut en marquer 2, 3, 4 si c'est pas 5 à cette Coupe du Monde-là. 5, j'y vais peut-être fort, là, parce que marquer 5 buts en Coupe du Monde, c'était un retour phénoménal, mais je pense que ça peut vraiment débloquer. Ce gars-là joue avec le bâton trop serré. C'est l'analogie parfaite pour un attaquant qui a juste besoin d'en mettre un au fond des filets, puis là, il va revenir à jouer à l'instinct. Donc, c'est inquiétant dans un sens parce que tu sens encore ce poids-là sur les épaules de Jonathan David. Ce qui est moins inquiétant, c'est qu'à partir du moment où ça débloque, moi, je pense que ça pourrait vraiment débouler.
28: Parlant du Qatar, le match nul qu'ils ont livré cette fin de semaine face à la Suisse, toi, es-tu plus du genre à voir ce résultat-là vert à moitié plein ou vert à moitié vide? Comment est-ce que tu vois les conséquences de ce match nul-là pour le reste du tournoi pour le Canada?
2: Hey, c'est tellement une bonne question parce que je l'ai posé à peu près tout le monde, tous mes collègues à RDS, là, on est plusieurs à travailler sur la Coupe du Monde, puis c'était un silence insupportable à chaque fois que tu poses la question. On a tellement de difficultés à se positionner parce que, je pense que tout le monde a été surpris de voir que la Suisse n'a pas pris ce match-là face au Qatar, puis toi, t'enchaînes tout de suite contre le Qatar. La bonne nouvelle, c'est que t'enchaînes face à une équipe qui en a peut-être laissé beaucoup, peut-être trop, face à la Suisse. Donc, d'un point de vue énergie, je pense que les Canadiens, surtout à domicile, ont un avantage. Mais après, ce que tu aurais peut-être voulu, c'est voir la Suisse prendre le large, puis tu dis, on prendra la deuxième place ou on arrivera à battre les Suisses, puis peut-être qu'on sera en mesure de même prendre la première. Donc, ça brouille les cartes, ça c'est clair, mais connaissant Jesse Marsh, il était conscient là, qu'il pouvait y avoir des scénarios comme ceux-là. Il était sur place à Santa Clara pour la rencontre entre le Qatar et la Suisse. Moi, je pense que ça change en rien l'ambition du Canada puis l'obligation, je te dirais même, du Canada de sortir de son groupe. Mais là, si tu bats le Qatar cette semaine, tu te places en sérieuse position parce que tu vas avoir passé le côté négatif de ça en disant « Oups, est-ce que c'est une peau de banane, le match contre le Qatar? » Tu vas voir ça à l'inverse. Tu vas dire « Si le Qatar l'a fait contre la Suisse, on est capable de le faire nous aussi puis on est capable d'aller chercher la première place. » Donc, c'est vraiment une question de posture mentale. Puis Jesse Marsh, c'est tout le temps un gars qui met la pédale au tapis. C'est pas un gars qui lève le frein à main dans une situation pareille. Donc, je suis certain que le spin à l'interne a été très, très positif.
0: À 9h30, quand on va se parler, Oli, on parlera pas seulement du Canada. Il y aura aussi des histoires qu'on va surveiller à gauche et à droite dans la Coupe du Monde. Et là, il y en a une qui est sortie il y a à peu près une heure. Je sais même pas si tu as eu l'occasion de la lire. Peu importe, là, je te l'amène en onde. Hier, la Tunisie a perdu 5-1 contre la Suède. Si bien que ce matin, l'entraîneur-chef a été remercié. Merci beaucoup, bonne fin de journée. On va prendre un autre appel. Congédié après une défaite gênante de son pays. Je m'attendais pas à entendre ça, Oli.
2: Wow, c'est Sabri Lamouchi. J'ai été à la description de ce match-là. C'est spécial. Les pays africains, de manière générale, ont tendance à tirer la gâchette rapidement parce que Sabri Lamouchi, c'est l'ironie du sort, est en charge de compétition où t'as des pays qui, à la CAN, par exemple, la Coupe d'Afrique des Nations, ont changé d'entraîneur en milieu de tournoi parce que la phase de groupe s'en allait tout croche, puis on finit par gagner le tournoi. Je suis un peu surpris de voir qu'on le fasse tout de suite, sachant que qu'est-ce que tu vas faire avec cette équipe-là face au Japon et aux Pays-Bas, qui sont les prochains adversaires? Je pense que c'est peut-être le côté plus humiliant de cette défaite-là. Puis t'as Sabri Lamouchi qui est arrivé en janvier. sais, c'est bizarre. Ses premiers matchs qu'il a pris à la barre de l'équipe, là, c'était au Canada. Ils ont joué face au Canada, puis face à Haïti. Ça, c'est au mois de mars. Là, tu t'attends à ce qu'un gars soit capable de révolutionner l'affaire, puis ils ont été très, très bons en phase de qualification, j'en conviens, mais t'es dans un groupe qui est difficile, puis oui, tu t'es fait exploser au premier match, mais moi, ma question, c'est plus, ça va changer quoi à ton tournoi? La seule chose que je verrais, c'est si à l'interne, ça a complètement explosé dans le vestiaire, puis il y a une situation qui est intenable, mais il y a beaucoup de ces pays-là là, qui sont des pays... instable, puis je parle pas seulement des pays africains, mais des pays qui sont pas systématiquement abonnés à la Coupe du Monde. Souvent, le problème, c'est que t'as pas assez de stabilité d'un cycle de 4 ans à l'autre et t'as pas toujours de la stabilité à l'intérieur d'un même tournoi. Je suis surpris de ça. Hey, si vous me permettez, juste en 30 secondes, vas-y, de saluer Ayari, qui est le jeune de 22 ans qui a marqué 2 buts. Le premier et le 5e but de la Suède hier. Des buts exceptionnels. Le premier, étant donné que ses parents sont marocains et tunisiens, quelle marque de respect. T'as 22 ans. Tu marques un but extraordinaire. Allez voir sur les médias sociaux si vous voulez. Là, c'est une frappe à la volée. T'as 22 ans, tu marques à la Coupe du Monde et par respect pour ton héritage tunisien, tu refuses de célébrer. Vous allez voir, tout le monde s'en vient vers lui. Là, c'est la Suède qui marque à la Coupe du Monde. Ils n'étaient pas là il y a 4 ans. Puis t'arrives à rester sobre, modeste, en guise de respect à ton héritage tunisien par tes parents. Bravo, parce que c'est un gars qui aurait pu porter, dans ce même match-là, là, il aurait pu porter le maillot de la Tunisie. Il a choisi de jouer pour la Suède. Le 5e but, par exemple, quand il l'a marqué puis que les 3 points étaient en poche, celui-là, il s'est permis de le célébrer. Mais bravo pour cette marque de respect-là sur le premier but.
0: Très cool, excellente histoire, Ali. Puis c'est des petites histoires comme ça que tu pourras nous rapporter à tous les matins. Parce que de l'action, tu vas en voir d'ici la mi-juillet. Salut, Ali, on se reparle demain.
1: Salut,
0: bye-bye. Olivier Brett, collaborateur soccer, mais qui va être avec nous dans le Club du matin tous les matins, lundi au vendredi, 9h30. On va aller à la pause de l'autre côté. Justement, il y en a des matchs et on va les regarder au retour.
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0: Quelques matchs de soccer aujourd'hui.
28: Oui, 4 matchs à la Coupe du monde de soccer aujourd'hui. 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Ça commence. Le premier, c'est Espagne contre Cap-Vert. Ça, c'est David contre Goliath, les gars.
0: Ça doit être une volée au niveau des cotes, là.
28: 1.08 la cote pour l'Espagne et 29 fois la mise, celle pour Cap-Vert.
0: Hey, c'est même pas encore assez élevé à mon goût, je pense.
1: 29 fois la mise, pareil, au soccer, où un but peut faire la différence. Ouais, c'est quand même énorme, là.
0: C'est énorme, mais,
1: c'est énorme, mais quand même.
0: On a vu la Suède qu'on a Tunisie 5-1. L'Allemagne a gagné 7-1.
1: Ce
0: sera un autre match comme celui-là.
28: Que l'Espagne, évidemment, ce sont les grands favoris, champions d'Europe, alors que de l'autre côté, Cap-Vert, première participation à la Coupe du Monde, une population totale de 500 000 personnes. Là. C'est la ville de Québec.
0: Et t'as peut-être le joueur le plus électrisant de la compétition dans ce match-là.
28: Évidemment. Lamine Yamal, qui est une jeune sensation au soccer. Dans les autres matchs, quand même intéressant, Égypte contre Belgique. 4.75 pour les Égyptiens, 1.55 pour les Belges, notamment Mo Salah, qui va être à suivre dans ce match-là. Uruguay contre Arabie Saoudite. L'Arabie Saoudite qui avait surpris l'Argentine en 2022 pendant la phase de groupe, ben c'est 6.5 la cote pour l'Arabie Saoudite, 1.42 pour l'Uruguay. Et le dernier match de la journée, c'est Iran contre Nouvelle-Zélande. C'est l'Iran qui est favorite à 1.8 et c'est 4 la cote pour les Néo-Zélandais. Le match nul est à 2.3. 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
0: La Coupe Stanley est officiellement remportée. Félicitations aux Hurricanes de la Caroline. Félicitations encore une fois à toi, Tony, qui avait vu juste dans ta prédiction des séries. Et là, on entame l'autre étape. Est-ce que Kent Hughes va bouger? Qu'est-ce qui va se passer dans la Ligue nationale de hockey d'ici le repêchage? On va en parler abondamment de tout ça. On vous donne rendez-vous demain dans le club du matin pour venir faire un tour. Mais je suis convaincu que si vous écoutez Max, d'ailleurs, qui est en studio à côté de moi, qui s'amène dans les prochaines secondes, ou encore Greg un peu plus tard, en fin d'après-midi, bien, vous aurez toutes les informations à ce sujet-là. Merci, Tony.
1: Merci, vous autres.
0: Merci, Ali. Et surtout, merci à vous à la maison, à la voiture ou encore au travail. On se donne rendez-vous demain, 5h54. Bye-bye, tout le monde. À demain.
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1: Salut, bienvenue dans 100% Max, 9h56. Olivier Berman, salut.
2: Salut Max, comment ça va?
1: Oh, très bien, bon lundi. Merci d'être là dans 100% Max au retour de ce gros week-end de sport où il s'en est passé des affaires pas à peu près. Fini le basketball. Fini la Ligue nationale de hockey, on peut évoluer vers les sports d'été maintenant. Les Alouettes, c'est parti plus belle. Quelle fin de match des Alouettes sur la montagne.
2: Ils trouvent toujours le don de revenir.
1: Et que, une équipe qui finalement, t'es-tu fait poigner?
2: Pas une goutte.
1: À rien pendant tout.
2: Ouais,
1: hein.
2: Puis la température a quand même baissé, sérieux. Là, c'était une soirée parfaite au stade Percival Molson.
1: Ben oui. Pis
2: Davis Alexander, c'est un cheval exceptionnel. Sérieux, ce gars-là, man, c'est un vrai.
1: Je regardais ça à la maison du coin de l'œil, puis à un moment donné, il tirait de l'arrêt à quasiment 14 points, je pense.
2: Il perdait quand même pas mal, puis je trouve toujours une façon de revenir.
1: À un moment donné, ça m'accroche la fin de match. Aïe, aïe, aïe, quelle fin de match incroyable. Basketball, les Knicks, un autre retour dans le match. Vraiment le fun. On va en parler d'ailleurs avec Joel Anthony, il est le DG de l'Alliance de Montréal. Leur saison est lancée dans la CEBL. Il va venir nous voir tantôt. On va parler de l'Alliance, évidemment, mais je veux l'entendre parce que lui, il a gagné sur la NBA. Joel Anthony, une belle carrière.
2: Avec
1: le Heat de Miami, notamment. Fait que tu sais, cette frénésie-là du basketball, c'est toujours bon. C'est tellement un beau sport. C'est un sport que j'apprécie tellement, le basketball. C'est le fun de voir les Knicks redonnaient à la ville de New York ce championnat-là. Ça permet d'oublier que Kotkaniemi a soulevé la coupe hier.
2: Il y a eu... T'as besoin de 41 matchs pour avoir ton nom de gravé sur la coupe. Il y en a joué 42 cette année. Le petit Vlimeux, là... Tu sais, la blague classique, avoir un A dans ton travail d'équipe quand t'as rien fait, lui, c'est ça, là. En train de la soulever avec les gars.
1: Avant, ben du monde, là. Dans la hiérarchie, là. Parce que, tu sais, c'était
2: avant
1: important.
2: Avant Brandon Bossy, je pense.
1: Avant Blake, avant. Écoute, dans la hiérarchie de passation de la coupe, là, tu sais, il y a des affaires importantes, là. Tu y vas, évidemment, mon capitaine.
2: Symbolique, là.
1: C'est symbolique en temps. Il semble qu'il a eu de bonheur. Nous autres, parce qu'on n'a pas une belle histoire avec
2: non,
1: lui.
2: Non, vraiment pas.
1: On aurait souhaité qu'il l'aille après le gars qui passe la mop.
2: Essentiellement, oui. Là.
1: Mais tu fais comme...
2: Tu sais, je comprends qu'il est là depuis longtemps. Puis, tu sais, Ao, tout ça, c'est ses chums, des Finlandais. Mais il n'a pas fait grand-chose pour cette équipe-là dans les dernières années.
1: Non, vraiment pas. Puis, tu sais, ce qui est drôle là-dedans, c'est que là, ça se termine. Puis, tu regardes cette formation-là. Tu regardes Rob Brind'Amour, pas de chemise dans le vestiaire, qui lève la coupe.
2: Il
1: est en forme. C'est incroyable. C'est incroyable. Mais tu regardes la formation puis tu fais c'est tellement pleinement mérité, puis c'est drôle parce que j'en parlais avec Nick Loutier ce matin sur l'autre station dans mon émission le matin, puis on regardait un peu le setup des contrats de la Caroline versus le setup des contrats du Canadien de Montréal, puis c'est deux formations qui sous la forme fiscale administrative se ressemblent beaucoup.
2: Ouais.
1: Tu sais le noyau là des Hurricanes AO 9 750 000, Ehlers 8 500 000, Chevnikov 7 750 000, tous sous contrat jusqu'en 2032, 2031, 2029, 2032 pour Seth Jarvis, 2034 pour Logan Stankoven, 6 millions par année jusqu'en 2034.
2: Ça, là, ça a été un coup de maître d'être capable de le signer juste avant qu'il décolle. Là. C'est une équipe qui s'en va nulle part, les Hurricanes. C'est un peu cliché, on dit souvent ça, on se dit « l'Avalanche, ils vont retourner, c'est sûr », mais les Hurricanes, quand tu regardes la façon dont ils sont construits, la façon dont ils jouent, t'sais, ajouter un gars comme Keandre Miller l'été passé, ils vont être bons pendant longtemps, surtout dans une division métropolitaine qui est plus faible. Ils donnent leur première, deuxième place dans leur division pour les cinq prochaines années.
1: Je pense que oui, puis tu sais, bon, KK est là à 4,8 jusqu'en 2030.
2: Ouais, il risque d'être acheté ou échangé dans les prochains jours.
1: Taylor Hall, lui, 2027-2028. Après ça, tu sais, bon, t'as Martin Hook, t'as Jordan Staal, évidemment, qui sont vieillissants, qui, eux, se terminent au terme de la prochaine saison, ont donné des agents libres sans compensation. William Carrier est quand même là jusqu'en 2030. Puis après ça, en défensive, Keandre Miller est à 7,5 millions. Slavin est à 6,3 millions. Les

0: 2 jusqu'en 2033. Fait que ton D-Core est solide. Sean Walker est là jusqu'en 2029.
1: La question pour eux, c'est devant le filet. Tu sais, à long terme, ça va être qui? Est-ce que Bossy va être capable de s'établir? Anderson, qu'est-ce qui se passe avec lui? Mais Bossy, je veux dire, sans lui, est-ce qu'il gagne cette finale-là? Je le sais pas. Ça a été le point étonnant de la série, là. De quand Anderson est sorti, Bossy est rentré dans le match, il a été sensationnel dans les trois dernières rencontres.
0: Tu sais, c'est que les deux premières rondes ont donné raison à Rob Brind'Amour de confier le filet à Anderson, mais là, avoir Bossy garder les buts depuis qu'il est entré dans l'action, moi, force est de constater que si ça avait été Bossy, ça aurait été la même chose.
1: Ah oui. C'est pratiquement le genre d'équipe qu'on dirait que le gardien est peut-être pas si important.
0: Ben, on en est là.
1: Ils donnent pas énormément de lancers, puis défensivement, ils sont très responsables.
0: Hier, les Knights, aucune réponse à rien.
1: Il y a eu quasiment un 20 minutes où ils n'ont pas tiré au filet. Là. On aurait dit le Canadien contre les Hurricanes.
0: Tu sais, puis là, il y a eu des séries exceptionnelles. Je veux pas y casser du sucre sur le dos, mais où était Mitch Marner hier, là?
1: Dans les matchs 5 et 6, Mitch Marner est redevenu le Mitch Marner des matchs 5 et 6.
0: Dans un match où il faut que tu fasses la différence, où on a besoin de toi, on t'a pas vu. Puis le deuxième but, c'est de sa faute.
1: Mm-hmm.
0: Le deuxième but est attribué à Mitch Marner. Ils sont trois, là, sont en grappe de raisin devant le filet, sont trois. Puis le tireur, là, la couverture, c'est celle de Mitch Marner.
1: Ouais.
0: C'est celle de Mitch Marner. Puis, tu sais, encore une fois, j'ai l'air du gars qui casse du sucre sur le dos parce que ça fait un an que je fais ça.
1: Non, mais. T'sais...
0: Mais dans ces moments-là, c'est là que ces gars-là, faut qu'ils sortent.
1: Ben oui, parce que Vegas s'est rendu aussi loin. Beaucoup à cause de Mitch Marner.
0: Ben oui.
1: Puis à la fin, quand ils se sont mis à perdre, ben Mitch Marner s'est effacé comme plusieurs autres. T'sais, Jack Eichel a manqué des chances de marquer incroyables. Même chose pour Dorofeev, quoique c'est peut-être plus Bossy qui l'a volé. Mais chez les Golden Knights, il va avoir une bonne introspection à faire. Là. Carter Hart en finale, il a été atroce. Qu'est-ce qui va se passer avec tous ces morceaux dans cette équipe-là?
0: On prend un gardien de but.
1: Oui, encore une fois.
0: Encore une fois. Ça dépend. T'sais, ça dépend de ce que tu mets devant lui. Ça dépend d'où tu veux aller. Encore une fois, le setup des contrats est bien, bien différent à Vegas. Puis on va en parler, puis on va vous faire entendre Renault tantôt. Mais il y a des clubs qui sont dans des cycles. Là, les Hurricanes vont être là pour les prochaines années. Le Canadien s'en revient aussi. Il y a d'autres clubs qui vont éclore. Il y a des clubs que ça va être très, très long avant de les revoir dans ce cercle-là. Mais tu sais, les Hurricanes viennent de fermer la boucle sur beaucoup, beaucoup d'années à passer proche avec le club pour se rendre au bout, mais sans avoir la solution. Là, cette année, ils l'ont trouvé. Puis ça, je pense que ça va débloquer de quoi chez les Hurricanes qui vont faire en sorte qu'ils vont être fatigués encore 2, 3, 4 ans face à ça.
1: Mais quelle domination pour eux en série. Ils sont allés 16-3. Ils ont eu un petit peu d'adversité face à Vegas, mais sinon, là, ils ont pas été inquiétants que ça. Je suis retourné voir tantôt. Là, parmi les équipes qui ont eu les parcours les plus dominants depuis qu'on a ce format des séries, là, où tu dois gagner 4 rondes, t'as les Oilers en 88 qui sont allés 16-2, et la deuxième meilleure équipe, c'est les Hurricanes cette année qui sont allés 16-3.
0: C'est incroyable. Coupe du monde en fin de semaine, ça a commencé évidemment vendredi avec le Canada contre la Bosnie-Herzégovine 1-1. Là, tout le monde dans le groupe du Canada est à un point ou à peu près. Il y a eu des matchs. Écoute, le coach de la Turquie, un match. Bonsoir, bye-bye.
1: La Tunisie,
0: par contre. Aye. Pardon.
1: Mais ça, c'est dommage, mais tu sais, ça fait partie du... La Coupe du monde est passée de 32 à 48 équipes.
0: Ah oui.
1: On a ces varlopes-là, là. Puis tantôt, il va en avoir une Espagne, Cap-Vert.
0: Hey, Cap-Vert.
1: C'est un... Je veux dire,
0: on dirait le nom d'un camping, là. Pour vrai.
1: En Mauricie, genre.
0: C'est ça. Cap-Vert, ça pointe en haut, ouais, c'est bord ça. De l'eau, là.
1: Ah non, mais c'est ça, là. Puis hier, l'Allemagne, c'était 7-1 contre Curaçao. C'est dommage, mais regarde, ça fait partie du prix à payer pour avoir
0: sûr,
1: un tournoi aussi
0: normal.
1: Gros. Puis on a eu d'autres matchs exceptionnels. Maroc-Brésil, c'était beau à voir hier.
0: Ouais.
1: Pays-Bas-Japon, ça a terminé 2-2, tout un match. Puis, tu sais, le Canada, vendredi, d'aller chercher ce premier point-là dans ton histoire à la Coupe du monde, puis de le faire chez nous, à Toronto.
0: C'était beau,
1: un
0: en
1: beau
0: plus.
1: Ouais.
0: Tu sais, puis souvent, là, on dépeint les scènes de soccer comme étant... tu sais, c'est pas beau ce qui se passe dans les stades de soccer des fois en Europe pis tout. Puis à Toronto, je trouve que les gens là-bas ont fait preuve de beaucoup de classe. Puis on a montré justement des images qui sont le fun pour le sport en général, des images qui font du bien. Après le studio à New York là, avec les animaux là, qui ont tout viré à l'envers. Là.
1: Ouais.
0: Moi j'ai bien de la misère avec ça. Là. Je comprends pas comment un partisan d'une équipe peut en venir, puis c'est pas tous des partisans. Il y a souvent des manifesteurs là-dedans, que c'est des manifesteurs à temps plein, puis ils se glissent là-dedans pour aller... C'est un prétexte pour aller mettre un char en feu au nom de je sais pas quelle niaiserie.
1: Ah non, il y a du monde qui se sont fait poignarder, ça n'a pas de bon sens, là.
0: À Toronto, là, à Emmanuel, les partisans de la Bosnie qui passent, ça se fait des high-five, bon match. J'ai trouvé ça beau. J'ai trouvé que c'était une belle démonstration, en anglais, on dit de sportsmanship, là, de...
1: Ouais.
0: On apprécie le sport, on s'en va vivre de quoi de le fun collectivement. Le stade, écoute, c'était écœurant. Mm-hmm. C'était écœurant. C'est drôle, Catherine Paquette, qui était l'ancienne animatrice du CF Montréal, ouais, a été invitée par Dove, le savon Dove, là, pour aller faire là-bas à Toronto pour le match, aller faire des vidéos, puis tout, puis elle se ramasse dans une loge. Ben maintenant, elle se vient de voir, ben elle fait, écoute, c'est Ryan Reynolds qui est à côté.
2: Ah oui, il était là, lui.
0: Dans la loge à côté, elle réussit à prendre une photo avec, fait que je la salue si elle est à l'écoute. Je suis comme, c'est hot, c'est un gros événement. Jay-Z était là, je pense, hier pour un match en fin de soirée.
1: Justin Trudeau est allé le voir, le match des États-Unis.
0: Ça a fait jaser. Puis il a fait une publication.
1: Il a supporté sa blonde.
0: Mais il a fait une publication, il a dit qu'il était on a boyfriend duty, justement, là, d'aller. Mais ça, on parle du même premier ministre qui nous disait, là, les émissions des gaz à effet de serre, puis réduire l'avion, puis tout ça, puis c'est important, faire attention, mais que là, il se promène en jet privé, là, seulement.
1: Ben, il sort avec une pop star. C'est ça le rythme de vie.
0: Aujourd'hui, l'Espagne contre Cap-Vert, t'en parlais, c'était à midi. Belgique contre Égypte à 15h, 18h, l'Arabie Saoudite contre l'Uruguay, Iran, Nouvelle-Zélande à 21h, et là, demain, entre en scène des grands noms du soccer, la France contre le Sénégal à 15h demain. Milan est bien déçu parce qu'il ne pourra pas regarder le match de l'Argentine contre l'Algérie. C'est demain à 21h. Vous voulez voir Messi?
1: Un peu tard. Ah, c'est Messi son joueur?
0: Ah oui, ben c'est Messi et Ronaldo. Là. C'est à l'école...
1: Lui, c'est pas un ou l'autre. Lui, c'est les deux.
0: C'est les deux, c'est ça. Mais c'est qu'à l'école, il y a un camp Messi, il y a un camp Ronaldo. Là, il
1: essaie d'unir les deux camps.
0: Ouais, Lamine Yamal aussi, ça devient pas mal populaire en même temps. Là. Fait qu'on est là-dedans. Là, l'Irak contre la Norvège, sinon à 18h. Puis après ça, on va retrouver jeudi le Canada contre le Qatar à 18h. Fait qu'on va suivre ça avec beaucoup d'intérêt. C'est immense comme événement. T'sais,
1: mais oui.
0: C'est drôle parce que la dernière Coupe du Monde, Milan avait 2 ans. Puis tu sais, mon gars aime vraiment, vraiment, vraiment le soccer. Ouais. Je le vois, là, on est allé encore à Aissot en fin de semaine, en joue. Puis là, il y a un terrain de soccer là-bas, il a passé 1 heure là-dessus. Il aime ça, il aime vraiment, vraiment ça. Puis après ça, on est allé manger à la cage. Puis j'ai dit, où tu vas aller dîner? Tu sais, ah, je vais aller regarder le soccer. C'est parfait. Fait qu'on est allé manger, regarder le match de l'Espagne. Je t'avais pas de l'Espagne, de l'Allemagne. Puis... assis, manger ses petits burgers, puis regarder ça attentivement. Mais c'est gros comme événement.
1: Ben oui, puis tu le réalises, même quand t'es jeune, tu réalises que c'est gros la Coupe du Monde. Là.
0: Ouais.
1: Moi, je me rappelle la première Coupe du Monde que j'étais un peu plus conscient, c'était celle en Afrique du Sud en 2010, puis j'étais émerveillé. Là. C'est immense ce qui se passe, c'est partout à travers le monde, l'attention de toute la planète est sur les matchs qui se jouent. Là. C'est des centaines de millions de personnes qui regardent ça partout à travers la planète, c'est vraiment cool.
0: Je veux saluer Pascal sur le message du texte qui dit Cap-Vert, ça, c'est le village voisin, c'est à côté de Bâton Rouge puis Grenville sur la Rouge.
1: C'est bon ça.
0: Juste là, c'est juste entre les deux. OK, 18 minutes, on s'en va à la pause. Notre chum mapper s'en vient dans les prochaines. Hey, c'est la dernière semaine de 100% Max. Les résultats sont sortis la semaine passée. Je veux en profiter pour vous dire merci. Merci d'avoir été là. On en a parlé beaucoup dans les dernières semaines de à quel point c'est précieux de vous avoir avec nous autres à chaque jour. C'est une grosse année de radio. C'est une année record pour BPM. C'est une année record pour 100% Max. C'est la première, mais je veux dire, quand on compare année sur année. Le dernier sondage était un record comparativement à automne, puis là, printemps sur printemps de ce qui était là l'an passé. C'est une augmentation assez notable, quasiment le double. Fait que je veux vous remercier. C'est vraiment, vraiment fin. Puis on fait ça par passion puis par plaisir parce qu'on a vraiment, vraiment bien du fun. Puis on est bien content de pouvoir faire cette dernière semaine. Jusqu'à temps qu'Oli prenne le relais là, dans le. Là,
1: ouais, moi, je pars en vacances en même temps que toi. Ouais. Mais contrairement à toi, j'ai pas 42 semaines de vacances. J'en ai 3. Right. Je reviens après. Puis je prends la barre du club du matin ensuite.
0: Mais un peu s'en vient au retour, je sais pas.
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0: Pour une dernière fois cette saison dans 100% Max, Marc-André Perrault. Salut, Mapper.
21: Bonsoir, mon chum.
0: Ça va, toi?
21: Hey, top shape. Écoute, ça a passé vite.
0: Mais, hein?
21: Puis, je te remercie de m'avoir fait une place dans ton show. C'était vraiment le fun de jaser avec toi. Puis, félicitations pour les bons chiffres. C'est de la bonne radio que vous faites, les boys.
0: On a du fun, puis on fait ça avec passion, puis on le fait avec des auditeurs qui sont passionnés, puis qui connaissent leur sport aussi, puis c'est toujours bien, bien plaisant. Pour un gars qui a été sur le beat à temps partiel, à pied levé dans les dernières semaines, es-tu un peu content que ça soit fini, qu'on passe à d'autres choses? Sérieux, je pose la question sérieusement, parce que quand ça s'est gagné hier, il y a une partie de moi qui a fait, bon, enfin, là, on peut procéder avec l'été, là, maintenant.
21: Ben, écoute, c'est sûr que ça oui... Oui, je suis content que ça soit fini. Je trouve toujours que, tu sais, mi-juin pour avoir du hockey, ça commence à être des projets, là. Oh, ouais. À un moment donné, le monde, c'est des longues saisons, surtout avec les call-in de matchs préparatoires qui n'en finissent plus, là. Tu sais, là, hey, t'sais, une saison, 82 matchs, là, c'est du stock en tabarouette. Quand hey, tu vas sortir en quatre, m'a dit de quoi tu t'ennuies de ta mère, là. T'sais, tu dis tout ça pour ça,
0: hey.
21: Mais regarde, tu sais, je pense qu'on a été très, très gâtés, premièrement, les gens à Montréal, avec le Canadien. Des séries. Ça a été une saison extraordinaire, des séries extraordinaires. Puis les gens qui ont été capables de toffer, puis tu sais, de se dire, OK, c'est pas le Canadien, mais Colin, on va regarder ce qui se passe en finale. Je pense que tout le monde a été super gâté. Fait que d'un point de vue spectacle, pour moi, cette saison-là, c'est A++. Là.
0: Ah, assurément. La saison dans la Ligue nationale de hockey nous aura donné de bonnes confrontations, des matchs épiques. Les séries, les premières rondes ont été exceptionnelles. Oh. La ronde finale, ouais. C'était du gros hockey. Il y a un paquet d'affaires sur lesquelles je suis curieux de t'entendre. Le Conn Smythe. tu sais, de le donner à Stahl, je sais que ça a fait beaucoup, beaucoup jaser parce que c'est un gars qui, dans les premières rondes, était inexistant ou à peu près en termes de production offensive. Tu sais, remplissait le rôle en défensive qu'on lui donne, sauf que tu le vois pas à la hauteur de ce que t'aurais aimé voir d'un gars qui a son étoffe puis qui a son expérience. Ouais. Ce trophée-là, est-ce qu'on le donne de la bonne façon? Tu sais, est-ce que c'est le joueur le plus utile des séries ou le joueur le plus utile de la ronde finale?
21: Ben, écoute, c'est sûr que la tu sais, c'est un peu comme une suspension en série versus en saison régulière. Là. C'est sûr que tu donnes un extra importance à la finale. Puis je veux dire, ce qu'il a fait en finale, c'est extraordinaire, c'est historique, mais faut pas oublier une chose. Puis, tu sais, je l'ai raconté ses ondes déjà, là, mais pendant la série contre les Flyers de Philadelphie, Nick Ehlers me parle de Jordan Stahl en disant, écoute, tu t'en souviens ce qu'il a fait avant le premier shift du premier match contre Brady Tkachuk? Premier puck drop. Drop les mitaines, une tape sur le suçon de Brady,
0: ouais.
21: Brady les genoux pliés, puis à la fin de la journée, Nick Ehlers me dit, ça nous a starté. Qu'est-ce que je te dis? Puis j'ai dit, ça vous a starté? Il dit, ça nous a starté. Fait que, tu sais, des fois, il y a des choses qu'on voit pas, ouais, qu'on réalise ouais. pas, mais en tant qu'équipe, ça a été un moment qui a été déterminant. Il est arrivé pendant la finale, puis il m'a foutu du bon lieu. T'sais, être 37 ans, le gars, puis il s'en va dropper 5, ben, au moins un but dans les 5 premiers matchs. Je veux dire, c'était.
0: Puis il a failli en planter un autre hier en plus.
21: Ben, c'est ça. Fait que, t'sais, pour moi, c'est une performance historique. Puis je trouve que moi, j'ai aucun problème avec avec ce choix-là. Je suis bien correct avec ça. Puis regarde, t'sais, les stars, c'est pas des. Comment je te dirais bien ça? C'est des bébites en soi, côté hockey, moi, je pense que c'est mérité.
1: C'est un vrai, lui. Je veux dire, ça faisait 17 ans qu'il avait gagné sa première Coupe Stanley. C'était kid quand il avait gagné sa première. Puis là, c'est un vétéran qui est à la fin de sa carrière. Puis tu dis que l'expérience qu'il devait apporter dans le vestiaire des Hurricanes, d'être capable quand même de revenir de l'arrière dans cette série-là, ça devait être super riche d'avoir un gars comme Jordan Stahl pour te guider à travers tout ça.
21: 17 ans, ça, je veux dire, c'est une éternité. 17 années, c'est ton âge, ça, man.
0: C'est sa 20e saison dans la Ligue nationale de hockey. Ouais. Je viens de compter.
21: Ça
0: commence
21: pas un record, ça?
0: Écoute, 20 ans?
21: Je veux dire, le 17 ans entre les deux coupes, je pense que c'est un record.
1: Un record, oui. T'as raison, ouais. Un peu, parce que c'est vraiment long. Là. C'est une carrière complète, ça.
21: Même attends.
0: Hey, mais c'est écœurant. Puis tu sais, c'est un gars là quand même, là, c'est 747 points en saison régulière en 1403 matchs. Puis tu sais, souvent on oublie de saluer, oui, on salue les points puis la production offensive, mais on oublie de saluer la longévité parce que tu joues pas 20 ans dans la Ligue nationale de hockey si tu prends pas des bonnes décisions de vie, si tu fais pas attention à toi, si tu prends pas un soin méticuleux de ta santé, de ton alimentation. Tu sais, Jordan Stahl, convaincu que l'été, là, il déploque pas au mois de mai en faisant on part aux Bahamas pour un mois et demi. Là. Il va se donner une semaine et demie avec la famille, puis après ça, on repart. Là.
21: Non, c'est sûr qu'il est plus ponctuel que nous autres au gym, ça, je vous le confirme. Puis, hey, là, je vois. Tu sais, juste pour vous dire comment on est tout plein d'amis, là, j'ai mon chum Luc Gélina qui nous écoute. Fait qu'on le salue. Moi, je fais un câlin, je l'embrasse. Puis, il dit la marque était de 16 ans. C'était Chris Chelios qui avait gagné deux coupes. Il avait eu 16 ans d'espace en 1986 puis en 2002. Alors, câlin à notre ami Luc et bisous.
0: Ouais, absolument. Luc m'a écrit aussi tantôt. Il dit, quand t'as dit Cap Vert, on dirait le nom d'un camping, j'ai failli prendre le champ. Un fidèle, Luc Gilles. Ouais, Luc Gilles, d'ailleurs, qui sera notre invité pour le podcast Sortez Golfer le 2 juillet prochain à Godefroy. Ça vous tente de venir jouer avec nous autres. Golf Québec, tout d'un mot. Vous allez recevoir le lien par courriel. Et Mapper sera notre invité au club de golf Lanaudière le 9 juillet prochain. Fait que celui tout de suite après, Luc, c'est Marc-André Perrault qui va être avec nous. Honnêtement, dans cette série-là, on a vu plein de choses, puis la saison se termine, là, on sait, on comprend une chose, les Hurricanes vont être là pour les prochaines années, ils vont être tannants, le noyau de ce club-là est signé à long terme à un prix qui est vraiment raisonnable. Moi, j'arrête pas de me demander, est-ce que ce sera pas ça la nouvelle formule des équipes gagnantes dans la Ligue nationale de hockey? Puis est-ce que Eric Tolsky a fait avec ce club-là, ce que Kent Hughes est en train de faire avec le Canadien, c'est pas ça vers quoi on va s'en aller pour gagner, puis des contrats à 13, 14, 17, 18 millions, ça changera plus rien les équipes.
21: C'est des modes, hein? Il y a souvent des modes dans la Ligue nationale selon l'équipe qui l'emporte, mais je pense que le modèle des Hurricanes est un modèle qui est très, très intéressant pour plusieurs raisons. C'est un modèle qui démontre encore que, évidemment, le gardien de but, c'est important, sauf que tu peux t'en sortir avec un line-up qui est beaucoup plus équilibré, avec un coach qui est phénoménal, puis oh, ça donne bien, il y en a un à Montréal qui est quand même de même, tu sais, fait que ça, c'est intéressant pour les Canadiens, mais moi, je reviens à... Tu regardes la troisième unité des Hurricanes de la Caroline, Ehlers, Staal, Martinuk.
0: Ouais, c'est
21: cœur. Tu sais, là, si tu comprends pas que ça te prend un club qui est posé balancé puis que ta troisième unité doit être aussi une menace à tout coup, ben là, t'as un sérieux problème. Mais, tu sais, moi, je regarde la brigade défensive puis je continue à le dire, c'est pas pour être homer, là. Je continue à dire que la brigade défensive des Canadiens se situe dans le premier tiers de la Ligue facilement. Ouais. Moi, je pense qu'on n'est pas si loin que ça de pouvoir dire qu'on se rapproche pas mal des Hurricanes. Fait que ça, c'est intéressant.
1: Et pour moi, il y a une stat qui en dit beaucoup, puis chaque année, elle revient, puis c'est encore vrai cette année. Jamais il y a une équipe qui a gagné la Coupe avec un joueur qui fait au-dessus de 10 millions. Les Panthers en ont gagné deux avec Bobrovsky qui en faisait 10 piles, mais au-dessus de 10, c'est jamais arrivé. Puis ça revient à ça d'avoir une équipe qui est profonde, qui est posée, balancée. Si un gars fait 12, 13, 14, 15, ben t'as moins d'argent pour payer les autres, puis c'est là où les équipes qui gèrent bien leur masse salariale, ouais, elles en sortent gagnantes.
21: Ouais, ben, écoute, regarde les Killers, il est à quoi? Il est à 7 point, là, je vais pas dire de niaiserie, là, mais quelque chose comme 7.5.
0: Healers était 8.5, Healers, jusqu'en 2031. Ouais.
21: C'est quand même pas pire, là. Je veux dire, c'est tout un joueur de hockey. Ceux qui le connaissaient un petit peu moins parce qu'il jouait à Winnipeg, là. J'espère que vous avez vu, c'est tout un joueur de hockey qui est arrivé sur le marché des joueurs autonomes. Donc, ça, tu sais, c'est une munition que Kent Hughes va pouvoir utiliser, surtout avec le plafond qui monte. Tu sais, la stat du 10 millions, peut-être ça va changer encore plus avec le
0: plafond. Ça va donner 11,5-12.
21: Ouais. Exact. Mais c'est câlinement intéressant comme stat. Puis j'espère qu'il y en a qui prennent beaucoup de notes. Puis, tu sais, pour avoir suivi un petit peu Minnesota, là, je peux te dire que le beau Kirill, à 17, c'est pas lui qui va faire gagner ton club en plus. Fait que,
0: mais non, ça laisse des trous ailleurs. Tu sais, ça laisse des trous ailleurs. Puis là, on comprend, Edmonton, bon, Connor a laissé de l'argent à sa table pour donner des armes à son DG pour aller garnir le club. Puis après ça, lui, comment il le remercie? Il signe des contrats de 7 millions à Jake Wallman, des affaires comme ça. Fait que, tu sais, faut que ton équipe soit bien bâtie, puis c'est bien beau des DG généreux qui donnent des contrats les yeux dans l'eau, là. Mais à un moment donné, faut que tu penses à comment tu bâtis ton club à tous les niveaux. Parce que regarde, en série, les Hurricanes, il n'y a pas une présence où ils étaient pas fatigants. Mm-hmm. Fait que ça permet à Robin Damour de gager son temps de jeu puis de faire en sorte que AO joue pas 29 minutes, ouais, joue pas. Puis ça, c'est un luxe puis une richesse. Puis tu sais, j'ai hâte d'avoir le bilan médical des Hurricanes. Convaincu qu'il n'y a pas grand-chose là.
1: Non, il n'y avait pas l'air d'une équipe amochée, là.
21: Je veux dire, c'est de la simple logique, de la simple mathématique. Là. Je veux dire, quand tu joues 10 matchs de moins que l'adversaire avant le premier match de la troisième ronde, t'as pas mal moins de chances d'avoir des petits bobos. T'sais, des fois, c'est niaiseux, vous le savez, là. Un tir bloqué, ça a cheville. Un autre, où est-ce que t'as pas trop de padding à côté du genou? Je veux dire, ça va vite. Fait que c'est sûr que de ce côté-là, les Hurricanes ont été très, très chanceux. Mais. Le côté préparation physique, quand t'as ton coach qui a de l'air d'un dieu grec en chess, à comment dire, ça peut te stimuler à faire attention à toi, un petit peu comme on le voit du côté des Canadiens. Je veux dire, Martin Saint-Louis, il n'y a pas trop de graisse de patates frites là-dessus. Il est mollet comme des troncs d'arbres. Fait que c'est sûr que ça stimule les gars d'aller au gymnase, là.
0: Ah non, c'est sûr, c'est normal. Tu n'es pas convaincu que des coachs comme Bruce Boudreau, ça se mettrait en chess avec la coupe dans les mains là, dans le vestiaire.
1: Mais il y a quelque chose
21: viral, mais pas pour les mêmes raisons.
1: Non, c'est ça. Mais tu sais, il y a quelque chose par rapport à ça, le gars. Tu vois Rod Brind'Amour, là. Puis le gars, il va au gym avec ses joueurs, puis il doit bencher quasiment autant qu'eux. C'est motivant pour les gars aussi, là, de savoir que, hey, ton coach, ben, il a toujours pris soin de lui, puis il travaille aussi fort que toi. C'est pas la même chose qu'à une certaine époque des Ken Hitchcock, que, bon, il se demandait même s'il était capable de patiner, là. Tu sais, c'est rien pour enlever leur travail phénoménal que ces gars-là ont fait, mais c'est la nouvelle réalité de la LNH.
21: Je t'annonce que Ken Hitchcock, il allait pas sur la glace, il faisait ses pratiques en track suit sur le banc. Il avait un passe large comme un steering de char. À un moment donné, tu sais, Brind'Amour, là, s'il te dit, hey man, tu te pognes le donut, là, puis ben, il peut te regarder dans les yeux, puis te dire, tu te pognes le donut.
0: C'est ça. Quand il y a l'évaluation de début d'année, là, quand les gars y arrivent, là, puis ils font les pinces de gras, puis tout ça, puis t'es à 100 faces de brin d'amour, puis là, ils te regardent, puis ils font « Ouais, c'est parce que t'es à 14 %, c'est quoi qui se passe? »
21: Ouais, c'est ça, tu sais. Puis moi, j'ai 50 piocs, puis j'étais à 6-7. Fait que.
0: non, c'est ça.
21: Ça, fait que bref. C'est un modèle qui est super intéressant. Moi, j'ai pas trouvé qu'il était si plate que ça à regarder les Hurricanes. Tu sais, c'est pas.
0: On s'est habitué.
1: Ouais.
21: Ben, c'est ça. Regarde, il y a une partie de moi qui est. Mais tu sais, je suis content d'avoir été assez ouvert d'esprit pour me dire, hey, Baquet. C'est une belle finale, c'est une belle équipe, tu sais, profites-en, même si c'est pas une équipe, tu sais, qu'on a peut-être un petit peu plus d'affinité géographique. Puis moi, en tout cas, je pense que le Gary Bettman ne pouvait pas espérer meilleur spectacle avec deux marchés de télé aussi désagréables.
0: Mapper, merci de ton temps, merci pour la belle saison. J'invite les gens à s'inscrire à Sortez Golfer le 9 juillet prochain, centre de golf Lanaudière. On va jouer une ronde de golf ensemble pour enregistrer le podcast ensemble après.
21: Yes, hey, merci encore une fois de m'avoir fait une place dans votre show. Merci à tout le monde. Vous avez été gentil, vous m'avez manqué, c'est super. Puis on se reparle très bientôt.
0: Bien sûr. Salut pour s'inscrire à Sortez Golfer, Golf Québec, tout d'un mot, pas d'accent. Vous allez savoir le lien d'inscription pour le 2 à Godefroy, pour le 9 comme ça, après ça avec Mapper du côté. Puis le 2, c'est Luc Gélina. OK, on s'en va à la pause de l'autre côté des extraits pour vous faire entendre de ce qui s'est fait ce matin dans le club du matin. Le contrat de Jakub Dobesch. Il est où dans la liste de priorité de Kent Hughes? On met ça où? On va en parler dans les prochaines. Et Joel Anthony de l'Alliance de Montréal va être avec nous autres aussi à venir d'ici la fin de l'émission. On va parler de la finale de la NBA, mais aussi du début de la saison de l'Alliance et de ce beau projet-là, de cette belle ligue-là qu'est la CEBL. Make your move.
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8: 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Jakub Debeche va être éligible pour signer une prolongation de contrat dès le 1er juillet prochain. Et pour Anthony Marcotte, c'est une priorité pour le Canadien. On écoute et on réagit tout de suite après.
9: Je laisse pas Daubech amorcer la prochaine année sans une entente pour l'année suivante. Si le Canadien veut aller chercher une aubaine avec Daubech, c'est maintenant qu'il faut le faire. Parce qu'après, ça va coûter plus cher. Convaincu de ça. Qu'il va être le numéro un de ce club-là, puis je suis convaincu qu'il va avoir une belle saison l'année prochaine. Ça change absolument rien avec Jacob Fowler. Si Daubech continue de performer, puis qu'éventuellement, on dit, ben là, faut se séparer, que ce soit Fowler ou Daubech, les deux vont avoir une excellente valeur. Je pense que c'est important de concrétiser là-dessus. Tu le signes maintenant. Quelle sera la durée? 4-5 ans. Puis je pense que Daubech va encore avoir une excellente valeur au moment où on va vouloir le transiger. Si on en arrive là, moi, je suis très à l'aise avec les deux gardiens. On va commencer la saison prochaine avec un duo sous-payé compte tenu des performances. Après, ben, ça va être la saine gestion là, du plafond salarial avec les deux gardiens.
10: Il est où dans ta liste de priorité, Daubech, allez, toi?
8: C'est intéressant parce que moi, je me demande... C'était peut-être pas mieux d'attendre avec Debeche. Être sûr, est-ce que c'est vrai? Est-ce que c'est pas juste peut-être un feu de paille qui t'a donné? Quitte à prendre le risque, regarde, l'an prochain, il va être encore meilleur. Puis là, tu auras la garantie que c'est vrai ce qu'il a donné. Et là, tu peux t'allonger avec lui à long terme.
10: Mais il y a tellement d'équipes qui se sont entendues avec des gardiens de but sur des contrats, mettons, corrects. Mettons, à Seattle avec des Curls à 5,4 millions. Tu sais... Ça va être quoi le salaire de Jakub Daubech? Ça va commander un salaire. Si tu le signes là, mettons, là, est-ce qu'un an de différence sur ce que ce gars-là peut t'apporter, si tu le signes à rabais, ben, je veux pas dire à rabais. Puis je le dis tout le temps avec respect parce que Kent Hughes nous a habitués à low-baller des gars, puis j'utilise tout le temps le terme low-baller, puis je le dis tout le temps que je le dis avec respect parce que Jake Evans aurait pu avoir plus que ça, parce que Jack High aurait pu avoir plus que ça ailleurs, parce que plein des joueurs auraient signé pour plus d'argent ailleurs. Si on s'entend pour un contrat, puis il va nous surprendre, Lane Hudson aurait pu avoir 10 facile. On trouve tout le temps des façons de. Fait que tu sais, si Jakub Daubech veut faire partie du groupe, pour longtemps, qu'on lui présente un... Sam, t'as quoi? 3,125? Ouais. Quelque chose comme ça?
8: Tu pourrais peut-être le signer pour 4,5 maintenant. Mais si tu prends le risque d'attendre, ben là, ça se peut que ce soit plus dans le range du 6-7 millions s'il continue sur la lancée incroyable qu'il a connue dans les derniers mois.
10: Puis tu sais, c'est un contrat pont, c'est un 4x4, c'est un 4x5, c'est quel genre de contrat, tu sais, puis c'est...
8: Ça lui envoie un beau message aussi de le prolonger dès maintenant.
10: Parce que ce gars-là a tout le temps vécu dans, là, vous êtes trois, là, on sait pas, là, tu ramènes un tel, là, tout le temps va à Laval, là, tu reviens. Tu sais, rappelez-vous la scène de cette saison, là, quand ils étaient trois, puis vous, t'as-tu parlé à l'organisation, puis lui, non, on va pas parler à personne.
8: Il a comme un peu été le rejet, tu sais, l'an passé, il y avait Montembeau et Primo qui étaient devant lui. Oui. Cette année, OK, il est arrivé, il était le numéro 2, mais ils ont rappelé Fowler, puis comme tu as dit, ben, il y avait la situation un petit peu bizarre. Est-ce que Dobesch va retourner à Laval? Ça a vraiment pris du temps pour que on lui donne les clés du filet, puis qu'on dise, tiens, Jakub, c'est toi notre gars. Puis quand il se les a fait donner, je veux dire, il a été exceptionnel.
10: Tu sais, ce que la confiance que tu places à un joueur, ça peut faire dans les résultats qu'il te donne, au lieu d'être comme tout le temps, comme, ah, Colin, là, tu sais, j'ai-tu un contrat, j'ai-tu pas de contrat, il m'aime-tu, je vais, c'est-tu ma place? Faut que ce gars-là, puis peut-être que c'est ça, peut-être que les discussions ont déjà eu lieu. Faut que ce gars-là parte cet été en s'étant fait dire, t'es notre gars de confiance, quand tu reviens l'an prochain, c'est ton net, c'est à toi de le perdre. C'est pas, genre, va falloir que tu te battes pour avoir le poste de numéro un, c'est plus ça la discussion.
8: Non, non.
10: C'est plus ça. Avec ce qu'il t'a donné en série, c'est son net, et c'est à Jakub Fowler à lui voler le filet à un moment donné. Puis tu sais, à tous ceux qui se disent Samuel Montembeau là-dedans, je suis désolé, mais Sam, c'est terminé, là.
8: Non.
10: Sam va être échangé, on va lui trouver un autre. Puis je lui souhaite tout le succès du monde dans une autre formation.
8: Ah, on lui souhaite le meilleur.
10: Il a un contrat échangeable, d'où la valeur des contrats que Kent Hughes signe, tu sais.
8: Ben, il a besoin d'un changement d'air, je pense.
10: Ah,
8: parce que je veux dire, le gars, il s'est fait donner 20 dernières chances avec le Canadien cette saison. Il a jamais été capable de les saisir. Puis Samuel Montembeau, je suis sûr que c'est encore un bon gardien de but.
10: Ouais.
8: Mais à Montréal, il était peut-être pas dans les meilleures dispositions pour se préparer, pour avoir la meilleure saison possible, puis ensuite pour performer quand... Là, il y avait toute la pression sur lui quand ça allait pas. Mais tu l'envoies ailleurs puis tu lui donnes une deuxième chance. Moi, je suis sûr et certain que Samuel Montembeau fait encore partie des 64 meilleurs gardiens de but de la Ligue. Malheureusement, pas à Montréal parce qu'on en a deux qui sont meilleurs que lui.
10: T'as-tu l'extrait des filles de Jordan Staal?
8: Ouais, je peux aller chercher.
10: Je veux qu'on termine avec ça parce que, tu sais, avant d'aller à la pause pour recevoir Joel Anthony, j'aime tellement l'aspect famille de la Coupe Stanley dans la Ligue nationale de hockey. Quand les gars gagnent, quand on soulève le gros trophée, là, les enfants embarquent sur la glace, là, les confettis, là, les photos, là, les kids avec les lunettes de ski, puis le faux champagne. Jordan Staal, ses filles sont venues le rejoindre au lutrin à la fin du match. Et un moment, il a fait l'erreur de demander à une de ses filles, voulez-vous parler, voulez-vous dire de quoi? On écoute ce que ça a donné.
0: Anything to say?
11: Yeah, I have a question.
0: A question?
11: I thought you called us crew.
0: Crew, yeah.
11: And we're going to go way back to the first game in the first season. Why did you punch that guy? Questions that need to be answered, guys.
0: Yeah.
10: Sa fille qui demande pourquoi il s'est battu contre Brady Tkachuk au premier match de la série. Puis lui, il dit rien. On répondra pas à ça ce soir. Mais tu sais, c'est tellement des beaux moments en famille pour la famille Staal, justement, pour de regagner cette coupe-là. Et la dernière, sa première, était en 2009 avec les Penguins de Pittsburgh, imagine-tu.
8: Ça fait longtemps.
10: Incroyable.
8: Ces filles étaient abonnées.
10: C'est incroyable. Fait que bravo aux Hurricanes pour ça. À 10h35, la saison dans la CBL est bien amorcée. L'Alliance de Montréal, moi, c'est un produit que j'aime beaucoup. J'ai été les voir plusieurs fois. C'est tout un show. On va en parler avec le DG Joel Anthony au retour. Puis je veux l'entendre aussi sur la finale de la NBA parce que ça s'est fini en fin de semaine. Et 53 ans plus tard, les Knicks de New York redonnent un championnat à leur ville. Patrick Ewing était là. Il y a tellement de traditions alentour de ce club-là. Ils ont tellement un fanbase incroyable. Ça doit tellement libéré tout le monde, ce titre-là. On fait ça au retour dans 100% Max.
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10: Très heureux de le recevoir parce que c'est bien entamé dans la CEBL, la saison de l'Alliance de Montréal, la Ligue canadienne de basketball élite. C'est un spectacle que j'aime beaucoup. Il est directeur général de la formation. Joël Anthony, salut.
22: Salut.
10: Merci d'être là.
22: Non, merci pour m'avoir ici.
10: T'es un gars de Montréal, t'es né ici.
22: Oui.
10: Une carrière de 10 ans dans la NBA quand même avec la Heat de Miami, des championnats, t'as joué à Boston également. Juste un mot sur ce qui vient de se terminer, la finale de la NBA. Est-ce que ça t'a replongé dans des vieilles émotions, cette victoire-là, de voir les Knicks l'emporter?
22: Oui, oui, vraiment un peu. Je suis content pour tout le monde que je connais par là en New York. Vraiment pour la ville. C'était pas exactement comme ça parce que le ville était pas en feu.
10: Ouais.
22: Mais
10: à Miami, ouais.
22: Ouais, ouais, exactement. Mais pour avoir cet excitement pour la ville, pour le joueur, c'est un incroyable sentiment.
10: Parce que c'est des souvenirs que vous gardez à jamais, tu sais, de partager un championnat. Puis t'auras toujours sur ton tableau de chasse personnel de partager un championnat avec LeBron James, Dwayne Wade puis Chris Bosh aussi.
22: Ouais, ouais, bien sûr. Cette équipe-là, c'était spécial pour nous, mais même pas juste parce qu'on a gagné, mais juste tout ce qu'on devrait faire pour vraiment gagner, c'était difficile.
10: Cette saison-là, ouais, la route, ouais.
22: Ouais.
10: Puis tu sais, on regarde aujourd'hui le basketball dans son ensemble, c'est un des sports avec la plus forte croissance présentement en Amérique du Nord. Mm-hmm. Ce que la CEBL fait, c'est de mettre en lumière des talents d'un peu partout qui viennent jouer au basketball professionnel ici durant l'été. Parle-moi de ton début de saison, vous avez 10 matchs de jouer, une fiche de 4-6, mais c'est tellement serré dans la CEBL présentement.
22: Oui, exactement, avec un league qui on joue 24 matchs. Alors, chaque match est tellement important et tu sais jamais qu'est-ce qui peut arriver dans un match, spécialement avec le contenu qu'on a avec différentes fins du match, avec le target score Elamending. Alors, c'est vraiment excitant pour tout le monde qui vient pour nous regarder.
10: Parle-moi un peu de ton équipe, parce que tu as des joueurs très, très excitants, des joueurs très, très rapides. Ils viennent d'où, les joueurs de l'Alliance de Montréal?
22: Ah, ils viennent de peu partout. On a des joueurs locaux qui peuvent jouer à un très haut niveau, comme Quincy Guerrier, Keyshawn Barthelemy. On a des joueurs qui viennent d'autres places aussi, des États-Unis.
10: Ouais.
22: Michael Hughes, Lulu Williams vient de Missouri, Floride. Vraiment, on a des joueurs qui viennent de partout, de tous les autres niveaux. Mais pour notre ligue, c'est un très bon combinaison pour avoir un très haut niveau de basket. Et ouais. Spécialement en dans l'été, parce qu'il n'y a pas beaucoup de basket dans l'été. Alors, pour nous, pour avoir ça, c'est vraiment une bonne expérience pour tout le monde.
10: C'est une chose qui vous favorise, justement, pour que les gars viennent jouer durant cette période-là. Tu me parlais de Quincy Guerrier, j'allais voir sa fiche. C'est quand même fou. Tu sais, le gars a joué à l'Université de l'Illinois, qui est reconnu en basketball, et son école secondaire, tu vois, Académie Thetford.
22: Ouais.
10: Tu sais, c'est... Ça permet justement à des petits gars qui regardent la CEBL, qui regardent le basketball, de dire hey, j'ai peut-être un avenir dans le pro, d'être une marche peut-être vers la G League après ça puis d'autres choses, parce qu'il y a des joueurs qui l'ont fait ce chemin-là, ou à des gars aussi de venir peut-être finir leur carrière dans le basketball pro dans un super bon niveau de compétition.
22: Oui, exactement. On a il y a beaucoup d'autres côtés qu'on peut regarder pour ça. Nos joueurs ont venu on peut voir devant eux toujours des joueurs du pro qui jouent à un tellement haut niveau. C'était pas quelque chose qu'on avait pour moi quand ouais. J'étais jeune ici en Montréal. Alors pour dire que hey, je peux voir, je peux toucher les joueurs et pour les voir chaque été, ça donne beaucoup d'inspiration pour les jeunes, et c'est une grande partie de ça qu'on veut être une partie de cette équipe et de cette organisation, parce que c'est quelque chose que notre ville a vraiment besoin.
10: Puis c'est fou à quel point vous êtes supporté par les joueurs québécois à Montréalais qui ont fait le chemin jusqu'à la NBA. Tu sais, j'ai été voir l'Alliance souvent. On a vu Ben Mathurin souvent. On a vu Lou DeBeese souvent. On a vu Chris Boucher souvent. Parce que eux sont dans leur off-season. Donc, en profite pour venir vous voir.
22: Oui.
10: Puis, tu sais, toi, tu l'as fait. Tu t'es rendu jusqu'à la NBA. Il y a une partie de toi qui doit être satisfaite, justement, de les voir venir supporter le produit. C'est le fun de voir Lou DeBeese assis là, première rangée.
22: Oui.
10: Venir apprécier le show. Puis.
22: Oui, exactement. C'est pour moi, c'est pour avoir une communauté vraiment, alors avec nos partisans et tout le monde dans la communauté de basket spécialement. Alors les joueurs pro, les joueurs qui sont aussi dans l'école maintenant, les joueurs qui jouent à des autres parties du monde et ouais. Veut retourner les gosses ils savent même que ils peuvent retourner s'ils veulent juste lancer des balles à avoir un pratique. Ils peuvent venir à l'Alliance, comme on a des joueurs pro comme Chris était là le mois dernier.
10: Wow.
22: Il a dit hey, je veux avoir quelque part pour
10: pratiquer
22: ouais. Un peu et c'est ça qu'on veut, pas avoir une communauté que pour les partisans, pour les joueurs qui jouent maintenant pour nous, pour les joueurs qui juste veulent voir et avoir du support pour l'équipe. Et c'est pour moi une des grandes raisons que je voulais être un parti de l'organisation.
1: Mais ça doit être impressionnant pour toi de voir l'évolution du basket au Québec. Je veux dire, on retourne il y a 20-25 ans. Tu étais un des premiers, un des seuls à faire le saut, aller aux États-Unis, aller jouer là-bas dans la NCAA, finalement la NBA. Aujourd'hui, on en voit à chaque année, je veux dire, des Québécois qui sont au March Madness, qui atteignent la NBA. Il y en a qui sont aujourd'hui avec vous chez l'Alliance. ça doit être le fun de voir comment ce sport-là a grandi au Québec. Puis je veux dire maintenant, ben des Joël Anthony, il y en a eu plein d'autres par la suite, puis il va continuer d'en avoir encore plus au fil du temps.
22: Ouais, pour moi, je suis tellement fier pour voir le niveau que nos joueurs locaux ont rendu. Vraiment pour voir les jeunes comme Chris, Lou, Ken Birch,
1: ouais.
22: Omax, il y a tellement de joueurs jeunes maintenant qui peuvent jouer à un très haut, haut niveau du NBA, mais même pas juste eux, mais même il y a les joueurs qui sont dans l'école maintenant, oui. qui veulent avoir une chance pour jouer professionnel, et on voit qu'il y a tellement de joueurs maintenant. Comme quand j'étais jeune, il y avait juste pour c'était juste un rêve pour aller à une école de première division.
2: Ouais.
22: Alors mais maintenant ça c'est quelque chose que tout le monde peut voir que c'est possible, et même aussi de ça pour jouer professionnel, et même pas juste jouer professionnel, le plus haut niveau du NBA. Alors l'évolution c'est incroyable pour voir, et ça continue à grandir plus en plus.
10: On est avec Joël Anthony, DG de l'Alliance de Montréal. On en a parlé tantôt. T'as remporté un championnat à la NBA avec LeBron, Chris, au plus haut que tu peux aller dans le basketball. Dans ton recrutement aujourd'hui, quand tu te promènes, je sais pas à quel niveau ça commence, si c'est au secondaire ou au cégep, es-tu impressionné par la qualité de basketball qu'on voit sur le terrain, là, tu sais, boots on the ground ici au Québec?
22: Ah oui, non, bien sûr. J'ai parlé avec des autres personnes qui sont venues de l'NBA, qui ont vu notre ligue, et tout le monde on est vraiment impressionné de le niveau et le qualité de notre ligue, et nos partisans quand ils viennent pour voir un match à Verdun, il peut voir ça, et c'est une partie de ça que tout le monde veut être ici pour voir l'Alliance. On peut aussi voir l'atmosphère et l'ambiance.
10: Ah, l'ambiance
22: aussi.
10: C'est
22: quelque chose en entier. C'est juste une incroyable expérience.
10: Le prochain match, c'est le 26 juin prochain à la maison. Il en reste 5 à l'Auditorium de Verdun, donc 4 vendredi soir. C'est à 19h30. Thématique du match, monte tes baskets. On demande aux partisans de venir avec leur plus beau soulier de sport. Moi, j'en ai plein de ça. Avec plein de couleurs pis tout. Il y a tout le temps des thématiques, il y a tout le temps de l'animation. Il se passe toujours de quoi à propos de ce club-là. T'es quel genre de DG dans un match? Regardes-tu le match calmement, tranquille, assis, ou t'es debout des mains sur les hanches, puis tu gesticules comme si tu jouais encore?
22: Non, moi je suis un peu caché en haut, juste pour regarder le match. Je pense que je suis calme, parce que tout le monde me dit quand je regarde des matchs, je regarde calme. Je pense là-dedans, comme dans moi, je suis un peu plus...
10: Ça brasse en dedans un peu, ouais.
22: Un peu, mais pour moi, je suis juste content, et pour moi, c'est juste quelque chose d'incroyable pour être dans cette position. Juste pour regarder un match, ouais. et se savoir que Montréal a une équipe pro, et pour être un partie de ça. Alors chaque match c'est toujours spécial, et c'est quelque chose,
10: c'est
22: que
10: le fun.
22: Ouais, don't take it for granted.
10: Hey Joël, merci d'être passé. Bonne fin de saison. 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Sinon, alliancemontréal.ca, c'est bon également pour vous procurer vos billets. Prochain match à la maison, c'est le 26 juin prochain, 19h30. Il en reste 5, dont 4 vendredi soir. C'est tout un show. Merci beaucoup d'être passé.
22: Merci.
10: On vous invite à aller faire un tour, aller voir l'Alliance. Oli, un gros merci.
1: Merci à toi, Max.
10: Donc, on va se retrouver demain, 10h35. On va jaser à Joey Savoie. Joey est le premier Québécois à faire la coupure sur un événement du PGA Tour depuis Stéphane Talbot. Il y a une quinzaine d'années, si c'est pas plus que ça, même. Je pense que c'est pas loin de 25. Joey, ce qu'il a fait en fin de semaine, c'est exceptionnel. Bravo à Johan Benson. Bravo à Laurent Desmarchais également, qui était du côté du Canadian Open. C'était pas facile, mais Joey l'a fait. On va lui parler. Mercredi, 10h35, Jean-Pascal va être avec nous autres, parce que lui, il nous offre un combat le 27 juin prochain du côté du Colisée de Laval contre le People's Champ Francis Lafrenière. Fait que c'est le programme de la semaine dans 100% Max. Puis évidemment, plein d'affaires à vous jaser à propos du Canadien puis de la saison prochaine.
1: Oh oui, ça fait
10: on
1: juste commencer.
10: On se retrouve demain, 9h54. Merci d'avoir été là. Demain, tout le monde, enfin.
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2: Et nous sommes partis pour une autre belle semaine dans le Club du matin. Content de vous retrouver en ce 15 juin 2026 avec Anthony Marcotte.
3: Salut messieurs, comment allez-vous?
2: Comment ça va toi, Tony?
3: Ça va bien, ça va bien. Content. Une autre semaine qui part.
2: Et on est prêt?
3: Ben oui.
2: C'est pas l'action qui a manqué en fin de semaine. Comment ça va, Ali?
4: Ça va très bien, les gars.
2: D'ailleurs, toi, en fin de semaine, t'es allé faire un tour du côté des Alouettes?
4: Oui, j'ai eu un gros week-end. Vendredi, j'étais allé voir la game du Canada dans un bar. Après ça, j'étais allé aux Alouettes. Magnifique soirée au Stade Percival Molson. C'est vraiment une des belles expériences sportives qu'on a ici à Montréal. Il n'y a pas plu, finalement. On a eu un gros match des Alouettes, on va en parler plus tard.
2: Fait que vendredi, t'as commencé ça 15h dans un bar. Après ça, t'es allé aux Alouettes.
4: Ouais. Je me suis couché à l'heure où on se lève normalement.
3: OK.
4: Puis le lendemain, je déménageais. Fait que c'était pas.
3: Oh, oh boy, okay,
4: je suais peut-être un peu de bière de la veille,
3: ouais,
4: je dirais.
3: T'es à l'envers du trafic un peu matin.
4: Exactement. Mais je me suis couché tôt hier, fait que ça compense.
3: Ouais, mais là, les gens d'un certain âge vont tous te dire: ah, oh, ouais, mais t'es jeune.
4: Exactement.
3: T'es correct, t'es jeune.
4: Ah oui, non, vous faites ça, puis ça dure 4 jours.
3: Ah ouais,
4: puis
3: ça, là. On va te dire de quoi.
2: C'est dur à récupérer, surtout avec la finale de la Coupe Stanley hier. Tu te dis, tu sais, je vais essayer de n'écouter une bonne partie. Moi, j'ai réussi à l'écouter au complet, j'étais quand même content, mais ouf, ça rentre dans le corps quand le cadran sonne le lendemain. Surtout quand t'as la fatigue accumulée de la saison au complet.
4: Exact, exact.
2: Ça fait quand même 10 mois là, qu'on se lève à 3h30 tous les jours. Là.
4: C'est raide. Mais quand vous prenez des vacances, est-ce que votre cycle du sommeil comme redevient normal?
2: Oui.
4: Après, vous vous levez à après 5-6 heures?
2: Après 4-5 jours, devient un humain normal. Ouais.
4: Ça doit être
2: parce que cette fois-ci, tu décroches, ce qui n'est pas le cas nécessairement des vacances de Noël.
4: Ouais.
2: Parce que les vacances de Noël, tu réussis à flipper ton horloge biologique et rapidement, paf, 6 janvier arrive et tu recommences. Là,
4: ouais.
2: Fait que, là c'est un peu différent.
3: Ben, écoute, ça, c'est ma première année sur l'émission du matin à l'année longue. Là. Je vais remplacer quand même souvent l'été là, pendant la période des vacances. Là. Mais là, je vais te le dire dans une couple de semaines, voir si le système va se replacer tout seul. J'imagine que oui, je suis quand même capable de dormir un petit peu plus longtemps à la fin de semaine.
4: Ouais.
3: Mais quand mes enfants me permettent, puis ma femme surtout,
4: ben,
3: me permettent de dormir plus longtemps.
4: Enfant aussi.
3: Ouais, c'est
4: toi.
3: Ça. C'est ça.
2: Mais ça s'en vient d'ailleurs, mais on a encore un bout avec vous. Là. On est content d'être avec vous dans le Club du matin. On le sait là, que Georges Pigonzo a arrêté, Gilbert aussi. Il y en a quelques-uns là, qui tombent en vacances à gauche et à droite. Mais nous, on est là encore pour quasiment un mois. Là. Alors, on va faire avec vous le repêchage qui s'en vient.
4: C'est
2: on
4: une
2: aura
4: période de fun qui commence quand même.
2: Ben oui, c'est une période super le fun. Là, la Coupe Stanley a été gagnée, on va en parler dans les prochaines secondes. Mais il y a toute cette période-là où est-ce que les transactions sont officiellement de retour. Pas qu'il n'était pas impossible de faire une transaction. On se souvient, il y a une couple d'années, Linus Ullmark a été changé en pleine finale. Mais il y a comme un gentleman agreement, il y a comme une règle non écrite où est-ce que les directeurs généraux ne veulent pas prendre le plancher aux deux équipes qui sont en finale de la Coupe Stanley. Donc moi, je ne serais pas surpris d'ici la fin de la semaine que il y ait du mouvement dans la Ligue nationale de hockey.
4: Ben, il y a la fenêtre des rachats de contrats aussi qui ouvre dans 48 heures, je pense.
2: Pas impossible. Ouais, je sais pas exactement.
4: Il me semble que c'est 48 heures après que la coupe soit donnée. Là,
2: exact.
4: C'est les rachats. Fait qu'il va y avoir quand même peut-être moins que dans les dernières années, mais en tout cas, à suivre. Là, mais les équipes, justement, auront plus de marge de manœuvre pour potentiellement racheter des contrats. Les transactions,
3: ça va commencer.
4: Il y a deux
3: fenêtres de rachats. La première va commencer dans les prochains jours.
2: C'est compliqué pour la deuxième.
3: Exact.
4: C'est quand
2: il faut
4: des
2: remplir
4: joueurs
2: certains
4: qui...
2: critères.
4: C'est quand t'as des joueurs qui sont éligibles à l'arbitrage, t'as comme une deuxième fenêtre après ça.
2: Je me souviens qu'il y a une couple d'années, il y a une équipe, je ne pourrais pas dire qui, avait fait une transaction mineure pour aller chercher justement un joueur qui cochait ces critères-là pour se permettre de racheter un autre joueur. Donc, on avait fait transaction qui n'était pas importante juste pour se donner de la flexibilité de... Fait que c'est un peu plus compliqué, mais ça, c'est une deuxième fenêtre plus tard dans l'été. Là, cette première fenêtre-là, évidemment, elle est disponible aux 31 formations de la Ligue nationale de hockey. Bon, tout ça est maintenant possible parce que les Hurricanes sont officiellement champions de la Coupe Stanley. 20 ans plus tard, ils sont à nouveau au sommet de la montagne. C'est parti, les gars, on en parle dans le Club du matin.
5: Les 8 dernières années ont été parsemées d'embûches pour les Hurricanes. Ce soir, c'est la consécration. Les Hurricanes de Caroline gagnent la deuxième Coupe Stanley de leur histoire.
2: Et ils ne l'ont pas volé, cette Coupe Stanley. Une victoire de 3-0 hier sur les Golden Knights de Vegas dans un autre match à la Hurricanes de la Caroline. On prend rapidement les devants.

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1: Ouais, et hier, honnêtement, ce match-là beaucoup ressemblé à la plupart des victoires des Hurricanes dans ce parcours en série. Si la série finale a été quand même très offensive, avec vraiment là des bourrées de chaque côté, là, chaque formation prenant le momentum à tour de rôle hier, ça a été vraiment la sauce Hurricanes de la Caroline, du début jusqu'à la fin. Belle victoire pour compléter un parcours exceptionnel en série, de 16 victoires en 19 rencontres de série. C'est un des parcours les plus efficaces dans l'histoire ouais. des séries, dans le format actuel, 4-7, au terme de 4 séries pour remporter la Coupe Stanley. Donc, faut leur donner aux Hurricanes. Ils ont connu un superbe parcours. Les Sénateurs en 4, les Flyers en 4, le Canadien en 5 et en finale en 6 matchs contre une équipe expérimentée, les Golden Knights de Vegas. Alors, chapeau à la troupe de Rod Brind'Amour, tout un parcours de leur part que bien peu de gens voyaient se présenter en série.
0: Tu sais, pour remettre un peu en contexte ce que tu viens de dire, Tony, ça prend 4 défaites dans une même série pour être éliminé. Les Hurricanes n'ont même pas subi 4 défaites dans le parcours total ouais. des éliminatoires.
2: J'ai allé devant moi, là. T'as les Oilers en 87-88 qui sont allés 16-2. Et ensuite, c'est les Hurricanes cette saison qui sont allés 16-3.
0: C'est du stock.
1: C'est du stock. La parité d'aujourd'hui, il y a 32 équipes. C'est vraiment, vraiment impressionnant ce que ce club-là a réussi à faire. Et d'une manière, c'est une autre preuve que quand t'amorces les séries et que t'es capable de régler ça rapidement, tu vas en récolter les bénéfices éventuellement. Ouais. Et ça a été ça pour les Hurricanes. Ils sont restés majoritairement en santé. Ils n'ont pas perdu de gros morceaux pendant les séries. Mais qu'on le veuille ou non, tu risques moins de perdre des morceaux quand tu joues moins de matchs. Mm-hmm. Il y a une accumulation là-dedans. Puis je pense aussi, même si c'est taxant un parcours de série, on dirait que ça fait une éternité que le Canadien jouait le Lightning en première ronde des playoffs. Ouais. C'est long les séries. C'est 2 mois très intenses. C'est dur sur le corps. Mais ce parcours-là de 19 parties... Les Hurricanes, l'année prochaine, ils vont ramener le même noyau. Là. Mm-hmm. C'est pas une équipe qui, en principe, va avoir perdu des plumes trop, soit pas trop amoché non plus. Il y aura pas une accumulation majeure de parties dans les jambes. Alors, ils pourraient repartir l'an prochain puis être encore la meilleure formation de leur section.
2: Et c'est là aussi où tu vois à quel point les circonstances doivent aussi jouer en ta faveur pour aller gagner la Coupe Stanley. Je suis pas en train de dire que c'est de la chance, mais il y a plein de petites choses qui doivent aller de ton bord. Ton équipe doit être en santé. Ils ont à peu près pas de blessures, les Hurricanes et la Caroline. Les équipes que t'affrontes, ben elles aussi, ça se peut qu'elles aient des joueurs qui sont amochés. C'est le cas de Vegas. Le Canadien était une équipe qui était, on va se l'avouer, exténuée de ces deux premières rondes qui sont allées en 7 matchs. Peut-être un calendrier un petit peu plus facile au début des séries éliminatoires d'affronter les Flyers et les Sénateurs, ben tout ça, ça a fini par jouer en faveur des Hurricanes,
0: exact.
2: Qui ont été toute une équipe tout au long des séries.
0: Tu sais, je fais du chemin sur ce que vous dites, qu'ils n'ont peut-être pas perdu de gros morceaux. Frédéric Anderson est tombé au combat.
1: Ah ouais.
0: Et
1: ouais.
0: Ça a peut-être été une bonne chose. Si Barbashev n'entre pas en contact avec Anderson, Anderson, autant avait-il des chiffres extraordinaires lors des deux premières rondes, ne semblait pas vraiment en contrôle de la situation, puis il était... c'est battable. Ben Bossy débarque dans la rencontre et a été solide, s'est fait battre par un but qui a ricoché en deuxième période de prolongation derrière lui. Et sinon, il n'a donné que des miettes aux Golden Knights de Vegas. Et hier encore, des arrêts spectaculaires, des arrêts importants. Quand d'un côté à l'autre bout, Taylor Hall réussit à battre un Carter Hart qui a l'air minuscule dans son filet, ben Bossy de son côté réplique avec un arrêt sur Brett Auden en échappé. Et il en a fait plusieurs comme ça, Pavel Dorofeev à plusieurs occasions, dont un arrêt sensationnel sur lui dans les dernières secondes de la première période. Ben la différence, elle s'est peut-être jouée là. Lorsqu'un joueur est tombé au combat du côté des Hurricanes, on avait un remplaçant de luxe qui est venu faire le travail.
1: Ouais, Brendan Bossy, c'est franchement impressionnant. Il avait pas joué depuis 2 mois. Tu l'embarques dans les séries en pleine finale de la Coupe Stanley. Un gars sans aucune expérience en pareil contexte. Puis il a fait le travail. Il aurait très bien pu être invaincu dans ses séries puis de remporter la Coupe sans aucune tâche à son dossier. Vraiment, là, très impressionnant, Brendan Bossy, encore hier, a fermé la porte à des moments opportuns. Les Golden Knights ont eu leur chance parce que c'est demeuré longtemps, là, à un seul but d'écart. Vegas aurait certainement pu créer l'égalité. Il y a eu cette chance aussi de Jack Eichel en troisième période. Il touche le poteau. Mais tu mets ça 2-1, puis il te reste encore 9 minutes pour tenter de venir égaler la marque. Mais ça a été ça, les Hurricanes, pendant tout le parcours des séries. Ils ont été capables de se distancer suffisamment de l'adversaire dans la plupart de leurs matchs pour réussir à l'emporter. Puis, Tu sais, à la fin, là, c'est Jordan Stahl qui gagne le Conn Smythe. Je sais que tu vas nous amener là-dessus, là, mais il aurait pu avoir une panoplie de joueurs méritants parce que il y a eu une contribution d'un match à l'autre de différents joueurs importants. Stankoven a été bon. Keandre Miller, qui a été une révélation pour moi en défensive, a été excellent. Jacob Slavin, la même chose. Au début des séries, Anderson a brillé contre les Sénateurs. Après ça, ça a peut-être été un petit peu plus tranquille pour lui, mais il a eu son mot à dire dès la première série. Taylor Hall, Jackson Blake, un autre but important pour lui. Le quatrième trio qui a vraiment fait mal aux Canadiens en série demi-finale. Un trio qui a été vraiment constant dans l'effort toutes les séries. Écoute, on pourrait définir la liste, là, mais tous ces joueurs-là, Martinuk avec un but en deuxième prolongation dès le départ en série, et il y a un paquet de joueurs là, qui ont été des éléments importants dans ce parcours en série. Nicolas Ehlers, pourquoi je l'ai oublié? Ben, il se fond un petit peu dans la masse, mais il a été excellent pendant les 19 matchs que les Hurricanes ont joué en série.
2: C'est ça qui rend l'équipe des Hurricanes encore plus impressionnante, c'est que ils ont pas de super vedettes, là. Ils ont beaucoup de très, très bons joueurs, de joueurs qui jouent bien leur rôle. Mais t'as pas d'Alexander Barkov ou de Jack Eichel ou de Nathan MacKinnon. C'est une équipe qui est bien construite avec des joueurs qui acceptent leur rôle et ils font très bien dans ces circonstances-là.
0: Ben, ça fait en sorte que c'est une équipe qui arrive en vague et non que, OK, le gros trio est de l'autre côté. Faut absolument faire attention pendant une dix. Une fois qu'on a réussi à les neutraliser, OK, on peut souffler un peu jusqu'à temps qu'ils ressortent sur la patinoire. Là, t'es constamment alerte parce que chaque trio peut te faire mal. Tu parlais de Nicolas Ehlers, Tony. Lors des trois premières rondes, 12 matchs joués, 9 points. Lors de la finale, en 5 rencontres avant le match d'hier, là, j'aurais dû mettre à jour les statistiques, mais il y avait 8 points. Donc, vraiment, il a été en mesure de tirer son épingle du jeu. Puis ça m'amène dans mon sujet suivant. Parfois, un directeur général va vouloir construire son équipe d'une certaine façon dans son bureau au deuxième étage avec ses assistants. Il arrive à une conclusion que, OK, nous, le joueur que ça nous prend, c'est Jack Gensel. On va chercher Gensel long terme. Ah, il veut pas s'entendre avec nous. Quitte pour le Lightning. Tente le coup de circuit l'année suivante. Mikko Rantanen. Ah, ça fonctionne pas. Pas le choix de me virer de bord. Ben finalement, Eric Tolsky, parce qu'il n'a pas réussi à aller dans cette direction-là, il aura gagné la Coupe Stanley avec un Taylor Hall, avec un Logan Stankoven, avec une signature de joueur autonome de Nicolas Ehlers. Ouais. Tu sais, parfois, là, ce sont des bonnes choses là, que ça ne fonctionne pas au départ.
1: Ouais, puis oublie pas, la transaction Rantanen lui permet d'aller chercher Keandre Miller. Ouais, et pour moi, il a été un élément central des succès de cette équipe. Il est passé un petit peu sous le radar, mais moi, ce que j'ai vu de Miller dans les séries... C'est pas ce gars-là qu'on a vu avec New York, là.
2: Non.
1: Mais vraiment, là, il a levé son jeu. Ça a été un gars à qui on a donné de grosses minutes, qui est venu supporter Jacob Slavin, qui avait beaucoup de responsabilités en défense. Puis lui, il a fait un job colossal. Puis Gilbert est pas là, c'est de valeur un matin, parce qu'on aurait pu avoir un débat d'idées, là, mais c'est la victoire aussi des statistiques avancées.
2: Mais
1: là,
2: oui,
1: dans
2: Eric Tolsky.
1: Eric Tolsky, un gars inconnu de bien des gens, qui a monté les échelons dans l'organisation des Hurricanes, parce que c'est un spécialiste des statistiques avancées. C'est pas un gars qui un passé très riche dans le hockey, mais lui, dans l'organisation, il a prouvé sa valeur au cours des dernières années et on lui a donné une chance comme directeur général. Le voilà gagnant de la Coupe Stanley. Et on en parle souvent depuis le début de cette émission au mois de septembre. La Ligue nationale, c'est souvent une ligue de tendance. Ben là, est-ce que la tendance vers les statistiques avancées va se poursuivre encore plus avec la victoire d'Eric Tolsky des Hurricanes? On le voit, là, le choix qui a été fait, c'est du côté des Maple Leafs de Toronto avec John Chayka. Il va peut-être y en avoir d'autres, là,
0: et
1: des équipes. Et
0: DeVos,
1: même chose. On va peut-être accentuer ce mouvement-là vers les statistiques avancées, qu'on le veuille ou non, ça fait partie maintenant du quotidien des équipes
0: en
1: de la Ligue nationale.
0: C'est pas les stats avancées qui font en sorte que tu te dis, ouais, Jordan Stahl, 37 ans, va aller marquer des gros buts en finale. Je pense qu'il faut en prendre et en laisser, mais effectivement, clairement, le modèle est basé là-dessus. Ouais. Mais soulignons-le, Jordan Stahl, écoute, c'est 5 buts, 5 matchs de suite avec un but en finale, 6 au total. Il aurait pu en marquer un autre hier. Il s'est fait arrêter, en échappé. Puis on dirait que il était beaucoup dans sa tête là, sur son échappée. On disait qu'il savait qu'il aurait pu accomplir quelque chose qui n'avait jamais été effectué auparavant. Mais malheureusement, il a été stoppé. Ça ne l'a pas empêché de mettre la main sur le trophée Conn Smythe et de devenir le plus vieux joueur à mettre la main sur le trophée. Il a battu Tim Thomas de 200 jours, hey. Jordan Stahl. Hey, c'est tout un accomplissement pour vrai. Là. C'est pas Sidney Crosby qui est un joueur exceptionnel depuis... début de sa carrière. Je comprends que Jordan Stahl était un très haut choix au repêchage, mais c'est un rôle de soutien et finalement, il a marqué des gros buts. Puis moi, j'étais content pour lui, il le mérite. Là.
2: Et d'être resté avec les Hurricanes à travers toutes les tempêtes. Pour lui, c'est 17 ans, deux Coupes Stanley. La dernière qu'il avait gagnée avec les Pingouins, évidemment, il a été là à travers les bons moments en Caroline, mais aussi des moins bons. Puis c'est une équipe où, avec toutes les déceptions, tu sais, il en a parlé après le match, il aurait pu vouloir quitter, mais c'est un gars loyal, il est resté fidèle à cette équipe-là. Puis je veux dire, c'est un des gagnants du Conn Smythe les plus surprenants qu'on a vu depuis des années. Là. Avant même la finale, personne ne se serait attendu à ce que Jordan Staal remporte ce trophée-là, mais ça c'est amplement mérité.
0: Ça aurait été fascinant, Ali, de voir les cotes pour Jordan Staal gagnant du Conn Smythe il y a deux semaines à peine.
1: Ouais, t'as raison.
2: Autant au début des séries qu'au début de la finale, là, comme tu dis. C'est vraiment dans la finale que ça s'est joué, avec tous les gros buts qu'il a inscrits. Puis, tu sais... C'est un gars qui représente bien pour moi les Hurricanes de la Caroline.
0: Tu as mentionné, ça aurait été facile pour lui de quitter, d'aller ailleurs ou peu importe. Je trouve que le même raisonnement peut s'appliquer à Rod Brind'Amour. Trop souvent, quand une équipe arrive à une étape et n'arrive pas à passer justement à l'objectif suivant, qui qu'on pointe du doigt?
2: Le coach.
0: Souvent, c'est l'entraîneur qui écope. Et on se dit, il est pas capable d'amener son équipe à la terre promise, puis on va aller dans une autre direction. Et du côté des Hurricanes, on a poursuivi l'association avec Rod Brind'Amour. Souvenez-vous, il y a quelques années, là, ça a été plus long quand même, cette négociation-là de contrat. Mais aujourd'hui, Brind'Amour entre dans cette liste sélecte de joueurs et entraîneurs qui ont gagné la Coupe Stanley avec la même équipe. Il y en a quatre. Honnêtement, deux que j'avais jamais entendu parler, là. Un coach des Maple Leafs de Toronto et un coach des Bruins de Boston. Abde et Connie Whelan.
2: Toblake,
0: évidemment, ouais, avec le Canadien. Et Brind'Amour s'inscrit comme étant le quatrième membre de cette courte liste-là.
1: Ouais, mais c'est lui, il représente très bien les Hurricanes de Caroline. L'a gagné comme joueur, l'a gagné comme coach. D'après moi, il est encore plus heureux de la gagner comme entraîneur-chef. Tu vis toutes sortes d'émotions quand t'as pas vraiment contrôle sur ce qui se passe sur la glace. Lui, il l'a joué la game et il l'a joué de la bonne façon pendant des années. Là, il la remporte dans la même équipe comme entraîneur-chef. C'est une superbe histoire pour Rod Brind'Amour, c'est sûr. Puis, mais occupe pas également pour le propriétaire des Hurricanes, Tom Dundon, que beaucoup de gens, mais je m'inclus là-dedans, ont critiqué à travers le passé par ses prises de position. Mais coudonc, il a pris de bonnes décisions autour de cette équipe. Et depuis les dernières années, c'est pas d'hier, là, les Hurricanes se sont remis à connaître du succès, à vendre des tickets dans une région qui est pas propre au hockey tant que ça. On est vraiment là, dans l'univers du basketball collégial, la Raleigh Caroline du Nord. Mais là, le hockey, de plus en plus, a fait sa place et on va dynamiser encore plus là, les alentours du Lenovo Center avec un quartier beaucoup plus convivial au niveau de divertissement. Là. Ce sera plus un grand parking comme on voit là, autour de l'aréna. Mais tout ça, c'est grâce à l'implication de Tom Dundon qui a vraiment dynamisé cette concession-là. Mais au départ, là, son arrivée a quand même été beaucoup critiquée. Nous autres à Montréal, on l'a entre autres critiqué, entre autres la gestion là, de Sébastien Aho, puis cette chose-là là, qui s'est produite à travers le temps. Mais rendons à César ce qui lui appartient. Il gagne la Coupe cette année comme propriétaire aujourd'hui.
2: Parce que pour ceux qui se le demandent, Jesperi Kotkaniemi va bel et bien avoir son nom sur la Coupe cette année.
0: Ah ben oui, bien sûr.
2: Il faut avoir joué 41 matchs et il en a joué 42. En saison régulière.
0: On l'a vu hier soulever le gros trophée.
2: Ouais, alors bon, tu sais, ça c'est comme le classique, avoir à plus dans un travail d'équipe quand t'as rien accompli, mais bon, il a quand même été dans l'entourage avec les gars, il a probablement été un bon coéquipier à travers tout ça, il l'a fait, on peut pas lui enlever.
0: Champion le dimanche, peut-être racheté le mercredi.
2: Ouais,
0: c'est pas impossible.
1: Il y a des très bonnes chances qu'il soit racheté cette semaine.
0: Hey, ouais. Je reviens sur Dundon, j'ai pas les dates exactes, mais mettons une décennie peut-être en arrière, on parle d'une équipe qu'on regardait pour un potentiel déménagement. Là.
2: Ouais.
0: Souvenez-vous, les fameux les avions, jets. Là.
1: Les avions à Québec avec les avions le propriétaire Carmenos.
0: Ben oui. Non, mais ouais. Colin, c'est une réalité. Là. Et là, finalement, il y a eu cette montée-là avec, je pense, le Storm Surge qui a vraiment aidé à créer un buzz autour des Hurricanes de la Caroline. D'ailleurs, on l'a fait hier du côté de Vegas. Ça faisait longtemps qu'on n'avait pas vu ça. Là. Les joueurs en rond qui se tapent dans les mains, c'est bien correct. Là. Mais c'est fou, là, si on revient il y a quelques années, les Hurricanes n'étaient pas une concession si solide que ça. Et pourtant, aujourd'hui, on a l'impression que les assistances sont bonnes, les gens sont au rendez-vous, le hockey est vraiment bien implanté. Donc, ils ont gagné leur pari, puis ils l'ont pas volé. Cette Coupe Stanley, donc on se dit à l'an prochain. C'est déjà terminé pour le hockey. J'ai l'impression que c'est hier qu'il y avait le tournoi de golf du Canadien, puis le camp d'entraînement.
2: Ça a passé vite.
0: Ça a passé extrêmement vite.
2: Bon, ça n'a pas été les séries avec les séries les plus exceptionnelles, disons, mais... Je pense que ça a été un beau printemps, là, évidemment, avec ce qu'on a vécu à Montréal. Puis les Hurricanes aussi, c'est l'aboutissement de quelque chose qui arrive depuis longtemps. On peut dire que ça a été une autre fin de saison réussie pour la Ligue nationale de hockey.
0: Ouais, ouais. Ça a été une belle finale quand même, ouais, dans l'ensemble. Oui. Ça se termine un peu plus, un peu moins spectaculaire.
1: Le sixième match a été plus tiède.
2: Ouais. Ouais.
0: Hier, c'était, tu sais, il y a eu des chances, honnêtement. Ouais. C'est pas qu'on a manqué de chance du côté de Vegas, là, tu sais. Hertel, à un certain point, le tour drag de Rafaev, quelques coups, c'est encore Hertel à la toute fin de la rencontre, alors que Brendan Bossy est assis sur ses fesses. Mais dans l'ensemble, ça a été une rencontre qui a été contrôlée de A à Z par la barre des Hurricanes de la Caroline.
1: Du côté de Vegas, évidemment, c'est une déception quand tu t'approches du but comme ça et que t'arrives tout juste à court de remporter le gros trophée. Puis finalement, ben, Mitch Marner ne gagnera pas le trophée Conn Smythe. T'en parlais tantôt avant d'entrer en onde. On va récompenser beaucoup plus souvent l'équipe gagnante, puis c'est tout à fait normal, mais dans le pointage qu'on a octroyé pour le gagnant, Jordan Staal, c'est vraiment teinté par le rendement en finale. Le travail des trois séries précédentes, c'est souligné, mais pas tant que ça, en réalité.
0: Ben,
1: la finale a vraiment un gros impact.
0: Je voulais décortiquer les points du vote total du Conn Smythe. Jordan Staal, 97 points. Taylor Hall, 59 points en troisième place. Logan Stankoven, qui est un bon exemple de ça, qui était tout feu de flamme plus tôt dans les séries. Seulement 17 points, il arrive troisième. Et finalement, Marner est là à 6 points. Et si on descend la liste, il y a même quelqu'un qui a voté pour Brendan Bossy avec un vote de troisième place. C'est Steve Carp de The Sporting Tribune. Je rappelle à tout le monde que Bossy a joué la fin. Mais quand même, c'est quand même mérité un vote. Alors, ça démontre quand même que moi, je pensais que c'était plus du 50-50. 50% des trois premières rondes, 50% de la finale. C'est quasiment du 80-20. Là.
2: Ouais.
0: C'est vraiment axé sur l'effet de récence et ce qu'on a vu dernièrement. Puis c'est bien correct, honnêtement. C'est pas la fin du
1: monde. Dezo, il était invité au party de la Coupe Stanley de Mitch Marner. Finalement, ça aura pas lieu, mon Dezo.
0: Mais c'est, honnêtement, je trouve que c'est un rendez-vous manqué. Ça aurait été tellement drôle.
2: J'ai vu des mauvaises langues dire qu'encore une fois, Mitch Marner s'est effacé dans les matchs 5 et 6 d'une série.
1: Je suis forcé d'admettre qu'il n'a pas été bon dans le 5e et dans le 6e match.
0: Il a fait tout un jeu hier avant la chance de Jack Eichel.
1: Oui.
0: Il plonge à la ligne bleue pour maintenir la rondelle en vie et Eichel, la rondelle, se retrouve sur la barre transversale.
1: Mais il a été moins flamboyant
0: assurément.
1: Dans les deux derniers matchs. On l'a moins remarqué.
0: Tandis que Dorofeev, à l'inverse, a été plus effacé et vers la fin, il a plus tiré son épingle du jeu. Mais
1: et Jack Eichel a cruellement manqué d'opportunisme dans cette série. De combien de chances il a manqué en coach? Je sais que c'est peut-être pas le marqueur naturel, c'est plus un fabricant de jeu, mais les Knights auraient eu besoin des buts de high code. Hier, ça aurait pu changer le match. Il parvient à marquer en milieu troisième. On a peut-être un autre scénario, là. Mais à un seul but d'écart, le match évolue différemment qu'avec deux buts de priorité. C'est pas arrivé pour high code. Ça enlève rien. Je pense qu'il a été un des meilleurs des Golden Knights en finale.
0: Tu parles de high code. Mark Stone déculotte un adversaire dans les premières secondes de la troisième. Deux contre un, force une passe.
2: Ouais.
0: À la place de prendre un bon lancer alors qu'il est vraiment seul devant le gardien.
2: Et ils n'ont pas aidé par Carter Hart non plus, qui a été mauvais en série. Hier, le premier
1: très
2: but a paru très faible
1: sur
2: ça. Il s'est repris par la suite. Mais c'est difficile de gagner une série finale quand ton gardien joue de cette façon-là.
0: Ben, je lisais une stats. Quand une équipe a l'occasion de mettre fin à la finale de la Coupe Stanley depuis 1988 et que cette équipe-là marque le premier but, elle est 34-0.
1: Wow.
0: 34-0, c'est quasiment toutes les finales depuis 88. Ça veut dire que quand une équipe a vraiment le momentum pour mettre fin à la rencontre, mettre fin à la finale et qu'elle, tu sais, souvent on va être capable de marquer le premier but parce qu'on a l'adversaire dans les câbles. Ça a été encore le cas hier. On va aller à la pause de l'autre côté. Il n'y a pas juste les Hurricanes qui sont officiellement champions. Il y a aussi toute une histoire dans la NBA. Ça s'en vient dans deux minutes.
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7: It's over! It's over! Nick fans, this is not a dream! Your long, long wait has ended! Go ahead and cry. After 53 years, the Knicks are finally NBA champions once again.
8: Premier titre en 53 ans pour les Knicks de New York. Quel moment en fin de semaine, honnêtement. Puis moi, je suis le premier à ne pas y avoir cru aux Knicks. Ben, ils me l'ont mis en face. Un peu comme les Hurricanes, remarque. Ils me l'ont mis en face parce que ça a été une belle victoire qu'ils ont pleinement méritée, Oli.
9: Ouais, puis tu sentais que cette équipe des Knicks-là, ça s'en venait année après année. Il y avait des succès en série, mais tout le temps arrivait à court. Élimination au deuxième, troisième tour. Et là, ça a été leur consécration en fin de semaine. Encore une performance exceptionnelle de Jalen Brunson. 45 points pour lui dans le match pour aller chercher la victoire. Puis, tu sais, je pense que c'est le championnat qui va faire le plus de bien à la ville de New York depuis longtemps. Là, parce que les Knicks, c'est l'équipe numéro un à New York avec les Yankees. Mais bon, les Yankees en ont gagné tellement. Puis 53 ans sans aller chercher cette victoire-là. Ils l'attendaient depuis super longtemps. Fait que je pense de voir la réjouissance chez les New Yorkais. On a vu des vidéos d'eux à travers la ville chanter, danser, tout ça. C'était un très beau moment à voir.
8: Tu mentionnais les 45 points de Brunson. C'est le troisième plus haut total de l'histoire de la NBA. Dans un match qui assure le championnat à une équipe, quand même, là, c'est du stock pour lui. Il a vraiment été très, très bon. Les Knicks qui terminent exactement avec la même fiche que les Hurricanes. 16 victoires, 3 défaites, 9-1 sur la route, 4-0 quand ils ont la chance de mettre fin à une série. Et à travers tout ça...
10: Des milliers de fans dans le bandwagon. C'est ça que t'allais dire? Excuse-moi, j'ai fini ta phrase.
8: Non, mais c'est vrai, t'as raison.
10: Ouais, Taylor Swift, entre autres. Pis,
9: Puis pas juste des célébrités. On dirait que le monde en général, même si c'est une équipe de New York... Puis souvent, on déteste les équipes de New York. On s'est comme rallié derrière eux. C'était les underdogs. C'était mignon. Alors que c'est une des franchises qui vaut le plus cher dans tout le sport. Puis normalement, ils sont détestables, les fans des Knicks. C'est juste qu'on avait quasiment pitié pour eux. Puis c'était une belle histoire.
8: Oui, mais c'est ça. Mais c'est un logo quand même que les gens aiment porter. Tu sais, les gens aiment s'afficher. C'est cool d'être un fan des Knicks.
9: Puis tu sais, Spike Lee, ce qu'il fait, c'est cool depuis longtemps. Exactement. Fait que tout le monde veut faire comme lui. Puis...
10: Juste pour Spike Lee, je suis content. Pour les autres vedettes, voisins gonflables. Sérieux.
9: Hey, Timothée Chalamet, il était dans le vestiaire en train de se faire arroser du champagne dessus.
10: Avec son track show.
8: Ça n'a pas rapport, mais c'est drôle. C'est quand même, moi, j'ai pas de trouble avec ça.
9: Ah non, puis c'est une
8: parce que t'es pas au terrain 50 fois par saison que t'es pas un fan non plus. Là.
9: Non.
8: Il y a rien qui ne dit pas que Timothée Chalamet, c'est pas un grand fan des Knicks, c'est juste qu'il va pas nécessairement au match.
9: Mais Taylor Swift, on s'entend.
8: Ouais, Taylor Swift, on s'entend.
9: C'est une des longues disettes dans le sport, il en reste de moins en moins de ça. Là. T'sais, les Red Sox ont gagné, les Cubs, les White Sox, les Cavaliers de Cleveland ont gagné. Les Knicks, 53 ans, il reste plus beaucoup d'équipes qui ont ces longues disettes.
8: Les Dolphins, c'est long.
9: Ah, les Jets à New York, évidemment,
10: les
9: Jets, 61.
10: Les Guardians, les anciens Indians, là, les Guardians, ils n'ont jamais gagné.
8: Et eux, ils ont passé proche en plus.
10: Ils ont passé très proche.
8: Contre les Cubs.
10: Contre les Cubs.
8: Évidemment, il y a les Maple Leafs.
9: Qu'on salue.
8: C'est encore plus long.
9: Non.
8: Eux, ça
9: ne fera pas comme les Knicks quand ils vont gagner.
8: Je pense pas que les gens vont se rallier derrière les Maple Leafs, effectivement.
10: Mais encore une fois, du grabuge à New York après la victoire des Knicks.
8: Ah, ça, c'est sûr.
10: Ça fait dur, pas à peu près. Hey, j'ai vu une vidéo passer, le chauffeur de taxi, tu sais, qui paye une licence qui coûte un prix de fou à New York pour faire son travail. Il est pogné dans le milieu de la manifestation. Il se fait détruire son taxi. C'est épouvantable. Ils sont là, pis le gars, là, il est peiné. Il se fait filmer à 2 pouces du nez. Il a les larmes aux yeux. C'est plate qu'un triomphe comme ça.
8: Honnêtement, c'est un pensée si bien d'amener ta voiture au centre-ville des journées
9: Ben, d'y aller même tout court si t'es pas nécessairement à l'aise avec ce qui peut se passer.
8: Non, mais je parle du chauffeur de taxi qui, lui, est pas là pour le match. Là. Lui, il est là pour faire sa pièce parce que c'est son gagne-pain.
10: C'est
8: là.
10: Ça.
8: Là, le lendemain, combien de personnes ont appelé les assurances le lendemain? Là?
10: Les autobus, un paquet d'autobus ont été détruits.
9: Ouais. Moi, j'ai vu une vidéo, c'était assez comique, là, parce que le Brésil, ils ont joué au MetLife Stadium, donc au New Jersey, en fin de semaine, et t'avais des partisans du Brésil. Je sais pas ce qui leur est passé par la tête. Il devait être 11h du soir, minuit, après le championnat des Knicks. Il prenait un tour guidé à travers Manhattan avec la guide pendant que c'était l'émeute autour d'eux. Tu vois la gang de genre 8 personnes avec le gilet jaune du Brésil. T'as le guide devant avec son petit panneau.
8: Eux, ils ont booké ça il y a 2 mois.
10: Ben oui.
9: Tout est en feu autour d'eux, puis ils font leur visite Manhattan.
10: Il paraît que ça a été un bordel complet d'ailleurs pour aller au MetLife Stadium pour le match de la Coupe du Monde en fin de semaine.
8: Ouais, Alexandre Pratt, tout est ça justement sur Internet.
10: Ouais.
8: Très, très, très mal organisé, mais bon, pas surpris. À l'autre bout du spectre, les Spurs vont s'en vouloir parce que je regarde les gars, 4 défaites des Spurs. Dans le match numéro 1, on menait par 14, il restait 6-31 à faire au troisième quart, on a perdu. Dans le match numéro 2, on menait par 14, il restait 6 minutes à faire au quatrième quart, on a perdu. Dans le match numéro 4, on menait par 20, il restait 9 minutes et demie à faire au quatrième quart, on a perdu. Dans le match numéro 5, on menait par 10, il restait 7 minutes 43 à faire au quatrième quart et on a perdu. Tu sais, honnêtement, c'est une jeune équipe qui va devoir apprendre à fermer les matchs parce que ça va gagner des championnats plus tôt que tard.
9: Exactement. Parce que c'est une équipe qui a tellement de bons jeunes joueurs. Wembanyama, Dylan Harper, Stephen Castle. Le noyau de jeunes joueurs est bon, mais tu le vois que le moment était trop gros pour eux. Puis quand même, les vétérans des Spurs, ceux qui étaient supposés calmer ça, ont été épouvantables. De'Aaron Fox, qu'on a payé des centaines de millions de dollars, n'a pas fait la job.
8: C'est le point tournant de la série. Ben, c'est lui, Fox, qui le fait en dessous du panier.
9: Exactement. Dans le match 3 ou 4.
8: Le match 4
9: avec la remontée. Ils vont y être un jour, mais ils vont devoir apprendre. Même Wembanyama qui a été peut-être un peu trop arrogant peut-être par moment dans la série. T'sais. Vous êtes jeune, vous êtes talentueux, mais faut apprendre de ses erreurs pour se rendre jusqu'au bout.
10: Ouais, exact. Puis, là, ce qui est drôle, c'est puis je souligne, Kevin nous a texté ça. Là. Vous avez sûrement vu passer le lutteur Danhausen qui a jeté un sort à toutes les équipes contre qui les Knicks ont joué en série.
8: Mais pour expliquer, c'est que c'est son truc dans
10: c'est
8: la WWE.
10: C'est son personnage. Il s'est fait connaître à All Elite Wrestling. Il est rendu à la WWE. Et c'est son personnage. Il jette un sort, mais le gars, c'est un jobber. Là.
8: C'est un lutteur dans la comédie. Il est pour la performance.
10: C'est un gars qui mange des volées dans le ring. Là, pis, mais son personnage, c'est de jeter un sort. Il est gros comme un chicot. Il est gros de même. Mais il jette un sort. Mais finalement, mais là, c'est devenu viral parce que là, les Knicks continuaient de gagner puis continuaient de gagner. Puis au bout de la ligne, ils remportent le championnat. Puis beaucoup de gens qui donnent le crédit au lutteur Danhausen d'avoir jeté un sort. Mais ça, ça va aider son personnage, évidemment.
8: Oui,
10: là, c'est clair que ça va l'élever ailleurs dans la lutte à cause de ce qui s'est produit. Ça, c'est des histoires. Là. C'est toujours le fun. Il y a des histoires qui se passent des fois dans le sport qui n'ont aucun bon sens, mais ça, c'est devenu un phénomène sur les réseaux sociaux.
8: Exact. On aime se rattacher à ce genre d'histoire-là, la malédiction du Bambino, peu importe. Il y en a plein des choses comme ça.
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11: Kone driving forward, played through towards Kyle Larin!
12: Oh, que ça, ça commence bien le week-end.
13: Mais c'était bon. Puis j'ai...
12: Toi qui n'es pas un fan de soccer.
13: Ah, non, mais non, attends un peu, là. La Coupe du Monde, là, j'ai quand même beaucoup d'intérêt pour la Coupe du Monde. J'aime l'événement parce que pour des histoires comme le Japon hier qui va chercher un but tardif contre les Pays-Bas, c'est spectaculaire.
12: Mais c'est tellement plus facile à consommer parce que c'est un tournoi. Oui. Et c'est simple. Et c'est ça. Pas comme une saison Premier League qui, tu sais, ça prend quand même beaucoup de volonté. Là, c'est vraiment un tournoi simple à comprendre. Tournoi à la ronde par la suite suivi d'une élimination directe. Et là, il y a un enjeu facilement consommable.
13: Ouais.
12: Puis ça a été le cas, là, honnêtement. Là, c'était le fun là, contre la Bosnie. Ben, j'espérais que le Canada l'emporte. Puis là,
13: on aurait dû gagner ça, là. Vraiment, là. Hey, le poteau au début du match, là. Tu as vu ça, une situation comme ça?
12: Ah, ça, c'est un petit peu plus tard. Tu parles de Richie Lauria qui frappe le défenseur, qui s'appelle la barre transversale.
13: Écoute, on a menacé toute la partie. Je me suis dit, là, je pouvais pas croire. On allait échapper au moins un match nul. Finalement, ben c'est Kyle Larin qui il va chercher le but égalisateur.
12: Il était chanceux, hein, ça dévie.
13: Oui, ça dévie. Mais quand même, mais c'est un but, puis c'était mérité pour le Canada à tout le moins. On va chercher un match nul. Et là, ben, résultat des courses, le Qatar et la Suisse ont aussi fait match nul, si bien qu'on est tous égaux dans la division, dans la section, dans le groupe. Donc, ça promet pour la suite parce que les autres matchs du tournoi à la ronde vont être très, très intéressants. La première équipe qui va aller chercher la victoire va se donner une très bonne chance d'avancer.
12: Ouais, parce que là, tu te retrouves dans une situation que la Suisse aurait facilement pu faire 2-0, 3-0 contre le Qatar.
14: Ouais, ils ont dominé.
12: Parce que des chances de marquer, ils en ont eu. Le Qatar touchait pas au ballon.
14: Non.
12: Mais on a décidé de s'asseoir sur cette avance-là de 1-0, on dit dans le jargon, de parquer l'autobus. On stationne ça devant le filet, puis on fait un gros bloc, on défend, puis on gagnera le match 1-0. Peu importe, ça change rien que ça se termine par beaucoup, pas par beaucoup. Mais finalement, le Qatar, avec 2 minutes à faire dans les arrêts de jeu, crée l'égalité, ce qui fait en sorte qu'on arrive effectivement aujourd'hui avec un constat que tout le monde est au même stade avec un match nul, Oli. Le groupe est encore ouvert.
14: Ouais, puis c'est là où le but de Kyle Larin fait tellement de bien parce que le Canada avait ses chances plus tôt dans la rencontre, mais c'est une équipe qui manque tellement d'opportunisme. Une fois qu'il arrive dans le dernier tiers, là, vraiment dans plus la zone de l'autre équipe, sont pas capables de marquer, sont pas capables de se créer les occasions pour être capables de décocher des bons tirs de qualité. Combien de corners est-ce qu'ils ont eu qui ont abouti à absolument rien?
12: Ouais, même pas proche.
14: Non, Jonathan David, qui est supposé être l'attaquant vedette de cette sélection canadienne, se fait sortir du match parce que bon, il faisait pas grand-chose.
12: Ben, en fait, il y a eu une méga chance sur un ballon mal contrôlé par l'adversaire. Ça se retrouve à ses pieds, il est tout seul dans l'axe. Il écrase un peu sa frappe et il envoie ça directement sur le gardien.
14: Exactement. Caline. Et là, t'as Kyle Larin qui débarque. Kyle Larin qui était le mal-aimé de l'équipe canadienne depuis plusieurs années parce que lui non plus, il marque plus. Je pense que ça faisait plusieurs années qu'il avait pas marqué pour le Canada. Puis là, bam, en deux minutes, il marque. Il crée l'égalité. Tu sais, pour moi, c'est une nulle qui va faire beaucoup de bien parce que ça enlève quand même un poids des épaules de l'équipe canadienne d'aller chercher ton premier point à vie à la Coupe du Monde en trois participations.
12: Exact.
14: À la maison. Ça va être, c'est de bon augure pour la suite.
12: Et là, on aura l'occasion de refaire ça jeudi, alors qu'on affronte le Qatar. Donc là, autre chance pour le Canada d'aller chercher justement des points et de poursuivre l'aventure. Un petit mot sur Max Crépeau. On n'a pas nécessairement été le gardien le plus sollicité, mais il a fait de gros arrêts, notamment une sortie à un certain moment où est-ce que il y a un joueur de la Bosnie qui s'amène vers lui et il a bien calculé son geste pour aller plonger dans ses pieds. Donc, il y a Crépeau qui a absolument rien à se reprocher, cela dit, sur le but qu'il a concédé, là. C'est un corner, ça dévie devant lui sur un adversaire qui, lui, ça se trouve comme être une passe parfaite pour un autre joueur. Il ne pouvait rien faire, là. Il n'aurait pas pu anticiper cette trajectoire-là du ballon. Moi, je suis confiant. Ça va prendre une meilleure finition. On va être capable de plus capitaliser et être opportuniste. Mais dans l'ensemble, j'ai aimé ce qu'on a montré du côté canadien.
13: J'avais l'impression de revivre un petit peu ce qu'on avait vu il y a 4 ans. L'incapacité de marquer des buts. Et ça, c'est un petit peu embêtant du côté du Canada parce qu'au nombre de chances qu'on a générées dans le match, on ne finit pas assez. Et ça pourrait revenir hanter le Canada si on n'est pas capable de marquer, même contre le Qatar. Il est pas impossible là, qu'au niveau de la couverture défensive, il ferme le jeu, il limite les chances au maximum. Si ça arrive, on est dans le trou.
12: Je veux pas te prendre pied plat, Oli, mais est-ce qu'on peut anticiper du renfort au niveau de l'infirmerie pour le prochain match? Parce que on le sait, Davies et Bombito n'ont pas été en mesure de jouer. Il y avait pas de surprise là. C'était connu. Mais est-ce qu'on peut espérer qu'un de ces deux-là soit en mesure de venir mettre l'épaule à la roue pour justement vaincre le 14 jeudi?
14: C'est pas trop clair encore. Dans le cas de Bombito, j'ai vraiment l'impression que lui, là, ça va être plus à long terme. Là. On a pris le pari de le prendre dans la mesure où on se dit ben peut-être qu'une fois rendu dans les phases éliminatoires, il va pouvoir revenir au jeu. Je pense que c'est plus sur un potentiel retour de Davies qu'on devrait miser. Et ça ferait énormément de bien parce que c'est un gars qui est tellement rapide, tellement dynamique. Lui, ses centres, il est capable de les réussir. C'est justement ça qui manque un petit peu à l'équipe canadienne en ce moment. Fait qu'on peut peut-être miser là-dessus. Est-ce que tu veux vraiment, par contre, risquer un retour d'Alphonso Davies dans un match contre le Qatar qui, en théorie, devrait être prenable? Un peu moins sûr de ça, mais quand même,
12: peut-être un c'est super un
14: must,
12: sub.
14: C'est un must-win, le prochain match contre le 14 jeudi.
12: Si jamais t'es dans nos troubles à la 75e minute,
14: exact.
12: Peut-être un remplaçant de luxe pour venir justement exploser la rencontre. Surtout que c'est assez évident, là. Plus que le match avance, plus que les joueurs sont épuisés sur le terrain, tu débarques une bombe de vitesse à l'Alphonso Davies, même s'il n'est pas à 100%, il peut clairement exploser sur l'aile et aller chercher des occasions de marquer. Donc ça, ce sera intéressant à surveiller du côté de Jesse March. Il y a 4 matchs aujourd'hui à l'affiche, notamment à midi, l'Espagne contre Cap-Vert.
13: Aïe.
12: Mettez pas trop de sous sur le Cap-Vert.
14: Ça fait partie des désavantages de là, la nouvelle Coupe du Monde à 48 équipes à la place de 32. Là. C'est qu'on est pris avec des matchs comme ça hier. Allemagne 7-1 contre le Curaçao. Suède 5-1 face à la Tunisie. Quand t'élargis les cadres comme ça, c'est sûr que tu vas avoir des matchs un peu moins intéressants.
13: Mais en même temps, t'as aussi une élimination de l'Italie contre la Bosnie.
14: Ouais.
13: Avant la Coupe du Monde.
14: Ouais. Donc,
13: mais c'est vrai que grossir les cadres, il y aura un parent pauvre quelque part, c'est sûr. Là. Des pays qui ont plus ou moins d'affaires là, ça reste de belles histoires quand même. Hey, le Cap-Vert, là, c'est une toute petite île au large de la côte de l'Afrique. Là. Il y a 500 000 habitants à peu près au Cap-Vert. C'est minuscule comme pays. Et là, on s'en va se frotter contre l'Espagne.
12: Favoris du tournoi.
13: Ben, c'est ça. Alors, on leur souhaite bonne chance.
12: Il y aura aussi Belgique contre Égypte à 15h. Arabie Saoudite contre Uruguay à 18h. Et finalement, Iran contre Nouvelle-Zélande à 21h. Évidemment, l'Iran, si on verra, là, y aura-t-il débordement? Y aura-t-il suite? Là,
14: c'est à Los Angeles.
12: C'est un peu l'histoire cachée de la Coupe du Monde là, qui sort un petit peu des cadres sportifs. Ouais. Là.
13: Il y a eu accord de paix, semble-t-il, hier. On verra là, dans les prochains jours si c'est bel et bien le cas. Mais pour l'instant, les deux pays hier ont confirmé qu'il y avait un accord de paix. pour le conflit armé entre les États-Unis et l'Iran. Donc au moins ça, dans le contexte de la Coupe du Monde, on peut pas souhaiter meilleur scénario. Là.
12: Effectivement.
13: La paix dans le monde, qu'on soit de n'importe quel côté du spectre là-dedans, là, l'important c'est qu'on ait la paix dans le monde, c'est tout.
14: Exact.
13: C'est pas compliqué. Là. Donc le plus de paix possible dans un contexte pas toujours évident. Alors là, l'Iran qui va participer à la Coupe du Monde, leur participation a été évidemment menacée dans le contexte, mais là, ils sont là et ils vont y participer.
12: Très bon, voilà la pause. De l'autre côté, il y avait une série très importante dans l'Est de l'Américaine entre les Blue Jays et les Yankees. Est-ce que les Jays ont réussi à vaincre les Yankees hier? Je vous donne la réponse dans deux minutes.
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12: Les Jays se sont inclinés hier 8-3 contre les Yankees de New York. C'est dommage parce que on était dans le coup jusqu'en 9e, mais finalement, un circuit de Ben Rice contre Braden Fisher a fait la différence. Et à sa défense, c'est pas un mauvais lancer de Fisher. Là. C'est une balle à effet au coin intérieur. Mais Rice réussit à rentrer les mains, à faire une bonne rotation, à ouvrir son corps et finalement il expulse la balle derrière la clôture du champ droit. On ne regardera plus derrière du côté des Yankees. On en frappera un autre circuit et finalement on remporte le match 8-3. Donc une autre défaite, Tony, pour les Blue Jays. Ce fameux disque-là qui se répète, mais on va chercher un peu de momentum. On trébuche à nouveau. On va chercher un peu de momentum. On trébuche à nouveau. Et encore une fois, c'est dans les détails. Il manque pas grand-chose, mais on joue pas du bon baseball.
13: Ouais, il manque toujours un élément qui se fait défaut, on dirait, match après match. C'est souvent l'histoire qui se répète du côté des Blue Jays. Mais je demeure quand même confiant que ce club-là, à un moment donné, va prendre feu. On va avoir besoin d'une séquence de victoires, je pense. 5-6 victoires collées pour se lancer un peu plus. Parce que l'Américaine, c'est ouvert. Là. Les Blue Jays font partie quand même des bonnes équipes dans la Ligue américaine. Je peux pas croire qu'on sera pas capable d'aller chercher une bonne série de victoires pour se replacer. Ça pourrait être vraiment salutaire pour le reste de leur saison. C'est ce qu'on a de besoin. Mais là, on est comme pas capable. C'est une équipe de 500 actuellement, là, depuis plusieurs semaines. On en gagne une, on en perd une. Pas capable de vraiment aller chercher un certain momentum à la saison.
12: Je te parlais de détails. Je te donne deux situations. On est en deuxième manche. Les buts sont remplis, il y a un seul retrait. Charles McAdoo et George Springer, les deux se présentent au bâton, ne font pas le travail. On n'est pas capable d'aller chercher des points. C'est ce genre de situation où est-ce que tu as besoin d'opportunistes. Ne serait-ce que un ballon sacrifice. Mais McAdoo, sa balle n'était pas assez frappée loin dans la droite. On n'a pas testé le bras du voltigeur et on est resté à nos buts respectifs. On n'a pas fait de points. Du côté des Yankees, à un certain point, il y a seulement un coureur au troisième, c'est Josh Chisholm, et la balle, elle est frappée au lanceur. Il décolle sur le coup frappé. La balle est interceptée par le lanceur qui relaie immédiatement au receveur. Donc, Chisholm se retrouve à être pris en souricière entre le troisième et le marbre. Plutôt que d'abandonner, il fait signe à son coéquipier Schooneman, va au deuxième. T'sais, moi, je vais mourir. Moi, je vais me faire retirer. Mais toi, va prendre le but supplémentaire. Alors, Chisholm étire la souricière à un point que Schooneman réussit à se rendre au deuxième. Frappeur suivant, Anthony Volpe frappe un simple et Schooneman vient marquer du deuxième coussin. Ce sont des petits détails comme ça qui peuvent faire la différence dans une longue série de baseball. Et ça a été encore le cas hier parce que ça a été très serré jusqu'à la fin. Vous avez pas vu le match. Vous vous dites, ça s'est terminé 8-3. On a fait 5 points du côté des Yankees en 9e. Là. Ouais. C'était serré jusqu'à la fin.
13: Exact, exact. C'est le circuit de Ben Rice qui a fait toute la différence. On en a rajouté par la suite avec une autre longue balle de 3 points. Alors, le match a déboulé à partir de ce moment-là, mais les Blue Jays étaient dans le coup. Puis pendant ce temps-là, ben, il y a d'autres équipes qui sont en train d'émerger. Que dire des White Sox de Chicago, hier, qui l'emportent, reviennent de l'arrière contre les Dodgers, ni plus ni moins. Et dans leur division, la section centrale de l'Américaine, les White Sox sont au sommet de leur division. Pour personne qui avait ça dans leur carton en début d'année, ça c'est sûr.
12: Non, pas en tout. Moi non plus, j'avais pas ça du tout. Il y avait plein de choses, en fait, que j'avais pas nécessairement sur ma carte de bingo. Je m'attendais pas à ce que Okamoto soit aussi performant ces temps-ci. Je sais pas si vous avez eu la chance de voir son circuit vendredi. Il l'a expulsé au troisième balcon. Ça avait pas été fait depuis Josh Donaldson.
0: Ouais.
12: Elle était loin, pas à peu près. Il a même frappé un autre circuit samedi. Donc, au moins, à ce niveau-là, il y a un peu de positif là, du côté de Toronto. Il est vraiment un frappeur de puissance qui s'installe. Puis, l'autre truc que j'avais pas sur ma carte de bingo, as-tu vu la crise de John Schneider hier?
13: Oui.
12: Envers l'officiel?
13: Ben, c'est oui, sur une feinte irrégulière. Là, je le comprends un peu, gérant. Là, ça, c'était pas si flagrant que ça, là, la feinte irrégulière. On a donné
12: un peu quand même.
13: Oui, mais...
12: C'est pas si... C'est pas si clair à déterminer qu'est-ce qu'il y a un bock, parce que souvent on laisse passer, mais sur ce coup-là, t'as vraiment l'impression qu'Hoffman fait sa manœuvre en deux temps.
13: Non.
12: Mais Schneider, je pense qu'il y avait un peu de pression ou de frustration parce que ça a duré plusieurs minutes, là. Il veut rien savoir de quitter le terrain.
13: Non, exact.
12: Là.
13: Mais au départ, c'est quand même cordial comme discussion. Et à un moment donné, tu sais, l'arbitre, c'est souvent la même chose, là. Tu vas donner l'argument au gérant, t'échanges un peu. S'il dépasse pas les bornes, tu ne l'expulses pas. Puis à un moment donné, il tourne les talons, la discussion est censée être terminée. C'est là que Schneider en rajoute et tout de suite, l'arbitre l'expulse du match. Et là, évidemment, ben, quand un gérant se fait expulser, il explose. Puis c'est arrivé pour Schneider. L'argument a duré quand même assez longtemps. Ouais. Il y a parlé dans le casque comme faux.
12: Ah, comme faux.
13: Ouais.
12: Comme faut. C'est correct. Ça fait partie de la game, honnêtement.
13: Il y en a de moins en moins, parce que là, on a des reprises vidéo à profusion.
12: Exactement.
13: Donc, les crisettes de gérants t'envoient moins. C'est sûr. Ce sont des situations comme celle-là où tu vas vraiment avec le jugement de l'officiel qui fait qui crée finalement des querelles comme ça. Mais avant, là, n'importe quelle situation pouvait provoquer justement l'ire d'un gérant.
12: Et c'était une arme. Dans le coffre à outils des Bobby Cox de ce monde, là, on pouvait volontairement essayer d'allumer la foule, allumer son équipe en allant faire un spectacle au final, là, aller réveiller tout le monde avec une crise à l'arbitre et là espérer que ça enflamme les choses et que ça crée un revirement de situation. Tu sais, du côté des Blue Jays, hier, il y avait quand même cette réaction-là de la foule. Malheureusement, ça s'est pas transformé en victoire. Hey, Tony, tu te souviens la semaine passée quand on a parlé avec Renaud du fameux stade de Vegas où est-ce que jouent les A's d'Oakland? Encore hier, les Rockies l'ont emporté 23-9 sur les A's. 23-9.
13: Donc, autrement dit, l'air à Vegas va être encore plus favorable au circuit que ce l'est déjà à Denver, Colorado. Parce que les Rockies, c'est pas nouveau là, qu'on dit que la balle voyage d'une façon épouvantable à Denver. Mais là, il semble qu'au déménagement officiel des A's à Vegas, ça va être aussi pire, sinon encore plus grave comme conséquence. Ça va être dur pour les lanceurs d'aller lancer là.
12: Qui va vouloir aller
13: c'est ça.
12: Lancer là-bas?
13: Ben, ça fait du sens parce que t'es en altitude. C'est normal que la balle voyage. Mais en plus, là, l'air est extrêmement sec. Puis là, on joue à l'extérieur. Est-ce que ça va être moins pire quand ça va être dans le stade intérieur avec le toit?
12: Peut-être.
13: Peut-être. L'air risque d'être moins sec un petit peu. Mais, en tout cas, c'est sûr que ça va voyager. Les points, c'est assez effrayant. Là. Tu fais contact, puis la balle traverse la clôture.
12: Écoute, j'ai sorti les statistiques. On a joué 6 rencontres là, à Las Vegas. En 6 matchs, 102 points marqués, 147 coups sûrs, 35 circuits. Ça, c'est à peu près 6 en moyenne par match. Et 17 points en moyenne inscrits. La moyenne dans le baseball majeur est de 8,95. Là, on parle d'une moyenne de 17. À partir de 2028, les Athletics vont jouer officiellement tous leurs rencontres à domicile à partir de Vegas.
13: Ouais.
12: Ça risque d'être un feu d'artifice, effectivement.
13: Pour les Rockies, c'est un record de concession. 23 points lors d'un seul match. C'est ce qu'on a fait hier.
12: Tu sais, quand tu marques 9 points comme les A's ont fait hier et que tu gagnes pas la rencontre, et même pas proche, c'est que t'as mangé une sincère volée. Là. 23-9. Tout, c'est vraiment du stock. OK, on va aller à la pause. De l'autre côté, ce sera Renaud Lavoie qui va s'installer avec nous. C'est la fin quand même d'un parcours pour Renaud. D'une assez rocambolesque, mine de rien. Là, il aura eu ses ennuis de santé. Et ça avait pas l'air si simple que ça d'avoir toujours la connexion des aéroports puis des avions. Puis je pense que il y en a une couple qui couvre le beat de la Ligue nationale de hockey qui vont être contents que cette finale-là soit terminée. En tout cas, il y a une chose est sûre, il faut leur donner crédit aux Hurricanes parce que moi, je les avais pas vus venir, mais Tony, lui, les avait vus venir. On va en parler dans 2 minutes avec eux.
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7: Salut Renaud!
8: Salut, comment ça va ce matin?
7: Ça va bien toi?
8: Ben moi, ça va super bien. La Coupe Stanley a été soulevée hier. Hein, c'est toujours un moment féerique.
7: Ça, c'est sûr.
8: Alors, très content que ça soit déjà réglé puis que je ne sois pas obligé de retourner en Caroline, pour être honnête avec vous.
7: Ouais, puis tu dois pas être le seul sur la galerie de presse qui devait être content de s'éviter le dernier aller-retour.
8: Non, je n'étais pas sur la galerie de presse, mais je peux te dire une chose, que j'en suis convaincu qu'un peu tout le monde dans la Ligue nationale, là, au-delà des journalistes, là, je pense que tout le monde en avait plein son casque, comme on dit en bon français.
7: Mmh. Et sûrement qu'avec la Coupe du Monde en plus, qui est commencée, la finale de l'NBA qui a attiré beaucoup d'attention, ouais. C'était pas la finale, la Coupe Stanley la plus sexy non plus. Je pense que du côté de Batman et compagnie, on devait se dire, tu sais, ça vaut-tu vraiment la peine d'aller en 7? On n'aura pas vraiment plus d'attention médiatique sur nous. Je me trompe-tu, Renaud?
8: Ben, écoute, surprenamment, aux États-Unis, cette finale de la Coupe Stanley a été une des plus populaires depuis très longtemps.
7: Ah ben quand,
8: là? Alors, côté Côte d'Écoute, au Canada, c'est un désastre, là, on va se le dire, là. Mais c'est normal. Tu as vécu les 2 dernières années, tu avais les Oilers d'Edmonton en finale.
7: Ben ça ouais,
8: automatiquement, tu avais plus de yeux sur l'écran. Mais aux États-Unis, ça a été une finale très relevée. Je pense que, tu sais, à chaque soir, tu avais un match d'une finale, soit celle de la NBA ou encore celle de la Ligue nationale. En fait, il y a bien des gens qui disaient que la Ligue nationale souhaitait beaucoup plus, justement, qu'il y ait un match numéro 7 parce qu'elle aurait eu toute l'attention maintenant que la finale de la NBA est maintenant réglée, comme tu le sais très bien.
7: Mm-hmm.
8: Mais je pense qu'aussi, en bout de ligne, on avait une bonne idée là, de ce qui s'en venait. Là. Sincèrement, là, depuis 2-3 matchs, on avait vraiment l'impression que les Hurricanes étaient beaucoup plus affamés. Si c'est pas affamé, plus en santé, beaucoup plus rapide, que c'était la meilleure équipe finalement
7: depuis
8: le début de cette finale de la Coupe Stanley.
7: Ben, on l'a encore vu hier, cette fameuse structure-là des Hurricanes qui avait été un peu délaissée là, dans les premiers matchs. Là, au début de la série, c'était plus
8: Les
7: matchs de ping-pong, les matchs de momentum, puis on voyait moins ça. Alors, les 2 derniers matchs, c'était on prend les devants, on étouffe l'adversaire, on contrôle la rencontre, puis honnêtement, ils l'ont pas volé.
8: Non, c'est ça. Puis même Sébastien Aho, je faisais des entrevues sur la glace avec les joueurs, là. Après la rencontre, puis Sébastien Aho a été très bon parce que il a expliqué qu'après le match numéro 3, L'équipe a eu un gros meeting. Donc ça, c'était le match où les Hurricanes ont perdu en prolongation. Le rappelez-vous, là, on est revenu de l'arrière en troisième période, créer l'égalité, perdait 4-0. Mais il y a eu un gros meeting le lendemain en se disant que ça fonctionnait pas, là, que c'est le type d'or.

0: hockey qu'il fallait éviter. Absolument. Puis tu vois qu'à partir de ce moment-là, l'équipe trouve en tout cas qu'elle a joué beaucoup mieux. En fait, tu sais, il y a eu des moments hier que je voyais la série d'avant, là, Canadiens contre Hurricanes, où tu parles de structure. Quand on décidait d'étouffer le Canadien, là, on le faisait. Puis là, on était en train d'imposer ça aux joueurs des Golden Knights. On va dire de quoi, là? J'étais capable, en finale de la Coupe cette année, d'imposer ça à une équipe avec autant de vétérans que celle des Golden Knights de Vegas, c'est que tu es en train de faire quelque chose qui est extraordinaire. Puis on a réussi à le faire. Puis moi, j'étais assommé de voir ça parce que je me suis dit, aïe, aïe, quand tu te dis, là, les joueurs des Golden Knights, là, pas capables de sortir avec la rondelle de leur zone défensive. Ils ont la rondelle, là, sur leur palette, là. Puis les joueurs des Hurricanes les guident à un endroit, puis bang, comme le Canadien dans la ronde au précédent. Elle échappe le puck, puis là, ça part, puis là, c'est comme un nid d'abeilles qui bourdonne autour de toi, puis oublie ça, là, t'es fait.
1: C'est exactement ce qui est arrivé sur le deuxième but, là. C'est Noah Hannifin par deux fois qui arrive pas à dégager, et finalement, c'est le but qui fait mal, honnêtement, parce que à 1-0, c'est une chose, puis honnêtement, on avait quand même des chances du côté de Vegas, mais à 2-0, on sentait qu'il y avait un fossé qui aurait été extrêmement difficile à surmonter du côté de Vegas, bien qu'il restait encore beaucoup de hockey à jouer.
0: Oui, t'as tout compris, mais c'est ça, c'est que dans le fond, t'avais une bonne idée depuis, je te dirais même la deuxième période du dernier match, match numéro 5, match numéro 4 aussi, peut-être des petits moments, mais match numéro 5, tu voyais ça s'en venir à partir de la deuxième période. Ça s'est poursuivi, puis c'est exactement ça que les Hurricanes, c'est là où ils sont bons, les gars, c'est qu'ils sont capables d'imposer leur façon de jouer. Puis, écoute, ça doit être tellement frustrant jouer contre cette équipe-là. Là, je reviens à l'arrière, puis je pensais aux joueurs des Canadiens qui n'étaient pas capables de sortir la rondelle de la zone parce qu'on t'étouffait. C'est une tâche de travail qui est colossale. Il n'y a aucune autre façon de le dire. Je ne sais pas si vous avez remarqué hier aussi comment, justement pour s'imposer, on voulait absolument pas donner d'oxygène aux joueurs des Golden Knights. Qu'est-ce qu'on faisait? Hey, sais-tu quoi? On voyait qu'en zone défensive, on avait de la difficulté à s'installer, à bien se positionner pour faire les sorties d'onde. On prenait la rondelle, dégagement refusé. Hey, il y a eu combien de dégagements refusés des Hurricanes hier?
1: Il y a eu pas mal.
0: Dans les 30 premières minutes de jeu, une quinzaine, là. Quinzaine, mais on se disait, on n'est pas bien placé, on n'aime pas ce qu'il y a devant nous, on s'en foutait complètement de tuer le spectacle. On n'était pas là pour donner un spectacle. On était là pour gagner la Coupe cette année dans le match numéro 6 de cette finale-là. Puis c'est ça qu'on a fait. Puis ça, c'est des leçons, les gars, qu'il faut apprendre. Là. Puis, je sais que c'est du hockey archi-plate, là, mais je vais vous dire une chose. J'aurais aimé ça, moi, voir ça dans la ronde précédente, dans le match numéro 5. Tu pognes le puck, puis sais-tu quoi? Ah, lui est pas bien placé. Ah, ben, je m'en fous. T'in. On recommence là. T'as pas le choix de jouer comme ça puis d'y aller de cette façon de faire les choses si tu veux faire virer le. Si tu veux le. Ben, si tu veux faire virer les choses de bord.
1: Ben, en même temps, Renaud, de la façon dont tu t'exprimes, tu parles quand même d'une équipe que ça fait pas loin d'une décennie là, qui cogne à la porte et qui ont une formation pour veiller tard. Tandis que tu compares aux Canadiens de Montréal qui, eux, viennent de sortir la tête de l'eau de leur processus de reconstruction. J'ose croire qu'éventuellement, on tirera de l'apprentissage de tout ça et on deviendra une équipe qui sera en mesure de mieux gérer ces situations-là pour Montréal.
0: Ben oui, mais ça va devenir de sur quoi, tu comprends? Ça va venir avec le temps. Mais ce qui est fantastique, les gars, là, c'est que tu peux facilement te sortir de cette finale-là. Pensez aux Canadiens de Montréal, qui ont été battus quand même, pour l'union-là, par les champions de la Coupe Stanley. Déjà là, je pense que tu, en tant que joueur ou encore en tant que dirigeant, tu dis, ben, c'est du poids, là, de dire, on a tout essayé, on a tout fait, on a quand même été battus par mieux que nous. Puis c'est correct aussi. Ça rend pas la défaite plus facile, mais plus peut-être compréhensible, tu sais, on va dire ça comme ça. Mais au-delà de tout ça, tu sais, tu regardes les deux dernières Coupe cette année appartiennent à qui? Ils appartiennent en fait aux Golden Knights, celle d'avant encore, pas les deux dernières aux Golden Knights, aux Panthers, celle d'avant aux Golden Knights. Tu sais, c'est des équipes là où il y en a des vétérans là-dedans, là, puis il y en a des gars qui sont passés à travers, justement, comme tu l'as mentionné, les moments qui sont très, très difficiles, les Hurricanes qui cognent à la porte, pas capables de passer à la ronde suivante. Quand je dis la ronde suivante étant la finale de la Coupe cette année, combien de fois c'est arrivé? Puis là, tu regardes ça, puis tu te dis, OK, on y est. Oui, mais on y est. On y est avec un groupe qui a eu mal pendant plusieurs années, avec des jambes un peu plus fraîches, Logan Stankoven, Seth Jarvis, j'en conviens. Et c'est ça, Jackson Blake est extraordinaire. J'en conviens, mais ça prend du temps. Ça prend du temps, puis ça prend de l'expérience, puis ça prend des moments difficiles. Parce que pourquoi j'insiste un peu sur ça ce matin, c'est que, tu sais, on part, nous, dans l'idée là, que les Canadiens de Montréal, là, ce qui est arrivé, la finale d'association, là, ça va arriver là, pendant les 5 prochaines années, dans toutes les années, on va être là ou à peu près. Ce n'est pas vrai. Il y a encore beaucoup, beaucoup de travail à faire. Je suis convaincu que Kent Hughes a regardé la finale de la Coupe cette année, Jeff Gorton aussi, ils ont regardé ça et se sont dit, OK, on est... Oui, tu as besoin de ton deuxième joueur de centre. Là. On est tous d'accord que ça devient urgent. Là. Mais est-ce qu'on est rendu? Non, tu n'es pas rendu. Parce que tu as encore besoin de jeunes. Tu as besoin que tes jeunes passent à travers l'expérience et beaucoup d'expérience et beaucoup de moments difficiles. Alors, moi, je regarde ça avec un grain de sel, avec un pas de recul, ce qui se passe chez les Canadiens, en me disant... Oui, il y a des choses qui sont très importantes à régler, mais même si on les règle, il va falloir passer à travers des situations qui sont pas le fun, comme celle des joueurs des Hurricanes ont passé au cours des dernières années.
2: Ouais, c'est pour ça qu'il y aura jamais rien de garanti qu'on va se rendre jusqu'au bout.
0: Non.
2: Ça sera pas facile, il y aura des obstacles en cours de route, ça c'est sûr et certain, même si pour moi le Canadien est sur les rails pour cet objectif-là, il reste encore beaucoup de boulot à accomplir, ça c'est sûr.
1: Mais tu sais, au final, là, gagner une Coupe Stanley, il y a une part de chance.
2: Ah aussi, il faut réaliser sa ligne pour toi.
1: Tu sais, les Hurricanes, de commencer, en tout respect pour les Sénateurs d'Ottawa, mais contre les Sénateurs, suivi contre les Flyers... Ça n'a pas été le parcours le plus compliqué. Le Canadien a quand même affronté coup sur coup trois équipes qui étaient dans le top 5 ou à peu près de la Ligue nationale de hockey. Je regarde les Stars de Dallas de l'autre côté ou le Wild du Minnesota qui avait un affrontement très compliqué au départ. Après ça, allait s'affronter l'Avalanche Colorado. Il y avait des équipes qui avaient des parcours pas mal plus difficiles que la Caroline.
0: Ah oui, puis les Golden Knights ont eu leur parcours aussi un peu plus complexe, même s'ils ont éliminé en 4 matchs l'Avalanche du Colorado. Tu sais, c'est une équipe qui a dû travailler dans les tranchées là pour aller, si tu veux, se retrouver en finale de la Coupe cette année. Mais c'est ça, c'est la beauté, si tu veux, des séries. Puis oui, tu as un aspect chance, tu sais, on a commencé les séries en disant quoi? C'est ouvert. Pourquoi tout le monde disait c'est ouvert dans l'Est? Mais parce que les Panthers n'étaient pas là. Qu'est-ce que je te dis? Ramène les Panthers, parce que là, les Panthers, l'an prochain, sont en série, là. OK? Puis ça aussi, ça va compliquer le parcours de bien des équipes, là. Pas juste, éventuellement, peut-être le Canadien, mais d'autres formations avec une équipe qui va être reposée pas mal plus qu'elle l'a été au cours de la saison. Souhaitons pour eux en santé aussi. Tu sais, si tu me demandais, là, tout de suite, le Renault, qui devrait être favori pour remporter la Coupe Stanley la saison prochaine? Tu vas me chercher Sergei Bobrovsky encore, ou si c'est pas Sergei, un autre très, très bon gardien. Ben, on va dire de quoi? Moi, les Panthers de la Floride, tout de suite, je les mets gagnants de la prochaine Coupe Stanley, ou favoris, je devrais dire, de la prochaine Coupe Stanley. Parce que c'est une équipe qui sait ce qu'il faut faire. Tu regardes la formation, c'est incroyable, je veux dire, la qualité des joueurs qu'ils ont. T'as même un Dylan Larkin qui rêve d'y aller. On peut le comprendre. Alors, tu regardes tout ça, et tu te dis, OK, ouais, eux autres, ils vont être encore à surveiller. Puis c'est bizarre, hein, parce que les Hurricanes, là, j'étais hier avec ces gars-là, puis avec le directeur général de l'équipe, qui est tout sauf un directeur général commun de tout ce qu'on a connu dans la Ligue nationale au cours des 100 dernières années. Puis sinon plus, puis tu regardes ça, tu te dis, hey, pourquoi que les Hurricanes ne retourneraient pas, eux autres, l'an prochain? Qu'est-ce qu'ils empêchent à retourner en finale de la Coupe cette année? Ben c'est ça.
1: Surtout
0: Ils ont tout là pour y aller. Là,
2: ouais, ils perdront à peu près personne.
1: C'est... Je regarde niveau contrat, là, c'est Nicolas Deslauriers, Mike Riley, Alexander Nikshin, qui est un joueur autonome avec compensation, évidemment, ouais. Frédéric Anderson, ce sont les seuls joueurs qui n'ont pas de contrat en vue de la prochaine saison. Tous les autres sont sous contrat.
2: Même Kotkaniemi, ils vont revenir. Ils sont en voiture.
0: Non.
1: Ouais, ça, je pense.
0: Non. Lui c'est goodbye Blue Sky. moi, ce qui me fascine, là, j'ouvre une petite parenthèse ici parce que tu as parlé de l'esprit Kotkaniemi, là. Tu sais, des fois, là, t'as les gars qui sont tous en ligne, là, les bras par-dessus bras, là, ils font une ligne, là, puis ils regardent Jordan Stahl aller chercher la Coupe cette année, puis le gars qui est en plein milieu, là, c'est Jesperi Kotkaniemi de cette ligne-là. Je me dis, hey man, pas tant à gauche ou pas tant à droite, là, au bout, là. T'sais, je veux dire, donne la place à ceux qui ont saigné, là, depuis 2 mois et demi, là. Sois pas en plein milieu de cette ligne-là, là. Mm.
1: Ouais, je comprends. Hey, je fais du chemin sur ce que tu as dit par rapport au travail d'Eric Tolsky. C'est souvent une équipe qui va accéder à la Coupe Stanley puis va gagner ça. Ben, c'est une équipe qui va avoir vraiment entaché son avenir, qui va avoir dépensé beaucoup de munitions. Écoute, les choix de premier tour des Hurricanes, on a notre choix en 2026 sans problème. On l'a en 2027. On en a même deux en 2028 des choix de premier tour. C'est pas une équipe du tout qui a pas d'avenir, là.
2: Non.
1: C'est pas une équipe qui avait mis tous ses œufs dans le même panier. Il faut vraiment leur lever
2: le club école est en finale de la Coupe Calder, soit dit en passant.
1: Ce qui est très rare que ça arrive, là.
2: S'ils l'emportent, là, je pense qu'ils deviennent la troisième ou la quatrième équipe à remporter le titre dans les deux ligues. Donc, ils sont encore en très, très bonne disposition.
0: Oui, puis t'as Caden Primo, hein, qui est le gardien de cette équipe-là, qui va super bien. J'ai échangé quelques messages avec Caden au cours des dernières semaines.
2: Mais il est blessé, Renaud, actuellement. Hein? C'est pas lui qui a gagné la demi-finale. Il s'est blessé dans le cinquième match de la série précédente, puis c'est le jeune Miftahoff qui a gagné la série. Bon, c'est lui encore aux dernières nouvelles qui était devant le filet en finale.
0: Mais ça reste que Caden, tu sais, il y a quand même
2: un apport, exact.
0: Tu sais, c'est tellement de bonnes personnes, tu l'as tellement côtoyé longtemps, Caden Primo.
2: Exact.
0: Tu peux juste lui souhaiter du bon à ce kid-là. Mais pour revenir à tout ça, Sergei Bobrovsky a failli être échangé aux Hurricanes. Pourquoi cette transaction-là n'a pas fonctionné? Parce que les Hurricanes, imagine-toi, là, on dit non, on ne donnera pas notre choix de première ronde. Pense-y, là. Puis ils ont été capables quand même, à travers vent et marée, de se retrouver donc avec une finale de la Coupe Stanley qui a été remportée par Brendan Bossy, que personne n'avait vu venir, mais qui a été celui qui a fait grandement la différence, surtout dans le match d'hier avec un jeu blanc.
2: Mm-hmm.
0: Et tu regardes la façon dont on travaille, puis moi, je vais être obligé de m'excuser parce que moi, je ne crois pas à ce qui s'appelle les statistiques avancées qui guident complètement ton organisation. Puis Rod Brind'Amour nous l'a avoué, c'est à 100% toutes les décisions qui sont prises par le management, pas par les entraîneurs, par le management, sont basées sur les statistiques avancées. Il y a un bémol, Rod Brind'Amour, quand c'était le temps d'aller chercher des joueurs, il y a aussi son mot à dire. Un gars comme Nicolas Ehlers semble, selon moi, fait complètement la différence dans cette équipe-là. Je ne suis pas convaincu qu'avec sans Nicolas Ehlers ou ce type de joueur-là, on est en mesure d'aller chercher cette Coupe Stanley présentement. Parce que c'est un apport, un style de joueur qu'on n'avait pas dans l'organisation et qui vient changer bien, bien des choses.
1: Assurément.
0: Et ouais. Là, on me dit que c'est Caden Primo qui goal, qui est devant le filet présentement.
2: Ouais, il a perdu le match hier. Il vient de revenir. J'étais en train de regarder ça. Exact. Il a perdu en prolongation hier. Toronto mène 2-0 en finale de la Coupe Calder.
0: Ouais, exact. Mais écoute, tout ça pour dire que on va revenir à nos moutons. Tu sais, Tolsky, Eric Tolsky, là, les gars, là, ça, c'est un gars qui a 27 brevets, là. C'est un gars qui invente des choses là en tant que c'est un gars qui a étudié à Harvard, c'est un scientifique. Même lui hier là, j'étais sur la glace avec lui puis j'ai dit peux-tu croire que t'es ici? Et tu dis jamais en 1 million, jamais une chance sur 1 million je pensais être ici. J'ai dit pourquoi ils ont décidé de te faire confiance? Je ne le sais pas du tout pourquoi on a décidé de me faire confiance. Mais ce qu'il a fait, et il faut que tu lui donnes, là. Il a bâti quand même. C'est pas lui qui a bâti toute cette équipe-là, mais c'est lui qui l'a ajusté, qui l'a fine-tuné, qui a pas paniqué pour aller donner des choix de première ronde, comme on dit en bon français, pour justement se pacter un club. Non, il a résisté à tout ça. Je vais le répéter contre vent et marée. Puis c'est extrêmement payant parce que, tu sais, des autres, tu le disais, justement, parce qu'eux autres sont encore capables là, d'aller chercher d'autres joueurs avec des choix. Les Logan Stankoven de ce monde, les Jackson Blake de ce monde, là, excuse-moi, là, puis les Seth Jones, là, ils viennent pas de l'étranger. Là, c'est quoi qu'ils ont développé?
1: Kendrick Miller, tu veux dire? Ben, Logan Stankoven, oui. il a été repêché par les Stars, là, mais...
0: Oui, je comprends que ce qu'on veut dire là avec Logan Stankoven qui a été repêché par les Stars, tu as bien raison, mais ça demeure un jeune joueur.
1: Exact. Ouais, on s'entend. Il va se grandir dans l'organisation.
0: C'est ça. Puis dans le cas de Keandre Miller, n'oubliez pas qu'on a été cherché avec un choix de repêchage justement qui a été impliqué dans la transaction qui a amené aussi Logan Stankoven avec les Hurricanes.
1: Exactement. Non, ça a été du travail de maître, puis tu fais bien de t'excuser, Renaud, à Rick Tarski. Puis si tu me permets, moi aussi, j'ai des excuses à faire, mais pas au directeur général des Hurricanes de la Caroline, plutôt à mon co-animateur, on écoute.
2: Tant qu'à penser en dehors de la boîte, Caroline gagnait de la coupe, puis Seth Jarvis, Connie Smith. Alors, voulez-vous une prédiction? La prédiction. Mais la Caroline...
3: T'es malade.
2: Back pocket, quelque chose. Un feeling.
1: Chapeau, Tony.
2: Hein?
1: Direct dans le mille.
2: Je suis un grand malade.
0: Bravo, mon Tony. Ça, c'est une vraie belle prédiction parce que, c'est du quoi, je pense que c'est le genre de prédiction que tout le monde aurait aimé faire, mais que personne n'a fait finalement. T'es à peu près la seule personne que je connais qui a placé les Hurricanes de la Caroline en gagnant de la Coupe Stanley. Moi, si on tourne au mois d'avril, là, je pense que j'aurais réagi exactement comme les gars en studio en disant, ben voyons, donc t'es bien malade, c'est impossible. Là, mais c'est la beauté de ce sport-là, c'est la beauté de la Ligue nationale de hockey, c'est que c'est une ligue qui t'arrive des fois avec des balles courbes, puis quand la balle elle arrive vers toi, tu te dis, ben tabarouette, ça fait du sens. Puis ça fait du sens que les Hurricanes aient remporté cette finale de la Coupe Stanley.
1: Très bon, merci beaucoup, Renaud. On se reparle demain.
2: Salut, mon Ray.
0: Oui, c'est l'heure des dodos. Je retourne me coucher.
1: Salut, Renaud. Bye-bye.
2: Tous les sénateurs que tu avais gagnés au premier tour, tout va bien? C'est correct? C'est beau.
1: Ben là, si tu veux jouer à ça, on peut jouer à deux, par contre.
3: Ah, puis les Golden Knights changent.
2: Non, moi, je te parle de la prédiction.
1: Prédiction des séries 2026. Je termine au premier rang avec Oli à 15 points, Gilbert en a 13, et toi, Tony, t'en as 8.
3: Mais il y a eu
1: la finale, c'est sûr. Mais t'as quand même eu au premier tour seulement deux bonnes réponses. Viens pas m'écœurer avec mon premier tour. Là. T'as eu Hurricanes Avalanche au premier tour de la titre.
2: Mais j'ai placé Vegas perdant dans toutes les séries. Jusqu'à avoir raison en finale.
1: J'ai fait la même chose avec les Oilers deux ans de suite. J'ai mené perdant toutes les rondes. Les Kings, ils gagnaient. Ils gagnaient contre les... Ils ont battu les Stars, ils gagnaient. Ils gagnaient tout le temps. Qu'est-ce que ça arrive? OK, voilà la pause, messieurs. De l'autre côté, beaucoup d'action en fin de semaine. C'est donc dire que c'est le moment du bazar.
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1: OK, le bazar, comme on fait habituellement le lundi matin, on regarde différents sujets qui ont retenu notre attention.
2: Quand même pas mal de stock.
1: En fin de semaine, alors, du stock en masse. On va commencer avec la victoire des Alouettes 37-30. C'était le match inaugural. T'étais sur place, Oli. Il a fait beau. Ça a été un bon match.
2: Lui qui craignait les orages. Finalement, Oli a passé une très belle soirée.
3: J'ai même pas eu à apporter un imperméable.
1: Pas le seul qui craignait les orages.
2: Il a pas tombé une goutte.
3: Non, puis la température baissait lentement. On était vraiment bien rendu à la fin de la soirée. Puis quel spectacle que les Alouettes nous ont offert, encore une fois, offensivement, des jeux explosifs.
1: En partant le match.
3: Mais oui, des bombes de Davis Alexander. La défense qui, bon, pas toujours parfait, mais d'être capable d'aller chercher le gros jeu quand ça compte, le botté de dégagement bloqué à la fin de la rencontre. Les Alouettes ont vraiment ce don-là. De peu importe la situation, ils réussissent à gagner le match.
1: Ah, mais tu regardes les stats. Le Phil Pott, 193 verges, dont le flip flicker auquel on faisait référence. Jeu explosif en début de rencontre. Les gens qui savent pas c'est quoi un flip flicker, c'est une remise d'Alexander au porteur de ballon. Et là, le porteur de ballon fait semblant de foncer par en avant. Survey de bord, redonne le ballon à Alexander. Donc là, la défensive peut être prise un peu à contre-pied. Et là, c'était la bombe finalement pour le toucher. Jared Stearns aussi, qui a sorti un peu de nulle part, a enchaîné plusieurs catchs, notamment au quatrième quart pour 114 verges au total. Et pour moi, le jeu clé dans la rencontre, ben, c'est ce dégagement bloqué là, en fin de quatrième quart qui est venu un peu sceller l'issue de la rencontre. Là, ça permet aux Alouettes de gagner.
2: Ouais, c'est impressionnant ce qu'ils ont fait en fin de match. Et dès qu'ils ont pris les devants, là, on a vraiment fermé le couvercle sur la marmite. Bravo aux Alouettes. Honnêtement, c'est spectaculaire de les voir aller. Ils sont toujours dans le coup. Et ce Davis Alexander est tout un conquérant en fin de match.
3: Vraiment.
2: Ah, sérieusement, là, ce gars-là, là, c'est l'homme des grandes occasions. Ouais. Fiez-vous sur lui. Il va tout donner. Il va aller chercher la victoire. Il a été fidèle au poste. Plusieurs attrapés spectaculaires. Tyson Philpott a des mains en or. Ouais. Et il l'a encore démontré en fin de semaine.
1: À l'envers, à travers un joueur. Mais aussi, tu parles de Alexander en fin de match. L'instinct du tueur. Mm-hmm. Combien d'équipes se seraient contentées de courir avec la balle et couler le plus de temps possible parce qu'on a les devants, on mène en fin de match, on veut fermer la rencontre. Premier jeu des Alouettes,
2: bam,
1: bang la passe, un slant à travers la zone défensive, on va ramener ça pour un toucher. Et finalement, les Argos ont répliqué, donc ça aurait fait effectivement la différence.
3: C'est peut-être la seule chose là, qui m'inquiète rapidement sur cette équipe-là des Alouettes, c'est qu'elle est vraiment dépendante en attaque des coups de circuit. On n'a pas encore été capable d'établir un jeu au sol et il n'y a pas vraiment de passes courtes. Des passes
1: méthodique,
3: de 5, 7, 8 verges qui te permettent de vraiment gruger puis aller des longues séquences. C'est non. Des passes de 20, 30, 40 verges, ce qui donne des jeux spectaculaires puis tu es capable de marquer rapidement. Mais plus la saison avance, si tu veux vraiment être capable de plus contrôler des matchs puis pas tout le temps nécessairement revenir de l'arrière, tu vas devoir développer ces aspects-là de ton attaque.
1: Aussi, tu sais, de taxer la défensive adverse en début de match pour après soigner pour la clôture en deuxième demi.
2: Ouais,
1: bon
2: l'autre élément, ça fait deux matchs et c'est récurrent. Les premiers plaqués ratés chez les Alouettes, c'est un enjeu. On l'a remarqué en première demi vendredi soir. Beaucoup de verges supplémentaires. Quand tu as une occasion de terminer le jeu au moment opportun, il faut réussir à le faire. Ça, c'est un élément qu'il faudra réussir à améliorer.
1: OK. Bon, il reste plus beaucoup de temps. Faisons un autre sujet, puis on en refera d'autres tantôt dans le show, si ça vous va. L'équipe d'étoiles recrue a été dévoilée dans la Ligue nationale de hockey. On retrouve deux représentants du Canadien de Montréal, Jakub Dobesch et Devon Filet comme gardien. Et Ivan Demidov se retrouve là comme attaquant. Sans surprise, Schaefer est là en défensive avec Alexander Nikishin qu'on a vu au cours de la finale. Seneca et Snuggerud sont les deux autres qui sont là au niveau des attaquants du côté de la Ligue nationale de hockey pour le personnel recru. C'est un bel honneur quand même là, pour le Canadien de Montréal.
2: Dans le cas de Dobesch, il est venu devancer Wallstedt en fin de saison parce que toute l'année, Wallstedt faisait partie des candidats au Trophée Calder, mais il a été devancé à la fin de l'année de par la formidable lancée de Dobesch jusqu'en séries éliminatoires. Alors, crédit à lui. De voir Demidov là, c'est peut-être moins étonnant. Mais je pense pas que beaucoup de gens voyaient Dobesch avoir une saison comme il a connu et se retrouver sur l'équipe des étoiles des recrues.
1: J'ai vu un truc complètement ridicule, honnêtement. Je sais pas, j'aurais dû vérifier l'info, là, mais quelqu'un qui écrivait que Schaefer n'était même pas unanime.
3: Il y a un journaliste, Jim Behringer, qui a pas mis Schaefer sur sa première équipe d'étoiles des recrues, mais il a voté pour le Calder.
2: Hey, c'est bon.
1: Il a été voté unanime au Calder, mais il n'a pas été voté unanime sur l'équipe d'étoiles.
3: Par le même gars.
1: Ce qui est le cas d'Ivan Demidov, qui lui a été voté unanimement sur cette équipe.
3: Il dit, ça arrive des erreurs. Là. J'étais un petit peu mélangé à ce moment-là.
2: Qui est ce gars-là? Ça, c'est un. Ouais. Deuxièmement, quand tu vois des niaiseries de même, retirez-lui le bulletin de vote. Lui, il n'a plus le droit de voter.
3: Je suis d'accord.
2: Ah, c'est une joke, là, sérieux. Là. Voyons. Je comprends l'erreur, mais pour moi, c'est un processus sérieux. Si t'es pas assez sérieux pour faire ton bulletin de vote comme du monde, abstiens-toi.
1: Je suis d'accord.
2: Compliqué.
1: Ah, je suis d'accord.
2: Sérieux.
1: C'est un privilège, je vais dire.
2: C'est un privilège certain. Voyons donc. Hey, il vote même pas pour l'équipe des recrues. T'sais. Il l'a voté premier rang. Et pour cause. Oh donc. Mathieu Schaefer, c'est-tu un incontournable à votre goût?
1: Exact.
2: Incroyable.
1: Il m'en reste plein d'autres. On en fera d'autres dans un autre bloc dans à peu près peut-être 15-20 minutes. Si ça vous intéresse, là, il y a encore plein de sujets le fun à jaser. On va aller à la pause tout de suite parce qu'on a un invité au retour. On veut lui parler parce que vous le savez, Pascal Vincent a décidé de se séparer du Rocket de Laval. Il va poursuivre sa carrière d'entraîneur dans le personnel du Kraken de Seattle. Alors la question se pose, qui sera son successeur? Bon, on a demandé à quelqu'un qui connaît ça pas mal, le hockey junior, Mickaël Ancel.
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9: Pascal Vincent ne sera plus à la barre du Rocket l'année prochaine. Ça va être qui? On parle avec Mick Lalancette. Salut, Mick.
10: Salut, mon Mick.
11: Salut, les gars.
9: Comment ça va, Mick?
11: Ça va très bien, vous autres?
9: Oui, ça va super bien. C'est Tony qui a eu l'idée. Il s'est dit, mais ça me serait le fun de parler avec Mickaël Lalancette. Connais ça son hockey junior. On pourrait faire un tour des différents entraîneurs-chefs.
10: Ouais. Parce que pour faire suite à ce que tu mentionnes, moi, je pense que le Canadien est peut-être rendu à un moment, au niveau organisationnel, de donner une chance à un jeune coach issu des rangs juniors. Tu sais, ça veut dire qu'on a recyclé des coachs par le passé. Et Pascal Vincent, c'est pas du recyclage. Quand un gars comme ça te tombe des mains, pas le choix de l'embaucher. Jean-François est un excellent candidat. La dernière fois qu'on a fait progresser un gars du junior, c'est Joël Bouchard. Je pense pas qu'on s'est trompé dans ce dossier-là non plus. Alors, après deux entraîneurs plus expérimentés, on est peut-être rendu à faire de la place à un gars dans l'hockey junior.
9: As-tu des entraîneurs qui te sautent aux yeux, mec, qui doivent être absolument des incontournables pour le Canadien pour les rencontrer en entrevue?
11: Ben, si je me limite au hockey junior, moi, je vous dis que le nom évident puis le nom qui est tout à fait logique parce qu'on en parle depuis plusieurs années même déjà, c'est Sylvain Favreau des Voltigeurs de Drummondville. Moi, à mon avis, à moi, c'est le candidat le plus intéressant pour l'organisation du Canadien en ce moment. Puis, je mettrais peut-être aussi à Benoît Groulx, mais ça, on pourra y revenir parce que c'est pas tout à fait le même profil. Puis, on y reviendra, là. Mais juste pour parler de Sylvain, ben, tu sais, on l'a vu aller avec les voltigeurs de Drummondville dans les dernières années, mais ça remonte avant ça. Là. On l'a vu comme entraîneur adjoint avec les Moussets d'Halifax aussi. Puis la progression que Sylvain a eue, puis tu sais, on a une nouvelle génération de joueurs complètement. L'approche est différente. Puis lui, il appartient à cette nouvelle génération d'entraîneurs. T'sais, il a 48 ans, alors il n'a pas encore 50 ans, puis il a déjà une grosse feuille de route dans le hockey junior. Il a été seulement entraîneur-chef, il n'a pas été directeur général comme un Benoît Gros a pu l'être au niveau junior ici. Mais tu regardes sa feuille de route, puis c'est presque sans tâche. Il y a eu les deux dernières années où est-ce que, comment je vous dirais ça, des fois ta saison régulière, ça devient un peu un cadeau empoisonné. T'sais, tantôt, je vous entendais parler des Hurricanes de Caroline avec Renault. C'était tout le temps hâte de voir en les séries si ta saison régulière va être à l'image de tes séries ou si t'as surperformé dans ta saison et là, t'arrives en série puis finalement, tu te choques entre guillemets ou en tout cas, tu livres pas la marchandise à la hauteur de ta saison. Puis, je suis obligé de dire que c'est un peu ce qui est arrivé aux Voltigeurs dans les deux dernières années. L'équipe nous a tellement impressionnés en saison régulière, alors qu'on pensait qu'elle serait en reconstruction après le championnat de 2024. Alors, elle est arrivée en série en 2025 et en 2026. Elle s'est fait surprendre. Mais tu sais, ça, c'est aussi propre au hockey junior, ces surprises de série-là. Alors, je voudrais pas exagérer l'importance de ça, mais moi, depuis 3 ans, là, il a gagné la Coupe en 2024, mais les saisons régulières qu'il y a eu en 2025 et 2026, je vous le dis, les gars, là, avec un line-up mais très ordinaire, il mérite la considération, puis il appartient un peu à la strate ou au candidat type que Tony a décrit d'entrée de jeu.
9: Ouais, c'est intéressant que tu amènes le point parce que souvent, on va discréditer une équipe de par les attentes qu'ils nous ont imposées avec leur saison régulière, mais faut pas le faire. Là. C'est pas parce qu'on s'est peut-être, on a peut-être trébuché en série qu'il ne faut pas reconnaître ce qu'on avait réussi à accomplir en saison régulière. C'est très bon. Tu l'as aussi nous parler de Benoît Gros, Mick?
11: Ouais, absolument. Parce que tu sais, moi, je pense que c'est un candidat logique qui a été entraîneur-chef, directeur général dans le hockey junior. Ça vaut quand même son pesant d'or. Ça veut dire que tu en as géré des situations, tu as géré tout. Tu sais, là, à Gatineau, quand il était là, il était sur le recrutement, il était sur les joueurs autonomes, il était sur les transactions. Alors, ton cerveau arrête jamais. Et ça, je pense que ça donne du poids à certaines candidatures, dont celle de Benoît Gros, il n'y a pas de doute là-dessus. Mais je voudrais peut-être aussi vous parler de quelques candidats qui l'ont eu sur rôle à jouer là. Puis peut-être qu'on verra ça de moins en moins parce que je parle avec des directeurs généraux, des têtes de hockey, là, même des gens dans la Ligue nationale qui en ce moment regardent le nouvel état des forces dans le hockey junior puis se disent ça sera plus possible avec la nouvelle donne notamment de la NCAA où est-ce que les gars de hockey vont tout temps de voir s'assurer que tel joueur est heureux parce que c'est pas vrai que tu le perdras pas à 18 à 19 ans. Ben, des gars qui ont géré qui ont eu ça, ce mandat-là d'être entraîneur-chef à la fois, mais aussi directeur général. Il y en a pas des tonnes. Il y en a deux dont je voulais vous parler ce matin. Un, Stéphane Julien. Ouais. Stéphane, on l'a vu avec le Phoenix de Sherbrooke, a fait un travail fantastique. D'ailleurs, tantôt, je parlais un peu de déjouer les attentes. Lui, il l'a fait avec Sherbrooke, hein, parce que quand il y a eu la fameuse saison COVID, là, que tout le monde, les Saguenayens, Rimouski, Cap-Breton, Moncton, Sherbrooke, ils visaient les grands honneurs, ils ont dû rebâtir après. Et ça n'a pas trop été long que Stéphane Julien, il leur partit la roue. Là, il est entraîneur adjoint dans la Ligue américaine. Alors moi, je pense qu'il n'y a plus le profil junior, mais son expérience junior, puis je suis persuadé que Tony va être d'accord avec moi là-dessus, ça vaut son pesant d'or parce qu'il y a eu une carrière de joueur. Là, il est dans la Ligue américaine comme entraîneur adjoint. Alors, moi, c'est un nom que le Rocket ouais. peut pas trop ignorer.
10: Moi, j'aime beaucoup le profil de Stéphane Julien. Premièrement, une personne extraordinaire que je connais très bien. Il a mérité ses galons, performé dans l'hockey junior, énorme expérience au niveau européen. Je pense qu'il a joué une douzaine d'années en Allemagne. Mais là, maintenant, ce qui joue en sa faveur, c'est que ça fait 3 ans qu'il est adjoint à Grand Rapids. Dans un des meilleurs programmes de hockey de la Ligue américaine depuis toujours, là, c'est Détroit. On le sait à quel point ils mettent de l'avant leur club-école depuis de nombreuses années. Et cette saison, les Griffins, même s'ils se sont pas rendus aussi loin qu'ils pensaient en série, ils ont outrageusement dominé toute la saison. Et Stéphane avait la responsabilité de travailler en défensive. Et des jeunes défenseurs comme Simon Edvinson, qu'on a connu là, cette année un petit peu plus, a travaillé de près avec Stéphane Julien. Alors c'est sûr que ce gars-là doit mériter considération sérieuse, je pense.
11: Et ce qui est paradoxal, les gars, c'est que depuis, je dirais, peut-être quoi, 15 ans, peut-être 20 ans, si je pousse un peu, là, C'est que le Canadien a souvent eu, bon, il y a eu la fameuse rotation des entraîneurs, là, tu sais, Michel Therrien, Claude Julien qui reviennent, qui repartent, etc. Puis c'est comme si que son le poste d'entraîneur-chef dans la Ligue américaine, le Canadien se faisait tout le temps voler ses plus jeunes, là, ceux qui montaient, etc. Là, se retrouve dans une situation qui est pas mal différente parce que la dynamique a complètement changé avec l'organisation mère, le Canadien. Là, ça fait en sorte que ton entraîneur-chef dans la Ligue américaine, il y a eu une stabilité dans les dernières années, tu sais, le Rocket n'a pas eu 10 entraîneurs-chefs, là. Il y en a eu 4. Ils ont été, les 4 ont été là de façon assez stable. L'organisation va bien. Les joueurs, tu te précipites plus à monter rapidement un joueur pour éteindre des feux à Montréal, ce qui était le cas de pendant 10-15 ans avec son organisation dans la Ligue américaine. Là, c'est que le Canadien se retrouve dans une situation complètement inverse. Il peut aller piger dans un autre marché pour aller pour avoir quelqu'un de solide, parce que c'est important encore la Ligue américaine. On pense aux choix de première ronde, aux gars qui montent directement dans la Ligue nationale, mais c'est pas tout le temps le cas. Et il y en a beaucoup des espoirs qui passent par la Ligue américaine encore. Puis de ce point de vue-là, c'est important d'avoir quelqu'un de solide. Alors, tu sais, on parle de Stéphane Julien, un autre gars dont je voulais vous parler qui a fait aussi le poste d'entraîneur-chef et directeur général, c'est Louis Robitaille. Bon, il a changé beaucoup de destinations dans les dernières années. Il est allé chez les Olympiques de Gatineau. Il était DG coach. Alors, il n'y en a pas des tonnes, ça, comme ça, qui ont fait les doubles fonctions dans le hockey junior. J'ai quelques autres noms dont je veux vous parler, mais des gars qui ont été DG coach, il n'y en a pas des tonnes. Là, il est allé en Russie. Alors, il est allé voir ce qui se passe là-bas. Alors, ça donne peut-être une autre perspective à sa candidature. Alors, il n'y a pas des tonnes de candidats, mais il y en a des bons pour le Canadien. Puis, je trouve que c'est intéressant de se dire, peut-être que le Canadien peut aller piger dans la cour de quelqu'un d'autre et d'aller chercher quelqu'un de très solide pour l'avenir de l'organisation.
9: Hey, juste avant que tu nous lances un autre nom, Mick, j'aimerais ça t'entendre là-dessus, parce qu'on en a parlé un peu la semaine dernière, mais le Rocket avait... Au même titre que le Canadien qui était en reconstruction, une volonté de développement. Puis on y allait plus tranquillement, puis c'était vraiment axé sur le long terme. Mais là, on rentre dans une autre phase avec le Canadien de Montréal, où est-ce que non seulement Zarovski et Age ne passeront jamais dans la Ligue américaine, ou en tout cas, ce serait surprenant, mais il y aura peut-être moins de hauts choix au repêchage et développement. Ce sera peut-être plus des joueurs de soutien qui vont passer par le Rocket. Est-ce que ça change ta perception dans le style d'entraîneur-chef qu'il faudra embaucher?
11: Oui puis non. Oui, parce que je pense que c'est quelqu'un que, de toute façon, peu importe que tu t'en sois où, faut que tu aies quelqu'un d'aligné sur ta vision comme organisation puis comme valeur d'organisation. Alors, je suis persuadé que Martin Saint-Louis, dans une certaine mesure, a un peu son mot à dire, dans le sens que c'est important d'avoir quelqu'un dans la continuité. Ça, moi, je pense que c'est un des premiers critères. Le deuxième critère, il te faut quelqu'un qui amène ton équipe ailleurs, qui amène tes espoirs ailleurs. Peu importe que ce soit des espoirs de premier plan, des gars de rôle, des gars de ci, des gars de ça. Il te faut des entraîneurs qui ont une vision, qui sont alignés avec la nouvelle génération, les plus jeunes, parce que, veux pas, c'est ces gars-là qui sont plus dans la Ligue américaine. T'as des vétérans encore, c'est sûr. Mais, je veux dire, tes joueurs que tu veux amener ailleurs, tu veux que l'équipe progresse, puis tu veux que chaque individu progresse. Puis il te faut quelqu'un, je pense, dans ton profil d'entraîneur qui soit capable justement de performer, tu sais, de gagner, etc. Cette culture de la victoire est importante du haut en bas de ton organisation. Puis c'est pas parce que tes joueurs de première ronde jouent pas dans la Ligue américaine que c'est moins important ou que tu vas avoir un profil d'entraîneur plus expérimenté. Mais c'est sûr que l'expérience... inévitablement, c'est un facteur à considérer. Puis c'est pour ça que je donne les noms d'entraîneurs qui ont quand même de l'expérience, parce que on pourrait regarder avec des entraîneurs un petit peu plus jeunes. Tu sais, il y en a deux, là, des moins de 40 ans. Est-ce que le Canadien pourrait nous surprendre en allant chercher peut-être même un joueur fraîchement retraité? Ça peut être une option. J'ai vu le nom de Paul Byron circuler dans les réseaux sociaux dans les derniers jours. Je pense à notamment Benoît Desrosiers. Qu'est-ce que tu fais avec Benoît Desrosiers? Parce que, bon, il n'y a pas beaucoup d'expérience comme entraîneur-chef. Alors ça joue peut-être un peu contre son profil. Par contre, c'est un très jeune qui a été dans la Ligue nationale de hockey dans les deux dernières années et demie avec Patrick Roy, avec les Islanders. Puis une longue feuille de route dans le junior comme entraîneur adjoint. Est-ce que ça peut être un profil? Est-ce qu'un gars comme Steve Hartley, je parlais des gars de 40 ans et moins, il appartient à ça, Steve Hartley. Il n'a pas été DG, mais il a été entraîneur-chef dans plusieurs marchés. Il a vécu à Halifax avec Dominique Ducharme. Il a été à Drummondville. Là, il est du côté de Husky de Rouyn-Noranda. Puis on parlait d'équipe surprise tantôt. Chaque année, ou presque. Steve Hartley est à la barre d'une équipe qui surprend. Alors, est-ce qu'il mérite une entrevue à tout le moins? Ben, je pense que c'est assurément un gars à considérer. Il y a des gars qui sont peut-être plus à considérer. T'sais, je pense que le Canadien a aussi un gars comme Daniel Jacob là, dans sa cour. Alors, mm-hmm. est-ce que moi, je pense que c'est un automatisme là, de lui donner. Puis il y a 45 ans, alors c'est un autre jeune. Il y a beaucoup de candidats. Honnêtement, mm-hmm. moi, c'est ce qui me frappe aux yeux dans ce processus-là. Le Canadien a pas l'embarras du choix, mais pas loin. Il y a des bons hommes de hockey à proximité. Ouais. Puis en plus, tous les noms dont je viens de vous parlent tous français, ce qui est à mon avis, un prérequis.
10: Ouais, exact. Dans le cas de Daniel Jacob, je suis curieux de t'entendre sur cette perspective-là. Compétences, aucun doute. Je pense que Daniel a vraiment un CV qui pourrait lui permettre d'obtenir l'emploi. La question est entière. Est-ce qu'il veut être entraîneur-chef? Ça n'a pas toujours été clair dans son cas parce que des opportunités de diriger en chef dans le junior, il y en a eu par le passé, mais il a préféré mm-hmm. rester adjoint, entre autres, auprès de Joël Bouchard.
11: Oui. C'est une belle. Écoute, je pense que la personne la mieux placée, c'est lui, là, en bout de ligne. Est-ce qu'il va pousser pour dire, écoute, là, c'est ma chance, puis j'y vais? Est-ce qu'il va préférer regarder ça aller puis se dire si l'organisation me voit comme ils vont me faire sentir qu'il faut que je fasse ça? Je ne sais pas. Mais moi, je pense que premièrement, je ne sais pas s'il va devenir l'entraîneur-chef du Rocket, là, Tony. Mais je sais une chose, c'est qu'il a la tête de hockey pour le devenir. Oui. Alors, s'il veut ça, s'il est dans le plus profond de lui-même, il veut devenir un entraîneur-chef, il a tout ce qu'il faut pour l'être. Maintenant, peut-être que c'est pas ça qu'il cherche. C'est bien correct aussi. Il y a des gars qui ont eu des super carrières dans le hockey en restant des entraîneurs adjoints. Alors, on verra. Est-ce qu'un gars comme Carl Mallette, tu sais, moi, Carl, on l'a vu gagner ici au Québec dans le hockey junior. Là, il est rendu du côté de Rouen en France. Est-ce qu'il voudrait revenir? Je veux dire, c'est un nom à pas être non plus parce que il a de l'expérience. Tu sais, on parlait d'expérience professionnelle. Il a vécu l'Europe comme joueur. Puis c'est un gars que tout le monde aime. Donc, il y a beaucoup de candidats. Il y a beaucoup de candidats. Puis peut-être qu'un gars comme Daniel va regarder ça puis il va se dire, ben, c'est-tu quoi? Moi, je suis heureux dans ma position actuelle, puis c'est bien correct si je travaille avec quelqu'un d'autre que j'aime, que j'apprécie, puis je vais être un bon entraîneur adjoint. Ça se peut, mais moi, pour le bien le connaître, l'avoir vu aller, l'avoir vu manœuvrer des dossiers pas évidents comme entraîneur adjoint, je pense qu'il a tout pour être un entraîneur.
10: Est-ce que des gars comme Gilles Bouchard et Yannick Jean, qui ont les deux chapeaux à Sherbrooke et à Chicoutimi, c'est des gars qui pourraient être intéressants, Mick?
11: Ben moi je pense que oui. Tu sais, Gilles Bouchard, tu regardes sa feuille de route, il a gagné, il est allé aux États-Unis, il a vécu, c'est quoi la Ligue américaine? Lui, il sait plus que Yannick Jean. Puis je veux pas rien enlever à Yannick qui a eu une super année avec les Saguenayens notamment. Puis que c'est un. Je pense que Yannick, honnêtement, là, je serais très étonné qu'il quitte le Saguenay en ce moment parce que il est en plein contrôle. Il a entière liberté avec les Saguenayens. Je veux dire, le conseil d'administration des Saguenayens lui donne carte blanche. Il est un entraîneur-chef, il est un directeur général. Puis sa famille est bien installée là-bas. Est-ce qu'il va vouloir tout des restes, tout lancer ça en l'air pour s'en aller dans la Ligue américaine? Puis tu sais pas comment ça vit la Ligue américaine, je veux dire. Est-ce qu'il va vouloir sacrifier son bonheur actuel pour ça? J'en suis pas trop certain. Gilles Bouchard a le profil un peu différent parce que dans les dernières années, tu sais, il a voyagé plus, il a bougé. Là, il est à Sherbrooke, bien implanté là-bas. Est-ce que il pourrait se laisser tenter par ça? Moi, je pense que bon, il y a des gens qui disent est-ce qu'il y a l'anglais suffisant, il l'a beaucoup amélioré. Est-ce que c'est un critère qui joue peut-être un peu contre lui? Possiblement, mais à ne pas écarter. À ne pas écarter parce que le magnétisme que ce gars-là a dans un vestiaire,
10: exact.
11: Ça, je pense qu'il vaut son pesant d'or, Gilles Bouchard, pour une organisation comme le Canadien.
10: Quel entraîneur dans le junior, honnêtement, là, à Rouyn-Noranda et à Sherbrooke, avec des équipes que personne voyait, il a réussi à les faire gagner. Moi, je n'écarterais pas du tout là, le profil de Gilles Bouchard, un des bons gars dans le business, ouais. Ça, c'est sûr.
9: Puis une chose est sûre à travers ça, des candidats compétents francophones qui viennent d'ici, ou en tout cas des franco-ontariens, peu importe, là. Il y en a des excellents. Tu n'as pas besoin de regarder ailleurs. Là. Je comprends là, les McDougall et compagnie là, qu'on regarde, mais honnêtement, du bon monde puis des bons coachs, ils s'en fait des excellents au Québec.
10: Ouais.
9: Puis on peut être fiers de ça. Merci beaucoup, Mick. On s'en parle bientôt.
10: Allez, Mick.
11: Salut, bonne semaine, les gars.
9: Bye-bye, Michael Lalancette, journaliste au Soleil. Puis là, il y a des gens tournés sur la messagerie texte qui disent hey, « pourquoi pas un gars comme Bob Hartley? Pourquoi pas un gars comme Patrick Roy? » Tu sais, faut être réaliste un peu quand même. Je pense que Patrick Roy, il s'est vu refuser la candidature d'entraîneur-chef du Canadien de Montréal il y a quelques années. Puis il vient de faire la Ligue nationale de hockey avec les Islanders de New York.
10: Fondamentalement, la question monétaire aussi. Là. Patrick Roy, ça gagne presque 4 millions annuellement avec les Islanders de New York. Ah, mais pensez-vous qu'on va payer Patrick Roy 4 millions coacher le Rocket? Soyons sérieux.
9: Non, mais même au-delà de l'argent.
10: Mais quand même, ça fait partie de l'équation, là.
9: Non, mais je comprends, mais lui, il a de l'orgueil.
10: Ben oui, il n'ira pas coacher la Ligue américaine, là. Ça arrivera pas, là.
9: Ça arrivera pas.
10: C'est ça.
9: Je comprends, là, que c'est sexy, là. Puis Bob Hartley aussi, là. Ça arrivera pas. Je serais très surpris.
10: On peut
9: mettre ça de côté.
10: Mais pas 5 cents là-dessus.
9: Bonne idée. On va aller à la pause, autre côté. On n'a pas le temps de finir le bazar tantôt. Puis il me reste encore quelques sujets qui sont excellents. On va les faire au retour.
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9: Deuxième partie du Mazor, on n'a pas vraiment eu le temps tantôt. On n'aura pas même plus le temps là, mais c'est pas grave, on va le prendre. OK, je pige un sujet, messieurs. Ah, hier, il y avait la fameuse carte à la Maison-Blanche des arts martiaux mix. Moi, j'ai un petit malaise avec ça. Ben honnêtement, je comprends que c'est spectaculaire, mais je trouve ça tellement étrange, là. C'est tellement bizarre, là. Mais bon, ils l'ont fait. C'était spectaculaire. Faut leur donner.
10: Ouais, ça a eu lieu. C'était menacé en raison des intempéries, mais ça a eu lieu. Mais t'as raison, c'est quand même très, très particulier comme situation. La Maison-Blanche, c'était pas juste une parure, là, dans le décor, là. On l'utilisait vraiment, là. La préparation des athlètes dans leur vestiaire, ben, c'était un vestiaire de fortune aménagé dans les salles de conférence à l'intérieur même de la Maison-Blanche. Les combattants sortaient de la Maison-Blanche pour aller directement vers l'Octogone. C'était particulier, c'était très différent de ce qu'on a l'habitude de voir lors des événements de l'Ultimate Fighting Championship. D'abord, l'entrée des athlètes, il y avait un décorum, il y avait toujours quelqu'un des forces armées américaines qui était aux côtés de l'athlète en question vers l'octogone. C'était des percussions et du chant pour présenter les athlètes. C'était vraiment, là, on était complètement ailleurs de ce qu'on a l'habitude de voir. L'événement, l'octogone, 4000 spectateurs autour, devant la Maison-Blanche est beaucoup plus loin, ben pas tellement loin, mais là où les spectateurs s'étaient rassemblés, là, il y avait à peu près 80 000 amateurs de l'UFC qui étaient pas tellement loin, mais qui regardaient l'événement sur écran géant. Donc je pense que c'est réussi, je comprends le malaise des gens, t'sais, tout ça, le décorum qu'apporte la Maison-Blanche.
9: Ça
10: mais
9: fait
10: l'événement,
9: pas présidentiel,
10: non,
9: c'est ça que c'est.
10: Non, mais l'événement en tant que tel, c'est un gros hit pour l'UFC, ça c'est aucun doute, ça plaît à leur crowd, aux gens qui les suivent, c'est sûr et certain. Puis un gars de chez nous, Eman Zahabi, qui en a profité pour quand même participer à la carte dans un des combats principaux. Malheureusement, il a subi un knockout aux mains de Sean O'Malley dans le deuxième round. Il a été dominé quand même, Eman Zahabi, dans ce combat-là. Et en grande finale, une énorme surprise, Justin Gaethje qui l'a emporté contre celui qui est peut-être vu comme étant le meilleur combattant livre pour livre à travers le monde, Ilia Topuria. Mais Gaethje, c'est un gars qui te laisse aucun répit. Il est toujours sur toi. Et hier, Topuria en a pris pour son rhume.
9: Gaethje, c'est-tu le gars qui a backflippé de la cage puis qui a failli se casser le cou?
10: C'est ça. Il a fait le backflip, puis il a essayé d'en faire un deuxième, sauf que le deuxième a été raté, puis il a tombé sur le cou. Il aurait pu se blesser sérieusement. Heureusement, c'est pas ce qui s'est produit.
9: OK, prochain sujet. Ah, ça, on va passer.

0: Ça, Lewis, c'était bien cool. Ah, avez-vous vu ça passer? Wyndham Clark, espèce de golfeur américain au RBC Canadian Open en fin de semaine, qui a joué sa ronde avec un chandail de Jack Hughes, un chandail de hockey qu'il avait à le style États-Unis. Il se faisait huer. On a complètement mis de côté le décorum de golf et on huait Clark. Puis lui, évidemment, s'amusait avec ça. Là. Je trouve que ça a donné quand même une belle scène là, au golf.
1: Ah, c'est cool quand même qu'il est allé prendre le chandail d'un spectateur comme ça, tu sais. Le golf gagne à être un peu plus lousse par les choses comme ça.
0: C'est ça, parce que c'est pas son chandail. Il a vu un spectateur avec un jersey de Jack Hughes. Il l'a apostrophé après la ronde. Il a dit, est-ce que je peux t'acheter ton chandail? Je vais te le renvoyer par la poste après la ronde. Mais j'aimerais ça le porter pour, tu sais, coup d'éclat, faire jaser. Puis, parce qu'il a voulu s'en commander un, mais il s'est pris trop tard. Puis finalement, il est allé avec
2: une solution de rechange. Il vient à l'Omnium canadien, puis décide justement de taquiner un peu la foule avec ça. C'est bien. Moi, je tiens à souligner l'excellente performance du Québécois Joey Savoie qui s'est qualifié pour les deux rondes finales du week-end. C'est une bonne prestation dans le cas de Joey Savoie. C'est un gars super sympathique en plus. Puis il est arrivé là-bas, puis il a bien performé en fin de semaine. Juste faire la coupure là, avec le calibre de joueur qui était sur place, là, c'est vraiment, vraiment une très, très bonne performance pour lui.
0: Assurément, quand le temps pour un petit dernier. Ah, c'est nous, Tony, qui est allé faire vendredi nos tests de voiture avec Audi Populaire, honnêtement. Je vais prendre le temps de le souligner, là. 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
0: 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Tony, c'était malade de conduire ces voitures-là.
2: Non, le RS Q8, là, c'est tout qu'un monstre. Je veux dire de quelque chose, c'est vraiment impressionnant. J'ai pu essayer le fameux Launch Control.
0: Écoute ça, Ali, c'était cœur.
2: Le Launch Control, qu'est-ce que c'est exactement? C'est que, puis c'est un petit peu contre nature, là, mais c'est pour faire décoller la voiture, elle est complètement arrêtée. Tu utilises les deux pieds, il y a le pied gauche sur le frein, le pied droit, le gaz au fond. Et pendant que tu fais ça, mais le véhicule se braque, pareil comme un cheval, sur la ligne de départ.
0: Comme ça, la voiture, physiquement, tu la vois faire ça comme ça.
2: Elle se recule un petit peu. Elle se braque, c'est littéralement le bon terme. Et quand tu lâches le frein,
0: ça part.
2: Oublie ça. Bang! Tu pars, là, c'est incroyable la puissance. T'es assis sur un baril de poudre, littéralement.
0: T'as l'impression d'être dans un départ de montagne russe.
2: Ah ouais.
0: Tu sais, qui part, là, pow, puis tu sens les vitesses. C'était incroyable.
2: Ah, j'ai vraiment capoté, là. C'est vraiment impressionnant quand t'as le volant entre les mains avec le Launch Control. C'est, en tout cas, de très, très beaux véhicules. On est super chanceux là, d'avoir eu la chance de les conduire puis de goûter vraiment leur service puis leur bon commentaire puis leur générosité.
0: 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Honnêtement, ça vaut vraiment la peine. On va aller à la pause de l'autre côté. On s'entraîne avec Alain Crête dans le bureau des commissaires.
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6: Bienvenue dans le bureau des commissaires avec Alain Crête. Salut Alain.
7: Salut Alain.
8: Salut tout le monde, comment allez-vous?
6: Ça va bien,
7: très
6: toi?
7: Bien, très bien.
8: Très bien, très bien, merci.
6: Quand même fou, hein? Les Hurricanes sont champions alors qu'ils n'ont même pas encaissé 4 défaites dans leur parcours éliminatoire. 4 défaites, ça prend ça pour éliminer un club dans une même série. Eux, dans leur série au complet, Alain, ils ont subi seulement que 3 revers.
8: Ouais.
6: Faut leur donner, ils l'ont pas volé.
8: Non, écoute, moi je pense la meilleure équipe, et quand je parle d'équipe, là, je parle du concept d'équipe, là, a gagné. Autant dans les premiers matchs de la série, je trouvais que Vegas était le meilleur club. Plus la série avançait, plus on a retrouvé les Hurricanes qu'on a vus en première, deuxième et troisième ronde des séries éliminatoires. Écoute, tu regardes ça, là, ils ont pas de marqueur de 100 points. Le meilleur buteur a 30 buts cette année en saison régulière. Mais du premier au quatrième trio, du premier au sixième défenseur, écoute, ils ont adopté le concept de brin d'amour avec deux gardiens, tu sais, on va se le dire, là, t'as pas de grande vedette devant le filet là, en Caroline, mais le concept d'équipe, tout le monde a embarqué là-dedans chez les Hurricanes. Les grandes vedettes, là, ils étaient du côté de Vegas. Mais les joueurs de hockey qui ont adopté ce que brin d'amour voulait, c'était du côté des Hurricanes de la Caroline. Écoute, en deuxième période, hier, Vegas a 3 lancés.
7: Ah ouais.
8: Là, c'était vraiment les Hurricanes qu'on avait vus dans les 3 premières rondes.
6: Assurément. Fait
8: que écoute, quand tu parles d'équipe, c'est la meilleure équipe qui a gagné la Coupe Stanley.
7: Oui, d'accord avec toi, 100%, Alain. Et rendons à César ce qui leur appartiennent, là, vraiment, les Hurricanes, parce que il n'y a pas de demi-mesure dans leur style. C'est ça qui m'a le plus impressionné. C'est que ça prend un commitment de tout le monde. Présence après présence. S'il y en a un dans l'engrenage qui fait pas le travail, t'es à découvert parce que ça te prend une pression sur le porteur constante. S'il y en a un qui fait pas la job, t'es dans le trouble. Ben, c'est pas arrivé très souvent dans ces séries-là qu'on a trébuché du côté des Hurricanes. Tout le monde était à la page à tous les soirs. Puis au bout de la ligne, tu gagnes 16 matchs sur 19 jusqu'à la Coupe Stanley. C'est un des parcours les plus impressionnants dans un contexte où il y a énormément de parité dans la Ligue nationale. Ouais. 32 équipes, de gagner 16 sur 19, pour moi, là, c'est vraiment impressionnant.
8: Et quand tu parles de commitment, là, le deuxième but des Hurricanes hier, là, je pense qu'ils perdent la rondelle trois fois. Mais on va la rechercher, on la repère, on va la rechercher, on la perd encore. Puis finalement, ça aboutit au deuxième but des Hurricanes. Mais tu as raison quand tu parles de commitment. Ça, c'est un bel exemple de, tu sais, de travail acharné. Puis on n'abandonne jamais du côté des Hurricanes.
6: Pour quel joueur des Hurricanes vous êtes le plus content? C'est-tu Jordan Staal? C'est-tu Taylor Hall? C'est-tu Nick Ehlers? C'est-tu Brandon Bossy? Y a-tu un joueur du côté des Hurricanes que vous vous dites, Colin, je suis content que ce joueur-là ait une Coupe Stanley?
8: Ben, c'est sûr que Staal, tu sais, tu peux pas t'empêcher, dans mon cas, d'avoir une certaine affection pour ce gars-là. Ça reste, tu sais, comme j'ai dit, il fait partie de la royauté dans la Ligue nationale, lui, là, parce que, tu sais, avec ses. En fait, ils ont été quatre là, à jouer dans la Ligue, même s'il y en a un qui n'a pas joué, qui a joué deux matchs seulement. Là.
6: Son frère a gagné la Coupe avec les Kings il y a 20 ans.
8: Non, puis tu sais, on l'a eu à Montréal une saison, Eric, et puis tu sais, ils font partie, eux autres, d'une classe à part, les Staal, dans la Ligue nationale. Là. Fait que tu peux pas t'empêcher, à 37 ans, plus vieux joueur a gagné le trophée Conn Smythe. Ça a été un leader pour les Hurricanes de Caroline. Tu sais, les autres que tu as nommés, tu sais, Taylor Hall, c'est une espèce de rédemption pour lui parce que c'est un genre de mal-aimé un peu au cours de sa carrière. Premier choix repêchage, puis s'est promené pas mal, puis ça a jamais fait l'affaire. Puis, mais n'empêche que ça a déjà été un gagnant du trophée Hart, par exemple, Taylor Hall. Mais tu sais, ça a jamais été... Fait que c'est sûr que tu peux être content pour lui. Tu peux être content pour LR qui a quitté Winnipeg. Mais Staal, je pense, c'est un cas particulier. C'est probablement... Dans mon cas, ce serait lui là, pour qui je suis assez content.
7: Ouais, moi, j'ai une pensée pour Jacob Slavin. Parce que Slavin, pour moi, représente bien ce que c'est un bon défenseur. Un bon défenseur, c'est pas juste faire 80 points offensivement. Ça fait partie de l'équation. Mais fondamentalement, un défenseur doit défendre. Et pour moi, ben l'image propre du bon défenseur capable de défendre, s'il y avait un trophée pour le meilleur défenseur défensif de la Ligue nationale, ben Jacob Slavin, il en aurait déjà quelques-uns de remportés. Alors, c'est un gars qui se présente à tous les matchs. Il a un bâton exceptionnel. Il va bloquer des tirs. C'est un gars qui va se fondre dans la masse, mais bon sang qui est important. Puis moi, si je suis un entraîneur dans les rangs mineurs, ben qui veut former un défenseur de bonne stature, qui a peut-être pas des habiletés extraordinaires offensivement, comment tu peux te rendre utile dans toutes les autres facettes défensives? Moi, je regarde Jacob Slavin.
6: Il fait partie maintenant des rares Slavin à avoir gagné la Coupe Stanley et la médaille d'or la même année. Je le regarde depuis 2000. Doughty et Carter l'ont fait ensemble en 2014. Taves, Keith et Seabrook l'ont fait ensemble en 2010. Steve Yzerman et Brendan Shanahan l'avaient fait en 2002. Donc, c'est assez rare quand même. Là. C'est une liste assez sélecte.
8: Ken Morrow avec les Islanders de New York.
6: Oui, Ken Morrow l'a fait, mais ça, c'est plutôt, là, si on parle de 1980.
8: Dans Alec Placide, lui.
6: Exactement, en 80, exactement. Brandon Bossy, si c'est pas de lui, je sais pas si les Hurricanes gagnent la Coupe. Ça a peut-être été finalement une bénédiction de sortir Frédéric Anderson du filet, parce qu'honnêtement, Alain, encore hier, oui, on a étouffé les Golden Knights, puis on les a limités, mais on a quand même eu des chances A++ à travers ça, et Bossy veille au grain.
8: Non, et puis il y a un style assez particulier, on va se le dire, là. C'est en troisième période, je pense qu'il fait un arrêt, il est assis sur ses fesses.
6: Exact.
8: Là, non. Puis à un moment donné, il est à plat ventre devant son but. Puis... Mais c'est une série où, je ne sais pas dans quelle mesure, parce qu'on dit souvent que les clubs vont chercher à imiter les gagnants de la Coupe Stanley, puis ils vont avoir une influence sur la façon dont les... Mais tu sais, tu as eu deux clubs en finale avec des gardiens là, tu sais B moins ou B à la limite là, pas plus que B là, tu sais c'était pas Carter Hart là en finale, ça n'a pas été un grand succès. Les Hurricanes, tu l'as dit, on n'a pas eu de problème à faire un changement devant le filet. C'est pas des gardiens élites dans la Ligue nationale, mais ils ont fait la job. Tu sais, faut leur donner ça. Et t'as raison, s'il y a pas de changement de gardien, je sais que je lisais un peu ce qu'on disait sur Frédéric Anderson, on se demande si la mort de Claude Lemieux, c'est pas ça un peu qui l'a dérangé dans ses en séries éliminatoires. Mais c'est sûr que si Brent Amour ne fait pas le changement, peut-être que les Hurricanes ne gagnent pas la Coupe Stanley. Mm-hmm. C'était pas ça croche, là, Boussy, mais il les a arrêtés. T'sais, à la fin, là, aujourd'hui, lui, il se promène avec la Coupe Stanley. Puis comme on dit, c'est pas comment, c'est combien. Puis lui, il les a arrêtés.
7: C'est quand même pas banal, son histoire, pareil. Réclame au ballottage, puis il y a une saison remarquable. Par moment, il était le gardien numéro un de cette équipe. Il les a transportés une bonne partie de la saison. Et quand on a eu besoin de lui, 2 mois d'inactivité, on est allé avec Anderson, peut-être plus qu'on pensait au départ, mais il a tellement fait les erreurs en début de série qu'on est continué avec lui.
6: Des séries tellement courtes.
7: Ben, c'est ça. Puis Bossy, ben lui, il s'est gardé prêt. Puis crédit à lui, quand on a eu besoin de ses services, il s'est levé. Puis ça fait une histoire encore plus exceptionnelle en ce qui le concerne.
6: Vrai ou faux, Brendan Bossy est-il maintenant rendu un gardien top 10, top 15 dans la Ligue nationale de hockey pour les années à venir, Alain?
8: Top 10, non, je pense pas. Je vais attendre un peu parce que c'est One Year Wonder, on en a eu là. Ouais. Ça, est-ce qu'il va être numéro 1 l'an prochain chez les Hurricanes? Mais déjà là, on sait même pas si ça va être lui le numéro 1. Moi, avant de parler d'un gardien élite dans la Ligue, là, je vais me garder une petite réserve.
7: Oui, exact. Moi aussi, je suis pas prêt à me rendre jusque-là. Il y a eu des moments très forts cette année, mais en fin de saison, ça a été un petit peu plus difficile pour Bossy. La question de savoir maintenant, les Hurricanes vont-ils ramener Anderson l'an prochain? Il devient joueur autonome. Donc, il y aura des choix à faire à la position de gardien de but, mais c'est certain que l'impression qu'il aura laissé Bossy va être très favorable, d'après moi, en sa faveur pour les décisions en vue de l'an prochain.
6: On va aller à la pause, mais je vous donne la question qui s'en vient parce qu'Alain en a parlé dans son allocution. On mentionne souvent que les équipes aiment copier les champions de la Coupe Stanley. Qu'est-ce que le Canadien et les autres formations vont retenir du parcours des Hurricanes pour s'inspirer de ça en vue de la saison prochaine? Ça s'en vient au retour.
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6: 8h19, vous êtes dans le bureau des commissaires avec Alain Crête. Alain, on mentionne souvent que les équipes veulent copier les champions de la Coupe Stanley. Qu'est-ce que le Canadien et évidemment toutes les autres aussi formations de la Ligue nationale de hockey peuvent aller tirer des Hurricanes de la Caroline et s'inspirer de ça en vue de la saison prochaine?
8: Écoute, je pense, on le disait tantôt avant la pause, c'est l'engagement des 20 joueurs en uniforme. Tu regardes les Hurricanes, là, tu sais, le meilleur marqueur en série, c'est Jackson Blake. Après ça, t'as Taylor Hall. Mais c'est surtout que tout le monde a accepté le rôle et la façon de jouer de Brin d'Amour. Et ils ont tous embarqué du premier au quatrième trio là-dedans, du premier au sixième défenseur. Ils ont tous embarqué dans le système de jeu de Brin d'Amour. Et ça, ça veut dire des fois pour des vedettes, ben de sacrifier peut-être un peu de production pour du travail acharné, puis bloquer des tirs, puis aller récupérer les rondelles, puis gagner tes batailles à un contre un, puis tu sais faire de la job qui est pas toujours le fun là, ben en série puis particulièrement en finale de la Coupe Stanley. Tu sais, avoir remarqué un peu le plus la série avançait, on parlait pas mal moins de Mitch Marner du côté des Hurricanes, des Golden Knights. Mm-hmm. Tu sais, il était moins visible un peu. Alors que du côté des Hurricanes, plus la série avançait, meilleur ils étaient parce que là, tout le monde embarquait dans le système. Tout le monde a adopté le style de Brin d'Amour, de la grande vedette aux joueurs de quatrième trio. Je pense que c'est ça qu'il faut que les clubs retiennent. T'sais, c'est un engagement de tout le monde. Là.
6: Tony, tu es un directeur général dans la Ligue nationale de hockey. Qu'est-ce que tu retiens?
7: Ben, pour moi, c'est une équipe, tu as raison, Alain, qui a eu vraiment des intentions très claires. On ne voulait absolument pas lâcher le morceau à chacune des présences. Moi, je pense aussi que du côté des Hurricanes, on a très bien défendu au fil de la saison. Défensivement, c'est bien beau générer de l'attaque, mais il faut que tu réussisses à défendre. Puis, l'acquisition de Keandre Miller, il a un ascendant offensif, il défend très bien. Jacob Slavin, c'est la même chose. Jalen Chatfield, c'est peut-être pas le gars le plus sexy, mais il a gagné des points pendant les séries éliminatoires. Il a été très solide du côté droit. Puis moi, je me réfère un petit peu à ce que Kent Hughes disait dans son bilan de fin de saison. Un des premiers éléments qu'il a soulevé, là où il fallait absolument s'améliorer, c'est la façon de défendre. Si on part dans l'optique que le Canadien va ramener à peu près la même brigade défensive, comment on peut être meilleur pour mieux défendre? Moi, je pense que ça va prendre quelqu'un d'autre qui a un mix différent là-dedans. Là. Un droitier plus défensif à la Chatfield, je pense que ça va prendre ça. Alors, et le Canadien peut facilement s'inspirer des Hurricanes. Premièrement, s'est fait battre par eux. Et par la suite, ben, leurs succès se sont prolongés jusqu'à gagner la Coupe Stanley.
6: Tu viens de le dire.
8: Il y a une chose que je voudrais ajouter parce que tu sais, tu as parlé de Keandre Miller. Les Hurricanes ont réussi. D'abord, tu sais, ils ont fait des bons choix de repêchage, mais tous les éléments que les Hurricanes ont amenés en Caroline via, tu sais, pense à Gottlisberg, par exemple, parce que Taylor Hall, LR, qu'on est allé chercher sur le marché des joueurs autonomes, c'est des gars qui venaient d'ailleurs, mais qui ont fité parfaitement dans le style des Hurricanes, puis qui ont embarqué dans le style des Hurricanes. Mm-hmm. C'est pas des gars. Tu sais, alors c'était quand même, il y avait un statut de vedette à Winnipeg. C'était pas un méchant joueur là, mais il a embarqué dans le système. Mais tu sais, Gottlisberg, tu sais, c'est à un moment donné, tu sais, c'est eu des débuts assez spectaculaires à Philadelphie, mais à un moment donné, il y a eu un rôle important à jouer dans les séries. Alors, non seulement on a bien repêché, mais ceux qu'on est allé chercher se sont bien intégrés au groupe.
6: Ah oui, ça c'est vrai, c'est bien dit. Alain, Tony, tu mentionnais que les Hurricanes, ce sont ceux qui ont battu le Canadien de Montréal, puis ça, on l'a lu abondamment hier sur Twitter, ou même Renaud nous disait sensiblement la même chose tantôt. On peut se consoler, on a été battu par les champions en titre. Est-ce qu'il n'y a pas là un piège que de se dire, ah ben finalement, on n'est pas si loin de l'objectif, puisque la seule équipe qui nous a battus, c'est l'équipe qui a gagné le gros trophée. Est-ce que vous voyez pas là un risque pour le Canadien de se dire on est plus près qu'on pense de l'objectif?
7: On est plus près qu'on pense, oui, mais en même temps, t'as mangé une volée là, contre les Hurricanes. Je veux dire, mis à part le premier match où les Hurricanes étaient tout croche, le reste, là, honnêtement, c'était même pas proche. Alors, tu peux pas arriver là avec un excès de confiance cet été en disant on est proche. Oui, puis non, tu t'es rapproché, mais il reste beaucoup de travail à accomplir pour moi.
6: T'as la même place, Alain?
8: Parfaitement d'accord. Puis en plus, je dirais, je parlerai pas du premier match, je parlerai de la première période du premier match.
7: Ouais.
8: Parce qu'à partir de la deuxième, là, les Hurricanes avaient recommencé à retrouver un peu leur élan. Là. Ils avaient été longtemps arrêtés, puis là, à partir de la deuxième... Puis même dans les matchs qu'ils ont gagnés en prolongation, 3-2, il y avait un écart considérable entre le Canadien et les Hurricanes. Fait que moi, je pense que je suis d'accord avec Anthony. Tu sais, t'as été battu par les champions de la Coupe Stanley, là, mais sers-toi pas de ça pour dire qu'on est à une série de gagner la Coupe. Là, parce qu'il y avait un écart incroyable entre les Hurricanes et le Canadien.
6: Alain, ça marque ta dernière chronique avec nous de bureau des commissaires. T'es officiellement relevé de tes fonctions. C'est un peu comme toi. Là. Toi aussi, t'es encore un petit peu plus proche de la retraite. Là. Une étape à la fois. Là.
8: Ben, écoutez, les gars, ça a été un plaisir. Écoute, tous les matins, de faire ça avec vous, ça a été... J'ai adoré. Je vous souhaite un bel été à tout le monde. Profitez-en bien. Puis écoute, peut-être à bientôt, on verra. Mais sachez que j'ai adoré chaque minute que j'ai passée avec vous autres.
6: Ah ben t'es gentil, puis on te renvoie le compliment. Là. Ça a été un honneur de faire de la radio avec toi sur une base quotidienne toute l'année. Puis pas de cachette, là, je veux dire, on les voit. Les chiffres radio, c'est un peu abstrait, c'est pas facile à suivre, mais par contre, via le YouTube, c'est vraiment plus tangible. Et on le voyait que quand arrivait 8h avec le bureau des commissaires, c'est là qu'on connaissait nos meilleurs résultats. Puis ça, ben, c'est en grande partie grâce à toi, Alain. Fait que ben gros merci de nous avoir fait confiance puis d'avoir embarqué dans l'aventure du club du matin avec nous.
8: Ben, ça m'a fait plaisir. Vous saluerez Gilbert, si vous le voyez. Fait que...
7: On va le faire.
6: Je sais pas quand est-ce qu'on va le voir. Là. C'est pas facile à voir toujours, Gilbert, mais on va essayer de le croiser, bientôt.
7: Il est parti en vacances rapidement, lui-là. Là. Mais ouais, dans ton cas, Alain, tu as des voyages de prévu, profiter de ton été, là, ton début de retraite?
8: Ben, cet été, ça va être... si on fait un voyage, ça va être à la fin de l'été seulement. Là. Pour l'instant, on va passer l'été à la maison. Là. On a quelques voyages au Québec de prévu. Mais si on part à l'extérieur, ça va être un peu comme l'an dernier, là, fin août, début septembre, dans ce coin-là. Là. Mais pas avant ça, parce que d'ici là, on a d'autres projets avec la famille, puis mais au Québec essentiellement.
6: Ah ben c'est parfait ça, Alain. Profite de ton temps libre. Amuse-toi bien, bon plaisir de se reparler bientôt.
7: Salut Alain,
8: bye,
7: merci encore.
8: Bon été.
7: Bye-bye. Bye.
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26: Play through towards Kyle Larin! It's Kyle Larin with the goal! He's only just come into the game! And now Kyle Larin writes a new story in Canada's sporting history with the country's first World Cup goal on home soil!
6: Quel moment, ce but de Kyle Larin vendredi pour aller arracher un match nul contre la Bosnie pour le Canada. Un premier point à la compétition dans son histoire. On en parle avec Olivier Brett. Salut, Oli!
7: Salut, Oli!
27: Salut, les gars. J'ai l'impression que ça fait 3 vies de ça.
6: Parce que tu as eu beaucoup de descriptions depuis?
27: je pense que oui. C'est ce que j'ai envie de répondre. Les matchs vont vite. 2 matchs par jour là, pendant 5 semaines, ça va vite, hein, s'il vous plaît.
6: Ah, c'est le fun en maudit, par contre. Mais c'est vrai que c'est du stock. On comprend que c'est très exigeant. Mais permets-nous quand même de revenir sur cette rencontre-là, parce que c'est une rencontre qui est très significative. Je trouve, à mon humble avis, que le Canada a largement dominé cette rencontre-là. On aurait pu mériter un meilleur sort. Est-ce que dans les circonstances, malgré tout, c'est un résultat satisfaisant d'aller chercher la nulle contre la Bosnie?
27: Ah, il va être super, super satisfaisant quand tu vas avoir battu le 14 cette semaine, mais entre-temps, tu as l'impression d'avoir laissé 2 points sur la table. Et tu sais quoi, ça montre où sont rendues les ambitions pour le Canada, parce que les occasions de Jonathan David, t'as eu la chance de te mettre à l'abri dans ce match-là et t'encaisses. Puis ça, c'est le côté plate d'un match où l'adversaire a des qualités prévisibles, mais des qualités hors normes contre lesquelles tu peux faire très peu. Et là, je parle de coup franc ou de coup de pied arrêté. Ça a été un but encaissé sur corner où je pense, si t'as un Moïse Bombito dans l'équipe, t'es mieux équipé pour faire face à la Bosnie. C'est à ce point-là que Bombito a des qualités que d'autres ont pas dans cette équipe-là, même si c'était une très bonne équipe du Canada. Donc, moi, je pense qu'il faut à quelque part être fier d'être déçu d'avoir laissé 2 points sur la table, parce que oui, tu aurais pu gagner ce match-là, mais il faut prendre un peu de recul, puis c'est difficile à faire quand les matchs viennent aux 5-6 jours. Mm-hmm. Il faut prendre le recul pour reconnaître que tu as pris un premier point puis tu te positionnes pour la suite.
6: Hey, tu viens de mentionner justement les phases de coup de pied arrêté. Non seulement on a encaissé sur un coup de pied de coin que Maxime Crépeau pouvait absolument rien faire, là, le ballon dévie comme 2 fois puis se retrouve dans le fond du filet, mais je ne nous ai pas trouvé particulièrement menaçant quand c'était nous qui tirait les coups de pied de coin. Je pense qu'il y a place à amélioration à ce niveau-là.
27: Hey Anthony, merci. Merci parce que je vous disais d'entrée de jeu que ça semble faire 3 vies, là, puis c'est pas un sujet que j'aurais amené. Je l'avais un peu laissé de côté dans mes papiers pour le match face au Qatar, mais tu as tellement raison. Stephen Ostakio, numéro 7, qui joue au milieu de terrain, qui porte le brassard de capitaine en attendant qu'Alfonso Davies revienne de blessure. On va voir si ça se passe face au Qatar ou face à la Suisse au dernier match. C'est une, puis là, je pèse mes mots là parce que j'apprécie énormément Stephen Ostakio dans son jeu, dans son ensemble. C'est une catastrophe. Ça n'a aucun sens. On envoie des ballons qui, même l'été, redescendent avec de la neige tellement t'es envoyé haut. Puis ça, c'est quoi le problème? C'est que c'est pas un dégagement au football américain en NFL. Ce que tu veux, c'est permettre à tes attaquants ou à tes défenseurs d'attaquer le ballon. Puis un ballon qui redescend de très haut comme ça, il donne aucune chance. La seule personne qui est avantagée, c'est le défenseur de l'autre équipe qui est généralement plus grand, plus gros et qui a pas besoin de mettre de la force. Il a juste à s'assurer que tu dégages le ballon, tu l'envoies loin de ton but. T'as 100% raison. Et c'est Nicolas Gagnon, un Québécois qui est passé par l'Académie de l'Impact de Montréal, qui est en charge des coups de pied arrêtés. Et je connais son travail. Il est tellement minutieux pour qui se place où, mais surtout, parce que c'est la base de tout ça, comment le ballon est frappé dans la surface, j'ai aucun doute que ça va avoir été abordé au cours des derniers jours, ou si ça ne l'a pas été, ça va l'être dans les prochains.
6: Ça, c'est intéressant, parce que si on modifie cette phase-là, effectivement, on va se donner une belle chance de gagner contre le Qatar. On y reviendra, cet affrontement-là. Et nous, on se reparle à tous les jours. Là, on aura le temps en masse de mettre la table pour le prochain match du Canada, qui soit dit en passant, jeudi soir, pour les gens qui se posent la question. Ouais. Exactement, 18h. C'est Carl Aaron qui a été en mesure de marquer le seul but du Canada. Il était rentré dans les minutes précédentes, là, seulement 2 minutes plus tôt. Y a-t-il des chances qu'il soit titulaire en vue du prochain match?
27: Je vais te dire, puis là, c'est absolument pas une pointe à Kyle Aaron, le joueur ou le gars. C'est à Kyle Aaron, le remplaçant, qui a fait sa job de remplaçant comme personne d'autre l'a fait, parce qu'il a été capable de marquer. C'était seulement le deuxième Canadien qui marque à la Coupe du Monde. Alfonso Davies l'a fait en début de match face à la Croatie il y a 4 ans, mais personne d'autre l'avait fait. Donc, chapeau. Mais non, moi, je veux pas le voir titulaire. Maintenant, est-ce que c'est Tani Oluwaseyi qui devrait commencer, comme ça a été le cas face à la Bosnie? Moi, j'étais un peu surpris que ce soit pas Kyle Aaron. On s'en était parlé avant le match. Mais moi, je pense qu'il faut que tu mettes quelqu'un d'autre, encore une fois, que Kyle Aaron avec Jonathan David. Moi, j'ai vraiment pas été fan de ses propos après le match. Tu sais, tu marques pour une deuxième fois en 25 matchs. Ta célébration nargue presque les supporters. Après ça, en entrevue d'après-match, tu dis « Moi, je marque quand le Canada a besoin de moi ». Mais t'étais où depuis 2 ans? Il avait pas marqué depuis le mois d'octobre 2024. Tu sais, c'était des commentaires qui étaient tellement pour moi en décalage avec la réalité des 2 dernières années puis sa véritable contribution statistique comme attaquant depuis quasiment 30 matchs. Puis quand il dit « j'ai montré pourquoi je devrais jouer », non, t'as montré pourquoi ton coach a pris la bonne décision de te mettre comme remplaçant, parce que ça t'a piqué, ça t'a donné le punch d'arriver en fin de match, là où tu mets beaucoup de ballons dans la surface de réparation, puis ça, Kyle Aaron, faut lui donner, il est vraiment au-dessus de la moyenne quand il y a des chances à répétition et que tu te retrouves devant le but, dans la zone payante. Donc moi, c'est à refaire face au Qatar, je refais la même chose, je l'amène comme remplaçant, parce que ne serait-ce que pour lui envoyer un message aussi, c'est pas toi qui va dicter qui joue où, qui joue quand. Un peu de respect pour le coach, un peu de respect pour tes coéquipiers. Fais ta job, tu l'as super bien fait au premier match, continue de le faire par la suite.
6: Penses-tu que ça va être ou que ça a déjà été adressé à l'interne pour éviter que ça devienne une distraction? Parce que des propos comme ceux-là, c'est comme si le joueur se distanciait un peu puis devenait un peu plus individualiste et non dans l'effort commun du groupe?
27: Je veux pas tomber, c'est une super bonne question, je veux pas tomber dans... Se distancer, il est pas en train de s'éloigner du groupe. Moi, ce que j'ai pas aimé, c'est qu'il s'est mis au-dessus des autres attaquants. Mm-hmm. Il est en train de dire, tu sais, moi, je rentre, je marque, puis c'est extraordinaire là, de marquer dans 2 minutes quand tu rentres dans un match de Coupe du Monde, et surtout parce qu'on a besoin d'un but, on tirait de l'arrière. Mais là, tu t'es mis au-dessus. Moi, j'ai trouvé que c'est un manque de respect pour les autres qui étaient là avant lui. Tu es en train de dire que Tani Oluwaseyi, qui a pas été capable de marquer, qui a eu un match correct sans plus, t'aurais été meilleur que lui. Je suis désolé, là. Il y a une raison pour laquelle tu étais sur le banc dans ce match-là. Parce que tu étais là face à l'Irlande vendredi la semaine passée. Tu as joué face à l'Ouzbék. Il n'a pas été bon. Donc, moi, je pense que si ça n'a pas été abordé, c'est parce que Jesse Marsh croit profondément qu'il n'y a rien à gérer là-dedans. Parce que souvenez-vous, l'année passée, quand Ismaël Koné a joué un match en Roumanie, il a été phénoménal. Puis il a été retiré, je pense que c'était à l'heure de jeu, où il restait peut-être 20 minutes. Ismaël Koné a pété une coche sur la ligne de touche. Ça a été abordé tout de suite, sur le champ, là, vraiment sur le bord du terrain. Il y a une petite discussion entre Jesse Marsh et Koné. Et après ça, tout de suite avant le match suivant, qui était face au Pays de Galles, qui était sur la tribune pour la conférence de presse d'avant-match avec Jesse Marsh? Ismaël Koné. Ça, c'est de la gestion de ressources humaines qui a de l'allure. C'est de la gestion de ressources humaines d'hommes qui sont capables de se parler dans le blanc des yeux. Jesse Marsh n'a pas peur de ça. Donc, la gestion de Kyle Aaron, ça m'inquiète pas tant que ça. Moi, c'est plus ton statut dans le groupe, puis comment le groupe te perçoit ou perçoit ton ego à l'intérieur d'une équipe qui va avoir besoin de toutes ses pièces si on veut vraiment sortir du groupe.
6: Ouais, parce que s'il y a une chose qui frappe aux yeux, puis c'était la même chose il y a 4 ans, là, on a de la difficulté à finir les actions. Tu sais, David, tout seul dans l'axe, écrase sa frappe, envoie ça directement sur le gardien. Une belle manœuvre qui fait en sorte que Richie Lauria se retrouve à être seul, un peu désaxé sur le côté, fonce au filet et finalement la balle termine sa course et s'écrase contre la barre transversale. Tu sais, je trouve vraiment qu'on a laissé des chances A++ sur la table, Oli.
27: T'as raison. Là, juste pour remettre en contexte avec Jonathan David, parce que je pense que, comme je te le disais avant le match face à la Bosnie, j'ai exactement la même position. C'est le nerf de la guerre si tu veux aller loin. T'as des gars qui vont devoir se sublimer. Maxime Crépeau a fait un super arrêt face à la Bosnie pour garder ça à 1-0. T'as donné la possibilité d'aller chercher un match nul. Mais Jonathan David, c'est un attaquant de séquence. Il était comme ça à Lille. Il pouvait pas marquer pendant 5-6 matchs. Puis à un moment donné, il partait sur une ballonne. Il marquait un tour du chapeau, un doublé, 2 pénalties. Puis quand ça déboule vraiment. Je le partageais avec mes collègues à RDS après la rencontre vendredi. Moi, je suis convaincu que si Jonathan David marque contre le Qatar, Jonathan David peut en marquer 2, 3, 4 si c'est pas 5 à cette Coupe du Monde-là. 5, je vais peut-être fort, là, parce que marquer 5 buts en Coupe du Monde, c'était un retour phénoménal. Mais je pense que ça peut vraiment débloquer. Ce gars-là joue avec le bâton trop serré. C'est l'analogie parfaite pour un attaquant qui a juste besoin d'en mettre un au fond des filets. Puis là, il va revenir à jouer à l'instinct. Donc, c'est inquiétant dans un sens parce que tu sens encore ce poids-là sur les épaules de Jonathan David. Ce qui est moins inquiétant, c'est qu'à partir du moment où ça débloque, moi, je pense que ça pourrait vraiment débouler.
2: Parlant du Qatar, le match nul qu'ils ont livré cette fin de semaine face à la Suisse, toi, es-tu plus du genre à voir ce résultat-là vert à moitié plein ou vert à moitié vide? Comment est-ce que tu vois les conséquences de ce match nul-là pour le reste du tournoi pour le Canada?
27: Hey, c'est tellement une bonne question parce que je l'ai posé à peu près tout le monde, tous mes collègues à RDS. Là, on est plusieurs à travailler sur la Coupe du Monde. Puis, c'était un silence insupportable à chaque fois que tu poses la question. On a tellement de difficultés à se positionner parce que, je pense que tout le monde a été surpris de voir que la Suisse a pas pris ce match-là face au Qatar. Puis toi, t'enchaînes tout de suite contre le Qatar. La bonne nouvelle, c'est que t'enchaînes face à une équipe qui en a peut-être laissé beaucoup, peut-être trop, face à la Suisse. Donc, d'un point de vue énergie, je pense que les Canadiens, surtout à domicile, ont un avantage. Mais après, ce que tu aurais peut-être voulu, c'est voir la Suisse prendre le large, puis tu dis, on prendra la deuxième place ou on arrivera à battre les Suisses, puis peut-être qu'on sera en mesure de même prendre la première. Donc, ça brouille les cartes, ça c'est clair, mais connaissant Jesse Marsh, il était conscient là, qu'il pouvait y avoir des scénarios comme ceux-là. Il était sur place à Santa Clara pour la rencontre entre le Qatar et la Suisse. Moi, je pense que ça change en rien l'ambition du Canada puis l'obligation, je te dirais même, du Canada de sortir de son groupe. Mais là, si tu bats le Qatar cette semaine, tu te places en sérieuse position parce que tu vas avoir passé le côté négatif de ça en disant « Oups, est-ce que c'est une peau de banane, le match contre le Qatar? » Tu vas voir ça à l'inverse. Tu vas dire « Si le Qatar l'a fait contre la Suisse, on est capable de le faire nous aussi puis on est capable d'aller chercher la première place. » Donc, c'est vraiment une question de posture mentale. Puis Jesse Marsh, c'est tout le temps un gars qui met la pédale au tapis. C'est pas un gars qui lève le frein à main dans une situation pareille. Donc, je suis certain que le spin à l'interne a été très, très positif.
6: À 9h30, quand on va se parler, Ali, on parlera pas seulement du Canada. Il y aura aussi des histoires qu'on va surveiller à gauche et à droite dans la Coupe du Monde. Et là, il y en a une qui est sortie il y a à peu près 1 heure. Je sais même pas si tu as eu l'occasion de la lire. Peu importe, là, je te l'amène en onde. Hier, la Tunisie a perdu 5-1 contre la Suède. Si bien que ce matin, l'entraîneur-chef a été remercié. Merci beaucoup, bonne fin de journée. On va prendre un autre appel. Congédié après une défaite gênante de son pays. Je m'attendais pas à entendre ça, Oli.
27: Wow, c'est Sabri Lamouchi. J'ai été à la description de ce match-là. C'est spécial. Les pays africains, de manière générale, ont tendance à tirer la gâchette rapidement parce que Sabri Lamouchi, c'est l'ironie du sort, est en charge de la est en charge de compétition où t'as des pays qui, à la CAN, par exemple, la Coupe d'Afrique des Nations, ont changé d'entraîneur en milieu de tournoi parce que la phase de groupe s'en allait tout croche, puis on finit par gagner le tournoi. Je suis un peu surpris de voir qu'on le fasse tout de suite, sachant que qu'est-ce que tu vas faire avec cette équipe-là face au Japon et aux Pays-Bas, qui sont les prochains adversaires? Je pense que c'est peut-être le côté plus humiliant de cette défaite-là. Puis t'as Sabri Lamouchi qui est arrivé en janvier. T'sais, c'est bizarre. Ses premiers matchs qu'il a pris à la barre de l'équipe, là, c'était au Canada. Ils ont joué face au Canada, puis face à Haïti. Ça, c'est au mois de mars. Là, tu t'attends à ce qu'un gars soit capable de révolutionner l'affaire, puis ils ont été très, très bons en phase de qualification. J'en conviens, mais t'es dans un groupe qui est difficile. Puis oui, tu t'es fait exploser au premier match, mais moi, ma question, c'est plus, ça va changer quoi à ton tournoi? La seule chose que je verrais, c'est si à l'interne, ça a complètement explosé dans le vestiaire, puis il y a une situation qui est intenable. Mais il y a beaucoup de ces pays-là là, qui sont des pays instables, puis je parle pas seulement des pays africains, mais des pays qui sont pas systématiquement abonnés à la Coupe du Monde. Souvent, le problème, c'est que t'as pas assez de stabilité d'un cycle de 4 ans à l'autre, et t'as pas toujours de la stabilité à l'intérieur d'un même tournoi. Je suis surpris de ça. Hey, si vous me permettez, juste en 30 secondes, vas-y, de saluer Ayari, qui est le jeune de 22 ans qui a marqué 2 buts. Le premier et le 5e but de la Suède hier. Des buts exceptionnels. Le premier, étant donné que ses parents sont marocains et tunisiens, quelle marque de respect. T'as 22 ans. Tu marques un but extraordinaire. Allez voir sur les médias sociaux si vous voulez. Là, c'est une frappe à la volée. T'as 22 ans, tu marques à la Coupe du Monde. Et par respect pour ton héritage tunisien, tu refuses de célébrer. Vous allez voir, tout le monde s'en vient vers lui. Là, c'est la Suède qui marque à la Coupe du Monde. Ils n'étaient pas là il y a 4 ans. Puis tu arrives à rester sobre, modeste, en guise de respect à ton héritage tunisien par tes parents. Bravo, parce que c'est un gars qui aurait pu porter, dans ce même match-là, là, il aurait pu porter le maillot de la Tunisie. Il a choisi de jouer pour la Suède. Le 5e but, par exemple, quand il l'a marqué puis que les 3 points étaient en poche, celui-là, il s'est permis de le célébrer, mais bravo pour cette marque de respect-là sur le premier but.
6: Très cool, excellente histoire, Ali. Puis c'est des petites histoires comme ça que tu pourras nous rapporter à tous les matins. Parce que de l'action, tu vas en voir d'ici la mi-juillet. Salut Ali, on se reparle demain.
7: Salut Ali.
27: Salut, bye bye.
6: Bye bye. Olivier Brett, collaborateur soccer, mais qui va être avec nous dans le club du matin, tous les matins, lundi au vendredi, 9h30. On va aller à la pause de l'autre côté, justement. Il y en a des matchs et on va les regarder au retour.
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16: 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Ça commence, le premier, c'est Espagne contre Cap-Vert. Ça, c'est David contre Goliath, les gars.
17: Ça doit être une volée au niveau des cotes, là.
16: 1,08 la cote pour l'Espagne et 29 fois la mise, celle pour Cap-Vert.
17: Hey, c'est même pas encore assez élevé à mon goût, je pense.
18: 29 fois la mise, pareil, au soccer, où un but peut faire la différence. Ouais, c'est quand même énorme, là.
17: C'est énorme, mais,
18: quand même.
17: On a vu la Suède qu'on a Tunisie 5-1, l'Allemagne a gagné
18: 7-1.
17: Ce sera un autre match comme
16: celui-là. Que l'Espagne, évidemment, ce sont les grands favoris, champions d'Europe, alors que de l'autre côté, Cap-Vert, première participation à la Coupe du Monde, une population totale de 500 000 personnes. Là. C'est la ville de Québec.
17: Et t'as peut-être le joueur le plus électrisant de la compétition dans ce match-là.
16: Évidemment. Lamine Yamal, qui est une jeune sensation au soccer. Dans les autres matchs, quand même intéressant, Égypte contre Belgique. 4,75 pour les Égyptiens, 1,55 pour les Belges, notamment Mo Salah, qui va être à suivre dans ce match-là. Uruguay contre Arabie Saoudite. L'Arabie Saoudite qui avait surpris l'Argentine en 2022 pendant la phase de groupe. Ben, c'est 6,5 la cote pour l'Arabie Saoudite, 1,42 pour l'Uruguay. Et le dernier match de la journée, c'est Iran contre Nouvelle-Zélande. C'est c'est l'Iran qui est favorite à 1.8 et c'est 4 la cote pour les Néo-Zélandais. Le match nul est à 2.3. 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
17: La Coupe Stanley est officiellement remporté. Félicitations aux Hurricanes de la Caroline. Félicitations encore une fois à toi, Tony, qui avait vu juste dans ta prédiction des séries. Et là, on entame l'autre étape. Est-ce que Kent Hughes a bougé? Qu'est-ce qui va se passer dans la Ligue nationale de hockey d'ici le repêchage? On va en parler abondamment de tout ça. On vous donne rendez-vous demain dans le club du matin pour venir faire un tour. Mais je suis convaincu que si vous écoutez Max, d'ailleurs, qui est en studio à côté de moi, qui s'amène dans les prochaines secondes, ou encore Greg un peu plus tard, en fin d'après-midi, bien, vous aurez toutes les informations à ce sujet-là. Merci, Tony.
18: Merci, vous autres.
17: Merci, Ali. Et surtout, merci à vous à la maison, à la voiture ou encore au travail. On se donne rendez-vous demain, 5h54. Bye-bye, tout le monde. À demain.
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0: dimanche d'un week-end historique.
1: Un
0: week-end historique.
1: Historique?
0: Historique?
2: Historique?
1: Ni plus ni moins.
0: Historique?
1: Ni plus ni moins, hein?
0: Rien à moins. Pourquoi ça serait pas historique, messieurs? On va vous expliquer ça dans les 4 prochaines heures. Ouais. On va prendre 4 heures pour vous expliquer pourquoi le dernier week-end était historique. Mais merci d'être là. 91.9 Montréal, 100.9 Québec, 96.5 Gatineau sur YouTube Live également. Ben oui, on est là. Venez nous voir si vous en avez le courage de regarder nos belles faces de radio et par toutes les autres babelles technologiques, là, la TV, l'application, toutes ces affaires-là. Peu importe d'où vous nous écoutez, on le rappelle qu'on est super content que vous soyez là avec nous. La saison de hockey est terminée.
1: Terminée!
0: Depuis hier soir, les Hurricanes de la Caroline soulèvent la Coupe Stanley en 19 matchs, messieurs. 16-3.
3: Une des performances les plus dominantes en séries éliminatoires depuis qu'on a ramené le format 4-7 pour les rondes de série. Il y a seulement les Oilers de 1988, les gars, qui a fait mieux avec un dossier de 16-2. Puis on s'entend, là, les Oilers de 88, c'était Wayne Gretzky, c'était Mark Messier. C'était une sacrée équipe.
1: Une sacrée machine.
0: Ouais. Yari Khouri.
3: Oui.
0: T'es là également.
1: Khouri était là en 88, hein? Oui, hein?
3: Oui.
0: C'est la question que je pose.
3: Oui, ouais. Il était là.
1: Oui, ouais, il était là en 88.
3: Je vous confirme, okay, j'ai regardé
1: excellent,
3: tantôt.
1: Excellent.
3: L'effectif.
0: Yari c'est Khouri. Ton jeu NHL 82.
1: Non, non, Yari
0: tu
1: Khouri.
0: Le rends quelque part.
3: Non, non, non.
0: Ton Yari Khouri.
1: Terminé. Mais d'ailleurs, pour les gens qui sont déjà nostalgiques là,
3: ouais,
1: de la saison de hockey, depuis ce matin, j'ai mis en ligne la rétrospective sonore complète
3: du Canadien
1: de la
0: ben
1: saison
0: de vous présenter
1: du
0: ça,
1: Canadien.
0: Vous avez pas aidé.
1: Non, non, mais tabarouette, il y a de l'ouvrage là-dedans, buddy. Là. C'est toute l'année, pour ceux qui ont... Rappelez-vous, là, on a eu une saison vraiment extraordinaire. Alors, depuis la cérémonie d'ouverture, et ça se passait avec le décès de Ken Dryden, le premier match au Centre Bell, toute la saison, les faits marquants, vous en avez pour 37 belles minutes à vous rappeler cette saison excitante du CH. Alors, Benoît Roger Radio, et en plus, là, on va vous la diffuser en onde à la radio.
3: Oui.
1: Lors de notre dernière FX et moi, le 10 juillet.
3: Voilà.
1: Mais pour l'instant, vous pouvez l'écouter sur mon site web, benoitrogerradio.ca.
0: Je vais aller écouter ça ce soir.
1: Sérieux?
0: Ben oui.
1: Pour cet été, tu sais, je veux dire, maintenant en camping, là, tu dis, hey, ça, on a une bonne saison. Tu passes ça, paye si tu plais, puis t'as plein de souvenirs de la saison.
3: Et là, les gars du web veulent qu'on le mentionne.
0: À
3: là,
0: la
3: mais...
0: Coupe du monde.
3: Exact.
0: En fait, la seule grosse équipe qui a dominé depuis le début de la Coupe du monde, là, c'est l'Allemagne.
3: Ouais.
0: Toutes les autres, là... C'est tough.
3: Ben, il y a eu des volées, mais pas pour les pays favoris, là, si on veut, pour la
0: Coupe
3: du Monde.
0: On dirait que les pays favoris prennent pas au sérieux leurs premiers adversaires, on va dire ça comme ça. Et là, le dernier en liste, ça vient juste de finir il y a une minute et demie. C'est l'Espagne, qui est une des deux équipes favorites pour remporter le tournoi.
3: Mon équipe.

0: 0, ils ont mis ça 1-1. J'ai regardé ça en direct. On n'en revenait pas. Les fans des estrades, ça pleurait. Les joueurs, tout ça, ça fait le club sandwich, toi, un par-dessus l'autre, couché sur le terrain. Le sélectionneur qui n'en revient pas. On vient juste d'égaler contre l'Allemagne. Là. C'est un beau but, en
1: c'est
0: plus.
1: Un beau but. C'est un beau but.
0: C'est le fun de voir.
2: C'est juste qu'après ça, il y en a eu 6.
1: Ouais, après, ça a dégénéré.
0: Ouais, eux autres, ils avaient fait le party, c'était réglé. On a compté un but, le match est fini, il peut arriver ce qu'il peut après. Mais tu sais, c'était pas. Curaçao, t'es pas une équipe choisie pour sortir de son groupe, là.
2: Ça, non, ça, c'est clair.
0: Là, t'affrontes l'Allemagne en levier de rideau. Mais ça me fait penser, tu sais, souvenez-vous, l'Argentine qui a remporté la dernière Coupe du Monde, en levier de rideau, qu'est-ce qui est arrivé?
1: Défaite.
0: Défaite contre l'Arabie Saoudite en 2022, là. Souvenez-vous de ça. Et on se disait, l'Argentine sortira pas du groupe.
1: Défaite de 2-1.
0: Puis finalement, ouais. c'est pas arrivé. Ils ont gagné le tournoi. Donc des fois...
1: Vivre de l'adversité dès le départ, ça peut être bon pour un pays. Bien d'accord avec toi, mais c'était toute une fin de semaine de sport.
2: Mais hein.
1: Ben était sur la montagne vendredi soir.
2: Ah, quelle belle soirée.
0: Mais raconte-nous donc ça.
2: Ah, avec mon chum Yann, mon frère François, on est allé manger là, une bonne table juste avant. Et puis, tu sais... bouteille de vin, puis on s'est lâché l'os.
1: Il a fait beau, finalement.
2: Il a fait très beau. On est arrivé un peu garlone au stade, mais c'était très agréable. T'sais, on était on était bien à l'extérieur. J'aime beaucoup le stade Percival Molson. Ouais. Et je salue tous ceux et celles que j'ai croisés, d'ailleurs. On a eu beaucoup de plaisir. Vraiment, ça a été un bon match. Encore une fois, les Alouettes à l'arraché contre les Argonauts. Un bon match de football. On était très bien. Salutations à tous ceux que j'ai croisés. C'est le fun de vous croiser. Les gens sont gentils. Il y a juste un petit bémol que je vais mettre là-dedans. Et ça fait deux fois que ça m'arrive. Une fois au Rocket et là, aux Alouettes. À l'urinoir, peut-être juste s'abstenir d'avoir une grande conversation, de jaser à côté d'un auditeur pendant que tu urines et de jaser de BPM Sport. C'est très, très spécial. Alors peut-être juste me laisser uriner. Puis après ça, on peut prendre un portrait.
1: Est-ce qu'on t'a appelé la Rockstar? Non,
2: c'est fini, ce temps-là. Ça, c'est terminé, puis je veux plus qu'on en parle.
0: Probablement à l'urinoir.
1: Oui, sûrement.
2: Non, mais
0: oh
2: t'sais,
0: boy, c'est la Rockstar.
2: Le gars était très cool. Le gars était cool, mais quand même, c'est spécial, tu sais. T'es installé, puis là, tu...
1: Il y a juste en train de la secouer.
2: Pour le reste, les gens étaient bien, bien cool. Très cool.
0: Pas te connaître, là, à l'urinoir, je vois l'occasion, c'est sûr, je te parle.
1: Ouais.
0: C'est sûr, certain.
2: Mais le gars, on s'était croisé avant, puis il dit, hey, après ça, pas de trouble, on prend une photo, on jase un peu. Mais tu sais, lui, il tenait à ce qu'on... à ce qu'on jase en évacuant des liquides. Alors, ça a été fait, mais pour le reste, le monde est bien fin. Je salue le papa qui venait avec son fils qui nous écoute et qui était content.
1: À quel âge environ?
2: Ah, mon Dieu, je peux pas te dire, là, entre 15 et 20, okay. Dans ces eaux-là, puis qui m'a reconnu.
1: Non, mais de la belle jeunesse qui écoute.
2: Vraiment, j'ai croisé plein de monde. C'était vraiment sympathique. Et la montagne pour un match de football un vendredi soir en été, tabarouette que c'est cool.
1: Ah ouais. Quand il fait beau, de même. Là.
0: Faut que j'y aille rapidement.
2: Belle victoire.
0: C'est le fun. Ben oui, c'est une belle victoire aussi, tu l'as dit. Là,
1: mais les Alouettes, c'est jamais facile. Hein?
2: C'est jamais facile.
1: J'ai écouté le match, puis je dis, mais voyons, qu'est-ce qui se passe?
0: Il y a une belle parité maintenant dans les Canadiennes.
1: Là. Ouais. Mais Matt était quand même pas mal persuadé que les Alouettes allaient gagner ce match-là. Là. Quand il nous a parlé vendredi, c'était...
2: Mais oublie pas, ça s'est terminé 37-30, sauf que le dernier touché, là, je veux dire, les Alouettes l'ont comme un peu laissé aller parce que le match était terminé. Là.
0: Mais n'oublions pas, hein, dans les Canadiennes, c'est 57 plus 3. C'est pas 60 minutes. Là. Les trois dernières minutes, c'est comme un 57 précédent.
2: Ça
0: se ressemble pas mal, là, je veux dire...
2: Deux victoires, aucune défaite, puis on a encore une fois de
1: Alexander qui est invaincu comme partant en saison régulière.
2: Ça va finir un jour.
1: Ouais, sa seule défaite, c'est à la Coupe Grey.
2: À la Coupe Grey.
0: Mais pas aujourd'hui.
2: Pas encore.
0: Non.
2: Mais
0: pas
2: toujours
0: aujourd'hui.
2: Invaincu, effectivement.
0: Ça, c'est certain.
1: Il y a une statistique qui va faire plaisir à Ben Roger. Les Hurricanes ont gagné la Coupe hier, les gars, une deuxième conquête en 20 ans. Eux qui avaient gagné en 2006. Les Hurricanes ont terminé la saison régulière avec aucun joueur dans le top 20 des meilleurs pointeurs. Ils ont terminé la saison avec aucun gardien de but en haut de 900 d'efficacité. Aucun des trois là, avait 900 d'efficacité à la fin de la saison régulière. Pas un joueur ou un coach, comme Rod Brind'Amour par exemple, a été finaliste à l'obtention d'un trophée individuel. Pas un. Finaliste. Pas un.
2: Veux-tu répéter ça, s'il te plaît?
1: Je le savais.

0: que ça allait te faire plaisir.
1: Veux-tu répéter ça?
0: Aucun joueur n'a terminé dans le top 20 des meilleurs pointeurs.
1: Oui.
0: Cette saison.
1: Mais ça, c'est pas grave. Continue.
0: Aucun gardien de but n'a un pourcentage d'efficacité de 900.
1: Non, le dernier truc là, que t'as dit.
0: Aucun membre de l'organisation a été finaliste à l'obtention d'un prix individuel cette année dans
1: la Ligue. Quand je vous dis que c'est un concept d'équipe, c'est en équipe qu'on gagne, puis les maudits trophées individuels, on s'en sac. C'est ça que je veux dire.
0: Mais c'est une équipe qui avait beaucoup de talent sur les quatre trios. Défensivement, extrêmement solide, les trois duos défenseurs.
2: La définition de poser, balancer.
0: Voilà.
1: Ouais.
0: Avec un bon système de jeu.
1: Ils ont acheté le système de brin d'amour.
0: Mais ça fait des années qu'on le pratique, ce système de jeu-là aussi. Là.
1: En équipe,
0: c'est pas arrivé du jour au lendemain. Là.
1: Oui, en bédaine, toi.
0: Ouais.
2: Ben non, c'est en chess.
1: Lui, c'est en chess, pas en bédaine. En bédaine, ça, c'est nous autres.
2: C'est... Tabarouette. C'est quelque chose. Il y a quel âge, le beau Rod? Roderick?
1: 57, 58 ans, certains. C'est pas 60.
2: Hey, les abdos, toi, chose.
1: Ça a passé
0: 55.
1: 55, tabarouette.
0: Ça veut dire qu'il avait 35 ans quand il a gagné la Coupe Stanley. Parce que c'est devenu le premier joueur coach à gagner la Coupe Stanley depuis Toe Blake, qui l'avait aussi fait comme joueur et comme entraîneur-chef. Ça fait longtemps là, qu'on n'a pas vu un ancien joueur qui a déjà gagné la coupe comme entraîneur-chef par la suite.
2: C'est vraiment, vraiment incroyable. Puis on va en parler avec Renaud, mais Ben, tu gagnes notre poule de la saison.
1: Absolument.
2: Alors donc, on va devoir t'amener manger en quelque part.
0: J'ai du joueur, mais c'était capitaine que je voulais dire. Il l'a gagné comme capitaine en 2006, il l'a gagné comme coach maintenant en 2026.
1: On s'en va dans mon coin, j'ai déjà choisi la place.
2: Et moi, j'ai perdu contre Renaud, donc j'y dois un autre sandwich.
1: Écoute, toi, ça va te coûter un brun là, solide. Là.
2: De quoi ça?
1: Vous allez payer le lunch, un sandwich. Il va falloir que tu hypothèques le chalet. Là.
2: Ben oui, écoute. S'il faut que j'hypothèque mon chalet pour aller payer un sandwich à Renault et payer un tiers de ton lunch.
1: De mon lunch.
0: C'est pas de gâter. Hein?
1: Ah, je me gâte. Alors, fiez-vous sur moi. Mais tu sais, je ferais pas exprès.
0: Ouais, non. Moi, je m'aurais pas gâté nécessairement.
1: Le plateau de fruits de mer me parle. On l'annonce tout de suite, là. Un plateau étagé.
2: Attention, hein, parce
0: avec
2: que
0: l'année
2: prochaine, ça se peut que je le gagne.
1: Ouais, ben plateau de fruits de mer.
3: Et les goûts dispendieux, moi.
1: Aucun problème.
3: Ouais, il n'y a pas de trouble, Ben.
1: Zéro stress. C'est un beau projet qui s'en vient. Moi, être millionnaire.
2: D'ailleurs, je vais faire de la peinture chez nous hier. en fin de semaine, puis hier, on replaçait tous les trucs après la peinture, puis je me suis mis à râler comme toi.
1: Ah, je le dis, c'est ça. Ça déteint, ça.
2: Madame me regarde, elle dit là, Ben Roger, ça va-tu? Là, faut replacer ça. Là, tu sais, il y a des petites taches de peinture sur le plancher, c'est normal. Tu sais. Elle dit là, l'impression que j'étais avec Ben Roger, on le salue.
1: C'est bon, ça. Mais je vous annonce que j'ai pas râlé toute ma vie, là. Je veux dire,
0: non.
1: Plus on vieillit, plus on râle. C'est normal.
2: Moi, je t'annonce que le nombre de fois que je vais faire de la peinture ou des affaires de même chez nous m'a râlé chaque fois. Peu importe l'âge. D'après moi, je râlais adolescent.
1: C'est une excellente bonne chose de râler, de toute façon. On m'a déjà dit, une dame spécialisée en santé me disait qu'extérioriser nos émotions... Tu sais, râler, émettre des sons, parce que je suis une boîte à sons, j'émets des sons sans arrêt. C'est bon, le corps aime ça, évacue. Oui, c'est bon pour la santé.
2: Oui,
1: ça tape ses nerfs sur les gens autour de toi, mais c'est bon pour toi.
2: Ben, tu nous as jamais tapé ses nerfs en faisant des sons.
1: Jamais.
2: Je te confirme.
1: Sinon, vous riez ici.
2: Réalisateur radio d'exception, mais t'es également réalisateur de la trame sonore de ta vie. Les Knicks ont gagné, Ben.
1: Oui,
2: ça me fait penser à toi. À chaque fois que je vois les Knicks faire quelque chose, parce que c'est là que c'est parti, les 50 nuances de râlement, on se rappelle. Quatrième quart, quelque part.
1: J'avais beaucoup trop galopé dans le stationnement.
2: Pépère n'est plus capable. Félicitations aux Knicks.
1: Ouais, bravo. Le
0: week-end première en 53 ans.
2: C'est ça.
0: Ouais.
2: C'est l'histoire de Rod Brind'Amour.
0: Aussi.
2: C'est les histoires qu'on voit à la Coupe du Monde. Mais c'est aussi, si vous êtes sur YouTube, vous voyez mon chandail.
1: Ah oui.
2: Lewis Hamilton qui gagne chez Ferrari pour la première fois, enfin. C'est incroyable, cette histoire-là. Je ne sais pas si vous avez regardé la course hier, vous avez vu ça. À un moment donné, quand tu commençais à y croire, là, moi, je regardais la course. Puis au début, c'était parti pour étant On va vous en parler vers 3h moins quart avant nos mangeurs de puck qui s'en viennent. Là. Moi, j'étais bon, on va avoir un autre snooze fest. Là. Ça va être parti de même. Là. Puis à un moment donné, Lewis est arrivé, a changé ses pneus. Là, je me suis dit, attends un peu, toi. Il va gagner la course. Là. Et là, je me suis mis à y croire. Ça a, c'était incroyable comme moment. Tous les pilotes sont allés le voir. C'est fourrette. À 41 ans. Sais-tu, c'était quand la dernière fois qu'un pilote a gagné à 41 ans, Ben?
1: D'après moi, c'est pas arrivé bien, bien souvent, ça.
0: Oh.
1: La dernière fois? Non, vas-y.
2: En 1970.
0: Wow!
1: J'étais même pas né.
0: Non!
1: Ça fait longtemps.
2: Commence à faire un bout, là. C'est incroyable. Les gens disent, oh, ouais, c'est Lewis, c'est Lewis. Ouais, attends un peu, toi, là. Il est en train de devenir l'équivalent de Tom Brady. Avec la carrière qu'il a, puis les titres, puis la longévité de sa carrière, ouais. C'est quand même assez incroyable.
0: Il a commencé vers quel âge environ, sais-tu?
2: Il est arrivé en Formule 1. Il est-tu arrivé à 21 ou 22 ans en 2007, Lewis?
0: Wow.
2: Chose comme ça. Mais là, quand tu vois, mettons, un Verstappen qui est arrivé à quoi? 17-18? Antonelli qui est arrivé à 18 ans aussi. T'sais, les gars arrivent plus tôt maintenant. Donc, ont la chance de faire des records comme ça. C'est incroyable de voir ça. Honnêtement, là. Et ça a été tout un moment. D'ailleurs, on va vous présenter des extraits tantôt de ça. Là. Mais de le voir gagner en rouge ainsi, pleurer dans sa voiture et tout le monde qui était très émotif, là, ça a été un des... En fait, j'ai envie de vous dire, puis c'est notre question du jour, pour moi, ça a été, sur toute la planète sportive, le moment sportif mondial du week-end.
0: La victoire de Lewis?
2: En rouge, là, chez Ferrari, c'est pour moi, c'est le moment.
0: Ben, je vais poser la question tout de suite. Quel est votre fessayant de la fin de semaine dans le monde du sport? Est-ce que c'est comme Greg, la victoire de Lewis Hamilton?
1: Là, c'est personnel.
0: C'est personnel. Ton choix à toi. Est-ce que c'est la victoire des Alouettes sur la montagne? Ben, il était vendredi. Est-ce que c'est la victoire des Hurricanes? Deuxième titre en 20 ans. Ben, un premier en 20 ans. Ils avaient gagné en 2006. Ou bien, il y a un autre choix de réponse, autre, parce qu'il y en avait du stock en fin de semaine, les gars. Est-ce que c'est la Coupe du Monde? Vous avez regardé les matchs avec beaucoup d'attention. Est-ce que c'est la victoire des Knicks qu'on peut aussi qualifier dans autre? Premier titre en 53 ans pour les Knicks de New York. On attendait ce titre avec impatience à New York.
1: Ben oui, écoute, New York n'a pas été gâté tant que ça. Là.
0: Non.
1: Bon, il y a les Yankees quand même, là, mais...
0: Les Rangers, 94 la dernière fois. Ça fait
2: Hey, Spike, les
0: bon
2: Jets et les Giants, ça
1: non,
2: va arriver
1: non. Mais les Giants ont gagné deux Super Bowls.
0: Les Giants, ouais. Quand même.
2: C'est avec, les derniers. Mais là, Spike, eux autres, ça va revenir rapidement.
0: Non.
2: Mais tu sais, ce qu'il faut comprendre aussi, puis on en a parlé, là, t'as quoi? T'as 12 ou 13 équipes, on peut y compter. Là. T'as 3 équipes de hockey, t'as 2 équipes de football, 2 de baseball.
1: Tu mets les Devils à New York, toi?
2: Ben oui, c'est à 20 minutes.
1: Non, je comprends, mais... Si les Devils du New Jersey gagnent, tu penses que les gens de New York sont contents? Moi, je pense qu'ils s'en sacrent pas mal.
2: Ben, c'est les gens de la région de New York. Hey, tu t'en vas voir les Giants ou les Jets, là. La dernière fois, quand on est allés, nous autres, là, te souviens-tu le chandail que j'avais sur le dos?
1: Ben, non.
2: J'avais mon jersey de Jack Hughes. Puis tous les employés du stade capotaient, là. Hey, nice jersey, nanana, okay. Jack, let's go, okay. Jack. Puis... J'ai croisé des gens, quand je suis allé voir les Yankees la dernière fois dans le métro, des gens qui me disaient que c'était des fans des Devils. Fait qu'il y en a.
1: Okay.
2: C'est dans le marché non, global.
1: C'est dans le marché, ça c'est certain.
2: T'sais? Fait que mettons, tu mets 3 équipes de hockey, okay. deux de baseball, deux de basket,
1: on est à 7.
2: 2 de soccer, 2 de football, 11.
1: 2 de soccer?
2: Ben, t'as le NYCFC puis le New York Red Bulls
0: ouais.
2: qui sont là.
1: Ben oui.
2: Ça, c'est dans le sport. Tu peux ajouter l'équipe féminine également. Donc, tu as 11 équipes, 12 peut-être. Les Sirens de New York également. Puis la plus grosse équipe, dans tout ça, c'est même pas proche, là. C'est les Knicks. Là. C'est imbattable.
1: Qu'est-ce que tu veux dire, la plus grosse équipe?
2: Ben, l'événement sportif à New York, là.
1: En ce moment?
2: Non. Globalement, n'importe quel.
1: C'est les Knicks par-dessus les Yankees?
2: Ben oui.
1: Ah oui?
2: Ben oui.
1: Ah, c'est ça, tu me l'apprends.
2: Les Knicks.
1: Je pensais que les Yankees n'avaient rien de plus fort que ça.
2: Les Knicks, c'est l'expérience sportive par excellence okay. à New York.
1: OK. Tu me l'apprends.
2: Ben oui, avec les rangées de. Le prix des billets est incroyable. Les vedettes qui vont voir les matchs. Tu sais, les Yankees, oui, c'est une grosse équipe, c'est le fun, mais C'est pas proche du prestige.
1: Je pensais pas que les Knicks étaient la grosse patente.
2: Ben, les Yankees, c'est prestigieux comme équipe, globalement, parce que c'est l'équipe la plus titrée dans le baseball. C'est historique, ça. Mais je veux dire, en termes d'expérience sportive...
1: C'est les Knicks, OK.
2: C'est les Knicks. C'est là que le glamour est, puis que...
1: Le glamour.
2: Mm-hmm. Glamour.
1: Le glamour.
2: Alors,
0: ton choix, Ben? Les Alouettes?
1: Ben, moi, écoutez, je suis content pour le Lois de mon ami Greg. Je suis content pour les gens, les fans des Knicks. Je suis bien content pour les fans de la Caroline. Mais, tu sais, moi, personnellement, tu sais, je veux dire, moi... Je préfère une équipe qui me touche plus. Là, alors moi, vendredi, j'ai assisté à une victoire des Alouettes. On était bien, on était ensemble. Et puis, on a trippé à voir les Alouettes. Les Alouettes qui étaient... Vraiment, honnêtement, là, la Ligue canadienne de football, c'est du beau calibre de football. Là. C'est vraiment du très, très beau calibre de football. Pour les gens qui ont décroché, là, raccrochez. Parce que les Alouettes sont vraiment très intéressants à regarder. Alors moi personnellement, c'est les Alouettes parce que c'est ma ville, c'est mon équipe. T'sais. Mais on a eu du sport en masse. Je suis bien content pour toutes les autres.
0: Je vais avec la Coupe du Monde. Il y a toujours des belles surprises. Tu parlais de Curaçao qui marque en Coupe du Monde. Curaçao, là, c'est environ 150 000 habitants. Là. Sherbrooke, environ ça, 180 000 Sherbrooke habitants. Là, juste pour vous donner une idée, environ, là, il y a plus de monde qui habite à Sherbrooke. Qui habite à Curaçao.
1: Alors de marquer... qui est en Coupe du Monde.
0: Non, mais c'est ça. Là. Alors, de marquer contre une puissance comme celle de l'Allemagne, faire 1-1, y a toujours des belles histoires à la Coupe du Monde. Moi, je choisis la Coupe du Monde.
1: Ah, c'est certain.
0: J'ai regardé aussi l'entrée en scène des États-Unis qui a gagné son premier match avec Justin Trudeau qui était là pour...
2: Pas à peu près, en plus, qui ont gagné.
0: Ouais, tout un résultat final, une domination de la part des Américains. Alors, pour moi, la Coupe du Monde, c'est la période de l'année où je regarde les matchs et j'ai beaucoup de plaisir à le faire. Alors, la Coupe du Monde, pour moi, c'est mon fessier de la fin de semaine.
2: La Coupe du Monde, c'était pas la phase préliminaire. C'est le premier week-end, je t'aurais répondu autrement. Mais moi, écoute, je suis biaisé à 100%. Mais c'est Lewis avec Ferrari. Là. C'est énorme comme victoire. Ça faisait près de deux ans que Ferrari avait pas gagné une course aussi, là. Dire ils n'ont pas gagné fin de saison 2024, ils n'ont pas gagné 2025, ils n'ont pas gagné les six premières courses. Puis là, t'arrives avec Lewis qui remporte sa première course comme ça. Puis vous allez voir, là, dans une demi-heure, t'aimes-tu ça de la numérologie, toi, Ben?
1: Bon, c'est le fun, c'est divertissant.
2: Ouais, m'a tant donné. Il y a beaucoup de parallèles à faire avec un ancien champion pilote chez Ferrari.
1: OK. Ah, là, un ancien qui est décédé en Belgique, là? Non? Oui.
2: Non, ben en fait, là, maintenant, il y a 41 pilotes qui ont remporté des courses. Pour, moi, j'ai un petit feeling quand j'ai vu ça que Lewis était sur la même liste que Gilles Villeneuve.
1: Ben oui.
2: Mais non, je parle de Schumi.
1: Schumi, OK.
2: Vous allez voir ça, qu'il y a des rapprochements qui sont faciles à faire.
1: Lance est allé d'un retentissant 10 tours, oui, c'est ça?
2: Ah, écoute, la Aston Martin, là.
1: Une poubelle, ça, hein?
2: Mettons, tu te promènes d'un terre en quelque part, là. Je sais pas, vous nous écoutez, là, dans Montérégie, Lanaudière, Laurentide, dans le coin de Québec, dans le coin de Gatineau, là. Regardez un tracteur John Deere, là. Peinturez-moi ça, Aston Martin,
1: ben ouais.
2: Là.
1: Oh,
2: ça
1: n'a
2: pas de bon sens.
1: Arrête, là. T'sais, voyons, on passe ce point-là.
2: Alonso n'a pas plus fini la course, là, je te l'annonce.
1: Non, je le sais. Puis le prodige non plus, ça, Antonelli. Là.
2: Lance a qualifié en avant de Fernando Alonso. 21-22. Les Cadillac ont qualifié en avant d'eux autres.
1: C'est pas ça, rien là.
2: Voyons, toi.
1: Il y a zéro point.
2: Ils ont mis de l'argent là, à Aston Martin. Là. Ça fait deux ans qu'on dit que c'est le projet le plus sexy qu'il n'y a pas en Formule 1. Il était sur le bord de signer Max Verstappen. Sont pas capables de finir une course.
1: Il est passionné, pas à peu près.
2: Non, mais qu'est-ce qui se passe?
1: Ben, il se passe pas grand-chose. Hein? Vraiment, moi, je regarde toujours où finit Lance.
2: Et il y a Vincent qui nous dit un excellent bon point sur YouTube. Il dit, au moins le tracteur est utile à quelque chose.
0: Ouais.
2: Effectivement. Vincent, c'est un très bon point.
1: Ben, qu'est-ce qu'il dilapide l'argent, là, il sac ça dans le feu, là, Aston Martin, là.
2: Ben non, mais
1: ça sert à quoi d'être sur le circuit?
2: Ben non, mais il va falloir qu'ils virent ça de bord. Là. Ils vont virer ça de bord à un moment donné avec tous les ingénieurs qui ont. Ils vont se rencontrer. Puis, tu sais, le fameux extrait, là, mais qu'est-ce que vous faites?
1: Oui.
2: C'est exactement ça qui va.
1: C'est ça qui arrive.
2: OK, cela dit, la Coupe du Monde se poursuit dans les prochaines minutes. Un autre match entre l'Égypte et la Belgique. On va aller peut-être résumer un peu l'action des derniers jours, les surprises. Non, la dernière en titre, l'Espagne qui annule contre le Cap-Vert. Ou c'est plutôt le Cap-Vert qui annule contre l'Espagne.
0: Ouais.
2: Pas mal ça. On y revient dans deux minutes avec notre chum Sydney Faux.
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16: We're gonna go way back to the first game in the first season. 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
17: 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I'll answer that later, yeah. 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
18: It's more history for Hamilton. Lewis Hamilton wins a Grand Prix for Ferrari. His first Ferrari Grand Prix victory comes in Spain. 106 victories.
19: Let's go. For the Ferrari. For the Ferrari.
20: Guys, thank you for those great pit stops as well. Sorry, I keep talking. I'm so proud of you. Thank you.
21: And well done, Lewis. Well done. Finally, you got you deserved it.
22: Congratulations. Good job.
2: On va parler à Sydney Faux dans quelques minutes. Petit contre-temps, dernière minute, rassurez-vous. On va y revenir dans peut-être une quinzaine de minutes avec Sid, mais fallait voir ce moment-là. Lewis Hamilton qui croise le fil d'arrivée en première position en fin de semaine à Barcelone. Ça va chercher sa première victoire chez Ferrari, sa 106e en carrière. Ça, Ben, ça bat le record de 105 victoires. appartenant à Lewis Hamilton.
0: Il bat son propre record.
2: Il est rendu à 106, sa première chez Ferrari.
0: Aïe, aïe.
2: Mais sais-tu quoi? La première victoire de Michael Schumacher avec Ferrari en 1996 est arrivée où?
1: À Montréal?
2: À Barcelone.
1: À Barcelone.
2: Sur la même piste. Et cette victoire-là, c'est, j'ai dit c'était la
0: 196?
2: 96, ça fait 30 ans.
0: Wow.
2: C'était la première victoire de Michael avec Ferrari. Mais cette victoire-là de Michael était la 106e victoire de Ferrari également à l'époque. Et Lewis vient de gagner sa 106e course à lui sur le même circuit.
0: 30 ans après.
2: La même chose que Michael Schumacher 30 ans après. C'est une victoire. Écoute, l'équipe, il fallait voir Lewis sur le podium. Allez voir les images si vous n'avez pas vu ça. Lewis est sur le podium. Bien sûr, on passe le God Save the King, qui est l'hymne national d'Angleterre, bien sûr. Et après ça, tu passes l'hymne national du constructeur, qui est l'hymne national italien. Et quand il a vu toute son équipe chanter l'hymne national, je pense que c'est là qu'il s'est vraiment rendu compte c'était quoi gagner pour Ferrari. T'avais toute l'équipe qui chantait l'hymne national italien à tue-tête. Et Lewis avait sa serviette. Je peux vous dire qu'il s'essuyait les yeux pas mal. C'était vraiment tout
0: Est-ce
2: un moment de
0: Est-ce que tu le sentais venir avec les deux derniers podiums? Il avait fini deuxième à Montréal, deuxième à Monaco aussi. Est-ce que tu le sentais venir, cette victoire-là, même si Kimi avait été dominant dans les, dans les autres
2: Kimi est dominant, puis George aussi est dominant. Ouais. Là, on n'en parle pas, mais les deux pilotes qui sont livrés d'ailleurs toute une bataille, c'est vraiment plate pour Kimi Antonelli qui n'avait pas réussi à franchir le fil d'arrivée. Un peu la même chose pour George Russell à Montréal. Donc, peut-être un petit problème de fiabilité avec Mercedes. Mais oui, tu sentais que ça pouvait arriver parce que les Ferrari étaient quand même dans le coup. Tu sais, puis cette troisième performance dominante-là, de suite. Tu sais, puis comme on dit, il disait ça sur la diffusion en fin de semaine. Deux, ça peut être une coïncidence, mais trois, ça commence à être une tendance. Donc là, tu as deuxième place. Et cette première victoire-là qui arrive par la suite sur trois circuits qui sont très différents. Tu sais, Montréal, Monaco et Barcelone sont trois circuits qui sont très différents. Donc oui, tu pouvais sentir, tu savais que Lewis faisait très bien dans les dernières semaines. Depuis qu'il a fait son changement de frein, là, il a changé ses disques de frein. Ça a l'air niaiseux, puis cosmique peut-être un peu. Le Ben qui nous écoute, il a changé ses disques de frein. Mais ce sont des systèmes qui sont très différents. Il performe très bien. Et oui, et moi, le moment que j'ai commencé à sentir que ça s'en venait, cette victoire-là, c'est quand il est arrêté au puits, son deuxième arrêt au puits, puis qu'il a mis les gommes médium sur sa voiture, et il s'est mis à manger tout le monde sur la piste. Là. Il a rattrapé Charles Leclerc tout de suite, et à un moment donné, il a demandé à son ingénieur, Carlo Santi, qui était l'ingénieur de Kimi Raikkonen à l'époque, quand il était chez Ferrari en 2018. Il a dit, est-ce que je les rattrape? Et t'as senti l'enthousiasme. Habituellement, les ingénieurs sont là pour donner l'information puis calmer le pilote un peu. Là. T'sais, les pilotes sont très émotifs, c'est normal. Tu roules à 300 km/h et quoi qui se passe dans la voiture, ça se peut que tu sois pas super poli quand tu parles à ton ingénieur. C'est des choses qui arrivent. Là. Et il dit, est-ce que je les rattrape? Et t'as senti l'enthousiasme dans la voix de Carlo Santi. Il dit, tu les rattrapes très bien. Keep pushing.
0: Bon.
2: Là, je me suis dit, hey, Lewis va gagner. Il s'en va pour gagner la course. Et effectivement, c'est ce qui est arrivé. Il y a eu la voiture de sécurité virtuelle qui est arrivée à la fin. Mais même si ça n'avait pas été le cas, il y avait 20 secondes d'avance sur les Mercedes, qui sont, je le rappelle, là, les meilleures voitures sur le circuit, sur le plateau actuellement. Donc, c'était vraiment... C'est une victoire qui est historique parce qu'il gagne avec une troisième équipe. C'est le premier qu'il fait avec McLaren, avec Ferrari et avec Mercedes. Et un autre petite affaire numérologique pour toi, Ben. Qui était sur le podium avec lui? George Russell et Lando Norris, qui sont respectivement avec Mercedes et McLaren. Okay. Donc, tu avais les trois équipes.
0: Ouais.
2: Et ce sont trois pilotes anglais, chose qu'on n'avait pas vue depuis 1968. Sur le podium également. Trois Anglais qui sont là. Et Lando et George ont vu. Surtout, Lando en parle beaucoup ouvertement. Il regardait Lewis en grandissant. Là. Donc, c'est quelqu'un qui l'admirait beaucoup. Puis, il a pu en parler en conférence de presse. Après, d'ailleurs, il a dit, Lewis a reçu tellement de haine sur les médias sociaux. Beaucoup de gens qui disaient, il est fini. Il est juste allé chez Ferrari pour l'argent. Gagnera jamais. Ça arrivera pas. Puis, finalement, ce qui est arrivé, c'est qu'il s'est écouté. non seulement l'équipe a travaillé avec lui, ce qu'on pensait qu'il n'était pas le cas en 2025. Il est arrivé en 2025, commençait à piloter la voiture. Ça marche pas. On va modifier tel truc, dont les freins. Les fameux freins Brembo, là, dont Charles Leclerc s'est plaint souvent de ça. Lewis a dit, moi, je vais travailler avec telle compagnie qui s'appelle Carbon Industry. Il les a changés. Puis depuis ce temps-là, la voiture est de plus en plus performante.
0: Il fait pas les simulateurs non plus.
2: Il est plus dans le simulateur. Exact. Je veux dire, donc, c'est des changements qu'il a appliqués comme ça. On a changé son ingénieur. Vous vous rappelez l'année passée, là, il y avait des montages qui faisaient des messages radiophoniques qui étaient malaisants entre l'ingénieur de Lewis et Lewis lui-même. Et là, finalement, tu vois que ça fonctionne, cette relation-là. Puis, ça donne les résultats que ça donne présentement. Donc, il a parié sur lui-même. Il a dit, il a probablement mis son pied à terre. Il a dit, regardez, on va essayer ma façon, puis on verra si ça fonctionne. Mais la réalité, c'est que ça fonctionne.
0: Comme c'est avec Ferrari, tu la classes où parmi les plus grandes victoires de Lewis Hamilton? Parce qu'il y a quand même 7 championnats du monde, là, mais mettons, là, parmi les grandes victoires de remporter ça à 41 ans avec Ferrari, ça doit faire quand même partie des plus grandes victoires de sa carrière.
1: Ben, c'est un accomplissement, c'est certain.
2: Ben, ça fait partie des plus grandes victoires. Pour moi, sa dernière victoire à Silverstone il y a 2 ans... C'était la 9e à Silverstone. C'est arrivé après 2 ans où il n'avait pas gagné non plus. T'sais, parce qu'il n'a pas gagné ni en 2022 ni en 2023. C'est arrivé à Silverstone, gagné Silverstone. Il a gagné la Belgique par la suite parce que George a été disqualifié. Il n'a pas regagné jusqu'à cette victoire-ci. Ça fait partie de ses plus grandes performances. Là. Je veux dire, celle-là, celle de Silverstone en 2024, puis celle-là avec. Ouais. C'est la signification de gagner avec Ferrari. Quel pilote va pas rêver à ça? Et là, t'arrives comme... T'sais, pis là, on pourrait avoir une discussion là-dessus.
0: Non,
2: parce
0: mais t'as pas la meilleure voiture non plus sur le circuit.
2: T'as la deuxième meilleure voiture peut-être présentement et à 41 ans surtout. Là. T'sais, Lewis est plus dans la force de l'âge. C'est un modèle d'entraînement. C'est pour ça que je le compare à Tom Brady en sens de longévité, si vous voulez.
1: Ben oui.
2: Donc, de voir qu'il accomplit ça présentement. Puis, à mon avis, il n'a pas fini. Là. Ça, c'est l'autre affaire. Présentement, tu as Kimi Antonelli qui a 41 points d'avance sur Lewis, parce que là, Lewis vient de prendre 25 points sur le retard qu'il avait.
1: Victoire, c'est 25 points.
2: C'est 25.
0: Et l'autre n'a pas terminé.
2: Kimi n'a pas fini. Lewis a repris 25 points comme ça. Tu sais, l'an dernier, on peut s'entendre qu'on a eu toute une lutte au championnat entre Oscar Piastri, Max Verstappen et Lando Norris. À un moment donné, Max avait 135 points d'avance. Oscar avait 135 points d'avance. Puis on disait, le championnat, c'est pas encore réglé. Là, il reste 17 courses, peut-être 18. Dépendamment si on rajoute une des deux courses qui a été annulée. Là. Et t'as 41 points d'écart. T'sais, Ferrari ont amené 8 améliorations sur la voiture en fin de semaine. Puis c'est vraiment malheureux que Charles Leclerc ait pas pu terminer la course, là. Mais Charles faisait quand même bien aussi. Là. Malheureusement, il y a eu un accident dans la qualification qui a fait qu'il est parti 10e, sinon il serait parti plus haut. Puis les deux Ferrari ont été très compétitifs. Donc là, la question que tout le monde se pose en ce moment, ça se peut-tu? Est-ce qu'il pourrait? C'est une question qui se pose. Ça se peut que dans 2 semaines, 3 semaines, on se pose plus la question après 2 prochaines courses. Parce que, mettons, Kimi gagne les 2 prochaines et Lewis n'est pas capable de finir. Puis là, tu te ramasses beaucoup trop loin au classement. Tu le sais pas. Mais présentement, avec 7 courses à 41 points derrière Kimi Antonelli, Kimi est encore jeune. Là. L'an dernier, tout le monde pensait qu'Oscar allait gagner. Finalement, il a fini 3e. Est-ce que Lewis pourrait gagner ce championnat-là? George aussi est là-dedans. Il est 9 aussi. Points derrière Lewis. Il était très, très déçu, d'ailleurs, de cette tournure. Tu le voyais, Lando était tout sourire de finir 3e parce que c'est une bonne nouvelle chez McLaren d'aller chercher un podium. Lewis était en pleurs, puis mon George était pas super heureux d'avoir terminé 2e. Super content pour Lewis, c'est sûr et certain, là, de vivre ce moment-là, les trois ensemble. Mais c'était toute une histoire, en tout cas.
0: J'ai hâte au prochain Grand Prix.
2: Autriche dans 2 semaines.
0: 2 semaines.
2: Et par la suite, ce sera... Silverstone, qui tombe en même temps que Wimbledon, si je ne m'abuse. Là.
1: Sur deux semaines, puis même aux semaines, là, parce que tu viens de dire quoi, il en reste 17, 18 peut-être.
2: Ouais, mais tu as tout
1: là,
2: le temps.
1: Ça sert jusqu'aux fêtes, ça, là, ou à peu près.
2: Ouais, ça finit mi-décembre, mais tu as le 4 semaines, ce qu'on appelle en bon français le summer break. la pause estivale d'un 4 semaines où est-ce que t'as pas le droit de travailler ces voitures, tu donnes congé au mécano, qui c'est dur sur la vie familiale là, de voyager comme ça là,
1: ouais, okay.
2: dans sur 24 courses.
1: Ah, ça veut dire que ça va être pas mal aux semaines ou aux deux semaines max.
2: Oui,
1: hein, si tu mets ce mois-là en plus par-dessus.
2: D'ici à ce que moi je tombe en vacances, là, on va parler au moins de deux autres courses, puis il va en avoir d'autres. D'ici le mois d'août. Là,
0: Silverstone, le 5 juillet.
2: C'est ça. Avant,
0: et Wimbledon
2: c'est
0: est du 29 juin au 12 juillet. Alors, ça va avoir lieu durant Wimbledon.
2: Ouais, parce que souvent, là, tu vois, notamment, tu sais, Tom Cruise le fait annuellement. Là. Ça va à Silverstone, puis il monte à Wimbledon où il fait l'inverse.
0: Ouais, parce que c'est la fin de semaine avant les finales de Wimbledon.
2: C'est ça, exactement. Pas d'autres questions, messieurs?
1: C'est parfait pour moi.
2: Non? Ça complète?
0: Les gamers.
1: Très bien dit.
2: On s'en va jouer un petit jeu. Sydney Fowo s'en vient. Nos manches de puck avec Mapper et Schwinn. On revient sur cette victoire de la Coupe Stanley. Merci tout le monde d'être là. On est avec vous autres jusqu'à 18h.
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2: FX, qu'est-ce que tu nous as préparé comme jeu pour Ben, moi, mais surtout les auditeurs?
0: Oui, le jeu du lundi, c'est l'âge des sportifs, les gars. On se rappelle comment ça s'est déroulé la semaine dernière.
1: Oui, j'ai mangé une volée.
0: Taylor Hall, 26 ans.
1: Ouais.
0: Ils sont pas mal plus vieux là cette semaine, OK?
1: Ah oui, hein?
0: On cherche des anciens sportifs. Il y en a qui sont plus jeunes, il y en a qui sont plus vieux.
1: OK.
0: Et c'est une compétition entre Ben et Greg, mais on vous invite à participer au 514-790-0919 ou sur YouTube.
1: Lorsqu'on avait dit qu'on annulait les points si jamais on avait trop d'écart d'âge, mettons, si le plus près a 3 ans de plus ou de moins, c'est
0: on va
1: pas
0: annuler.
1: Bon.
0: On va annuler les points, exact.
1: Faut être en dedans de 3 ans.
0: Voilà.
1: Parfait.
0: 3 ans compris. Alors, si, mettons,
1: combien?
0: Le joueur...
1: 3.
0: 3! Alors, si le joueur a 61 ans, vous êtes 64, ça fonctionne, mais à 65, ça ne fonctionne pas.
1: Voilà.
0: Voilà.
1: OK.
0: On commence avec Ben cette semaine.
1: Oui.
0: Dans le monde du hockey.
1: Oui.
0: Parce que c'est des sportifs de plusieurs sports.
1: Oui.
0: Yvon Lambert. Ouf. Yvon Lambert.
1: Yvon,
0: quel est l'âge d'Yvon Lambert?
1: Ah, attends une minute, là.
0: 514-790-0919.
2: Alors, on regarde pas.
1: Il faut pas que tu regardes, toi, là.
2: Non, non, je regarde pas du tout. Regarde, je regarde présentement RDS.
0: Laurent Simon. Ouais.
2: Laurent Simon.
0: Voilà.
2: Aïe, et Sam Piat et Émilie Duquette qui sont tous excellents textes.
1: 111.
0: Greg.
2: 68.
0: Aucun point alloué. 76, le beau Yvon Lambert.
5: 76.
0: 76 ans, Yvon Lambert.
2: Wow. OK.
0: On poursuit avec Greg.
2: Mm-hmm.
0: Mario Lemieux.
2: Mario Lemieux, il a 58 ans.
0: Ben.
1: 56.
0: Greg est le plus proche. T'avais dit 58, Greg?
2: Ouais.
0: 60 ans, le beau Mario.
1: Ah, il a 60, Mario.
0: Super Mario a 60.
1: 1-0, Greg.
0: 1-0, Greg. On s'en va à toi, oui. Mon cher Ben.
1: Mm-hmm.
0: Jacques Villeneuve.
1: Oh, oh. Jacques. Jacques, c'est Jacques. Jacques Villeneuve. Jacques Villeneuve.
0: J'adore ce jeu.
1: Oh, tableau de bord.
0: Surtout.
1: Jacques Villeneuve a 52 ans.
0: Greg?
2: 55.
0: 55 ans.
1: Ah, attends.
0: Wow! Aïe, aïe, aïe.
1: Trop fort pour la ligue.
2: Non, c'est pas vrai.
1: Continue.
0: À toi, Greg.
2: Oui.
0: Sébastien Vettel.
1: Ah, ben là. On va l'avoir.
2: Vettel. Il y a 44.
0: Ben.
1: 42.
0: Oh, t'étais pas loin. Ben.
1: Qu'est-ce qu'il y a?
0: C'est 38 ans.
2: Ah, il y a 38?
0: Ouais. 38, Sébastien Vettel.
2: Ah,
0: jeune,
2: ouais.
0: Pareil, hein? J'ai eu la même réflexion.
1: Hey, j'étais pas loin d'avoir un point.
0: 38 ans, yeah. Ouais.
2: Hey, vois-tu, quand je vous parle de longévité de Lewis, là, 41 ans, gagne une course.
0: Exact.
2: Vettel, ça fait 2 ans, 3 ans qu'il est à retraite, il a 38.
0: Mm.
2: Il a gagné 4 championnats du monde, Vettel.
1: Mm-hmm.
0: On s'en va à Berne.
2: Il a 38 ans.
0: 38
1: ben oui,
0: ans.
1: Ben oui.
2: Ouais. Colin.
1: C'est réglé.
0: On s'en va à Berne et...
1: C'est toujours 2-0, hein?
0: J'aime ça préparer ce jeu-là parce que des fois, je me dis « Hey, vas-tu vraiment être proche ou non? » Zlatan Ibrahimovic.
1: Pardon?
0: Zlatan Ibrahimovic, dans le monde du soccer, que joue un peu partout, qui est toujours plus gros que tout le monde, Zlatan Ibrahimovic.
2: C'est quoi le nom du personnage fait partie dans Ted Lasso qu'ils ont fait pour Zlatan?
0: Ah oui, oui.
2: Qui a sa ferme d'avocat.
0: Exact.
2: Là.
1: Sa ferme d'avocat. Hein?
2: Oh oui, ils ont fait un personnage, ouais, dans Ted Lasso qui est calqué directement sur Zlatan Ibrahimovic. Okay. C'est écœurant.
0: Oui, c'est hot.
1: C'est pas une firme, c'est une ferme qu'il y a, une ferme d'avocat.
2: Ben, c'est la personne, Avocado Farm.
1: Écoute, je suis dessus, moi.
0: Hey, vas-y.
1: M'a dire 46.
0: Greg.
2: Non, 40.
0: Ben est le plus proche.
2: Hein?
0: 44 ans.
2: Ben ouais! Ouais! Ouais! Il a joué si vieux que ça, Zlatan.
0: Ben oui.
1: Je ne suis pas mort.
0: Il était rendu à MLS. Oui, oui.
1: Je ne suis pas mort.
0: 2-1. On s'en va à Greg.
1: Greg.
0: David Beckham.
2: Ouf.
0: David Beckham.
2: David Beckham, je vais te dire 52.
1: Ben. Attends mon tour. Alors, Beckham, il est un petit peu plus âgé que ça. David Beckham, il a 54 ans.
0: 51 ans.
1: Ah, ben, c'est...
2: Il est pas si vieux que ça, David Beckham.
0: Non.
2: Il n'y a pas si longtemps que ça qu'il a pris sa retraite.
1: Maudit calvaire.
0: C'est 3-1. On s'en va à Ben.
1: Ben oui.
0: Phil Mickelson.
2: Ouf.
1: Ah, Phil.
2: Lefty.
1: Lefty.
2: D'après moi, il a 60.
0: Attends, c'est pas à toi, là.
2: 19. Non, c'est pas, c'est une joke.
1: Je sais. Il n'y a pas 79.
2: Mais non.
1: Lefty, il y a...
0: Le beau Phil.
1: Le beau Phil, là. Il semble que... Bon, tabarnouche, 57. 57.
2: Tu dis 57?
1: Ah, peut-être pas tant que ça. Il vient de te donner un indice.
2: Hey, j'hésite à te dire 56 ou 58. Il est quand même vieux, là.
1: Ah, ben, il est pas si vieux que ça.
2: Tu sais, Tiger, il y a quoi? Il y a
1: 51 ans, me semble, Tiger.
2: Ben, je vais te dire. T'as dit combien?
1: Il dit 57.
2: 58.
1: Non.
0: 55 ans, point pour Ben.
1: Ah, ben, j'ai mon voyage!
0: Mais là, parlez pas trop vite, parce que le prochain, c'est à Greg et c'est Tiger Woods.
1: Ça, c'est 3-2, hein?
0: 3-2. Tiger.
2: J'aurais dû t'écouter quand tu m'as dit l'âge que tu pensais que
1: t'avais. Ah, puis tu m'écoutais pas, ça, c'est ça. Ça t'apprendra.
2: 52.
0: Ben.
1: 51.
0: 50 points, Ben. C'est 3-3.
1: 3-3! Il reste pas mort!
0: Il reste deux sportifs.
1: Deux sportifs.
0: On se dirige au Québec pour les deux derniers.
1: Oh!
0: Ben.
1: Intéressant.
0: Chantal Petitclerc. Ah ah!
1: T'as la paroi de ces chants.
0: Ah ah! Chantal Petitclerc.
2: Ça, c'est le meilleur que t'as jamais fait. C'est vraiment hot.
1: Chantal Petitclerc, attends une minute. Aïe aïe, 49.
0: Greg.
1: Non, pourquoi tu me regardes de même?
2: Bon, je vais dire 54.
1: Ah, oh, pas tant.
0: 56 ans.
1: Ah, ouais!
0: Point Greg.
1: Ouf. Ah non, là, ça fait, là. Attends, c'est pas fini. Oh, je peux créer l'égalité.
0: Ouais.
1: Comme le Cap-Vert.
0: Il y aura prolongation sur un nom que je trouverai en l'espace de deux secondes.
1: Aléatoirement, parfait.
0: Greg. Marc Gagnon. Ancien patineur de vitesse.
2: Oh oui, je sais très
1: pas
2: bien.
1: Pas le personnage dans l'ancien compte.
0: Non, c'est ça, j'allais dire.
2: Charles, 42, 43. Ça doit vouloir dire que Marc Gagnon a 49 ans.
0: Ben. Greg l'emporte. 51 ans, Marc Gagnon. Félicitations, Greg.
1: Pourquoi je prends ça au sérieux de même? Là?
2: Parce qu'on est compétitif.
0: C'est très bon. Félicitations, les gars.
1: Greg, c'est deux en deux. Là. Mais j'ai fait une remontée mais qui a servi.
2: Ben, t'as donné tout un show.
1: Ah oui, hein?
2: Tout un show. Et tout un show que cette Coupe du Monde, on en parle avec Sidney Fourreau dans quelques instants. Par la suite, pas de pause, on s'en va direct à nos manges de puck. On vient avec tout ce qui se passe dans la Ligue nationale de hockey, les trophées et surtout la Coupe Stanley qui est donnée aux Hurricanes de Caroline. 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

0: Vous entendez l'hymne national du Cap-Vert.
1: Wow!
0: Ben nous a trouvé ça parce que le Cap-Vert est allé arracher un point à la super puissante Espagne.
1: Incroyable.
0: Sydney Fou, comment ça va?
1: Salut Sid.
2: De la Coupe du Monde.
0: Pardon, veux-tu répéter? Excuse-moi, on n'avait pas le piton. Qu'est-ce que tu... Est-ce que c'était la plus grosse...
2: Ouais, la plus grosse surprise, le plus gros upset de la Coupe du Monde avec ce match nul entre le Cap-Vert et une des super puissances en Espagne. Avant ça, on aurait pu mettre Qatar-Suisse.
0: Ouais.
2: Avec l'égalisation tardive des Qataris pour surprendre la Suisse dans un groupe qui nous intéresse au plus haut point. Mais personne n'avait vu venir ce match nul entre le Cap-Vert et l'Espagne.
0: Mais non, là, les boys, les fins finaux ici, là, ça regarde ça à station, ça se dit, hey, c'est sûr, c'est minimum 4 buts pour l'Espagne.
1: C'est certain.
0: Hey, écoute, ils vont gagner par 3 buts minimum, c'est réglé, tout ça, et finalement. Mais il y a toujours des surprises comme ça dans les phases de groupe, et c'est pourquoi je trouve si fascinante la Coupe du Monde. Sid, on rappelle cette victoire de l'Arabie Saoudite il y a 4 ans sur l'Argentine, justement en phase préliminaire comme ça. On se disait, l'Argentine ne va nulle part, c'est une défaite honteuse. Non, mais on a gagné le tournoi, là, mais il y a toujours ça. Et tu parles de Qatar-Suisse, ça a un gros impact pour le Canada que le Qatar ait réussi à aller chercher un point comme ça et à mettre tout le monde égal dans le groupe après un match, là.
2: Non, mais ça relance absolument tout, Greg. Tu fais bien de le mentionner. Il y a maintenant la vraie possibilité d'envisager une première place pour le Canada, de voir le match contre la Suisse comme une forme de finale de groupe. La Suisse joue déjà au pied du mur parce qu'elle se voyait première de ce groupe, plutôt aisément. Et là, ce sera plus le cas forcément. Il faudra aller chercher cette Bosnie qu'on a vue extrêmement solide défensivement. Là, tout d'un coup, ce match contre le Qatar à Vancouver, pour le Canada, il est très différent. Oui, c'était une victoire, absolument, mais c'est aussi maintenant se positionner pour peut-être un autre destin. On sait qu'en fonction de là où le Canada finirait dans son groupe, ils peuvent rester au Canada. Et ça, c'est un enjeu quand même, lorsqu'on sait qu'il y a quand même très, très peu de matchs qui sont prévus en sol canadien. Aller chercher une première place te garantit de pouvoir jouer encore en sol canadien, et ça, c'est très important. Donc là, ça change absolument tout. Je pense qu'il n'y avait pas grand monde qui l'avait vu venir non plus, celle-là, et il faudra aussi se méfier. Le Qatar a démontré qu'il est capable de faire ce qu'on appelle un hold-up, même si la Suisse, dans les buts avancés, aurait dû en marquer 3-4 de plus. C'est un scénario qui maintenant devient très intéressant, cette configuration du groupe B avec tout le monde à un point.
0: Ouais, et là, les prochains à entrer en liste dans tout juste quelques minutes, là, c'est la Belgique qui va affronter l'Égypte. Il y a eu des grosses pointures déjà dans ce tournoi qui ont joué, et on parlera de ce qui s'en vient dans les prochains jours, mais parlons rapidement du premier choc du tournoi Maroc-Brésil.
2: Ouais, c'est premier choc aussi parce que ce sont deux équipes qui sont dans le top 10 du classement FIFA.
0: Ouais.
2: Et c'est d'ailleurs les seules deux équipes qui se retrouvent dans le même groupe et qui étaient dans le top 10 du classement FIFA. Et ça a pas manqué. C'était vraiment un très beau match de foot, techniquement très poussé, tactiquement aussi. Et on a vu que le Maroc a véritablement changé de dimension. Donc, les demi-finalistes de la dernière Coupe du Monde, aujourd'hui, te regardent le Brésil droit dans les yeux. Le Brésil qui, certes, n'est pas aussi dominant que par le passé, ça, on est tous d'accord pour le dire, mais l'équipe marocaine n'était pas venue là pour subir. Et déjà, tu vois une grosse différence par rapport à il y a 4 ans, où les matchs, par exemple, face à l'Espagne ou au Portugal, le Maroc était plus dans une position attentiste. Là, c'est pas eux, c'est eux qui ont été les agresseurs. À tel point que c'est la première fois depuis une trentaine d'années qu'une équipe tire plus que le Brésil durant un match de Coupe du Monde.
0: Oh wow.
2: Et quand je dis une trentaine d'années, tu vas me dire, mais si, il y a eu un 7-1 là, Allemagne-Brésil. Eh ben, tu sais quoi, j'ai tiré à voir les stats, le Brésil avait plus tiré que l'Allemagne durant ce match.
1: Ah oh, ouais, le fameux 7-1.
2: C'est fou.
1: Aïe.
2: C'est fou. Donc la performance du Maroc, elle est non négligeable. But de Saïbari, égalisation de Vinicius.
0: Ouais.
2: Mais une performance déjà qui montre que le Maroc est à considérer sérieusement pour la suite de la compétition.
1: Parmi les premiers résultats, c'est pour toi qui a fait la meilleure impression jusqu'à maintenant?
2: C'est difficile de mettre de passer de côté l'Allemagne, même si c'est contre Curaçao, qui est pas plus grande de Drummondville là, mais mais pour le coup, c'est vrai que l'Allemagne avait été impressionnante. Si on va avec une affiche plus homogène, j'ai beaucoup aimé le match de la Côte d'Ivoire face à l'Équateur.
3: Ouais, victoire 1-0.
2: Victoire d'un zéro, but d'Amad Diallo. Très intéressant ce qu'a fait la Côte d'Ivoire. Le Maroc, bon, j'en ai déjà parlé, mais vraiment, ils m'ont enthousiasmé dans cette rencontre. Et c'est vrai que c'était ça remonte déjà à quelques jours, mais les États-Unis contre le Paraguay.
3: Ouais, vraiment, j'ai écouté le match. Là.
2: Ouais. Les États-Unis, comme Efik le sait, j'avais pas grande estime sportive pour les États-Unis avec leur préparation complètement bancale, mais je les ai rarement vus à ce niveau-là. Ça m'a fait penser à un États-Unis-Portugal, là il faut remonter en 2006 je pense. C'est vraiment une grosse perf là des États-Unis face au Paraguay, donc peut-être, en tout cas ils rentrent sur mon podium à date.
0: Ouais, puis ça va être une grosse semaine là, également. Depuis le début, on a vu certaines grosses équipes. Tu as parlé de l'Allemagne notamment qui a joué, le Brésil, le Maroc. Juste demain, la France, l'Argentine entrent en scène. Et mercredi, on aura droit au Portugal, on aura droit à l'Angleterre, on aura droit à la Colombie, la Croatie. Ce sont déjà des gros matchs qui s'en viennent.
2: Oui, tout à fait. C'est sûr que demain c'est assez spécial. T'as les deux finalistes de la dernière Coupe du Monde qui rentrent en lice et forcément, il y a beaucoup d'attentes envers ces deux équipes. On veut savoir où elles en sont. C'est pas les mêmes questionnements qu'on a, mais grosso modo, autour de notre vedette et notre projet offensif principal, comment les choses vont s'articuler. Ça c'est ce qu'on peut se poser et pour la France et pour l'Argentine. On a très hâte de voir en action. Au-delà de ça, je dirais qu'il y a une équipe trouble faite en la Norvège qui va jouer contre l'Irak. Elle aussi, on veut voir de quel bois elle se chauffe. Mm-hmm. Donc, je peux rebondir sur les propos de Seferin, le président de l'UEFA, qui disait que cette Coupe du Monde en phase de groupe était complètement sans intérêt. Des propos qui ont été dénoncés par 13 nations qui ont signé un communiqué de presse conjoint pour lui dire, grosso modo, ferme ta gueule, et d'apprécier ce spectacle qu'on a. On a énormément de buts, on a de l'action, on a des surprises. Vraiment, il y avait beaucoup à dire sur la Coupe du Monde à 48 équipes. Ça, on peut ouvrir le débat, mais l'action qu'on a sur le terrain fait en sorte qu'on doit garder une petite gêne lorsqu'on pose ce genre de commentaires.
3: Je veux entendre ton opinion, Sid, sur le congédiement du sélectionneur tunisien à la suite de cette défaite de 5-1 dans le premier match du tournoi contre la Suède. Surpris ou non?
2: Oui, surpris tout de même qu'on aille aussi rapidement avec Sabri Lamouchi, qui est un ancien international français, qui est très très connu et qui avait repris donc l'équipe tunisienne. C'est certain qu'on a très mal négocié la deuxième mi-temps côté tunisien, alors que bon, on était à 2-1 à la mi-temps et après finalement on a complètement lâché. Mais j'ai l'impression que c'est des problèmes structurels qui sont beaucoup plus profonds au sein des aigles de Carthage qui ont décidé de congédier leur coach après un seul match. C'est rare, on a parfois vu des changements au bout de deux matchs. Peut-être qu'on veut s'inspirer un peu de la Côte d'Ivoire à la dernière Coupe d'Afrique des Nations, qui avait changé son sélectionneur après deux matchs et qui avait réussi à remporter le trophée par la suite. Donc est-ce que voilà, c'est un électrochoc, mais c'est quand même surprenant que la Tunisie ait fait ça, et on espère que ça va leur servir tout de même, et que ça va pas être une Coupe du Monde complètement à oublier pour eux.
0: Écoute, on suit tout ça, Sid. On va se parler chaque jour cette semaine. C'est pas compliqué. Alors, bon match, on te laisse aller. Ça commence dans tout juste quelques instants maintenant. La Belgique contre l'Égypte. Ça va être un bon match. On a hâte de suivre ça. Merci beaucoup, Sid.
3: Salut, Sid.
2: Merci beaucoup.
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0: manche et ressaisi par la suite. Et Denis Shapovalov a, de son côté, réussi son premier test au tournoi de Londres. Une victoire en 3 manches pour le joueur canadien. On appelle notre question du jour, FX.
1: Quel est votre fait saillant de la fin de semaine dans le monde du sport? Pas mal de choix. Est-ce que c'est la victoire des Alouettes? La victoire des Hurricanes en finale de la Coupe Stanley? Lewis Hamilton qui gagne le Grand Prix de Formule 1 de Barcelone, première victoire avec Ferrari, ou bien autre, alors, soit la victoire des Knicks, une première en 53 ans pour les Knicks de New York, les matchs de la Coupe du Monde, eh bien, le choix de réponse qui mène, la victoire des Hurricanes à 42%, suivie de autre à 23%, la victoire de Lewis est à 19%, et la victoire des Alouettes contre Toronto est à 16%.
2: Merci beaucoup, FX. On s'en va tout de suite au Manger de Puck avec Marc-André Perrault, le Mapper, et Mathieu Chouinard, le Chouin.
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2: Ben oui, qu'on avait hâte de les retrouver. Comment ça va, mon beau Chouin?
0: Là, Chouin, j'ai 4 Mathieu Chouinard qui entrent, qui tentent d'entrer dans le Zoom.
2: Oh là là!
0: Je sais pas s'il y en a un qui va entrer. Là.
2: Bon, mais on
0: je vais admettre un deuxième.
2: On
0: là.
2: Va saluer la beauté.
4: Ben oui, la beauté qui est là.
2: Marc-André Perrault, le Mapper, comment vas-tu?
1: Salut, Mapper!
5: Ah, ça va bien, vous autres, les beaux garçons.
0: Hey, Mapper!
2: Ça va très bien, surtout hey, quand on fait de la radio.
5: Alain, toi!
0: Ah! Ah ouais, Minou!
2: Ouf. Je me dégage de toute responsabilité radiophonique de ce qui se passe en ce moment. T'as passé un beau week-end, mon Mapper?
5: Super beau, c'était bien dans notre Abitibi natal. On est allé taquiner la petite Blanche, puis c'était du gros bonheur. On est choyé dans la vie.
2: C'est, ouais. C'est inspirant ce que tu nous dis là. Est-ce qu'on a Chouin? Ben,
0: Chouin est là. Il y a un des 4 Chouin qui a accepté là, d'entrer avec nous autres.
2: Le Chewy?
0: Il est là, Chewy?
6: Ben. Le bon est là.
2: Okay. Le bon est là. Le meilleur
6: Mapper,
2: des 4 est là.
6: Quelques sèches, Mapper, en fin de semaine?
5: Une petite sèche. 2 sèches.
6: Ah, j'aime ça.
5: Ben non, pas de sèche ici, c'est non. Mal. C'est non. Mauvais pour la santé. On a pris d'autres mauvaises décisions, par exemple, comme ne pas se coucher ou à peu près. Mais qu'est-ce que tu veux faire?
2: Ça sonne un peu dans ta belle voix rauque, mon cher Mapper. Mais on est content que vous soyez là, on le rappelle. La Coupe Stanley a été levée, messieurs.
1: Oui, les Hurricanes.
2: C'est fait, les Hurricanes en 6. Qui avait cette prédiction-là?
1: Ben Roger.
5: Non, c'est bien pas, un beau-frère, peut-être.
6: Le jeune Chouinard.
0: Mathieu était là.
2: Le Chouin avait ça, le Ben avait ça.
0: Le Ben avait là.
2: Moi, bien FX, on a été un peu trop optimistes en 5, mais on a dit Hurricanes quand même. Mapper, t'avais dit quoi, toi?
5: Elle a dit Caroline en 6. Elle l'avait dit.
2: Incroyable.
1: C'est le beau frère.
2: En un mot, décrivez-moi la conquête de la Coupe Stanley par les Hurricanes. Mapper.
5: Moi, j'ai dit mérité. C'était mérité. Ça aurait été dommage que les Hurricanes échappent cette Coupe-là. C'est une équipe qui est posée, balancée, qui est bien structurée, qui est bien coachée. Puis j'ai vraiment aimé que notre chum Little Bit of Love ose changer de gardien de but quand c'était le temps. Tu sais, on dirait qu'en séries éliminatoires, c'est la façon de faire. Tu choisis ton goaler, puis tu vis ou tu meurs avec. Puis on semble oublier que, tu sais, en saison régulière, il y en a des switches, puis ça fonctionne. C'est ça la façon de faire qui est normale, entre parenthèses. Fait que moi, j'ai aimé ça. On avait un problème de... Bon, là, ce qu'on nous dit, c'est qu'il filait pas trop, mais je me permets d'en douter, mais on a pris la décision, ça a bien été, on n'a pas paniqué. Bref, tout ça pour dire, je trouve que c'est mérité pour les Hurricanes. C'est pas l'équipe la plus sexy, mais ils ont joué du beau hockey, belle saison. Voilà.
2: Ben, on dit ça, là, que c'est pas l'équipe la plus sexy, là. Finalement, je les trouve pas si laid que ça, tu comprends?
5: Ah, c'était excitant.
2: Le chandail va rester d'une laideur incomparable.
5: Ah, mon Dieu.
2: Mais pour le reste, là...
1: C'est un changement pour toi, c'est ça que j'allais dire?
2: Je les haïs plus.
1: Ah, ouais?
2: Non.
6: Je vais te dire de quoi, hein, quand tu mets une coupe Stanley après à côté n'importe qui, t'as de l'air plus sexy, hein?
5: C'est un excellent bon point.
2: Oui, j'ai jamais essayé ça à côté de moi. Peut-être qu'un jour, on prendra une photo, voir que ça a l'air. Mais écoute, t'as raison, Chouin.
1: Yasperi Kotkaniemi, es-tu plus sexy depuis qu'il a gagné la Coupe Stanley?
2: On n'ira pas là pour aujourd'hui.
1: Parfait.
2: Chouin?
5: Un peu.

0: Ouais.
1: Ben, moi, tu sais, l'équipe pour moi, là, cette année, eux autres, Caroline, c'est la constance. C'est la constance dans tout. On l'a vu, là, ils n'ont pas perdu deux matchs de suite depuis, je ne me trompe pas, le 13 janvier.
2: Ouais.
1: Par la suite, dans les séries éliminatoires, c'est seulement 3 défaites. Et constance dans la façon qu'ils jouent. T'sais, ils n'ont pas changé. Ils ont changé un peu. Là, ils sont écartés de la traque dans les premiers matchs contre Vegas en finale. Puis qu'est-ce qu'ils ont fait? Ils ont tenu un meeting. Ils sont venus, on dit, hey, les gars, là, on est en train d'embarquer dans leur jeu. On doit jouer notre identité. Donc, constance là-dedans. Faire confiance à leur entraîneur. Faire confiance aux entraîneurs, en fait, au système qui est impliqué, qui est inculqué. Puis, tu sais, c'est ça, c'est pour moi, là, c'est de la constance. C'est ce qui a fait qu'ils ont gagné.
3: Maintenant, parce qu'on l'a dit, les Hurricanes ont un noyau. Tu sais, il n'y a pas de grosse star dans cette équipe-là. Il n'y a pas de marqueur de 100 points. T'as pas de pointeur de 100 points, c'est-à-dire de marqueur de 50 buts, t'as rien de ça. Mais t'as une équipe d'hockey.
2: Ouais.
3: Si je vous demande l'acquisition dans la dernière année là, qui a le plus aidé les Hurricanes à mettre la main sur la Coupe Stanley, il y en a plusieurs des possibles. Qui vous choisissez? Schwinn.
1: Ben, c'est quoi le point, c'est qu'il y en a plusieurs, puis il n'y a pas eu de mauvaise acquisition. C'est ça qui est important. Ou si, mettons, il y en avait une moins bonne, c'est pas une qui aurait fait mal. Moi, j'ai chalé avec Taylor Hall. Puis, j'aime le choix de Mapper aussi. Ça aurait pu être d'autres joueurs qui en parlent aussi, mais il amenait là, l'identité dans la Caroline. C'était parfait pour lui de jouer des deux côtés. Un joueur hyper intelligent avec beaucoup d'expérience qui amenait un gros bagage, qui amenait cette profondeur-là en plus à la Caroline. Il avait un rôle plus qu'important. Il a été exceptionnel en séries éliminatoires. Quand tu as de la misère à mettre le doigt sur le gars qui va être le joueur le plus utile dans une équipe, dans une série, là, ou dans les séries, tu fais tabarnouche. C'est parce que tout le monde a bien performé. Donc, pour moi, c'était le rôle de Fats.
3: Mapper?
0: Moi, c'est Nick Ehlers. Ça, pour moi, ça a été... C'était via le marché des joueurs autonomes.
2: Ouais, signature.
0: C'est un joueur que j'ai toujours adoré à Winnipeg. Je trouve que c'est un gars qu'on, sans dire sous-estimé, je trouvais qu'on n'en entendait pas suffisamment parler pour la qualité de joueur qu'il est. À plusieurs niveaux, tu sais, il y a un dynamisme là qui est contagieux dans une chambre de hockey. Puis ça, les gars en parlaient souvent, ses coéquipiers. Fait que pour moi, Nick Ehlers a fait une méga différence. Puis, tu sais, à 8.5, là, pour moi, c'est... Sans parler d'une aubaine, là, je pense qu'on peut dire que c'est quand même assez raisonnable comme prix. Là.
3: On a d'autres candidats.
1: Je sais que j'ai dérogé un petit peu avec Hall là, sur le laps de temps que ouais, vous m'avez demandé. Mais je trouvais vraiment que ça faisait une différence. Sinon... Mon choix venait avec le défenseur Keandre Miller.
2: Ouais, exact,
3: c'est ça, j'allais te le nommer. Ouais. Keandre Miller a été... Ben, t'sais, regarde,
2: il est venu solidifier cette défensive-là.
3: Ben oui, t'as d'autres candidats. Si tu veux étirer le temps un peu comme tu l'as fait avec Taylor Hall, mais Logan Stankoven est toute une acquisition également. Il y en a certains même qui nous textent. William Carrier qui a joué son rôle à merveille. Pour moi, Keandre Miller, là, si tu regardes contre le Canadien... Ça a probablement été le meilleur joueur de l'équipe. Il a été incroyable. Je pense pas qu'il a enfin trouvé sa place. Devient le défenseur qu'on pensait qu'il allait devenir avec les Rangers.
1: Ouais. Mais on voit un défenseur qui a changé, qui s'est amélioré. Pourquoi? Parce que l'environnement était différent. Il jouait dans un... C'était pas un country club, c'était pas le party. C'était différent totalement. Il y avait un but... puis on a vu que, tu sais, quand tu fais juste changer un joueur comme ça, là, d'environnement puis de place, là, ça peut faire tout un autre joueur puis l'upgrade.
3: Ouais.
2: Ils peuvent être bons longtemps, les Hurricanes. Là. Je regarde la masse salariale de cette équipe-là. Les gars sont signés à long terme en plus. Vas-y, Mapper sur Keandre Miller, mais ça va être une bonne équipe dans l'Est pendant des années. Là.
3: Ah, Mapper, c'est beau. On va poursuivre. Tu parles des...
0: Excuse-moi. Non, excuse-moi, c'est parce que je voulais mettre ma caméra pour.
3: Pour le plaisir de tout le monde.
0: Ouais, c'est surtout pour le chandail. Là. C'est comme mon hommage, si on veut. Là. Tu sais, dans le fond, cette organisation-là, ils en ont un de beau. Puis je vous prends tout cas.
2: Celui des Whalers.
3: T'as mis ton chandail des Whalers.
0: Ouais, je suis un coquin comme ça.
3: Ben, on aime ça quand t'es coquin ici. FX, tu mentionnais que l'équipe va être bonne longtemps des Hurricanes à Caroline.
2: Ouais, il y a plusieurs joueurs de signer à long terme. Là.
3: Est-ce que c'est vos favoris pour se rendre en finale de la Coupe Stanley l'an prochain, Mapper?
0: J'hésite. C'est parce que moi, je vois vraiment le Canadien. Tu sais, vous en souvenez, en début de saison, j'avais mis le Canadien dans le top 3. Puis j'avais même ma prédiction très, très chaude que le Canadien pourrait sortir de l'Est. Ça s'est pas passé. Ça a quand même été plus proche que je le pensais réellement. Fait que, moi, je vois ces deux équipes-là, c'est niaiseux. Là, c'est plus facile à dire présentement après que les Canadiens se soient fait sortir en 5. Voyons de quoi tu parles. La Caroline sont vraiment plus forts. Je pense que oui, effectivement, c'est l'équipe qui doit être favorite. FX, il l'a dit. Là, je veux dire, d'un point de vue là, salarial, là, la structure est très, très avantageuse. C'est une équipe qui a tellement de profondeur. Là. Puis en plus, si des gars comme Miller deviennent meilleurs à la ligne bleue, t'es en business, mais quand t'as le troisième trio, Ehlers, Stahl, Martinuk, je vois pas, puis avec William Carrier, ça à 4, je vois pas comment tu peux ne pas répéter tes exploits.
3: Chouin?
1: Ben, moi, j'ai dit faux, parce que statistiquement parlant, tu sais, oui, on a vu les Panthers à Floride récemment le faire. Tu sais, les Oilers sont arrivés en finale quelques fois, mais c'est difficile, statistiquement parlant, de le faire. Ouais. Puis là, les Panthers de la Floride vont revenir en force. T'as les Canadiens qui vont s'améliorer. Je suis sûr et certain que Tampa n'a pas dit son dernier mot. T'as Buffalo qui monte aussi. Tu sais, ça va être moins ouvert, selon moi, dans l'Est que cette année, par rapport surtout aux Panthers. Puis il y a des équipes qui vont vouloir s'améliorer, qui vont vouloir changer des choses. Tout le monde s'améliore. Donc, tu sais, statistiquement parlant, c'est tough. C'est très dur. Donc, pour moi, c'est faux qu'ils soient les prétendants.
0: Ça reste une prise chaude.
1: Absolument.
3: Oui. Il a fallu que je prenne un instant pour traduire le tout dans ma tête, qui se traduit par « hot take ».
0: Voilà.
3: Mapper, écoute, tu nous donnes le tournis, mais pas pour les bonnes raisons cette fois-là. Tu tournerais-tu ton téléphone, admettons, qu'on
0: ah oui?
3: dans le même sens que Chouin? Ouais,
0: c'est un peu, je sais pas si c'est mon... Il est arrivé de quoi?
3: Ouais.
0: C'est un peu ça, si tu
3: m'as. Bien drôlement. On va te revenir là-dessus.
2: Dans quelques instants.
3: On va te revenir là-dessus dans quelques instants. Je vais poser la prochaine question. Ça ne te dérange pas. Ça va permettre aux caméras de s'ajuster. Le changement de Frédéric Anderson pour Brendan Bossy a tout changé dans cette finale de la Coupe Stanley pour les Hurricanes de la Caroline, selon vous, Chouin?
1: J'ai dit non. Puis je sais que c'est... Ouais. Je pense que le changement de gardien de but allait venir peu importe dans la série, OK? Je pensais que ça allait venir, puis pas nécessairement pour des mauvaises performances, comme ça l'est arrivé. Faut pas oublier que je suis pas un grand fan de Frédéric Anderson en passant, là. Puis, mais il a quand même amené là de bonne façon. Il a été excellent dans les premières rondes. Tu sais, faut lui lever notre chapeau de la façon que c'est présenté. Puis là, le monde va dire, ouais, mais il n'y avait pas de l'ice safe. OK, mais on a dit ça de Dobesh pendant longtemps, puis il y a eu du succès pareil. Donc, puis s'il n'avait pas été correct, pour jouer, ben, s'il avait été correct, pardon, pour jouer, il l'aurait mis sur le banc. Il l'aurait pas, tu sais, sorti autant que ça. En tout cas, moi, je pense vraiment que Bossy est entré, a fait son travail. Mais est-ce que si Anderson était resté dans le filet, est-ce que ça aurait tout changé? Est-ce qu'il aurait perdu? Je penserais pas. On aurait eu le même jeu défensif. Est-ce qu'on aurait donné un but de plus de temps en temps? Peut-être. Mais Bossy a bien fait. Il a repris le flambeau. Je pense pas que ça a été vraiment là, un drame.
0: On le saura jamais, évidemment, mais pour moi, ça a été un point tournant, un point majeur, puis ça revient un petit peu à ce que je disais tantôt. Je trouve que, des fois, dans le hockey, on est très conservateur, puis on vit avec les certitudes, puis on vit avec ce qu'on pense, puis on vit avec ce qui a toujours été fait. Mais là, t'as un goaler qui commençait à avoir un petit peu plus de... En tout cas, ça allait un petit peu moins bien. Elle avait l'air moins confiant que ce qu'on voyait dans les deux premières rondes. Fait que tu prends une décision, puis... Il a même pas fait passer ça comme une décision audacieuse. Heureusement, ça a bien passé là, que bon, il avait mal, semblerait-il. Mais pour moi, c'était très smooth. Puis je trouve que j'aime voir ça, puis j'aime voir que ça a fonctionné. T'as des coachs qui s'entêtent, qui se sont entêtés. Est-ce qu'on peut dire que Tortorella s'est entêté avec Carter Hart sans dire un changement? Peut-être qu'à un moment donné. Je sais pas, mais j'ai aimé la décision qu'on a prise.
3: On n'oublie pas, Mapper, là, c'est la question la plus stupide qu'il avait entendue de sa vie. Là.
0: Hey, ça, moi, là, écoute-moi bien, Baquet.
3: La journée que tu vas me dire ça, là, moi, c'est la question la plus stupide que j'ai entendue de ma vie. Soit je vais rire, ou c'est ça. J'espère que je vais rire, en fait.
4: Je peux te dire que j'aime pas ta question, mais tu sais, sa réaction ne fait que démontrer, un, que la question était très, très légitime. Sa réponse est stupide pour moi et sa réponse est non respectueuse à plusieurs niveaux, comme il a été irrespectueux à plusieurs niveaux avec son rôle d'ambassadeur pour la Ligue nationale de hockey. Je vous en ai parlé. Il a été dans le monde des médias. Il est allé piger dans le plat de bonbons quand ça faisait son affaire parce qu'il n'y a plus personne qui voulait l'avoir derrière un banc. Là, monsieur revient. Il devient plus haut que la game. Puis là, ben là, ta question est stupide. Puis là, je vous parle pas. Puis je vous réponds 12 secondes, 4 réponses. Pour moi, c'est inacceptable le comportement de John Tortorella. Là, vous allez dire, ben, il s'est rendu en finale à 6 matchs. Oui, puis ça, je respecte ça au plus haut point, ce qu'il a fait derrière le banc. Pour le reste, pour moi, c'est inacceptable. Puis quand tu te penses plus gros que ton sport ou que tu agis de cette façon-là, ben ça démontre beaucoup sur la personne.
3: Les gars, on va prendre une très courte pause. Je veux savoir, sur une note de 1 à 10, puis on va le demander à nos auditeurs aussi, quel spectacle, quelle note donnez-vous sur le spectacle que vous avez vu en série éliminatoires de la Coupe Stanley ce printemps? Puis là, la période des échanges s'ouvre.
2: Oh, que oui!
3: À partir de désormais, comme on dit. On va aller questionner nos mangeux de poc à cet effet-là dans 2 minutes.
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3: Encore avec le Mapper Marc-André Perrault et le Chouin Mathieu Chouinard. Messieurs, sur une note de 1 à 10, 1 étant le moins élevé et 10 étant le plus élevé, tu sais, juste au cas où vous n'auriez pas compris. Quelle note donnez-vous pour le spectacle des séries éliminatoires 2026? Mapper.
4: Même pointage que la beauté de Chouin, 11 sur 10.
3: 11?
4: Moi, c'était... Oh, ouais, ouais. Pour moi, ça a été des séries... là. Prenons juste les Canadiens de Montréal. Je pense que, on va se dire, là, ici, au Québec, c'est sûr que c'est plus le fun quand le Canadien joue bien.
3: Ouais.
4: Tu as eu 2 septièmes matchs, puis tu t'es rendu en finale de conférence. Fait que le monde trippe avec raison. Mais tu regardes ce qui s'est passé dans les autres séries. Tu as eu du fichu bon hockey en première ronde. Utah était quand même très solide. J'ai adoré la série Flyers contre Bruins. J'ai aimé Minnesota, Denver, j'ai aimé Vegas, Colorado, malgré tout. Pour moi, ça a été tellement bon, là. Ça a été tellement bon, ces séries-là. La série finale, que une avance de 3 buts n'était pas suffisant pour fermer les livres. Pour moi, ça a été un grand spectacle de hockey. Puis j'espère que les gens ont été assez curieux pour pas s'arrêter en finale de conférence, puis de regarder un petit peu ce qui se passait en finale. Pour moi, ça a été du hockey vraiment excitant. Puis Gary Bettman est chanceux d'avoir eu du hockey comme ça, surtout avec finale, avec des marchés vraiment pour, comme, encore une fois, sexy.
3: Je suis d'accord sur 11 pour la beauté de Chouin, mais
4: oui.
3: 11 pour ce spectacle-là. Je suis d'accord avec toi. La première ronde, je suis d'accord avec toi. Là. C'était tout un spectacle qu'on a eu. Oui, les Canadiens. Bruins, Sabre, Pingouin, Flyers, de l'autre part aussi.
4: Excuse-moi, j'ai dit Bruins, je sais pas ce que j'avais à la tête. Ça doit être les couleurs.
3: As-tu vu la subtilité avec laquelle je t'ai corrigé? Ça n'a même pas paru, d'ailleurs.
4: Ça, là, c'est de la gentillesse, puis je sais pas pourquoi je...
3: C'est peut-être la fin de semaine qui fait que...
4: Moi, je me... le pire, c'est que j'ai été sage, là, c'est vraiment pas ça. J'avais d'autres... T'es pas là, écoute. L'hamster, il a arrêté de tourner. Qu'est-ce que je te dis? Oui, il a besoin de pause.
3: Tout le monde t'aime pareil. Il n'y a aucun problème avec ça. La première ronde a été exceptionnelle. La deuxième était bonne. La troisième, horrible comme spectacle. Puis la finale de la Coupe Stanley était bonne. Donc moi, j'ai hâte de voir la note de Chouin avant que FX et moi, on se prononce.
1: Bien, moi, je suis allé avec 9 sur 10 parce que, apparemment, 11 sur 10, ça se peut pas. Hein. Statistiquement parlant, ça se peut pas.
4: Le petit cerveau.
1: 10 sur 10, j'aurais aimé que les deux meilleures équipes s'affrontent en finale. Puis pour moi, c'était pas vraiment les deux meilleures formations. J'aurais voulu voir le Colorado qui est là, qui a une chance. T'sais. Puis, est-ce que c'est. Ben, je vous dis, c'est pas la meilleure équipe. Ils ont pas gagné en tant qu'équipe. T'sais. Il y avait des bons individus. Ils ont démontré des lacunes, mais j'aurais quand même aimé ça. Je pense que pour le spectacle avec la Colorado en finale, ça aurait été là, un spectacle incroyable. Ouais. On l'a vu aussi, là, ça s'est essoufflé Vegas là, dans les dernières rencontres. Ils n'ont pas offert le meilleur spectacle qu'on aurait pu avoir dans les derniers matchs. Donc pour moi, tu sais, un Colorado-Caroline match 7 en prolongation, là, j'aurais été pas loin du 10.
2: Moi, je pense que tant aussi longtemps que tu ramènes pas le format 1-8, tu peux pas avoir des séries éliminatoires qui sont 10 sur 10. Parce que je trouve que tu perds des bonnes équipes dès le départ. Par la suite, le produit est un peu plus... Tu perds de la qualité dans le produit. Plus tu avances en séries éliminatoires, Greg parlait des finales de conférence. Le Canadien était là, on s'entend. Gagne le premier match en plus contre les Hurricanes, mais ça se termine en 5. Le Canadien a pas vraiment eu la chance. Il y a eu 2 matchs en prolongation, match 2 et 3, mais quand même, le Canadien était pas dans le coup. Et de l'autre côté, tu as une formation de l'Avalanche où Makar se blesse, MacKinnon n'est pas à 100%, et tu subis un balayage en 4 contre les Golden Knights. Il y a eu des bonnes séries, il y en a d'autres que c'était pas nécessairement fameux.
3: Mais t'as pas eu de série en 7 à part le Canadien. Est-ce que je me trompe avec ça?
2: Tu tombes pas.
3: Le Canadien est la seule équipe qui a gagné un 7e match dans ces séries-là
2: exact,
3: aussi.
2: Exact.
3: Moi, il y allait avec un 8,5.
2: Ouais, un 8,5. Pour moi aussi.
3: On est plus sévère que...
2: Non, ben t'as le droit de donner un 11.
4: Moi, man, la vie est belle.
2: La finale était vraiment bonne. Là,
3: ouais, la finale est
2: excellente.
3: On va dire comme le Chamoli, c'est une énorme note.
2: Ah, puis Canadien Lightning, Canadien Sabre, là. 2 méchantes bonnes séries aussi.
3: Oui, effectivement. Ça, c'est sûr. Puis les Hurricanes qui, écoute, Pas si plate, finalement, Hurricanes. Là.
4: Philadelphie-Boston, qui n'a jamais eu lieu, était une série excellente.
3: Ouais, dans la tête à Mapper, c'était toute une série. Ah, là,
4: non,
3: ça, c'était un 18 sur 10.
4: Crosby, Zegras. Non, mais pour vrai, tu sais, tu commences avec une bataille de la Pennsylvanie, c'était parfait. Mal... Tu sais, c'est ça le problème. Puis moi aussi, je suis d'accord avec le fameux 1-8, mais il reste que... Tu sais, le Minnesota-Dallas, c'est plate, c'est pas juste, mais tu sais, ça donne du bon hockey. C'est Vegas, Utah, ça a été du bon hockey. Fait que,
2: les Oilers ont perdu quand même contre les Ducks en première ronde.
3: Hey, Colorado, ouais. Elle est là.
4: Non, ça, c'est pas chic.
2: Mais en même temps, ça aurait été ça aussi, possiblement, 1-8. Ouais.
3: Non, non, oui, c'est... effectivement.
2: Alors,
3: c'est pas un...
2: Quand tu termines premier, chic. Habituellement, t'as...
3: Hey, les gars,
2: t'es avantagé de cette
3: la
2: manière.
3: Période des transactions peut donc commencer.
4: Youhou!
3: Qui sera le premier joueur du Canadien à changer d'adresse? On va commencer avec Mapper qui nous montre déjà un enthousiasme inégalé pour cette période-là.
4: Non, ben le pire, c'est que j'ai hâte de voir comme Kent Hughes, là, tu sais, la transaction qu'il avait avortée. On voit qu'il y a des besoins qui sont très précis. Là. Tu peux plus essayer de pas sans dire patcher, mettons, avec un gars comme Kapanen. On le sait, tu as besoin d'un deuxième centre chez le Canadien. J'ai hâte de voir comment qu'on va travailler du côté de Kent Hughes puis Jeff Gorton, mais je pense que ça va être Brendan Gallagher qui va être, si on est capable de le passer, évidemment, là, ça va être le premier qu'on va voir partir. Par respect pour lui, tu sais, il y a une petite famille, tout ça, il s'en va probablement dans l'Ouest pour une couple de semaines. Est-ce qu'on va essayer de dire économise un billet d'avion, tu vas rester là-bas? J'ai l'impression que ça va être ça, ne serait-ce que pour bon service rendu, mais tu sais, l'objectif avec Brendan Gallagher, c'est juste d'y faire plaisir. Là. Tu gagneras pas un trade, y a pas, on va pas rien retirer de ça du côté des Canadiens.
3: Schwinn?
1: Ben, évidemment, puis, tu sais, Mapper et moi, là, on n'a pas l'air à vouloir se mouiller sur des grosses transactions, tu sais, parce que si on veut aller chercher un gros joueur, il va falloir se départir de quelque chose de gros éventuellement.
4: Ouais, c'est
1: la façon que ça y va. Puis, si tout de suite, Mapper au moins, on dit, ah, d'après moi, Slavkovski va partir, et oh boy, là, tu sais, ça va s'enflammer. Donc, tu sais, je pense que Gallagher, ça fait du sens, évidemment. Puis, pour moi, je regardais là, l'unité défensive. Ben, Jaden Struble est. Un des gars qui risque de partir gaucher, faire plus de place. Est-ce qu'on veut rentrer un autre défenseur, plus d'expérience? On veut remettre Hudson à gauche. Donc, pour moi, c'est un défenseur qui pourrait partir. Et, tu sais, dans cette liste-là, là, de la façon qu'on a utilisé Jack High, on peut poser la question aussi là, pour le shérif. Mais, tu sais, Struble, selon moi, là, selon ce que je peux voir, là, ça serait un tueur qui pourrait partir.
3: Ouais, Montembeau aussi, je pense, est un candidat à partir rapidement. Mais est-ce que ça va être le premier dossier
2: non,
3: réglé?
2: Je pense pas.
3: On verra ce qui va. Mais d'ici le repêchage, il va y avoir de l'action dans la Ligue nationale, puis on peut s'attendre à avoir.
2: Aussi du côté du Canadien. Kent Hughes nous habituait à ça au courant des dernières années, là, échanger des choix repêchage ou des joueurs pour s'améliorer et le faire avant le 1er juillet, souvent dans la période du repêchage. Au mois de juin, même, Kent Hughes fait quand même pas mal de transactions.
3: Mais regarde ce qu'il fait. Je veux dire, New York, c'est au repêchage.
2: New York, c'est au repêchage. Curly Dock, c'était son premier repêchage
3: Dobson.
2: Avec le Canadien. Dobson aussi.
3: Tout ça s'est passé au repêchage. Fait que,
2: il avait fait l'échange Bolduc-Mayo, ça, c'était le 1er juillet, alors à l'ouverture du marché des joueurs de l'homme.
3: Pour ceux qui se posent la question, là, c'est dans 12 jours, le repêchage.
2: Exact. Ouais, c'est le 26.
3: Ouais.
2: 11 jours.
3: Le 26? Non, c'est le 27 le vendredi. 26 le vendredi. Ouais. 26 le vendredi. 11 jours. 11 jours, Ben.
2: 11 jours. Le Ben Sider va nous sortir son top 10.
3: Ouais. Non, ça, c'est Ben Lamangouste Roger qui va nous sortir son top 10 des espoirs en vue du repêchage. Hey, messieurs, c'était bien le fun.
1: Déjà! Ouais,
4: Trop court. Trop court, encore une fois.
3: Chouin, on te reparle un petit peu plus tard cette semaine. Et Mapper, demain, même heure, même poste, tu seras là avec nous.
4: Parfait. Salut tout le monde.
3: Salut
4: bonne
3: les
4: semaine.
3: Boys. Salut
2: merci
3: les gars.
2: Beaucoup.
1: Bonne
3: soirée. Au retour, Anthony Marcotte revient sur cette finale de la Coupe Stanley. Puis, est-ce qu'on va tenter de calquer le modèle des Hurricanes? On y revient, ce sera pas là.
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18: Ça roule encore bien dans la circulation. Il y a quelques petits ralentissements, notamment capitale, direction ouest, comme à l'habitude, et un peu pour traverser les ponts. Henri IV aussi, là, en direction sud, à la hauteur de Charest, à cause des travaux. Mais pour le reste, ça va quand même bien. Si vous voyez d'autres choses, 418-670-1009 par texto. 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
23: Comment ça va, mon tourneur?
24: Salut, tourneur.
25: Salut, messieurs, ça va très bien, vous autres?
24: En pleine forme.
23: Ça va à merveille. Victoire de Lewis Hamilton.
25: Regarde le soccer. Là. C'est-tu agréable dans l'après-midi de regarder le soccer pendant qu'on fait nos jobs? Franchement, là, c'est vraiment le fun. Puis là, ben, l'Égypte est en train d'embêter sérieusement les Belges.
24: Maisan est 0-0 entre Cap-Vert et l'Espagne. C'est complètement fou, Tony.
3: Les grosses pointures là, qui pensaient là, qu'elle allait arriver là puis se qualifier direct. Puis à ta minute, toi, là.
25: Il y a des équipes. C'est la beauté de cet événement-là. Il peut y avoir des surprises. Je me demande à quel point l'exploit du Cap-Vert s'applique dans l'hockey. Tu sais, par exemple, à l'international.
24: Ouais.
25: Admettons une superpuissance comme le Canada. Ben, quel genre de petit pays ferait match nul avec le Canada? Pour on dirait, waouh, c'est à la hauteur.
3: La Lettonie. La Lettonie qui a battu le Canada.
25: Ouais, peut-être. Peut-être même que le soccer, c'est une coche de plus. Ben, on parle d'une méga puissance contre un tout petit pays de 500 000 habitants. Là. C'est incroyable.
3: Ah, mais juste Curaçao là, qui s'en va compter un but contre l'Allemagne pour égaliser. Là. OK, ça a duré 10 minutes, là, mais même à ça, c'est pas grave.
24: Ouais, c'est ça,
3: incroyable. Ouais. Juste le fait que l'Allemagne ait encaissé un but, pour moi, c'était tout un événement, c'était tout un moment sportif. Ouais. Les Golden Knights hier, écoute, ils ont même pas eu, j'ai envie de dire, même dans les deux derniers matchs, là. Mais surtout hier, ils n'ont même pas eu de chance. On dirait qu'ils étaient au bout du rouleau, eux autres aussi.
25: Bien, crédit aux Hurricanes, parce que pour moi, on les a sentis, les ajustements, pendant cette série-là. Puis tu as raison, dans les deux derniers matchs, net avantage aux Hurricanes. Ils ont pris les devants et ils ont suffoqué les Golden Knights. C'est un peu comme ce qu'on avait vu avec le Canadien. Inlassablement, présence après présence, tu as le dessus, puis... L'adversaire est comme pas capable de revenir. Puis hier, ça a été ça. J'ai jamais senti que Vegas avait une chance de gagner ce match. Ils ont eu des occasions de revenir. mais le coussin semblait tellement démesuré à seulement deux buts d'écart contre un club comme la Caroline que Vegas n'a pas vraiment pu y croire vraiment. Si Eichel avait marqué milieu de troisième, peut-être aurait-on pu voir une lueur d'espoir, mais avant ça, les Hurricanes avaient vraiment le dessus. Alors, ça a été une belle conquête. Franchement, un parcours éliminatoire qui fait partie des meilleurs de tous les temps, avec 16 victoires en 19 parties. Hey, c'est du stock là, dans une ligue où règne la parité comme la Ligue nationale de hockey, maintenant 32 clubs. C'est pas un environnement qui est facile. Faut que tu réussisses à franchir ronde après ronde après ronde contre des bonnes équipes. Mais les Hurricanes, forcément, ont été capables de régler le cas de leurs trois premiers adversaires rapidement. Et je pense qu'au bout de la ligne, ça les a très bien servis.
3: Ouais, tu sais, ils ont gagné la Coupe en 19 matchs, quand tu fais le calcul. Là. Quelle autre équipe qui a joué 19 matchs sans même se rendre à la Coupe?
24: Les Canadiens.
3: C'est là que tu vois à quel point les Canadiens en ont joué des matchs en série. C'est incroyable.
25: Non, mais qu'on le veuille ou non... Ça finit par paraître, là.
24: C'est clair.
25: Ben les matchs sont tellement intenses en séries éliminatoires, tu vas traîner des bobos, tu vas rajouter des bleus un petit peu un peu partout sur le corps. T'es peut-être capable de jouer, mais le corps, à un moment donné, il y a une limite à ce qu'il peut supporter. Ça demeure un sport qui est exigeant, le hockey. C'est pas facile. Il y a un risque de blessure qui est inhérent à la pratique du sport. C'est sûr que... Et puis ça va être une bonne leçon pour l'année prochaine. Hein, quand t'es capable de régler... Le cas d'un de tes adversaires, rapidement, ça va te servir pour le reste de ton parcours en série.
3: Mais là, tu sais, comme le veut la coutume, là, chaque fois qu'il y a une équipe qui gagne la Coupe, là, on se dit ça, c'est le nouveau modèle de succès dans la Ligue nationale. C'est comme ça qu'on va gagner des Coupes Stanley pour les années à venir. Donc, il faut s'attendre à ce que plusieurs équipes essaient de reproduire le modèle des Hurricanes de Caroline.
25: Aucun doute. Et... C'est vrai, les Panthers de la Floride, c'est un bon exemple. Quand tu te rends en finale de la Coupe Stanley trois fois puis tu gagnes deux fois, ben tu fais quelque chose de bien, c'est sûr et certain. Puis bon, le sentier, il y a eu des équipes qui ont voulu calquer un petit peu leur recette à succès. On a voulu peut-être ajouter un petit peu plus de robustesse. Pas simplement des gars capables de jeter des gants, mais amener une robustesse d'équipe. C'est un petit peu ça, les Panthers. T'as des gars qui vont te déranger en tout temps. De la robustesse d'un haut en bas de la formation, puis une grosse brigade défensive avec quand même du talent. Mais la défensive, c'était vraiment des gars de grosse stature du côté des Panthers de la Floride. Maintenant, chez les Hurricanes, c'est là que c'est intéressant, c'est que c'est une équipe qui est bâtie de façon complètement différente puis qui a perdu deux fois contre les Panthers. Alors, ça veut dire que il y a différents moyens d'arriver à tes fins, puis il faut juste y croire, puis persévérer dans le modèle qu'on a apporté. Puis, dans le cas des Canes, évidemment, c'est dur de ne pas regarder en direction de l'entraîneur Rod Brind'Amour. Il est là depuis 8 ans. Il s'est cogné le nez plusieurs fois en série. C'est pas parce qu'il n'y avait pas de bonnes équipes, mais pour différentes raisons, à une certaine étape, finale de conférence, on se cognait le nez sur la porte. On n'était pas capable d'atteindre le niveau supérieur. Mais moi, ce que j'ai vu des Hurricanes dans ce parcours en série, et ce qui m'a le plus impressionné, c'est que, à part à de rares moments dans ces séries, c'était constamment, présence après présence, un esprit de corps, un groupe dédié à la cause de l'équipe, à chacune des présences. Et ça, c'est un style de jeu qui est extrêmement taxant. Tu appliques de la pression, tu es constamment dans le visage de l'adversaire, tu ne lui donnes aucune chance de respirer. L'échec avant est efficace. Mais ça, s'il y en a un dans l'engrenage qui fait pas le travail, ben là, t'es dans le trouble, tu vas te retrouver en surnombre, puis tu vas te brûler. Mais les Hurricanes, au fur et à mesure que ça avançait, on y a cru de plus en plus, et à la fin, victoire de 3-0 qui vient confirmer ce qu'on a vu pendant le parcours en série, une équipe qui est dominante dans de larges moments de ces séries. Mais à quel point ça va être possible de calquer ça? Ben, ça va prendre vraiment un chef d'orchestre qui sera respecté dans son vestiaire puis qui va suivre exactement ce que le coach demande. Parce que je vois pas ça arriver facilement, moi, de calquer les Hurricanes tant que ça.
24: Non, puis tu t'es beaucoup amélioré durant la dernière entre-saison, Anto. L'acquisition de Kendrick Miller a fait une différence à la ligne bleue. Tu as été signé aussi Nick Ehlers, qui a eu des très bonnes séries éliminatoires. C'est probablement ton prochain sujet. Mais tu regardes un peu la masse salariale des Hurricanes de la Caroline, on a des éléments clés signés à long terme. Je peux pas croire que Logan Stankoven va coûter 6 millions de dollars jusqu'en 2034. Jackson Blake, un peu moins de 5,2 millions. c'est un beau modèle de masse salariale en ce moment aussi là, en Caroline, avec la signature de Kendrick Miller l'été dernier, 7,5. Slavin est signé à long terme à 6,4. Pas mal avantagé quand même cet espace-là qu'on a sur le plafond salarial pour faire encore des acquisitions durant l'été pour améliorer l'équipe.
25: Hey, Fix, tu peux continuer, mais c'est en train de voler mon troisième sujet. Là.
24: C'est incroyable, Anto.
25: J'ai sorti ici toutes les gars sur papier, là, tous les contrats avantageux pour les Hurricanes. Ben, c'est vrai, tu sais.
24: Le
25: c'est
24: plafond
25: vrai
24: augmente en plus.
25: C'est dans la bonne situation à Montréal. On a une saine gestion des choses. Mais les Hurricanes, honnêtement, c'est digne de mention aussi, là. T'as parlé du début des ententes contractuelles de Jackson Blake, ça va commencer, et de Logan Stankoven, ça commence l'an prochain pour les 8 prochaines saisons, 5,17 dans le cas de Blake, 6 millions pour Stankoven. Nick Ehlers à 8,5 avec le rendement qu'il a donné pendant les séries, 5 ans encore à son entente. Le seul contrat qui sort un petit peu du cercle, c'est le contrat de Sébastien Aho, mais qu'il n'a pas signé en Caroline. Il l'a signé à Montréal.
24: Exact.
25: Mais 9,75 pour les 5 prochaines années, c'est quand même très abordable. Même le gardien Bossy, si on fait de lui le gardien numéro 1, mais encore sous contrat en bas de 2 millions par année pour les 3 prochaines saisons. Taylor Hall, qu'on croyait peut-être au bout de sa corde, ben avec ce qu'il a donné en série, 3,166 millions pour 2 prochaines saisons encore. Donc, tous ces gars-là, ils reviennent à quelques exceptions près. Il y a des gars qui vont sûrement partir. Tu vas corriger la situation au fur et à mesure. Mais la banque de choix repêchage est bien remplie. Ils ont de bons espoirs. Un gars comme Bradley Nadeau domine la Ligue américaine actuellement dans les séries éliminatoires. C'est un gars qui va arriver probablement la saison prochaine dans le portrait du côté de la Caroline. Alors, des chantiers, il va y en avoir, là, mais le noyau dur du côté de la Caroline, il va être là longtemps. Alors, ce sera une puissance dans l'Est pour encore plusieurs années, j'ai l'impression.
24: Ouais, leur gros dossier à régler, c'est le défenseur Alexander Nikishin, mais même encore là, t'as l'espace sur le plafond pour signer ce défenseur-là, qui était très bon pour le Hurricanes en série. Et Frédéric Anderson, qui tombe agent libre sans restriction. Mais Brandon Bossy a été sensationnel.
25: Est-ce qu'on va vraiment le re-signer dans le cas d'Anderson? Je suis plus ou moins certain. Ouais. Est-ce que Bossy a fait le jeune Kochetkov qui semble prêt à en prendre un petit peu plus? Peut-être que là, on arrive au bout de la piste là, dans le cas d'Anderson. Mais t'as raison, il y a très peu de chantiers cet été. Si les Hurricanes veulent revenir avec à peu près la même formation, ils ont tout le loisir de le faire.
24: Puis quand tu compares avec les Golden Knights vont avoir un gros été là, avec des signatures, des joueurs qui tombent agent libre sans restriction, avec restriction aussi dans le dossier Pavel Dorofeyev. C'est pas du tout la même situation, là, Hurricanes et Golden Knights durant l'entre-saison. Alors, j'ai hâte de voir, ça va donner quoi. Mais déception, c'est sûr, pour les Golden Knights. Déçu, ouais. Vas-y.
3: Pour le Rocket de Laval, maintenant, parce qu'il nous reste très peu de temps tôt, là, pour le Rocket de Laval, il y a un défenseur qui a été très bon au niveau junior, qui s'en vient la saison prochaine. Je pense que ceux qui ont des billets de saison du Rocket, là, vont être bien content de le voir arriver.
25: Oui, exact. Ben, je tenais justement à y aller d'un petit mot au sujet de Bryce Pickford aujourd'hui avec vous autres, parce qu'il a été nommé aujourd'hui défenseur de l'année au Canada. Je pense que ça ne surprendra personne quand un défenseur il va d'une saison de 45 buts. Ben, c'est certain que ça reste en mémoire. Le 45 buts, il l'a fait en 55 parties seulement. 83 points, toute une saison pour Pickford avec les Tigers de Medicine Hat dans la WHL. Maintenant, ben, il aura un autre défi devant lui. Il va arriver la saison prochaine comme joueur de 20 ans dans la Ligue américaine. Faut s'attendre quand même à de bonnes responsabilités pour lui. On va assurément le voir sur l'avantage numérique. Mais oui, pour les partisans du Rocket, c'est certain là, que si à chaque année, on est capable d'amener un jeune de sa trempe pour faire ses débuts à Laval, ben clairement, on va créer de l'intérêt pour le club, c'est sûr. Le Canadien ne tombera pas mauvais pour autant. Mais je pense qu'il y a de la place pour le club de la Ligue américaine puis continuer de performer. Et ça donne un solide coup de main point de vue marketing quand un jeune prometteur comme Pickford peut débarquer dans la formation. On verra également le jeune Owen Protz aussi en défensive la saison prochaine. Mais Pickford, c'est certain, de par ses capacités offensives, il va beaucoup retenir l'attention.
3: Ouais, puis hâte de voir qui va coacher ce club-là. Je pense que c'est une autre grosse question qui prendra pas trop de temps à se régler non plus, là. Au nombre de dossiers que Kent Hughes a sur son bureau.
24: Oui.
25: Bon, puis, ça va être un poste très convoité.
24: Aussi.
25: Le poste à Laval, ça, nul doute. Ben, on aura un choix à faire. Est-ce qu'on y va avec un gars de la nouvelle garde, un gars qui mérite une chance de diriger dans la Ligue américaine, qui n'a pas eu cette occasion-là encore, ou bien on mise sur l'expérience? Dans les deux cas, il y a des candidats intéressants sur la table.
3: Oui. Écoute, on va suivre ça dans les prochains jours. Je pense que j'ai trouvé un... Je pense que j'ai trouvé un comparatif pour ce que tu voulais nous dire là, au début de la chronique. Est-ce que l'Italie, qui a fait bonne figure aux Olympiques, pourrait être un comparatif peut-être? Là, c'était contre les États-Unis, je pense, qui avait connu tout un match, quelque chose comme ça.
25: Oui, le gardien Clara avait été spectaculaire.
3: Ouais, c'est vrai.
25: On est venu tout près d'aller chercher.
3: C'est vrai.
25: Ben, du moins de pousser le match en prolongation. Oui, ça se peut. C'est possible.
3: Écoute, ça n'est un autre qu'on m'a assez dur de comparer ces deux sports-là.
25: Contre l'Italie, mais... a mieux fait au hockey qu'au soccer. Mais ça, dites-le pas trop fort.
3: Un autre sujet.
24: Ouais.
3: Très bon. On y reviendra demain.
24: C'est ça.
3: Salut, mon Tony.
25: Salut, les boys.
24: Salut, Tony.
3: Salut. Faut entendre Tony dans le club du matin. Avec l'autre Tony et le détective Pimento également, Olivier Paiement, derrière la console. Tu veux parler de l'horaire à venir des prochaines semaines, ouais, là, pour la Ligue nationale de hockey? Ça va être très important avant l'arrivée de Renaud Lavoie. 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
7: On voit de plus en plus de ralentissements sur les routes capitales dans les deux directions. Secteur Pierre-Bertrand, c'est un peu compliqué pour traverser les ponts en direction sud d'Henri IV-Duplessis. Comme à l'habitude, là aussi, c'est au ralenti. La 20 ouest entre Président Kennedy et Taniata. Pas de quoi appeler sa mère si vous voyez d'autres choses. 88-670-1009 par texto. 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
2: We're gonna go way back to the first game in the first season. Why did you punch that guy? Questions that need to be answered, guys.
4: Yeah. What's up? I'll answer that later, yeah. All right. We'll see you guys.
3: La fille de Jordan Stahl,
24: ouais,
3: qui lui
24: fin,
3: pose
24: ouais.
3: La question après le match hier, lui demande écoute, revenons sur le premier match. Pourquoi t'as donné un coup de poing en face à ton adversaire?
24: Dès la mise en jeu initiale.
3: On va y répondre plus tard à cette question.
24: Ouais, faisant référence à, bien évidemment, au combat entre Brady Tkachuk et Jordan Stahl dans le premier match de la série contre les Sénateurs. Jordan Stahl a 37 ans, qui devient le plus vieux à mettre la main sur le titre de joueur le plus utile en série éliminatoire, les gars. Deuxième Coupe Stanley pour lui. Il avait gagné sa première en 2009, en gagne une deuxième en 2026. Quel parcours éliminatoire pour le capitaine des Hurricanes. Surtout cette finale, là, parce qu'avant ça, ça n'aurait pas été nécessairement notre choix pour le MVP des séries. Mais il a marqué dans quasiment tous les matchs de cette série finale. Il y avait plusieurs options quand même pour le titre du joueur le plus utile. Il a gagné avec 97 points. Deuxième au scrutin, Taylor Hall à 59. Logan Stankoven en a obtenu 17. Et Mitch Marner, 6 points pour le MVP des séries éliminatoires.
3: Ouais, ça c'est.
24: Il aurait fallu une performance historique. Mitch Marner était le meilleur pointeur des séries.
3: Il était sur le bord de faire ça. Puis ouais. Dans les derniers matchs, puis là, j'écoutais notre chum Max Lalonde le matin. Là. Il dit c'est ça, dans les grands moments, il est pas là.
24: Il est pas là.
3: Puis là, Mitch Marner a connu tout un parcours
5: ben
3: en
5: oui,
3: séries
5: ça,
3: éliminatoires.
5: On va lui donner, là.
3: Puis Renault nous en a parlé. Puis d'ailleurs, Renault s'en vient une dizaine de minutes, là. Mais il était blessé à toute fin pratique, là. T'sais, à un moment donné, c'est ça la donne en séries éliminatoires qu'on connaît pas.
24: Non.
3: C'est quoi la nature des blessures des gars? T'sais, on en est où? T'sais, Mitch Marner, tu vas me dire qu'il a eu un parcours éliminatoire incroyable. Puis là, tout d'un coup, là, dans les trois derniers matchs, il s'efface complètement. Il est plus là pantoute. C'est sûr que non. Là. C'est sûr que non. Ça s'éteint pas de même. Là. Une blessure, j'ai hâte de savoir. Si on va savoir ouais. C'est quoi... Et quelle est la nature?
24: Mais évidemment, les détracteurs de Mitch Marner sont très contents que Marner ait perdu cette finale-là et qu'il a été blanchi en termes de buts dans les trois derniers matchs de la finale, une mention d'aide, alors qu'il avait très bien commencé cette finale de la Coupe Stanley, 7 points en 3 matchs. Ça a été plus compliqué vers la fin. On va en parler avec Renaud dans quelques instants.
3: Ouais. Et là, tu veux nous parler de l'horaire des prochains jours, prochaines semaines dans la Ligue nationale?
24: Oui, parce que, ben évidemment, c'est une période... très plaisante que j'aime beaucoup cette période-là juste avant le repêchage. Il y a des transactions, il y a des rumeurs aussi concernant certains joueurs. On va en apprendre plus dans la prochaine semaine concernant le dossier de Dylan Larkin notamment. Mais la période de rachat de contrats qui s'ouvre, les gars, dans 48 heures après la fin du dernier match. Alors, visiblement, là, demain soir, ouverture de la période de rachat et ça jusqu'au 30 juin. Il y a le repêchage. Vendredi le 26, la première ronde. Les rondes 2 à 7 le 27 juin à Buffalo. Les offres qualificatives pour les joueurs autonomes avec restriction doivent être soumises avant le 29 juin à 17h. Il y a l'ouverture du marché des joueurs autonomes à midi le 1er juillet. On sera là en émission de 11h jusqu'à 16h. Nous, les trois, pas de congé le 1er juillet. On est avec vous en ondes et sur YouTube. Et les joueurs autonomes avec restriction admissible peuvent déposer une demande d'arbitrage jusqu'au 5 juillet. Alors, ça va être à surveiller. Les audiences ont lieu du 20 juillet au 1er août. C'est rare qu'on sera en audience, mais ça arrive quand même parfois dans la LNH. Alors, on va avoir toutes sortes de transactions, toutes sortes de rumeurs dans les prochaines semaines. Soyez là avec nous, parce que habituellement, il y a beaucoup de rumeurs, comme je l'ai dit, puis il y a pas mal de transactions. Le Canadien l'a fait au courant des dernières années, le fera à nouveau cette année. Tony nous parlait de Bryce Pickford tantôt. C'est un nom qui va revenir peut-être dans certaines rumeurs de transactions. Si le Canadien veut s'améliorer.
3: Énorme,
24: et voilà, 45 buts. Dans la WHL cette année, en 55 matchs. Son nom va revenir. Le nom d'Alexander Zarovski risque de revenir aussi. Lui qui était à Brossard aujourd'hui avec Ivan Demidov. Les deux joueurs qui sont entraînés ensemble aujourd'hui à Brossard. Ivan Demidov qui a mentionné qu'il prendrait sous son aile Zarovski là, pendant la période où il voudrait demeurer à Montréal durant l'été. Il va lui faire visiter la ville, mais ça demeure un nom qui va circuler dans les rumeurs de transactions Alexander Zarovski.
3: Ça va jaser du Conn Smythe dans les prochaines minutes. Ça, c'est sûr et certain avec Renaud Lavoie. Perdu un sandwich avec Renaud. Renaud qui a flairé la bonne affaire puis qu'il a pris... il a bien fait, en fait, peut-être.
5: Ben lui, il y avait l'embarras du choix. Toi, c'était Mitch Marner contre la bunch.
3: Si les Hurricanes gagnaient.
5: Si les Hurricanes gagnaient.
3: Mais là, ça a l'air que Mitch Marner, ça n'a pas fonctionné dans les derniers matchs. Non. Renaud va nous en dire plus dans les prochaines minutes. Là. Tout ça a fait que c'est ça. On se ramasse dans cette situation.
24: Et c'est Jordan Staal qui gagne le MVP, les gars, mais le deuxième trio des Hurricanes a été tellement bon. Ben Jackson oui. Blake, Taylor Hall. Taylor Hall qui marque le premier but hier.
3: Le Conn Smythe est un trophée individuel dans un sport d'équipe. Hein, Ben?
5: Oui.
24: Et les Hurricanes, c'est
5: Sauf
24: une équipe
5: que,
24: complète.
5: Rappelle la statistique la plus importante depuis le début de cette émission.
24: Les Hurricanes, aucun pointeur dans le top 20. Mais je sais laquelle que tu veux, Ben.
5: Oui.
24: Aucun joueur finaliste pour un trophée individuel cette saison dans la LNH.
5: Chez les 15, gagnant de la Coupe Stanley. Tout est dit.
3: Tout est dit, hein?
5: C'est collectif.
24: C'est collectif.
5: C'est individuel.
24: Mais il y a des équipes qui gagnent la Coupe quand même avec des joueurs parmi les
5: joueurs gagnants. Je le sais. C'est le fun pour ces joueurs-là, mais c'est pas comme ça que tu gagnes nécessairement les grands honneurs. C'est un travail d'équipe.
3: Mon cher Benoît?
5: Oui, mon cher Greg.
3: Sport Flash.
11: Sport Flash.
5: La Coupe du Monde qui se poursuit aujourd'hui avec plusieurs rencontres. Surprise un peu plus tôt dans le premier match de la journée. Cap-Vert. Qui a arraché un verdict nul de 0-0 contre l'Espagne. C'est 1-0 l'Égypte contre la Belgique en ce moment. Ce serait une surprise si l'Égypte maintient ce rythme et gagne. 18h, l'Uruguay joue contre l'Arabie Saoudite et à 21h, l'Iran qui affronte la Nouvelle-Zélande. Félix Auger-Aliassime réussit son entrée au tournoi de Halle. Une victoire en trois manches pour le Québécois qui a perdu la première manche. Et Denis Shapovalov, de son côté, réussit son premier test au tournoi de Londres. Une victoire en trois manches pour notre joueur canadien. Rappelons notre question du jour, FX.
24: Quel est votre fait saillant de la fin de semaine dans le monde du sport? Beaucoup d'options. La victoire des Alouettes vendredi soir, la victoire des Hurricanes, la victoire de Lewis en Formule 1. Première victoire avec Ferrari, ou bien autre, alors la Coupe du Monde ou la victoire des Knicks. À 41%, les gars, la victoire des Hurricanes mène au sondage.
3: Merci beaucoup, messieurs. Renaud Lavoie s'amène dans les prochaines minutes.
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3: Ben oui, Renaud, ben oui.
4: Ben oui, salut Renaud.
3: Salut Renaud.
5: Ça va bien, ça va bien. Passez un bon week-end.
4: Super.
3: Moi, quand je te parle, ça va tout le temps bien.
5: Ben, quand je vous parle, ça va toujours bien. Ouais. Est-ce que déjà, je vous ai parlé et ça allait pas bien?
3: Non, parce que quand ça va pas bien, tu nous parles pas, puis ça, je veux plus jamais ça.
4: C'est ça. C'est ça.
5: C'est ça. C'est un autre dossier.
4: C'est ça qu'on allait dire.
3: C'est plus ça. Jamais.
4: Va pas là.
3: Renaud, oui, un excellent week-end. Écoute, quel week-end de sport quand même. Hein? Je suis certain que tu as regardé la course de Formule 1, toi, hier, là, avant
5: non,
3: la finale de la course.
5: Non, j'ai regardé la course à Pocono, par contre. Pocono.
3: Regardez
5: ça. Ça a bien été. J'y étais il y a 2 ans. Ça n'a pas changé. Non, à part ça, ici, au baseball, je pense, j'ai regardé ça tantôt. Les Aces ont perdu une affaire comme 23-9. Je me suis bien vu contre les Rockies. Imaginez.
4: 23-9.
5: C'est-tu ça passé, moi?
4: En deux touchés.
3: Hello.
4: Deux touchés transformés.
5: Oui. C'est quelque chose, comme disait Mario Lemieux. Puis j'imagine que vous avez regardé un peu de soccer.
3: Ben écoute,
4: on écoute encore.
3: Beaucoup, voilà. Puis on en regarde en ce moment même, je te dirais aussi.
4: Regarde ça, là.
3: Avec grand plaisir. C'est délectable ce qu'on voit là, sur la planète sportive actuellement. Là, Renaud, écoute, tu finis officiellement deuxième cette espèce de concours,
5: ben
3: notre pool qu'on avait.
5: Bravo, mon Ben.
4: Ça fait plaisir. Merci beaucoup. Ben,
3: qui il va souvent des prédictions, disons, audacieuses, mais qui a eu la main heureuse toute l'année.
4: Alors, je t'annonce qu'on s'en va manger dans une ancienne caserne de pompiers. Maintenant, un restaurant dans mon coin. Alors, suffit d'arrêter la journée.
5: Bon, ça va se régler assez rapidement, merci.
4: Plutôt que tard.
5: Puis, c'est ça. Puis en même temps, bien mon ami Greg, bien malheureusement, ça te coûte un autre sandwich, toute cette histoire-là.
3: Malheureusement, ça me coûte un sandwich. Heureusement, c'est avec toi.
5: C'est ça, c'est la bonne nouvelle, effectivement. Effectivement. 23-9, je viens d'avoir le résultat final. Imaginez 23-9.
3: On peut peut-être y aller avec Mapper, d'ailleurs, qui me doit encore un sandwich. Puis, écoute, on pourrait manger les trois ensemble.
5: Donc, c'est Mapper qui me paye le sandwich à ce moment-là.
3: Oui, exact. Mais si je ne suis pas là, ça ne compte pas. Tu comprends? Là,
5: Ça ne compte pas. Ça compte pas.
3: Mais tu as raison. Là, les gens qui, écoute, ils ne sont pas à tous les jours dans le tailgate avec nous, puis il y en a peut-être quelques-uns, puis on les salue, puis on les remercie d'être là, se demandent, mais pourquoi as-tu gagné un sandwich contre moi? C'est parce qu'on avait parlé du trophée Conn-Smythe. J'avais dit, en début de série, que même si les Hurricanes remportaient la Coupe Stanley, que Mitch Marner avait presque son nom écrit sur le trophée. Ce qui était vrai à une certaine époque, au moment où on avait fait cette entente ensemble. Mais finalement, écoute, qu'est-ce qui est arrivé avec Mitch Marner? C'est une blessure qui l'a empêché d'être lui-même dans les derniers jours?
5: Oh, très certainement. Il ne patinait plus lors des entraînements. Puis on sait que John Tortorella aime ça, avoir ses joueurs sur la patinoire la veille des matchs, au moins. Puis écoute, ça fait une bonne semaine là, qu'il ne pratiquait plus avec l'équipe, là, minimum. Là. Alors, tu vois qu'il y a quelque chose qui l'ennuie énormément. Puis c'est dommage parce que ça a été, écoute, t'sais, son match de 3 buts, 1 passe, ça a été légendaire dans le match numéro 3 de cette finale de la Coupe Stanley. Puis après ça, dans le match numéro 4, il y a probablement quelque chose qui s'est passé puis on ne l'a pas revu depuis. Là. Ça a été difficile dans cette rencontre-là, dans le match numéro 4. Puis très difficile par la suite. Je pense qu'il y a une bonne occasion de marquer dans la dernière rencontre. Bref, c'est un gars qui doit être visible sur une patinoire. Ce n'est pas normal que dans la diffusion de notre match hier à TVA Sport, je pense que Félix Séguin a mentionné son nom une fois. Écoute, c'est tout à fait anormal comme situation. Et ça explique, d'après moi, en grande partie, là, ce qui s'est passé avec les Golden Knights. C'est que, oui, on parle de Mitch Marner,

0: Mais il y en a d'autres joueurs dans cette équipe qui étaient sérieusement maganés. Et à un moment donné, ton corps ne peut plus suivre et ta tête, je peux pas te dire que tu joues des tours, mais en tout cas, c'est pas ta tête qui va t'aider, ça c'est sûr.
1: Ouais, effectivement. Mais toi, t'as trouvé ça curieux, c'est-à-dire spécial, comment a été le vote du Conn Smythe?
0: Oui, mais écoute, parce que je veux juste. J'ai vu des gens critiquer énormément la personne qu'on pas Jordan Staal nécessairement, mais la façon dont les gens votent sur différents trophées, que ce soit le trophée Hart ou encore des trophées là, comme ça d'honneur individuel. C'est que tu sais, c'est le joueur par excellence des séries, le trophée Conn Smythe. Le trophée Hart, c'est le joueur par excellence de la saison. Puis je peux comprendre, OK? Souvent, en plus, c'est vraiment des gens qui se spécialisent dans les statistiques avancées qui nous disent à nous, les membres des médias qui votons, vous êtes dans le champ. Puis tu sais quoi, moi, ça me dérange pas d'avoir ces discussions-là parce que je trouve ça. Tu sais, il faut toujours que tu gardes l'esprit ouvert. Tu ne peux pas toujours imposer tes réflexions. Tu comprends ce que je veux dire? Il faut que tu aies une idée de quels sont tes choix. Mais des fois, on peut se faire jouer des tours aussi. Puis Jordan Staal, bon, l'emporte facilement, là, 97 points. OK? Taylor Hall, 59 points. Donc, Taylor termine au deuxième rang. C'est intéressant que Taylor Hall termine au deuxième rang. Là. Lui, il a juste marqué 2 buts dans la finale. Logan Stankoven, 3e, à 17 points. Puis tu as Mitch Marner, 4e, à 6 points. C'est 1 vote de 2e place, 3 votes de 3e place pour Mitchell Marner. Après ça, tu as Slavin, Blake et Brendan Bossy, là, qui évidemment à 4, 3, 2 et 1 point. Pourquoi je vous parle de ça? C'est que si tu regardes les joueurs qui ont le plus contribué au succès des Hurricanes dans cette finale de la Coupe cette année, succès offensif, on s'entend que Jordan Staal, c'est pas juste ce qu'il a fait offensivement. Jordan a quand même battu un record de la Ligue nationale pour son taux d'efficacité au cercle des mises en jeu dans une finale de la Coupe Stanley à 68 %. Il bat Chris Draper en 2008, qui était à 67,3 % et Steve Yzerman en 98 à 66,7 %. Ce sont des statistiques qui sont dignes des meilleurs là, de l'histoire de la Ligue nationale de hockey. Mais quand tu regardes la contribution offensive, ceux qui ont permis à leurs coéquipiers ou encore à eux-mêmes d'obtenir des chances de marquer de très grande qualité, Nikolaj Ehlers arrive au premier rang là, et facilement là, OK, dans la catégorie de la contribution qu'il a été capable de créer pour lui ou encore pour ses coéquipiers lorsqu'il était sur la glace. Le deuxième, c'est Taylor Hall. Le troisième, c'est Jackson Blake. Si vous n'êtes pas surpris des noms, j'en suis convaincu. Le quatrième,
2: Stankoven.
0: C'est Stankoven, exactement. Le cinquième, Svechnikov. Le sixième, Aho. Le septième, Jarvis. Et on tombe au 8e à Jordan Staal. Vous comprenez où je m'en vais? C'est que on pourrait débattre longuement du fait qu'un gars comme Nikolaj Ehlers a peut-être plus d'importance, je vais le mettre en guillemets, que Jordan Staal dans cette finale de la Coupe cette année. On pourrait décortiquer ses présences, on pourrait regarder sa contribution offensive match après match, surtout dans les 4 dernières rencontres où je trouve, je sais pas si vous êtes d'accord avec moi, mais qu'on le voyait beaucoup plus sur la glace, ouais, qu'il s'imposait. Et je considère, j'en ai parlé au gars ce matin, quelle est la différence entre les Hurricanes de cette année et ceux de l'an dernier? Pour moi, Nikolaj Ehlers change complètement tout dans cette équipe.
2: Ouais, parce que fait des acquisitions, une menace offensive sur chaque trio, possiblement les 3 premiers trios, alors que tu n'avais pas ça l'an dernier.
0: Non, tu n'avais pas ça. Puis Keandre Miller aussi, c'est un apport important, ouais, mais offensivement, il n'a pas été capable d'aider son équipe. Par contre, défensivement, il a été quand même, il a fait tout un job.
2: Ouais.
0: Alors, on regarde tout ça parce que, tu sais, des fois, tu as comme des sure shots. Là. Je veux dire, on a parlé de Connor McDavid il y a 2 ans. Sam Bennett l'an dernier, oui, il y avait une belle bataille avec Brad Marchand, mais tu savais que c'était un de ces deux-là, puis que les chances que ce soit Bennett étaient très, très grandes. L'autre penchant que les gens qui votent ont, parce que c'est un nombre restreint de votants, là, puis je vais ouvrir une autre parenthèse après ma dernière phrase, là, qui s'en vient, si elle peut sortir, c'est que on, souvent, on favorise, je trouve, un peu trop les capitaines. Tu sais, il y a une année, 2016, Chris Letang aurait dû gagner le Conn Smythe. On a favorisé Sidney Crosby. OK? Et je l'ai vu aussi avec d'autres joueurs au cours des finales de la Coupe cette année. Jonathan Toews est un bon exemple d'un joueur qui a été correct, mais bon, c'est le capitaine de l'équipe, on lui donne. Puis c'est rien contre Jonathan, mais je fais juste expliquer que souvent, il y a des tendances qui vont dans cette direction-là. Puis pour ce qui est de ma parenthèse, là où j'en reviens pas, là, puis je veux pas nommer de nom. Mais il y a des gars qui ont voté pour le Conn Smythe qui n'étaient pas là tous les matchs. Il y a des gars qui ont voté pour le Conn Smythe qui n'étaient même pas là pour un match. Comment ça? Comment on peut expliquer ça? Comment on peut laisser ça passer?
1: Qu'est-ce que tu veux dire? Qu'ils n'étaient pas sur place?
0: Tout simplement pas sur place.
1: Ah ouais.
0: Gardez ça à TV comme quelqu'un qui regarde ça à TV. Puis moi, c'est une belle phrase.
2: Comme,
0: hein?
2: Ouais, comme le commun des mortels.
1: Regarde ça à TV. Comme quelqu'un qui regarde ça à TV. Exactement le même.
0: Oui, oui. Et c'est ça. Tout ça pour dire que ça, c'est pas la première fois que je vois ça. Ça existe carrément depuis notre fameuse pandémie où on s'est retrouvés en 2021 là, avec ces espèces de séries arrangées là, à Edmonton. Écoute, on était au maximum là. Je peux te dire que moi, j'avais vu 72 matchs là, de hockey durant ces entre guillemets séries-là. Là. OK? 72 matchs, là, c'est beaucoup de matchs de hockey. Mais il y avait très peu de journalistes qui ont assisté, que ce soit aux demi-finales ou encore à la finale qui était du côté d'Edmonton. Là, OK? Comment est-ce possible que le trois quarts des gens qui votaient pour le Conn Smythe regardaient ça à la télé comme quelqu'un qui regarde ça à la télé? Tu comprends? Et à partir de ce moment-là, on a ouvert une porte qui, selon moi, n'aurait jamais dû, un, être ouverte. Et deux, si on l'a ouvert parce que c'était la pandémie, on aurait dû la fermer extrêmement rapidement et dire non, plus jamais. On ne peut pas accepter ça. En tout cas, moi, je trouve ça inacceptable. Et j'imagine que bien des gens qui nous écoutent présentement doivent se dire un peu la même chose. Comment est-ce possible de donner des votes à des gens qui ne sont pas là, soit à tous les matchs ou pas là du tout? Je veux dire, je comprends pas comment c'est possible.
1: D'accord avec toi, mon cher Renaud. D'accord avec
0: t'es
1: toi.
0: T'es sans mots, là. T'es sans mots, hein?
1: Ouais,
0: t'es
1: oui.
0: Senti, je t'ai senti sans mots.
1: Mais tu peux faire un petit mic drop là-dessus.
0: Ben,
1: c'est tout à fait correct.
0: On va dormir ce soir, là.
1: Oui, oui. Écoute, il y a des enjeux plus graves. Ça, c'est
0: oh, oui. Oui, oui.
1: Mais tu fais bien de lever cette question-là. Je veux t'amener aussi sur l'été des Golden Knights qui sera
2: pas facile.
1: Très intéressant. Ouais. Parce que t'as des agents libres avec pas de restrictions. Puis la dernière fois que j'ai regardé, t'as pas de coach l'année prochaine non plus. Là.
0: Pas d'entraîneur-chef. On a hâte de voir la suite des choses. Est-ce que John Tortorella peut être l'entraîneur qui amène cette équipe à un autre niveau dès la saison prochaine? Mais c'est parce qu'il y a aussi beaucoup de travail à faire. Si tu es les Golden Knights de Vegas, puis un gars comme Dylan Larkin qui cogne à la porte, tu n'as pas le choix de trouver une façon d'aller chercher Dylan Larkin. OK? Ça, c'est une condition, en tout cas sine qua non, je pense, au succès de cette organisation à moyen terme et même à court terme. Par contre, tu ne pourras pas faire ça, d'après moi, sans te débarrasser du contrat de Thomas Sertel où il te reste un autre, 4 ans?
2: 4 ans. Ouais, exact, 4 ans.
0: Tu sais, un autre 4 ans, il y a 32 ans, il n'avance plus, là. Alors, ça, c'est très, très problématique. Alors, d'après moi, un doit aller avec l'autre. C'est sûr que Riley Smith, bon, il a été acquis cette saison, joueur autonome sans compensation. Brendan Saad, Colton Sisson, même chose. Cole Smith. Ensuite, chez les défenseurs, Ben Hutton, Jérémy Lauzon, Rasmus Anderson, puis Dylan Coughlin, eux s'en vont aussi. Ben, ils s'en vont peut-être pas tous. Là. J'espère que Jérémy va mériter un contrat avec cette organisation là, parce que je pense qu'il a fait ses preuves avec les Golden Knights de Vegas. Mais En tout cas, tout ça pour dire que oui, il y a du travail à faire, mais c'est une équipe, comme vous le savez, qui a toujours été agressive, qui a toujours trouvé une façon d'aller chercher des joueurs pour amener cette organisation-là justement à un autre niveau. On n'a pas peur de travailler autour du plafond salarial, d'aller chercher les meilleurs joueurs. Les joueurs veulent venir jouer ici sans aucun doute et on peut comprendre pourquoi. Alors, tu sais, c'est le fun de se dire, hey, on s'est rendu en finale de la Coupe Stanley, c'est plate, on l'a pas gagné. Mais d'ici le repêchage, imaginez le niveau de travail, là, de défrichage qu'il y a à faire pour faire avancer les choses dans cette organisation. Puis, je ne sais pas s'il y a un lien, je ne pense pas, là, c'est moi qui extrapole. Mais quand Dylan Larkin, il y a eu cette annonce qu'il voulait quitter les Red Wings, rappelez-vous là qu'on commençait la série face la série de la finale de la Coupe Stanley.
2: Ouais.
0: Mais avez-vous remarqué que lorsque le nom de Larkin a commencé à circuler chez les Golden Knights, on a vu aussi les Golden Knights un petit peu moins bien jouer, comme si ça affectait justement certains joueurs de cette équipe-là qui se disent « Coudon, c'est-tu moi le prochain à partir? » Parce que eux autres, ils s'en foutent complètement là, qui tu es. Là. On va chercher Max Pacioretty. Ah, après 2-3 ans, ça fait pas bye-bye. Là. Thomas Sertel, je pense qu'il est dans la catégorie « Ça marche pas, bye-bye. » Mais qui veut d'un contrat comme ça? C'est ça la question. Ouais. Tu vas me dire que les Sharks retiennent une partie du salaire. Ça aussi, ça aide quand même. Mais est-ce que tu veux un autre? Tu veux encore Thomas Sertel jusqu'à l'âge de 36-37 ans? Je suis pas sûr de ça.
2: Non, puis la situation des Golden Knights est bien différente que celle des Hurricanes de la Caroline. Et avec un noyau qui est pas mal plus vieux aussi. Là. Tu parles de Thomas Sertel, qui a 32 ans. T'as William Carlson, 33. Si c'est Mark Stone, 34. Tu sais, c'est un noyau qui est vieillissant. Tu vois, Pavel Dorofeyev a signé, est agent libre avec restriction, mais qui a connu des très bonnes saisons dans les dernières années. Il va coûter très cher. C'est un casse-tête quand même. Puis là-dessus, t'as un deuxième gardien qui coûte 6,25 pour encore 5 ans. Hayden Hill.
0: Ouais.
2: Alors que c'était Carter Hart, ton gardien en séries éliminatoires.
0: Puis tu vois-tu, pendant ce temps-là, imagine du côté des Hurricanes, comment ils sont morts de rire. Ils peuvent regarder Frederick Anderson, qui ne gagnait pas un gros salaire, mais dire merci. Et Bossy est déjà signé là, à 1,9 million de dollars pour les deux prochaines saisons, là, je pense. Donc,
2: trois
0: prochaines saisons. Ils sont complètement morts de rire, ces gens-là, parce que je pense que Brandon Bossy, qui visiblement n'avait pas réalisé qu'il avait gagné la Coupe Stanley dans notre entrevue qu'on a faite sur la glace ensemble, lui et moi, a quand même démontré à cette organisation qu'il était capable de très grandes choses. Puis je pense que c'est un gardien qui va connaître une très belle carrière.
1: Renaud, tu souhaites un très, très beau périple, mon ami, pour revenir à la maison.
0: Et on va toucher du bois. Ben, là, présentement, ça part mal. Mais bon.
1: Ben, tu vas revenir à la maison. C'est juste de savoir quand.
0: Quand?
1: c'est ça qui se passe. Mais la beauté de tout ça, c'est qu'on va se reparler demain pareil. Là, t'sais.
0: Et la deuxième beauté de tout ça, c'est que je suis à Vegas. Et non, mettons, je sais pas, LA, j'aurais pas trouvé ça le fun. Ici, c'est très bien. Très, très bien.
1: Ben, elle est, écoute, Renaud, là, elle est pognée à LA 24 heures, là, c'est pas grave.
0: Ça dépend, t'es où?
1: Ouais, c'est sûr.
0: Downtown, LA.
3: T'aurais pu être pogné à Buffalo.
0: Ouais. Ouais, mais là, je suis revenu en véhicule moteur.
1: Ouais, c'est ça.
3: En véhicule moteur.
1: Tu te loues une voiture.
3: C'est un fait.
1: T'aurais pu être pogné aussi à Winnipeg, tu sais.
3: Reviens nous voir en véhicule moteur là, qu'on aille manger ensemble, je te le dis. J'ai de quoi en tête, puis c'est pas moi qui paye. Hein, fait que...
0: j'ai hâte, ça va être
3: on va se gâter.
1: Ben, dans sa tête, est en train de se monter une facture. J'ai dit, oublie pas, là. L'année prochaine, c'est pas que quelqu'un d'autre gagne.
3: Juste moi, d'après moi, ça va tourner autour de 200.
0: Ah, c'est parfait, ça. Hey, y a pas de stress, là.
1: Garde-toi, mon.
0: Pas de stress, là. Ben oui.
1: Hey, mon Rez. Bon retour, mon champ, on se reparle demain.
0: OK, on se reparle demain. J'ai bien hâte de
3: vous parler. Salut,
0: mon Rez. Bonne soirée, tout le monde.
1: Salut, mon Rez. Bye-bye.
2: Aïe, aïe. Il va se gâter.
3: Il va se gâter. Ah ouais, parce que tu es une mère, c'est sûr que je me prends une bouteille avec ça.
2: Bouteille de vin.
3: Ouais. L'apéro. Va être le fun.
1: L'apéro.
3: Ça touchera pas le 200.
2: Ah, oh, whisky? Ça le 200.
3: Je vais t'accompagner avec un whisky, c'est sûr.
2: Ah ouais, un whisky.
3: Digestif, ça se parle comme digestif, ça?
2: C'est un petit gars de scotch? Correct. Moi, je suis encore dans ma vingtaine, alors tout ce qui est whisky...
1: T'es-tu ouvert?
2: Je suis très ouvert. Okay, ouais.
3: Oh, c'est un gars ouvert.
2: Très ouvert.
3: Oh, c'est très ouvert, ça.
2: Ah oh, oui.
1: Trois extras dans 2 minutes.
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1: Trois extra, c'est ce qui a retenu notre attention sur la planète sportive dans les 24 dernières heures. En lançant oui. son téléphone. Mais dont on n'a pas parlé dans le show à date parce que...
2: Il y a du temps.
1: On est occupé. On est occupé. Dans le jus, ça n'a pas d'allure. FX.
2: Je veux vous parler du gardien de but de Cap-Vert qui a signé un jeu blanc contre l'Espagne plus tôt aujourd'hui. L'Espagne a tenté 23 tirs au filet. En a réalisé 8 cadrés. Et le gardien de but de Cap-Vert a 40 ans. Il a réalisé un jeu blanc, évidemment. Yosimar Diaz-Vosinha. Et il avait 50 000 abonnés sur Instagram avant ce match.
1: Quand même pas méchant.
2: Pas méchant, 50 000. Après le match, il a vu son nombre d'abonnés augmenter en flèche. Il est rendu à 2,2 millions d'abonnés. 50 000 à 2,2 millions d'abonnés et La dernière fois que j'avais regardé, il y a 10 minutes, il était à 2 millions. Alors, il s'est fait 200 000 abonnés dans les, bon, dans les 10 dernières minutes. Là. Et ça va monter en flèche encore une fois. À 40 ans, il a réalisé le match de sa vie pour permettre à Cap-Vert d'aller chercher un match nul. C'est complètement fou. Cap-Vert, Espagne.
1: Et là, écoute, le temps file, là, mais on est rendu à 62 minutes.
2: L'Égypte, c'est 1-0 pour l'Égypte.
1: L'Égypte mène encore sur la Belgique.
2: Ouais. Ce serait une surprise aussi.
1: Ben, de taille.
2: De taille. L'Espagne. La Belgique a quand même plus, plus d'occasions de marquer en deuxième mi-temps jusqu'ici.
3: Ouais, la Belgique est en mode très offensif.
1: Une autre opportunité, là, ça fait deux dans les dernières minutes.
2: Mais ça aussi, ce serait toute une surprise. Les deux autres formations dans le groupe de l'Espagne et de Cap-Vert sont l'Uruguay et l'Arabie Saoudite qui s'affrontent plus tard aujourd'hui. Alors, avec une victoire, par exemple, de l'Uruguay, passerait premier dans le groupe après un match de chacune des formations. Mais tout un coup de la part de Cap-Vert.
1: Ben,
3: moi, je vais vous parler de chasse.
1: Ah ouais? De quoi?
3: De chasse. La chasse au castor.
1: Au castor? Ah ouais.
3: À Toronto. Il y a présentement et jusqu'au mois d'août une chasse au castor. Évidemment, on parle ici de statues à l'effigie de castor qui portent les couleurs des pays présents à la Coupe du Monde.
1: Ah ouais!
3: Il y a une application. Tu télécharges l'application, c'est gratuit. Et tu dois trouver les 51 castors dissimulés dans le vieux Toronto.
1: Oui, absolument.
2: Tu me niaises.
3: Non, je te niaise pas. 1,2 mètres quand même de hauteur pour les 10 castors. Et pourquoi 51 castors? C'est que, bon, ce sont des castors composites, 1,2 mètres de hauteur chacune. Ces statues, 49 représentent les nations qui participent à la Coupe du Monde, dont 2 pour le Canada.
2: Ouais.
3: Les deux restantes représentent la FIFA et l'ensemble des pays participants. Alors, vous trouvez les 51 castors. Il y en a dans les parcs. Il y en a de disciplinés également dans les édifices. Faut que tu... C'est une chasse. Ça me fait penser un peu au Pokémon.
2: Pokémon Go, là.
3: Mais Pokémon, c'était virtuel.
2: Ouais.
3: Là, faut que tu trouves vraiment les castors, les statues. Tu suis l'application chaque semaine et à la fin...
2: Y a-tu un prix pour ça?
3: Ben oui, y a de nombreux tirages.
2: OK, parce que pour les gens trouvaient des castors pour le plaisir. Là.
3: Ben, Pokémon, y avait-tu des prix?
2: Non.
3: C'est ça.
2: Non.
3: Puis m'a dit, j'en ai vu une couple là-dessus qui était en train de perdre le...
2: Moi, ça a duré deux mois.
3: Perdait beaucoup de temps là-dessus.
2: Ouais, ouais.
3: Toi, ça a duré deux mois. Moi, j'en ai vu jouer là-dessus en ondes ici, là, qui me disait, hey, y a un Pokémon de l'autre bord de la rue. Alors, si vous allez faire un tour à Toronto pour la Coupe du Monde vous pouvez jouer jusqu'au mois d'août à cette chasse au castor ou télécharger gratuitement l'application puis vous trouvez les castors partout dans le vieux Toronto.
1: C'est jusqu'à quand?
2: Très bon.
3: Jusqu'à la mi-août, quelque chose comme ça.
1: Ben, je m'en vais à Toronto à la mi-août.
3: Es-tu sérieux, là?
1: Oui.
3: Lancé le 1er juin et jusqu'à maintenant, attends un petit peu. Là.
2: Je suggère de faire autre chose quand même que.
3: Parce que chaque castor est muni d'un code QR pour évidemment accéder à tes prix et tout ça. Là. C'est jusqu'à quand cette. Peu importe. Je vais vous trouver ça. Là, mais
1: attends, t'es pas au courant de faire le saut. Tu reviens là-bas, il y a un castor à côté de toi. Là.
3: C'est des beaux gros castors. Ils sont beaux, ils sont sympathiques. Sérieusement, c'est sympathique. Alors, bonne chasse aux castors si vous êtes dans le bout de Toronto.
1: Les gars, c'est une nouvelle de dernière heure. On n'a pas mentionné le UFC 250 qui avait lieu à la Maison-Blanche en fin de semaine. Et Dana White, par la suite, qui s'est prononcé en disant « Il n'y a plus aucune chance qu'on fasse ça jamais. » Que je pense qu'il y a eu de la pluie et ça a été difficile de tenir cet événement-là. Mais je voulais glisser un mot rapidement. Pendant que la Belgique vient d'égaliser contre l'Égypte.
2: Et qui d'autre que Lukaku?
1: Parce qu'il y en a beaucoup.
2: Pour créer l'égalité.
1: Je sais qu'il y en a beaucoup qui nous ont mentionné l'événement du UFC 250. Puis effectivement, ça a fait les nouvelles pas mal en fin de semaine. Mais il y a quelqu'un qui s'est promené, qui a mis un montant. Tu sais, à chaque fois qu'on voit des événements sportifs d'envergure, ça fait toujours les nouvelles qu'il y en a un qui met un montant par rapport sur une gageure pour une équipe pour remporter un match ou remporter le tournoi ou quoi que ce soit.
2: J'ai vu ça passer, je pense.
1: Le plus récent en liste date d'aujourd'hui.
2: Ouais, l'Espagne.
1: Ouais. Il y a quelqu'un qui a mis $1 million pour que l'Espagne remporte son match contre le Cap-Vert.
2: Il se faisait pas beaucoup d'argent là-dessus parce que la cote devait pas être très, très élevée.
1: $1 million pour ramasser, en gros, là, 86 000 piastres.
2: Ils viennent perdre un
1: J'ai
2: million.
1: Juste une question. Pourquoi? Et j'en ai une deuxième. Ça va-tu? Tu mets 5 piastres tant qu'à ça, je sais pas.
3: Ouais, mais 1 million, lui.
1: Tu mets 1 million.
3: Pour gagner 86 000.
2: Ouais, la cote devait être à 1 point.
1: Si t'es capable de mettre 0,86 sur un match de même, t'es capable de mettre 1 million sur un match de même, t'as pas besoin du 86 000. On s'entend-tu là-dessus, là? Mais là, t'es moins 1 million parce que je comprends pas.
2: Non, moi non plus.
1: C'est d'un ridicule consommé.
3: Tout à fait.
1: Mais honnêtement, là.
3: C'est pas fort, Gérard.
1: C'est je ne sais pas quoi dire d'autre que ça, mais je voulais vous rapporter ça. Je veux dire, quand on parle de jeu responsable, ça, c'est un exemple du contraire complètement.
3: Tout à fait. Ça, c'est très irresponsable, quoique bon.
1: À part pour faire les nouvelles, mais là, on n'a même pas le nom du gars. Puis même à ça, j'imagine qu'il veut pas que ça... Tu sais, tu comprends? Tu sais, des fois, Drake le fait, là, il s'amuse à mettre...
2: Ouais,
1: des,
2: surtout pour les finales.
1: Tu sais, les finales, il va mettre, je sais pas, il avait mis quelque chose ses Blue Jays, je pense. Ouais. Bon, des trucs comme ça pour des finales, ou des fois, ce sont des affaires très audacieuses dans lesquelles... Bon, puis tu sais, Drake, admettons, 1 million, doit être de l'argent de poche, là, je sais pas trop. Là. C'est pas nous autres ici.
2: Oui, mais habituellement, les paris qu'il prend... C'est pas des cotes de 1,086 comme celle de l'Espagne pour le match d'aujourd'hui. Là. C'est des cotes de 1,5 ou des cotes de 2. Pas mal plus avantageux. Tu fais plus de profit aussi sur le million que tu mets si jamais tu l'as. Quoi qu'avec Drake, habituellement, il l'a pas. Là. C'est ça la il malédiction Drake. C'est qu'il remporte pas ses paris la grande majorité du temps. Il est du mauvais bord, mais ça, c'est stupide.
1: Tibeuf sur YouTube.
3: Tibeuf.
1: C'est ça son nom. Le salut, d'ailleurs. Il est souvent là sur YouTube.
3: Salut, Tibeuf.
1: Salut.
2: Salut, Tibeuf.
1: Il dit ça devait traîner dans le porte-gobelet de l'auto.
3: Ah oui, un petit
1: million traînait là. Mais oui. Chose qui arrive pas souvent. D'après moi, il doit pas conduire une Toyota Tercel.
3: Non. Peut-être qu'il conduit même pas, hein.
2: Non. Ou une Yaris 2015, mettons. Là.
1: Ben non, sinon, on dirait.
2: Il est millionnaire.
1: Un raisin.
2: Ouais. Ou billionnaire.
1: On parle de la voiture.
3: Ah, c'est un billionnaire. Un billionnaire.
1: Le raisin ici est le surnom, pour ceux qui ne savent pas...
3: De la petite voiture.
1: Attends, que FX a donné à sa voiture, sinon je me fais traiter de hautain.
2: Non, mais t'es hautain.
1: Non.
2: T'es fraîchi.
3: Légèrement. Pas. Légèrement.
1: Quand tu me parles de resto, peut-être.
3: Oh, pas juste de resto.
1: Ah ouais?
3: Quelques catégories. Là.
1: Ah ouais? Sans-moi en don d'autres.
3: Ouais, whisky.
1: Ah ben ça, c'est correct.
3: Country.
1: Le country.
3: Death metal. Le...
1: Ouais. OK.
3: Vêtements. Look. Il y en a une couple, là. Je pourrais continuer.
2: Hey, c'est un roast.
1: Vêtements. Je regarde mes jeans que j'ai payés à 50% d'escompte.
3: C'est correct. Faudrait aller faire la pause, nous autres.
1: Ouais?
3: Ouais. Faudrait faire ça.
1: T'as fini de me traiter de fraîchier dans toutes les catégories possibles? On peut y aller d'abord.
3: C'est pas de sa faute, je vous le rappelle. C'est un maudit bon gars, c'est juste sa face.
1: Au revoir. Make your move.
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13: Il y a toujours plusieurs ralentissements sur les routes, mais c'est aux endroits habituels. Le Capitale dans les deux directions, entre Pierre-Bertrand et Laurentienne. Même Robert-Bourassa Nord à l'approche de Capitale aussi. Là, quelques petits ralentissements. Henri IV, Duplessis, les deux en direction sud, traverser les ponts. C'est au ralenti. La 20 ouest entre Président Kennedy et Taniata aussi. Si vous voyez d'autres choses, 88-670-1009 par texto. 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
2: FX, les Knicks.
3: Oui.
2: Toute une performance pour remporter la finale de la Coupe Stanley en... la finale de la Coupe Stanley.
3: La finale de la NBA.
2: Merci beaucoup.
3: Premier titre en 53
2: les
3: ans.
2: Les Knicks ont gagné la Coupe Stanley, boys.
4: Ouais, ouais, ouais,
2: on est rendu là dans le futur.
4: Ah oui, mais...
2: Cinq matchs!
3: En cinq matchs. Et des remontées dans la plupart de ces victoires-là, les gars. La résilience de cette équipe des Knicks.
4: C'est pas des petites remontées.
3: Non, mais ben, la plus grande remontée de l'histoire de la finale points. De la NBA. Avec ça, 29 points dans le match numéro 4.
4: Capoté, tu dis?
3: Après des titres en 1970 et 1973. On a attendu très longtemps à New York avant de gagner la finale de la NBA. Et chapeau à Jalen Brunson, qui a accumulé 45 points dans le match d'hier. MVP à 29 ans à New York. Quelle finale de la NBA il a connue. Et les Spurs n'ont que à blâmer, les gars, parce que on le disait, mais t'échappes des remontées, tu commets des erreurs dans les dernières secondes de différents matchs pour te priver de certaines victoires dans cette série-là. Oui, c'est une victoire en 5 matchs, mais ça reflète pas à quel point ça a été égal comme finale de la NBA. On a eu des résultats là où ça s'est décelé dans les dernières secondes. La plupart des matchs ont été décidés par un écart de moins de 5 points. Il y a juste le premier match qui était plus de 5 points, une victoire des Knicks dans la première rencontre de cette série-là. Mais,
4: Même dans le match décisif qui a donné, qui a couronné les Knicks...
3: Remontée encore.
4: Encore une remontée.
3: Encore une remontée.
4: Je veux dire, Victor Wembanyama l'a dit. Non, c'est ça, il l'a dit. Il dit, on a perdu. Carrément, on aurait dû gagner tout ça. T'sais. Oui, ça n'a pas été un facteur.
3: Non.
4: Mais quand tu mènes à chaque match ou presque, en principe, surtout par 29 points, là, tu n'as pas le droit de perdre ça. Là.
3: Non. Non, pas du tout.
4: Hey, 29 points au basket, là. C'est du stock qui a ramené ça.
2: Ouais, Wembanyama va en gagner des titres, par exemple. Là.
3: Ouais, mais c'était une belle occasion. Je sais qu'il y a juste 22 ans, puis ce sera l'image de la NBA pour plusieurs années. Là. Mais t'avais l'occasion d'être en finale après avoir battu le Thunder, qui est une puissance de la NFL, là, qui part toujours comme favori
4: dans la NBA.
3: Dans la NBA, pardon. Hey, nous autres, la Ligue nationale, la NFL.
4: Les Knicks sont gagnés à la Coupe Stanley.
2: C'est à quelle heure les vacances?
4: Les Knicks jouent dans la NFL.
3: Le Thunder, c'est une puissance. Bonne chance ben, pour retourner
2: le Thunder d'OKC, quand ils ont gagné l'an dernier, ouais. On parlait d'une future potentielle dynastie.
3: Exactement. Là. Donc, ils l'ont perdu en 7
4: mais
3: contre
4: ça,
3: les Spurs.
4: Là, les gars, mais... les dynasties, là, on peut-tu se calmer et arrêter d'en parler?
2: Non, mais
4: à chaque fois qu'il y a une équipe qui est couronnée dans une ligue quelconque...
3: On se pose la question avec raison.
4: Est-ce que
3: même...
4: ce sera une dynastie?
3: Mais on peut se poser la question
4: là,
3: quand même.
4: Dans les grands sports professionnels qu'on suit tous et toutes... Il y en a de moins en moins. Il y a une parité, puis c'est compliqué de gagner les grands honneurs. Là. Ah, les dynasties, tu sais, les Panthers. Là.
2: Thunder, ben, les Panthers ont quand même gagné deux titres.
4: Mais c'est pas une dynastie, ça.
2: Non, non, mais ils vont revenir. Ben, tu sais, t'as perdu en finale, gagné deux de suite. Tu sais, bon.
4: Tu sais, dans la NFL, les Chiefs de Kansas City, on disait que c'était pour être une dynastie. Bon, ben... Dans mon livre à moi, c'est pas une dynastie. Les Pats ont été
3: une
4: dynastie, oui.
2: Hey, longue, là.
4: Oui, très longue. C'est échelonné sur trop longue, sur deux décennies. Ça, c'est une dynastie.
2: C'est pour ça que moi, les Chiefs, ça me tentait pas.
3: Mais les Chiefs ont fait la finale quand même beaucoup de fois dans
4: les Chiefs, ça reviendra pas les Chiefs qu'on a connus, là. Ça, non. Je t'en passe un papier.
3: Ah non, pas un papier.
4: Oui,
3: ah.
4: Je t'en passe deux
3: pas
4: papiers.
3: Papier.
4: Fallait qu'ils sortent. En veux-tu deux papiers?
2: Non, merci.
4: Moins bon, là.
3: J'en veux pas de papier.
4: Je pense que cette année, ils devraient réussir à faire les éliminatoires, mais oubliez ça, là. Ça ne sera plus jamais la puissance que ça a été.
2: Ben, la division n'est pas facile, là.
4: Non, c'est ça. En plus.
2: La division n'est vraiment pas facile.
4: Pat Mahomes, ça a beau être un magicien, mais ben, lui aussi, il est comme.
2: Allez,
4: comme
2: vas-tu
4: tout le
2: commencer
4: monde.
2: La saison, là?
4: Ben, aux dernières nouvelles.
2: Là, il a restructuré son contrat comme étant le meilleur corps de l'univers du monde entier.
4: Ouais, intergalactique.
2: Ça aussi, on est bon là-dedans.
4: Ouais, on est bon.
2: On est bon pour oublier quel était, tu sais. Là, Tom Brady, c'était le meilleur corps que la Terre avait pas porté jusqu'à temps que Mahomes arrive, gagne deux bagues. Là, Mahomes là, va tout éclipser au complet
4: non,
2: ce que Tom Brady
4: non,
2: a vécu.
4: Non. Ben non, ben non.
2: Puis c'était la même chose en Formule 1, là. C'était la même affaire. Là. Max Verstappen va tout éclipser ce que Lewis a fait. Des fois, il faut qu'on...
4: Puis on prend notre gaz égal.
2: Attends, là, on n'est pas en train de critiquer personne. On est tous coupables.
4: Coupable votre honneur. Là,
2: toute la gang.
4: Mais moi, par contre, je suis pas coupable sur les dynasties. Je suis pas le genre à chaque fois de dire, hey, ça, c'est une dynastie, là. Surveillez ça, ça va être une dynastie. Attention, là, on a la dynastie facile en Calvados.
2: Ouais?
4: Ouais.
2: Là, je suis frais chier, c'est les dynasties aussi.
3: C'est quand une dynastie dans la Ligue nationale?
4: Dans la Ligue nationale de hockey?
3: Ouais.
4: La dernière dynastie? Vous diriez quoi, vous?
2: La dernière dynastie dans la Ligue?
3: C'est parce que là, il y a pas mal plus d'équipes qu'il y en avait avant.
4: Blackhawks?
2: Ouais, les Blackhawks. J'ai envie de te dire les Blackhawks.
3: 2010, 2013, 2015.
2: Les mais Kings n'avaient deux là-dedans, par exemple.
3: Ouais,
2: c'est ça,
3: mais en même temps, ouais, mais c'est quoi? C'est rendu quoi les nouveaux critères pour qu'on qualifie ça de dynastie?
4: Le Canadien des années 70,
3: oui,
4: c'est une dynastie.
3: Ça, c'est sûr, mais il y avait moins d'équipes à ce moment-là
2: les
3: aussi.
2: Les années 50, c'est peut-être la plus grosse dynastie de l'histoire du sport.
4: Oui, cinq. C'est cinq.
3: Les Islanders au début des années...
4: Les Islanders et les Oilers, je pense, des aussi, années 80. Là, c'est deux équipes qu'on peut qualifier d'équipes dynastie. Les Cowboys de Dallas des années 90.
2: Si tu regardes dans un spectre de 10 ans, tu sais, les Pingouins n'ont gagné 3.
3: Ils en ont gagné 3, ouais. 2009, 2016, 2017.
4: C'est juste pour dire, dans le fond, il y en a des dynasties, mais on a la dynastie facile quand une équipe est couronnée maintenant. Prenons notre gaz égal. D'ailleurs, l'essence qui devrait être un petit peu moins chère cet été.
2: La température, elle?
4: Température, ça va bien.
2: Température,
4: là. On est là, on est dedans.
2: Ouais.
4: C'est l'été. Oh ouais.
2: On est là.
4: On est là.
2: Oui. On est à la pause?
4: On est à la pause aussi.
2: D'ailleurs, parlant de record en Formule 1, il y en a un qui s'est amélioré hier. On va en parler dans 2 minutes.
4: Ça a fait pleurer Greg en fin de semaine.
2: Un peu.
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5: It's more history for Hamilton. Lewis Hamilton wins a Grand Prix for Ferrari. His first Ferrari Grand Prix victory comes in Spain. 106 victories.
6: Let's go. For the Ferrari. For the Ferrari.
7: Guys, thank you for those great pit stops as well. Sorry, I keep talking. I'm so proud of you. Thank you.
8: And well done, Lewis. Well done. Finally, you got, you deserved it.
9: Congratulations. Good job.
10: On va parler à Sidney Fourreau dans quelques minutes. Petit contretemps, dernière minute, rassurez-vous. On va y revenir dans peut-être une quinzaine de minutes avec Sid, mais fallait voir ce moment-là. Lewis Hamilton qui croise le fil d'arrivée en première position en fin de semaine à Barcelone. Ça va chercher sa première victoire chez Ferrari, sa 106e en carrière. Ça, Ben, ça bat le record de 105 victoires. Appartenant à Lewis Hamilton.
11: Il bat son propre record.
10: Il est rendu à 106, sa première chez Ferrari.
11: Aïe, aïe.
10: Mais sais-tu quoi? La première victoire de Michael Schumacher avec Ferrari en 1996 est arrivée où?
11: À Montréal?
10: À Barcelone.
11: À Barcelone.
10: Sur la même piste. Et cette victoire-là, j'ai dit que c'était la...
12: C'était en 96?
10: 96, ça fait 30 ans.
12: Wow.
10: C'était la première victoire de Michael avec Ferrari. Mais cette victoire-là de Michael était la 106e victoire de Ferrari également à l'époque. Et Lewis vient de gagner sa 106e course à lui sur le même circuit.
12: 30 ans après.
10: La même chose que Michael Schumacher, 30 ans après. C'est une victoire, écoute, l'équipe, il fallait voir Lewis sur le podium. Allez voir les images si vous n'avez pas vu ça. Lewis est sur le podium. Bien sûr, on passe le God Save the King, qui est l'hymne national d'Angleterre, bien sûr. Et après ça, tu passes l'hymne national du constructeur, qui est l'hymne national italien. Et quand il a vu toute son équipe chanter l'hymne national, je pense que c'est là qu'il s'est vraiment rendu compte c'était quoi gagner pour Ferrari. T'avais toute l'équipe qui chantait l'hymne national italien à tue-tête. Et Lewis avait sa serviette. Je peux vous dire qu'il s'essuyait les yeux pas mal. C'était vraiment tout
12: Est-ce
10: un moment.
12: Est-ce que tu
10: de
12: le
10: bon
12: sentais venir avec les deux derniers podiums? Il avait fini deuxième à Montréal, deuxième à Monaco aussi. Est-ce que tu le sentais venir, cette victoire-là, même si Kimi avait été dominant dans les autres
10: courses? Kimi est dominant, puis George aussi est dominant. Ouais. Là, on n'en parle pas, mais les deux pilotes qui sont livrés d'ailleurs toute une bataille, c'est vraiment plate pour Kimi Antonelli qui n'a pas réussi à franchir le fil d'arrivée. Un peu la même chose pour George Russell à Montréal. Donc, peut-être un petit problème de fiabilité avec Mercedes. Mais oui, tu sentais que ça pouvait arriver parce que les Ferrari étaient quand même dans le coup. Tu sais, puis cette troisième performance dominante-là, de suite. Tu sais, puis comme on dit, il disait ça sur la diffusion en fin de semaine. Deux, ça peut être une coïncidence, mais trois, ça commence à être une tendance. Donc là, tu as deuxième place. Et cette première victoire-là qui arrive par la suite sur trois circuits qui sont très différents. Tu sais, Montréal, Monaco et Barcelone sont trois circuits qui sont très différents. Donc oui, tu pouvais sentir, tu savais que Lewis faisait très bien dans les dernières semaines. Depuis qu'il a fait son changement de frein, là, il a changé ses disques de frein. Ça a l'air niaiseux, puis cosmique peut-être un peu. Le Ben qui nous écoute, il a changé ses disques de frein. Mais ce sont des systèmes qui sont très différents. Il performe très bien. Et oui, et moi, le moment que j'ai commencé à sentir que ça s'en venait, cette victoire-là, c'est quand il est arrêté au puits, son deuxième arrêt au puits, puis qu'il a mis les gommes médium sur sa voiture, et il s'est mis à manger tout le monde sur la piste. Là. Il a rattrapé Charles Leclerc tout de suite. Et à un moment donné, il a demandé à son ingénieur, Carlo Santi, qui était l'ingénieur de Kimi Raikkonen à l'époque, quand il était chez Ferrari en 2018. Il a dit, est-ce que je les rattrape? Et t'as senti l'enthousiasme. Habituellement, les ingénieurs sont là pour donner l'information puis calmer le pilote un peu. Là. Tu sais, les pilotes sont très émotifs, c'est normal. Tu roules à 300 km/h et quoi qui se passe dans la voiture, ça se peut que tu sois pas super poli quand tu parles à ton ingénieur. C'est des choses qui arrivent. Il a demandé, est-ce que je les rattrape? Et t'as senti l'enthousiasme dans la voix de Carlos Sanchez. Il dit, tu les rattrapes très bien. Keep pushing.
12: C'est bon.
10: Là, je me suis dit, hey, Lewis va gagner. Il s'en va pour gagner la course. Et effectivement, c'est ce qui est arrivé. Il y a eu la voiture de sécurité virtuelle qui est arrivée à la fin. Mais même si ça n'avait pas été le cas, il y avait 20 secondes d'avance sur les Mercedes, qui sont, je le rappelle, là, les meilleures voitures sur le circuit, sur le plateau actuellement. Donc, c'était vraiment... C'est une victoire qui est historique parce qu'il gagne avec une troisième équipe. C'est le premier qu'il fait avec McLaren, avec Ferrari et avec Mercedes. Et un autre... Petite affaire numérologique pour toi, Ben. Qui était sur le podium avec lui? George Russell et Lando Norris, qui sont respectivement avec Mercedes et McLaren. Okay. Donc, tu avais les trois équipes.
12: Ouais.
10: Et ce sont trois pilotes anglais, chose qu'on n'avait pas vue depuis 1968, sur le podium également. Trois Anglais qui sont là. Et Lando et George ont vu. T'sais, surtout, Lando en parle beaucoup ouvertement. Il regardait Lewis en grandissant. Là. Donc, c'est quelqu'un qui a... Qui l'admirait beaucoup, puis il a pu en parler en conférence de presse. Après, d'ailleurs, il a dit, tu sais, Lewis a reçu tellement de haine sur les médias sociaux. Beaucoup de gens qui disaient, il est fini. Il est juste allé chez Ferrari pour l'argent. Gagnera jamais. Ça arrivera pas. Puis finalement, ce qui est arrivé, c'est qu'il s'est écouté. Non seulement l'équipe a travaillé avec lui, ce qu'on pensait qu'il était pas le cas en 2025. Il est arrivé en 2025, commençait à piloter la voiture, il a dit, Ça marche pas. On va modifier tel truc, dont les freins. Les fameux freins Brembo, là, dont Charles Leclerc s'est plaint souvent de ça. Lewis a dit, moi, je vais travailler avec telle compagnie qui s'appelle Carbon Industry. Il les a changés. Puis depuis ce temps-là, la voiture est de plus en plus performante.
12: Il fait pas les simulateurs non plus.
10: Il est plus dans le simulateur. Exact. Je veux dire, donc, c'est des changements qu'il a appliqués comme ça. On a changé son ingénieur. Là. Vous vous rappelez, l'année passée, là, il y avait des montages qui faisaient des messages radiophoniques qui étaient malaisants entre l'ingénieur de Lewis et Lewis lui-même. Et là, finalement, tu vois que ça fonctionne, cette relation-là. Puis, ça donne les résultats que ça donne présentement. Donc, il a parié sur lui-même. Il a dit, il a probablement mis son pied à terre. Il a dit, regardez, on va essayer ma façon, puis on verra si ça fonctionne. Ben, la réalité, c'est que ça fonctionne.
12: Comme c'est avec Ferrari, tu la classes où parmi les plus grandes victoires de Lewis Hamilton? Parce qu'il y a quand même 7 championnats du monde, là, mais mettons, là, parmi les grandes victoires, de remporter ça à 41 ans avec Ferrari, ça doit faire quand même partie des plus grandes victoires de sa carrière.
13: Ben, c'est un accomplissement, c'est certain.
10: Ben, ça fait partie des plus grandes victoires. Pour moi, sa dernière victoire à Silverstone il y a 2 ans... C'était la 9e à Silverstone. C'est arrivé après 2 ans où il n'avait pas gagné non plus. Tu sais, parce qu'il a pas gagné ni en 2022 ni en 2023. C'est arrivé à Silverstone, gagné Silverstone. Il a gagné la Belgique par la suite parce que George a été disqualifié. Il a pas regagné jusqu'à cette victoire-ci. Ça fait partie de ses plus grandes performances. Là. Je veux dire, celle-là, celle de Silverstone en 2024, puis celle-là avec. Ouais. C'est la signification de gagner avec Ferrari. Quel pilote va pas rêver à ça? Et là, t'arrives comme... T'sais, pis là, on pourrait avoir une discussion là-dessus.
12: Non,
10: parce
12: mais t'as pas la meilleure voiture non plus sur le circuit.
10: T'as la deuxième meilleure voiture peut-être présentement. Et à 41 ans surtout. Là, t'sais, Lewis est plus dans la force de l'âge. C'est un modèle d'entraînement. C'est pour ça que je le compare à Tom Brady en sens de longévité, si vous voulez.
13: Ben oui.
10: Donc, de voir qu'il accomplit ça présentement. Puis, à mon avis, il n'a pas fini. Là. Ça, c'est l'autre affaire. Présentement, tu as Kimi Antonelli qui a 41 points d'avance sur Lewis, parce que là, Lewis vient de prendre 25 points sur le retard qu'il avait.
13: Victoire, c'est 25 points.
10: Ouais. Victoire, c'est 25.
12: Et l'autre n'a pas terminé.
10: Kimi n'a pas fini. Lewis a repris 25 points comme ça. Tu sais, l'an dernier, on peut s'entendre qu'on a eu toute une lutte au championnat entre Oscar Piastri, Max Verstappen et Lando Norris. À un moment donné, Max avait 135 points d'avance. Oscar avait 135 points d'avance. Puis on disait, le championnat, c'est pas encore réglé. Là, il reste 17 courses, peut-être 18. dépendamment si on rajoute une des deux courses qui a été annulée, là, et t'as 41 points d'écart. T'sais, Ferrari a amené 8 améliorations sur la voiture en fin de semaine. Puis c'est vraiment malheureux que Charles Leclerc n'ait pas pu terminer la course, là. Mais Charles faisait quand même bien aussi, là. Malheureusement, il y a eu un accident dans la qualification qui a fait qu'il est parti 10e, sinon il serait parti plus haut. Puis les deux Ferrari ont été très compétitifs. Donc là, la question que tout le monde se pose en ce moment, ça se peut-tu? Est-ce qu'il pourrait? C'est une question qui se pose. Ça se peut que dans 2 semaines, 3 semaines, on se pose plus la question après 2 prochaines courses. Parce que, mettons, Kimi gagne les 2 prochaines et Lewis n'est pas capable de finir, puis là, tu te ramasses beaucoup trop loin au classement, tu le sais pas. Mais présentement, avec 7 courses à 41 points derrière Kimi Antonelli, Kimi est encore jeune. L'an dernier, tout le monde pensait qu'Oscar allait gagner. Finalement, il a fini 3e. Est-ce que Lewis pourrait gagner ce championnat-là? George aussi est là-dedans. Il est 9 aussi. Points derrière ouais. Lewis. Il était très, très déçu, d'ailleurs, de cette tournure. Tu le voyais, Lando était tout sourire de finir 3e parce que c'est une bonne nouvelle chez McLaren d'aller ouais. chercher un podium. Lewis était en pleurs, puis mon George n'était pas super heureux d'avoir terminé 2e. Super content pour Lewis, c'est sûr et certain, là, de vivre ce moment-là, ouais. les trois ensemble. Mais c'était toute une histoire, en tout cas.
12: J'ai hâte au prochain Grand Prix.
10: Autriche dans 2 semaines.
12: 2 semaines.
10: Et par la suite, ce sera Silverstone, qui tombe en même temps que Wimbledon, si je ne m'abuse.
13: Sur deux semaines, puis même aux semaines, là, parce que tu viens de dire quoi, il en reste 17, 18 peut-être.
10: Ouais, mais tu as tout
13: là,
10: le temps.
13: Ça sert jusqu'aux fêtes, ça, là, ou à peu près.
10: Ouais, ça finit mi-décembre, mais tu as le 4 semaines, ce qu'on appelle en bon français le summer break, la pause estivale d'un 4 semaines où est-ce que tu n'as pas le droit de travailler ces voitures, tu donnes congé aux mécanos, c'est dur sur la vie familiale, là, de voyager comme ça, là,
13: ouais, okay.
10: sur 24 courses.
13: Ah, ça veut dire que ça va être pas mal aux semaines ou aux 2 semaines max,
10: oui,
13: hein, si tu mets ce mois-là en plus par-dessus.
10: Les gars, d'ici à ce que moi je tombe en vacances, là, on va parler au moins de 2 autres courses, puis il va en avoir d'autres d'ici le mois d'août. Là,
12: Silverstone, le 5 juillet.
10: C'est ça.
12: Avant, Wimbledon est du 29 juin au 12 juillet. Alors, ça va avoir lieu durant Wimbledon.
10: Ouais, parce que souvent, là, tu vois, notamment, tu sais, Tom Cruise le fait annuellement. Là. Ça va à Silverstone, puis il monte à Wimbledon où il fait l'inverse.
12: Ouais, parce que c'est la fin de semaine avant les finales de Wimbledon.
10: C'est ça, exactement. Sport.
13: Flash. La Coupe du Monde se poursuit aujourd'hui avec plusieurs matchs. Surprise dans la première rencontre de la journée. Cap-Vert. Qui a arraché un verdict nul de 0-0 contre l'Espagne. Maintenant terminé entre l'Égypte et la Belgique. Un autre verdict nul, 1-1 dans cette rencontre.

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11: Ben oui, on avait hâte de les retrouver. Comment ça va, mon beau Chouin?
12: Là, Chouin, j'ai quatre Mathieu Chouinard qui entrent, qui tentent d'entrer dans le Zoom.
11: Oh là là!
12: Je sais pas s'il y en a un qui va entrer. Là.
11: Non, mais
12: je vais en admettre un deuxième.
11: On va saluer la beauté.
13: Ben oui, la beauté qui est là.
11: Marc-André Perrault, le Mapper, comment vas-tu?
14: Salut, Mapper! Ça va bien, vous autres, les beaux garçons.
11: Hey, Mapper! Ça va très bien, surtout quand on fait de la radio.
14: Alain, toi!
12: Ah ouais, Minou!
11: Ouf. Je me dégage de toute responsabilité radiophonique de ce qui se passe en ce moment. T'as passé un beau week-end, mon Mapper?
14: Super beau, c'était bien dans notre Abitibi natale. On est allé taquiner la petite blanche, puis c'était du gros bonheur. On est choyé dans la vie.
11: C'est inspirant ce que tu nous dis là. Est-ce qu'on a Chouin?
12: Je pense qu'il est là. Il y a un des quatre Chouin qui a accepté.

0: Le Chewy?
1: Il est là, Chewy?
2: Le bon est là.
1: Okay. Le bon, là. Hey, le bon est là.
0: Le meilleur Mapper, des quatre Mapper, est là.
2: Quelques sèches, Mapper, en fin de semaine?
3: Une petite sèche. Deux sèches.
2: Ah, j'aime ça.
4: Ben non, pas de sèche ici, c'est mal. C'est mauvais pour la santé. On a pris d'autres mauvaises décisions, par exemple, comme ne pas se coucher ou à peu près. Mais qu'est-ce que tu veux faire?
0: Ça sonne un peu dans ta belle voix rauque, mon cher Mapper. Mais on est content que vous soyez là, on le rappelle. La Coupe Stanley a été levée, messieurs.
1: Oui, les Hurricanes.
0: C'est fait, les Hurricanes en 6. Qui avait cette prédiction-là?
1: Ben Roger.
4: Non, c'est bien pas, un beau-frère, peut-être.
1: Ah, non.
2: Le jeune chouinard.
1: Mathieu était dehors.
0: Le chouin avait ça, le Ben avait
1: ça. Le Ben avait là.
0: Moi, bien FX, on a été un peu trop optimiste en 5, mais on a dit Hurricanes quand même. Mapper, t'avais dit quoi, toi?
4: Elle dit Caroline en 6. Elle l'avait dit.
0: Incroyable, ça,
1: le beau-frère.
0: En un mot, décrivez-moi la conquête de la Coupe Stanley par les Hurricanes. Mapper.
4: Moi, j'ai dit mérité. C'était mérité, ça aurait été dommage que les Hurricanes échappent cette coupe-là. C'est une équipe qui est posée, balancée, qui est bien structurée, qui est bien coachée. Puis j'ai vraiment aimé que notre chum Little Bit of Love ose changer de gardien de but quand c'était le temps. Tu sais, puis on dirait qu'en séries éliminatoires, c'est la façon de faire. Tu choisis ton goaler, puis tu vis ou tu meurs avec. Puis on semble oublier que, tu sais, en saison régulière, il y en a des switches, puis ça fonctionne. C'est ça la façon de faire qui est normale, entre parenthèses. Fait que moi, j'ai aimé ça. On avait un problème de... Bon, là, ce qu'on nous dit, c'est qu'il filait pas trop, mais je me permets d'en douter, mais on a pris la décision, ça a bien été, on n'a pas paniqué. Bref, tout ça pour dire, je trouve que c'est mérité pour les Hurricanes. C'est pas l'équipe la plus sexy, mais ils ont joué du beau hockey, belle saison. Voilà.
0: Ben, on dit ça, là, que c'est pas l'équipe la plus sexy, là. Finalement, je les trouve pas si laid que ça, tu comprends? Ça?
4: Ah, c'était excitant.
0: Le chandail va rester d'une laideur incomparable.
4: Ah, mon Dieu.
0: Mais pour le reste, là...
1: Non, ouais, c'est un changement pour toi, c'est ça que j'allais dire.
0: Je les haïs plus.
1: Ah, ouais?
0: Non.
2: Je vais te dire de quoi, hein? Quand tu mets une coupe Stanley après à côté n'importe qui, t'as de l'air plus sexy. Hein?
4: C'est un excellent bon point.
0: Oui, j'ai jamais essayé ça à côté de moi. Peut-être qu'un jour, on prendra une photo, voir que ça a l'air. Mais écoute, t'as raison, Chouin.
1: Jesperi Kotkaniemi, es-tu plus sexy depuis qu'il a gagné la coupe Stanley?
0: N'ira pas là pour aujourd'hui. Chouin?
4: Un peu, ouais.
2: Ben, moi, tu sais, l'équipe pour moi, là, cette année, eux autres, Caroline, là, c'est la constance. C'est la constance dans tout. On l'a vu, là, ils n'ont pas perdu deux matchs de suite depuis, je ne me trompe pas, le 13 janvier.
1: Ouais.
2: Par la suite, dans les séries éliminatoires, c'est seulement 3 défaites. Et constance dans la façon qu'ils jouent. Et ils n'ont pas changé. Ils ont changé un peu. Là, ils sont écartés de la traque dans les premiers matchs contre Vegas en finale. Puis qu'est-ce qu'ils ont fait? Ils ont tenu un meeting. Ils sont venus, on dit, hey, les gars, là, on est en train d'embarquer dans leur jeu. On doit jouer notre identité. Donc, constance là-dedans. Faire confiance à leur entraîneur. Faire confiance aux entraîneurs, en fait, au système qui est impliqué, qui est inculqué. Puis, tu sais, c'est pour moi, là, c'est de la constance. C'est ce qui a fait qu'ils ont gagné.
0: Maintenant, parce qu'on l'a dit, les Hurricanes ont un noyau. Tu sais, il n'y a pas de grosse star dans cette équipe-là. Il n'y a pas de marqueur de 100 points. T'as pas de pointeur de 100 points, c'est-à-dire de marqueur de 50 buts, t'as rien de ça. Mais t'as une équipe d'hockey.
1: Ouais.
0: Si je vous demande l'acquisition dans la dernière année là, qui a le plus aidé les Hurricanes à mettre la main sur la Coupe Stanley, il y en a plusieurs des possibles. Qui vous choisissez? Schwinn?
2: Ben, c'est quoi le point? C'est qu'il y en a plusieurs, puis il n'y a pas eu de mauvaise acquisition. C'est ça qui est important. Aussi, mettons, il y en avait une moins bonne, tu sais, c'est pas une qui aurait fait mal. Moi, je suis allé avec Taylor Hall. Puis, j'aime le choix de Mapper aussi. Ça aurait pu être d'autres, genre qui en parlent aussi, mais il amenait là, l'identité dans la Caroline. C'était parfait pour lui de jouer des deux côtés. Un joueur hyper intelligent avec beaucoup d'expérience qui amenait un gros bagage, qui amenait cette profondeur-là en plus à la Caroline. Il avait un rôle plus qu'important. Il a été exceptionnel dans ses éliminatoires. Quand tu as de la misère à mettre le doigt sur le gars qui va être le joueur le plus utile dans une équipe, dans une série, là, ou dans les séries, tu fais tabarnouche. C'est parce que tout le monde a bien performé. Donc, pour moi, c'était le rôle de Pat Fans.
0: Mapper?
5: Moi, c'est Nick Ehlers. ça, pour moi, ça a été c'était via le marché des joueurs autonomes.
1: Oui, signature.
5: C'est un joueur que j'ai toujours adoré à Winnipeg. Je trouve que c'est un gars qu'on, sans dire sous-estimé, je trouvais qu'on n'en entendait pas suffisamment parler pour la qualité de joueur qu'il est. À plusieurs niveaux, tu sais, il y a un dynamisme là qui est contagieux dans une chambre de hockey. Puis ça, les gars en parlaient souvent, ses coéquipiers. Fait que pour moi, Nick Ehlers a fait une méga différence. Puis, tu sais, à 8.5, là, pour moi, c'est sans parler d'une aubaine, je pense qu'on peut dire que c'est quand même assez raisonnable comme prix. Là.
0: On a d'autres candidats.
2: Je sais que j'ai dérogé un petit peu avec Hall là, sur le laps de temps que vous m'avez demandé. Mais je trouvais vraiment que ça faisait une différence. Sinon, mon choix venait avec le défenseur Keandre Miller.
0: Oui, exact. Mais c'est ça, j'allais te le nommer. Ouais. Keandre Miller a été... Ben, t'sais,
1: il est venu solidifier cette défensive-là.
0: Ben oui. T'as d'autres candidats. Si tu veux étirer le temps un peu comme tu l'as fait avec Taylor Hall, mais Logan Stankoven est toute une acquisition également. Il y en a certains même qui nous textent. William Carrier qui a joué son rôle à merveille. Pour moi, Keandre Miller, là, si tu regardes contre le Canadien, ça a probablement été le meilleur joueur de l'équipe. Il a été incroyable. Je pense pas que... il a enfin trouvé sa place. Comment je peux dire... devient le défenseur qu'on pensait qu'il allait devenir avec les Rangers.
2: Ouais. Ben, on voit un défenseur qui a changé, qui s'est amélioré. Pourquoi? Parce que l'environnement était différent. Il jouait dans un... c'était pas un country club, c'était pas le party. C'était différent totalement. Il y avait un but. Puis on a vu que quand tu fais juste changer un joueur comme ça là, d'environnement puis de place, là, ça peut faire tout un autre joueur puis l'upgrade.
0: Ouais.
1: Ils peuvent être bons longtemps, les Hurricanes. Là. Je regarde la masse salariale de cette équipe-là. Les gars sont signés à long terme en plus. Vas-y, Mapper sur Keandre Miller, mais ça va être une bonne équipe dans l'Est pendant des années. Là.
0: Ah, Mapper, c'est beau. On va poursuivre. Tu parles
5: excuse-moi. Non, excuse-moi, c'est parce que je voulais mettre ma caméra pour...
0: pour le plaisir de tout le monde.
5: Ouais, c'est surtout pour le chandail. Là. C'est comme mon hommage, si on veut, là. Tu sais, dans le fond, cette organisation-là, ils en ont un de beau, puis je vous prends tout cas.
1: Celui des Whalers.
0: Ah, t'as mis ton chandail des Whalers?
5: Oui, je suis un coquin comme ça.
0: Ben, on aime ça quand t'es coquin ici. FX, tu mentionnais que l'équipe va être bonne longtemps, des Hurricanes à Caroline.
1: Ouais, il y a plusieurs joueurs de signer à long terme. Là.
0: Est-ce que c'est vos favoris pour se rendre en finale de la Coupe Stanley l'an prochain? Mapper?
5: Ben, j'hésite, c'est parce que... Moi, je vois vraiment le Canadien. Tu sais, vous en souvenez, en début de saison, j'avais mis le Canadien dans le top 3. Puis tu sais, j'avais même ma prédiction très, très chaude que le Canadien pourrait sortir de l'Est. Ça s'est pas passé. Ça a quand même été plus proche que je le pensais réellement. Fait que, moi, je vois ces deux équipes-là. C'est niaiseux. Là, tu sais, c'est plus facile à dire présentement après que les Canadiens se soient fait sortir en 5. Voyons de quoi tu parles. La Caroline sont vraiment plus forts. Je pense que oui, effectivement, c'est l'équipe qui doit être favorite. Tu sais, FX, il l'a dit, là, je veux dire, d'un point de vue là, salarial, là, la structure est très, très avantageuse. C'est une équipe qui a tellement de profondeur. Là, puis en plus, si des gars comme Miller deviennent meilleurs à la ligne bleue, t'es en business, mais quand t'as le troisième trio, Ehlers, Stahl, Martinuk, je vois pas, puis avec William Carrier, ça à 4, je vois pas comment tu peux ne pas répéter tes exploits.
0: Chouin?
2: Ben, moi, j'ai dit faux, parce que statistiquement parlant, tu sais, oui, on a vu les Panthers à Floride récemment le faire. Tu sais, les Oilers sont arrivés en finale quelques fois, mais c'est difficile, statistiquement parlant, de le faire. Ouais. Puis là, les Panthers de la Floride vont venir en force. T'as les Canadiens qui vont s'améliorer. Je suis sûr et certain que Tampa n'a pas dit son dernier mot. T'as Buffalo qui monte aussi. Tu sais, ça va être moins ouvert, selon moi, dans l'Est que cette année, par rapport surtout aux Panthers. Puis il y a des équipes qui vont vouloir s'améliorer, qui vont vouloir changer des choses. Tout le monde s'améliore. Donc, tu sais, statistiquement parlant, c'est tough. C'est très dur. Donc, pour moi, c'est faux qu'ils soient les prétendants.
5: Ça reste une prise chaude.
2: Absolument.
0: Oui. Il a fallu que je prenne un instant pour traduire le tout dans ma tête, qui se traduit par « hot take ».
5: Voilà.
0: Mapper, tu nous donnes le tournis, mais pas pour les bonnes raisons cette fois-là. Tu tournerais-tu ton téléphone, admettons, qu'on
5: voit
0: dans le même sens que Chouin? Ouais,
5: c'est un peu, je sais pas si c'est mon... Il est arrivé de quoi?
0: Ouais,
5: c'est un peu ça, c'est
0: arrivé bien drôlement. On va te revenir... On va te revenir là-dessus.
1: Dans quelques instants.
0: On va te revenir là-dessus dans quelques instants. Je vais poser la prochaine question. Ça ne te dérange pas, ça va permettre aux caméras de s'ajuster. Le changement de Frédéric Anderson pour Brendan Bossy a tout changé dans cette finale de la Coupe Stanley pour les Hurricanes de la Caroline, selon vous, Schwinn?
2: J'ai dit non. J'ai dit non, puis je sais que c'est... Ouais, j'ai dit non. Je pense que le changement de gardien de but allait venir, peu importe dans la série, OK? Je pensais que ça allait venir, puis pas nécessairement pour des mauvaises performances, comme ça l'est arrivé. Faut pas oublier que je suis pas un grand fan de Frédéric Anderson en passant, là. Puis, mais il a quand même amené là de bonne façon. Il a été excellent dans les premières rondes. Tu sais, faut lever notre chapeau de la façon qu'il s'est présenté. Puis là, le monde va dire, ouais, mais il n'y avait pas de l'ice. OK, mais on a dit ça de Dobesh pendant longtemps, puis il y a eu du succès pareil. Donc, puis s'il n'avait pas été correct, pour jouer, il l'aurait mis sur le banc. Il l'aurait pas, tu sais, sorti autant que ça. En tout cas, moi, je pense vraiment que Bossy est entré, a fait son travail. Mais est-ce que si Anderson était resté dans le filet, est-ce que ça aurait tout changé? Est-ce qu'il aurait perdu? Je penserais pas. On aurait eu le même jeu défensif. Est-ce qu'on aurait donné un but de plus de temps en temps? Peut-être. Peut-être, mais Bossy a bien fait. Il a repris le flambeau. Je pense pas que ça a été vraiment là, un drame.
5: On le saura jamais, évidemment, mais pour moi, ça a été un point tournant, un point majeur, puis ça revient un petit peu à ce que je disais tantôt. Je trouve que, des fois, dans le hockey, on est très conservateur, puis on vit avec les certitudes, puis on vit avec ce qu'on pense, puis on vit avec ce qui a toujours été fait. Mais là, t'as un goaler qui commençait à avoir un petit peu plus de... En tout cas, ça allait un petit peu moins bien. Elle avait l'air moins confiant que ce qu'on voyait dans les deux premières rondes. Fait que tu prends une décision, puis... Il a même pas fait passer ça comme une décision audacieuse. Heureusement, ça a bien passé, là, que bon, il y avait mal, semblerait-il. Mais pour moi, c'était très smooth. Puis je trouve que j'aime voir ça, puis j'aime voir que ça a fonctionné. T'as des coachs qui s'entêtent, qui se sont entêtés. Est-ce qu'on peut dire que Tortorella s'est entêté avec Carter Hart? Sans dire un changement, peut-être qu'à un moment donné, je sais pas, mais j'ai aimé la décision qu'on a prise.
0: On n'oublie pas, Mapper, là, c'est la question la plus stupide qu'il avait entendue de sa vie. Là.
5: Hey, ça, moi, là, écoute-moi bien, Baquet.
0: La journée que tu vas me dire ça, là, moi, c'est la question la plus stupide que j'ai entendue de ma vie. Soit je vais rire, ou c'est ça. J'espère que je vais rire, en fait.
5: Je peux te dire que j'aime pas ta question, mais tu sais, sa réaction ne fait que démontrer, un, que la question était très, très légitime. Sa réponse est stupide pour moi et sa réponse est non respectueuse à plusieurs niveaux, comme il a été irrespectueux à plusieurs niveaux avec son rôle d'ambassadeur pour la Ligue nationale de hockey. Je vous en ai parlé. Il a été dans le monde des médias. Il est allé piger dans le plat de bonbons quand ça faisait son affaire parce qu'il n'y a plus personne qui voulait l'avoir derrière un banc. Là, monsieur revient. Il devient plus haut que la game. Puis là, ben là, ta question est stupide. Puis là, je vous parle pas. Puis je vous réponds 12 secondes, 4 réponses. Pour moi, c'est inacceptable le comportement de John Tortorella. Là, vous allez dire, ben il s'est rendu en finale à 6 matchs. Oui, puis ça, je respecte ça au plus haut point, ce qu'il a fait derrière le banc. Pour le reste, pour moi, c'est inacceptable. Puis, quand tu te penses plus gros que ton sport ou que tu agis de cette façon-là, bien, ça démontre beaucoup sur la personne.
0: Les gars, on va prendre une très courte pause. Je veux savoir, sur une note de 1 à 10, puis on va le demander à nos auditeurs aussi, quel spectacle, quelle note donnez-vous sur le spectacle que vous avez vu en série éliminatoires de la Coupe Stanley ce printemps? Puis là, la période des échanges s'ouvre.
1: Oh, que oui!
0: À partir de désormais, comme on dit. On va aller questionner nos mangeux de poc à cet effet-là dans 2 minutes.
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10: Encore avec le mapper Marc-André Perrault et le chouin Mathieu Chouinard. Messieurs, sur une note de 1 à 10, 1 étant le moins élevé et 10 étant le plus élevé, tu sais, juste au cas où vous n'auriez pas compris. Quelle note donnez-vous pour le spectacle des séries éliminatoires 2026? Mapper.
11: Même pointage que la beauté de Chouin, 11 sur 10.
10: 11?
11: Moi, c'était... Ah ouais, ouais. Pour moi, ça a été des séries... là. Prenons juste les Canadiens de Montréal. Je pense que, tu sais, on va se dire, les sites au Québec, c'est sûr que c'est plus le fun quand le Canadien joue bien.
10: Ouais.
11: Tu as eu 2 septième matchs, puis tu t'es rendu en finale de conférence. Fait que le monde trippe avec raison. Mais tu regardes ce qui s'est passé dans les autres séries, là, tu as eu du fichu bon hockey... En première ronde, Utah était quand même très solide. J'ai adoré la série Flyers contre Bruins. J'ai aimé Minnesota, Denver, j'ai aimé Vegas, Colorado, malgré tout. Pour moi, ça a été tellement bon, là. Ça a été tellement bon, ces séries-là. La série finale, que une avance de 3 buts n'était pas suffisant pour fermer les livres. Pour moi, ça a été un grand spectacle de hockey. Puis j'espère que les gens ont été assez curieux pour ne pas s'arrêter en finale de conférence puis de regarder un petit peu ce qui se passait en finale. Pour moi, ça a été du hockey vraiment excitant. Puis Gary Bettman est chanceux d'avoir eu du hockey comme ça, surtout avec finale, avec des marchés vraiment pour comme, encore une fois, sexy.
10: Je suis d'accord sur 11 pour la beauté de Chouin, mais
11: oui.
10: 11 pour ce spectacle-là.
11: Je suis d'accord avec toi.
10: Ben, la première ronde, je suis d'accord avec toi. Là. C'était tout un spectacle qu'on a eu. Oui, les Canadiens. Bruins, Sabre, Penguins, Flyers, de l'autre part aussi.
11: Excuse-moi, j'ai dit Bruins. Je sais pas ce que j'avais à tête. Ça doit être les couleurs.
10: As-tu vu la subtilité avec laquelle je t'ai corrigé? Ça n'a même pas paru, d'ailleurs.
11: Ça, là, c'est de la gentillesse. Puis je sais pas pourquoi je...
10: C'est peut-être la fin de semaine qui fait que...
11: Moi, je me... Non, le pire, c'est que j'ai été sage, là, c'est vraiment pas ça. J'avais d'autres petites. T'es pas là, écoute. L'hamster, il a arrêté de tourner, qu'est-ce que je te dis? Il a besoin d'une pause.
10: Tout le monde t'aime pareil. Il n'y a aucun problème avec ça. La première ronde a été exceptionnelle. La deuxième était bonne. La troisième, horrible comme spectacle. Puis la finale de la Coupe Stanley était bonne. Donc moi, est-ce que je j'ai hâte de voir la note de Chouin avant que FX et moi, on se prononce.
5: Ben, moi, je suis allé avec 9 sur 10, parce que premièrement, 11 sur 10, ça se peut pas. C'est statistiquement parlant, ça se peut pas.
11: Alors, on a le petit cerveau.
5: 10 sur 10, j'aurais aimé que les deux meilleures équipes s'affrontent en finale. Puis pour moi, c'était pas vraiment les deux meilleures formations. J'aurais voulu voir le Colorado qui est là, qui a une chance. Puis, est-ce que c'est, ben, tu sais, je vous dis, c'est pas la meilleure équipe. Ils ont pas gagné en tant qu'équipe. Tu sais, il y avait des bons individus. Ils ont démontré des lacunes, mais j'aurais quand même aimé ça. Je pense que pour le spectacle, avec la Colorado en finale, ça aurait été là, un spectacle incroyable. Ouais. On l'a vu aussi, là, ça s'est essoufflé Vegas là, dans les dernières rencontres. Puis eux, ils n'ont pas offert le meilleur spectacle qu'on aurait pu avoir dans les derniers matchs. Donc pour moi, tu sais, un Colorado, Caroline, match 7, t'sais, en prolongation, là, t'sais, j'aurais été pas loin du 10.
12: Moi, je pense que tant aussi longtemps que tu ramènes pas le format 1-8, tu peux pas avoir des séries éliminatoires qui sont 10 sur 10. Parce que je trouve que tu perds des bonnes équipes dès le départ. Par la suite, le produit est un peu plus... Tu perds de la qualité dans le produit. Plus tu avances en séries éliminatoires, Greg parlait des finales de conférence. Les Canadiens étaient là, sérieux. Là, on s'entend. Gagne le premier match en plus contre les Hurricanes, mais ça se termine en 5. Le Canadien n'a pas vraiment eu la chance. Il y a eu 2 matchs en prolongation, match 2 et 3, mais quand même, le Canadien n'était pas dans le coup. Et de l'autre côté, tu as une formation de l'Avalanche où Makar se blesse, MacKinnon n'est pas à 100% et tu subis un balayage en 4 contre les Golden Knights. Il y a eu des bonnes séries, il y en a d'autres que c'était pas nécessairement fameux.
13: Mais t'as pas eu de série en 7 à part le Canadien. Est-ce que je me trompe avec ça?
12: Tu tombes pas.
13: Le Canadien est la seule équipe qui a gagné un 7e match dans ces séries-là
12: exact,
13: aussi.
12: Exact.
13: Moi, il y allait avec un 8,5.
12: Ouais, un 8,8.5. Pour mon
11: sens. On est plus sévère que...
12: Non, ben t'as le droit de donner un 11.
11: Moi, man, la vie est belle.
12: La finale était vraiment bonne. Là,
13: ouais, non, la finale
12: est excellente.
13: La finale, c'est un... On va dire comme le Chum Ali, c'est une énorme note.
12: Ah, puis Canadien Lightning, Canadien et Sabre, là, deux méchantes bonnes séries aussi.
13: Oui, effectivement. Ça, c'est sûr. Puis les Hurricanes qui, écoute, pas si plate finalement, Hurricanes.
11: Philadelphie-Boston, qui n'a jamais eu lieu, était une série excellente.
13: Oui, dans la tête à Mapper, c'était toute une série.
11: Ah, non,
13: ça, c'était un 18 sur 10.
11: Crosby, Zegras, non, mais pour vrai, tu sais... tu commences avec une bataille de la Pennsylvanie, c'était parfait. Mais, c'est ça le problème. Puis moi aussi, je suis d'accord avec le fameux 1-8. Mais reste que le Minnesota-Dallas, c'est plate, c'est pas juste. Mais ça donne du bon hockey. C'est Vegas, Utah, ça a été du bon hockey.
12: Les Oilers ont perdu quand même contre les Ducks en première ronde.
13: Hey, Colorado, ouais. Elle est là.
11: Non, ça, c'était pas. Ça, c'est pas chic.
12: Mais en même temps, ça aurait été ça aussi. Possiblement un 8. Ouais.
13: Non, non, oui, effectivement.
12: Alors,
13: c'est pas un.
12: Quand tu termines premier, chic. Habituellement, tu
13: hey, les gars,
12: t'es avantagé.
13: La manière. Période des transactions peut donc commencer.
11: Youhou!
13: Qui sera le premier joueur du Canadien à changer d'adresse? On va commencer avec Mapper qui nous montre déjà un enthousiasme inégalé pour cette période-là.
11: Non, ben, le pire, c'est que j'ai hâte de voir comme. Kent Hughes, là, tu sais, la transaction qu'il avait avortée. On voit qu'il y a des besoins qui sont très précis. Là. Tu peux plus essayer de pas sans dire patcher, mettons, avec un gars comme Kapanen. On le sait. Tu as besoin d'un deuxième centre chez le Canadien. J'ai hâte de voir comment qu'on va travailler du côté de Kent Hughes et Jeff Gorton, mais je pense que ça va être Brendan Gallagher qui va être, si on est capable de le passer, évidemment, là, ça va être le premier qu'on va voir partir. Par respect pour lui. Tu sais, il y a une petite famille, tout ça. Il s'en va probablement dans l'Ouest pour une couple de semaines. Est-ce qu'on va essayer d'économiser un billet d'avion? Tu vas rester là-bas. J'ai l'impression que ça va être ça, ne serait-ce que pour bon service rendu. Mais tu sais, l'objectif avec Brendan Gallagher, c'est juste d'y faire plaisir. Là. Tu gagneras pas un trade. Y a pas, on va pas rien retirer de ça du côté des Canadiens.
12: Chouin?
5: Ben évidemment, puis tu sais, Mapper et moi, là, on n'a pas l'air à vouloir se mouiller sur des grosses transactions, tu sais, parce que si on veut chercher un gros joueur, va falloir se départir de quelque chose de gros éventuellement.
11: Ouais, c'est
5: la façon que ça y va. Puis si tout de suite, Mapper et moi, on dit, d'après moi, Slavkovski va partir, et oh boy, là, ça va s'enflammer. Donc, tu sais, je pense que Gallagher, ça fait du sens, évidemment. Puis pour moi, je regardais là, l'unité défensive. Ben Jaden Struble est un des gars qui risque de partir gaucher, faire plus de place? Est-ce qu'on veut rentrer un autre défenseur, plus d'expérience? Alors, on veut remettre Hudson à gauche. Donc, pour moi, c'est un défenseur qui pourrait partir. Et, tu sais, dans cette liste-là, là, de la façon qu'on a utilisé Jack High, on peut poser la question aussi là, pour le shérif. Mais, tu sais, Struble, selon moi, là, selon ce que je peux voir, là, ça c'est un tueur qui pourrait partir.
13: Ouais, Montembeau aussi, je pense, est un candidat à partir rapidement. Mais est-ce que ça va être le premier dossier
12: réglé? Non, je pense pas.
13: On verra ce qui va. Mais d'ici le repêchage, il va y avoir de l'action dans la Ligue nationale, puis on peut s'attendre à avoir.
12: Aussi du côté du Canadien. Cantus nous habituait à ça au courant des dernières années, là, échanger des choix au repêchage ou des joueurs pour s'améliorer et le faire avant le 1er juillet. Souvent, dans la période du repêchage, au mois de juin même, Cantus fait quand même pas mal de transactions.
13: Ben, regarde ce qu'il a fait. Je veux dire, Newhook, c'est au repêchage.
12: Newhook, c'est au repêchage. Curly Dock, c'était son premier repêchage avec le Canadien. Dobson aussi.
13: Tout ça s'est passé au repêchage. Fait que,
12: il avait fait l'échange Bolduc-Mayo, ça c'était le 1er juillet, alors à l'ouverture du marché des joueurs de l'homme.
13: Pour ceux qui se posent la question, là, c'est dans 12 jours le repêchage.
12: Exact. Ouais,
13: c'est
12: le 26.
13: Ça? Ouais.
12: 11 jours.
13: Le 26? Non, c'est le 27 le vendredi. 26 le vendredi. Ouais. 26 le vendredi. 11 jours. 11 jours, Ben.
12: 11 jours. Le Ben Sider va nous sortir son top 10.
13: Ouais. Non, ça c'est Ben Lamangouste Roger qui va nous sortir son top 10 des espoirs en vue du repêchage. Hey, messieurs, c'était bien le fun.
5: Déjà!
11: Trop court. Chouin, trop court encore une fois.
13: Chouin, on te reparle un petit peu plus tard cette semaine et Mapper, demain, même heure, même poste, tu seras là avec nous.
11: Parfait. Salut tout le monde.
13: Salut
11: bonne
13: les
11: semaine.
13: Boys.
12: Salut
13: merci
12: les gars.
13: Beaucoup.
5: Bye, bonne soirée.
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13: C'est notre playbook présenté par Bet99.net. FX, nous avons réussi nos cotes que nous avons choisies. Oui. Ce week-end, mais je tire toujours de l'arrière par combien?
12: Par 4.
13: Hein?
12: 7 à 3, mon ami.
13: 7 à 3. Là, je commence à remonter un peu.
12: Je suis difficile à battre dans ce mois de juin.
13: OK. Je vais prendre les Cubs pour l'emporter par 2 contre les Rockies du Colorado. Les Cubs jouent à la maison. Et pour l'emporter par 2, la cote est à 1,95.
12: Très bon.
13: Alors, c'est mon choix.
12: Très bon. L'Uruguay joue ce soir contre l'Arabie Saoudite. Je prends plus de 2,5 buts dans ce duel à 2,10 la cote. Alors, 3 buts dans ce duel entre l'Uruguay et l'Arabie Saoudite. C'est mon choix pour ce soir.
13: Merci beaucoup, mon cher FX. Voyons voir demain ce qu'il en résultera.
12: Oui.
13: De tout ça, mais pour l'instant, on va aller joindre notre ami Renaud Lavoie, qui est encore à Viva Las Vegas.
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13: Ben oui, Renaud, ben oui!
12: Ben oui!
13: Salut, Renaud!
12: Salut, Renaud!
35: Ça va bien, passez un bon week-end.
13: Super. Moi, quand je te parle, ça va tout le temps bien.
35: Ben, quand je vous parle, ça va toujours bien. Ouais. Est-ce que déjà, je vous ai parlé et ça allait pas bien?
13: Non, parce que quand ça va pas bien, tu nous parles pas, puis ça, je veux plus jamais
0: c'est
13: ça.
0: C'est ça,
35: c'est un autre dossier.
0: C'est ça qu'on allait dire.
13: C'est plus ça. Jamais.
0: Va pas là.
13: Renaud, oui, un excellent week-end. Écoute, quel week-end de sport quand même. Hein? Je suis certain que tu as regardé à cause de Formule 1, toi, hier, là, avant
35: non,
13: la finale de la course.
35: Non, j'ai regardé la course à Pocono, par contre. Pocono.
13: Regardez
35: ça, ça a bien été. J'y étais il y a 2 ans, ça n'a pas changé. Non, j'ai à part ça, ici, au baseball, je pense, j'ai regardé ça tantôt, les Aces ont perdu une affaire comme 23-9. Je me suis bien vu contre les Rockies. Imaginez.
0: 23-9.
13: 23-9.
35: C'est-tu ça passé, moi?
0: Deux touchés.
13: Hello.
0: Deux touchés transformés.
35: Oui. C'est quelque chose, comme disait Mario Lemieux. Puis j'imagine que vous avez regardé un peu de soccer.
13: Ben écoute,
0: on écoute encore.
13: Beaucoup, voilà. Puis on en regarde en ce moment même, je te dirais aussi. Regarde ça, là. Avec grand plaisir. C'est délectable ce qu'on voit là, sur la planète sportive actuellement. Là, Renaud, écoute, tu finis officiellement deuxième dans cette espèce de concours,
35: ben oui.
13: Notre pool qu'on avait.
35: Bravo, mon Ben.
0: Ça fait plaisir. Merci beaucoup.
13: Ben, qui il va souvent des prédictions, disons, audacieuses, mais qui a eu la main heureuse toute l'année.
0: Alors, je t'annonce qu'on s'en va manger dans une ancienne caserne de pompiers. Mmh. Maintenant, un restaurant dans mon coin. Alors, suffit d'arrêter la journée.
35: Bon, ça va se régler assez rapidement, merci.
0: Plutôt que tard.
35: Puis, c'est ça. Puis en même temps, bien mon ami Greg, bien malheureusement, ça te coûte un autre sandwich, toute cette histoire-là.
13: Malheureusement, ça me coûte un sandwich. Heureusement, c'est avec toi.
35: C'est ça, c'est la bonne nouvelle, effectivement. Effectivement. 23-9, je viens d'avoir le résultat final. Imaginez 23-9.
13: On peut peut-être y aller avec Mapper, d'ailleurs, qui me doit encore un sandwich. Puis, écoute, on pourrait manger les trois ensemble.
35: Donc, c'est Mapper qui me paye le sandwich à ce moment-là.
13: Oui, exact. Mais si je ne suis pas là, ça ne compte pas, tu comprends? Parce que là,
35: non, ça ne compte pas. Tu
13: enlèves le plaisir de la chose.
35: Ça ne compte pas.
13: Mais tu as raison. Là, les gens qui, écoute, ils ne sont pas à tous les jours dans le tailgate avec nous, puis il y en a peut-être quelques-uns, puis on les salue, puis on les remercie d'être là, se demandent, mais pourquoi as-tu gagné un sandwich contre moi? C'est parce qu'on avait parlé du trophée Conn-Smythe. J'avais dit, en début de série, que même si les Hurricanes remportaient la Coupe Stanley, que Mitch Marner avait presque son nom écrit sur le trophée. Ce qui était vrai à une certaine époque, au moment où on avait fait cette entente ensemble. Mais finalement, écoute, qu'est-ce qui est arrivé avec Mitch Marner? C'est une blessure qui l'a empêché d'être lui-même les derniers jours?
35: Oh, très certainement. Elle ne patinait plus lors des entraînements. Puis on sait que John Tortorella aime ça, avoir ses joueurs sur la patinoire la veille des matchs, au moins. Puis écoute, ça fait une bonne semaine là, qu'il ne pratiquait plus avec l'équipe, là, minimum. Là. Alors, tu vois qu'il y a quelque chose qui l'ennuie énormément. Puis c'est dommage parce que ça a été, écoute, tu sais, son match de 3 buts, 1 passe, ça a été légendaire. Dans le match numéro 3 de cette finale de la Coupe Stanley. Puis après ça, dans le match numéro 4, il y a probablement quelque chose qui s'est passé, puis on ne l'a pas revu depuis. Là. Ça a été difficile dans cette rencontre-là, dans le match numéro 4. Puis très difficile par la suite. Je pense qu'il y a une bonne occasion de marquer dans la dernière rencontre. Bref, c'est un gars qui doit être visible sur une patinoire. Ce n'est pas normal que dans la diffusion de notre match hier à TVA Sports, je pense que Félix Séguin a mentionné son nom une fois. Écoute, c'est tout à fait anormal comme situation. Et ça explique, d'après moi, en grande partie, là, ce qui s'est passé avec les Golden Knights. C'est que, oui, on parle de Mitch Marner, mais il y en a d'autres joueurs dans cette équipe qui étaient sérieusement maganés. Et à un moment donné, ton corps ne peut plus suivre et ta tête, je ne veux pas dire que tu as joué des tours, mais en tout cas, c'est pas ta tête qui va t'aider, ça c'est sûr.
13: Oui, effectivement. Mais toi, tu as trouvé ça curieux, c'est-à-dire spécial, comment a été le vote du Conn Smythe?
35: Oui, mais écoute, parce que je veux juste... J'ai vu des gens critiquer énormément la personne qu'on... Pas Jordan Staal nécessairement, mais la façon dont les gens votent sur différents trophées, que ce soit le trophée Hart ou encore des trophées là, comme ça d'honneur individuel. C'est que tu sais, c'est le joueur par excellence des séries, le trophée Conn Smythe. Le trophée Hart, c'est le joueur par excellence de la saison. Puis... Je peux comprendre, OK? Et souvent, en plus, c'est vraiment des gens qui se spécialisent dans les statistiques avancées, qui nous disent à nous, les membres des médias qui votons, vous êtes dans le champ. Puis, c'est quoi, moi, ça me dérange pas d'avoir ces discussions-là parce que je trouve ça, c'est, il faut toujours que tu gardes l'esprit ouvert. Tu ne peux pas toujours imposer tes réflexions. Tu comprends ce que je veux dire? Il faut que tu aies une idée de quels sont tes choix. Mais des fois, on peut se faire jouer des tours aussi. Puis Jordan Staal, bon, l'emporte facilement, là, 97 points. OK? Taylor Hall, 59 points. Donc, Taylor termine au deuxième rang. C'est intéressant que Taylor Hall termine au deuxième rang. Là. Lui, il a juste marqué 2 buts dans la finale. Logan Stankoven, 3e à 17 points. Puis tu as Mitch Marner, 4e à 6 points. C'est 1 vote de 2e place. 3 votes de 3e place pour Mitchell Marner. Après ça, tu as Slavin, Blake et Brendan Bossy là, qui, évidemment, à 4, 3, 2 et 1 point. Pourquoi je vous parle de ça? C'est que si tu regardes les joueurs qui ont le plus contribué au succès des Hurricanes dans cette finale de la Coupe cette année, succès offensif, on s'entend que Jordan Staal, c'est pas juste ce qu'il a fait offensivement. Jordan a quand même battu un record de la Ligue nationale pour son taux d'efficacité au cercle des mises en jeu dans une finale de la Coupe Stanley à 68 %. Il bat Chris Draper en 2008, qui était à 67,3 % et Steve Yzerman en 98 à 66,7 %. Ce sont des statistiques qui sont dignes des meilleurs là, de l'histoire de la Ligue nationale de hockey. Mais quand tu regardes la contribution offensive, ceux qui ont permis à leurs coéquipiers ou encore à eux-mêmes d'obtenir des chances de marquer de très grande qualité, Nikolaj Ehlers arrive au premier rang là, et facilement là, ok, dans la catégorie de la contribution qu'il a été capable de créer pour lui ou encore pour ses coéquipiers lorsqu'il était sur la glace. Le deuxième, c'est Taylor Hall. Le troisième, c'est Jackson Blake. Si vous n'êtes pas surpris des noms, j'en suis convaincu. Le quatrième,
12: Stankoven.
35: C'est Stankoven, exactement. Le cinquième, Svechnikov. Le sixième, Aho. Le septième, Jarvis. Et on tombe au 8e à Jordan Staal. Vous comprenez où je m'en vais? C'est que on pourrait débattre longuement du fait qu'un gars comme Nikolaj Ehlers a peut-être plus d'importance, je vais le mettre en guillemets, que Jordan Staal dans cette finale de la Coupe cette année. On pourrait décortiquer ses présences, on pourrait regarder sa contribution offensive match après match, surtout dans les 4 dernières rencontres où je trouve, je sais pas si vous êtes d'accord avec moi, mais qu'on le voyait beaucoup plus sur la glace, ouais, qu'il s'imposait. Et je considère, j'en ai parlé au gars ce matin, quelle est la différence entre les Hurricanes de cette année et ceux de l'an dernier? Pour moi, Nikolaj Ehlers change complètement tout dans cette équipe.
13: Ouais, parce que fait des acquisitions,
12: une menace offensive sur chaque trio, possiblement les 3 premiers trios, alors que tu n'avais pas ça l'an dernier.
35: Non, tu n'avais pas ça. Puis Keandre Miller aussi, c'est un apport important, ouais, mais offensivement, il n'a pas été capable d'aider son équipe. Par contre, défensivement, il a été quand même, il a fait tout un job.
12: Ouais.
35: Alors, on regarde tout ça parce que, tu sais, des fois, tu as comme des sure shots. Là. Je veux dire, on a parlé de Connor McDavid il y a 2 ans. Sam Bennett l'an dernier, oui, il y avait une belle bataille avec Brad Marchand, mais tu savais que c'était un de ces deux-là, puis que les chances que ce soit Bennett étaient très, très grandes. L'autre penchant que les gens qui votent ont, parce que c'est un nombre restreint de votants, là, puis je vais ouvrir une autre parenthèse après ma dernière phrase, là, qui s'en vient, si elle peut sortir, c'est que souvent on favorise, je trouve, un peu trop les capitaines. Tu sais, il y a une année, 2016, Chris Letang aurait dû gagner le Conn Smythe. On a favorisé Sidney Crosby. OK? Et je l'ai vu aussi avec d'autres joueurs au cours des finales de la Coupe cette année. Jonathan Toews est un bon exemple d'un joueur qui a été correct, mais bon, c'est le capitaine de l'équipe, on lui donne. Puis c'est rien contre Jonathan, mais je fais juste expliquer que souvent, il y a des tendances qui vont dans cette direction-là. Puis pour ce qui est de ma parenthèse, là où j'en reviens pas, là, ça. Puis je veux pas nommer de nom. Mais il y a des gars qui ont voté pour le Conn Smythe qui n'étaient pas là tous les matchs. Il y a des gars qui ont voté pour le Conn Smythe qui n'étaient même pas là pour un match. Comment ça? Comment on peut expliquer ça? Comment on peut laisser ça passer?
13: Qu'est-ce que tu veux dire? Qu'ils n'étaient pas sur place?
35: tout simplement pas sur place.
13: Ah ouais.
35: Regarde ça à TV comme quelqu'un qui regarde ça à TV. Puis moi, ça, c'est une belle phrase.
0: Comme,
35: hein? Ouais,
0: comme le commun est mortel.
13: Regarde
0: mais...
13: ça à TV.
0: Comme
13: quelqu'un qui regarde ça à TV. Exactement
35: le
13: même.
35: Et c'est ça. Tout ça pour dire que ça, c'est pas la première fois que je vois ça. Ça existe carrément depuis notre fameuse pandémie où on s'est retrouvé en 2021 là, avec ces espèces de séries arrangées là, à Edmonton. Écoute, on était au maximum. Là. Je peux te dire que moi, j'avais vu 72 matchs là, de hockey durant ces, entre guillemets, séries-là. Là. OK? 72 matchs, là, c'est beaucoup de matchs de hockey. Mais il y avait très peu de journalistes qui ont assisté, que ce soit aux demi-finales ou encore à la finale qui était du côté d'Edmonton. Là. OK? Comment est-ce possible que le trois quarts des gens qui votaient pour le Conn Smythe regardaient ça à la télé comme quelqu'un qui regarde ça à la télé? Tu comprends? Et à partir de ce moment-là, on a ouvert une porte qui, selon moi, n'aurait jamais dû, un, être ouverte. Et deux, si on l'a ouvert parce que c'était la pandémie, on aurait dû la fermer extrêmement rapidement et dire non, plus jamais. On ne peut pas accepter ça. En tout cas, moi, je trouve ça inacceptable. Et j'imagine que bien des gens qui nous écoutent présentement doivent se dire un peu la même chose. Comment est-ce possible de donner des votes à des gens qui ne sont pas là, soit à tous les matchs ou pas là du tout? Je veux dire, je comprends pas comment c'est possible.
13: D'accord avec toi, mon cher Renaud. D'accord avec
35: t'es
13: toi.
35: T'es sans mots, là. T'es sans mots, hein?
13: Ouais,
35: t'es
13: oui.
35: Senti, je t'ai senti sans mots.
13: Mais tu peux faire un petit mic drop là-dessus.
35: Ben,
13: c'est tout à fait correct.
35: On va dormir ce soir, là.
13: Oui, oui. Écoute, il y a des enjeux plus graves. Ça, c'est
35: oh, oui. Oui, oui.
13: Mais
35: oui,
13: tu fais bien de lever cette question-là. Je veux t'amener aussi sur l'été des Golden Knights qui sera très intéressant. Ouais. Parce que t'as des agents libres avec pas de restrictions. Puis la dernière fois que j'ai regardé, t'as pas de coach l'année prochaine non plus, là.
35: Pas d'entraîneur-chef. On a hâte de voir la suite des choses. Est-ce que John Tortorella peut être l'entraîneur qui amène cette équipe à un autre niveau dès la saison prochaine? Mais c'est parce qu'il y a aussi beaucoup de travail à faire. Si tu es les Golden Knights de Vegas, tu es un gars comme Dylan Larkin qui cogne à la porte, tu n'as pas le choix de trouver une façon d'aller chercher Dylan Larkin. OK? Ça, c'est une condition, en tout cas sine qua non, je pense, au succès de cette organisation à moyen terme et même à court terme. Par contre, tu ne pourras pas faire ça, d'après moi, sans te débarrasser du contrat de Thomas Sertel, où il te reste un autre, 4 ans?
12: 4 ans, exact, 4 ans.
35: Tu sais, un autre 4 ans, il y a 32 ans, il avance plus, là. Alors, ça, c'est très, très problématique. Alors, d'après moi, un doit aller avec l'autre. C'est sûr que Riley Smith, bon, il a été acquis cette saison, joueur autonome sans compensation. Brendan Saad, Colton Sisson, même chose. Cole Smith. Ensuite, chez les défenseurs, Ben Hutton, Jérémy Lauzon, Rasmus Anderson, puis Dylan Coughlin, eux s'en vont aussi. Ben, s'en vont peut-être pas tous. Là. J'espère que Jérémy va mériter un contrat avec cette organisation là, parce que je pense qu'il a fait ses preuves avec les Golden Knights de Vegas. Mais en tout cas, tout ça pour dire que oui, il y a du travail à faire, mais c'est une équipe, comme vous le savez, qui a toujours été agressive, qui a toujours trouvé une façon d'aller chercher des joueurs pour amener cette organisation-là, justement, à un autre niveau. On n'a pas peur de travailler autour du plafond salarial, d'aller chercher les meilleurs joueurs. Les joueurs veulent venir jouer ici, sans aucun doute, et on peut comprendre pourquoi. Alors, tu sais, c'est le fun de se dire, hey, on s'est rendu en finale de la Coupe Stanley, c'est plate, on l'a pas gagné. Mais d'ici le repêchage, imaginez le niveau de travail, là, de défrichage qu'il y a à faire pour faire avancer les choses dans cette organisation. Puis, je ne sais pas s'il y a un lien, je ne pense pas, là, c'est moi qui extrapole. Mais quand Dylan Larkin, il y a eu cette annonce qu'il voulait quitter les Red Wings, rappelez-vous là qu'on commençait la série face la série de la finale de la Coupe Stanley.
12: Ouais.
35: Mais avez-vous remarqué que lorsque le nom de Larkin a commencé à circuler chez les Golden Knights, on a vu aussi les Golden Knights un petit peu moins bien jouer, comme si ça affectait justement certains joueurs de cette équipe-là qui se disent « Coudon, c'est-tu moi le prochain à partir? » Parce que eux autres, ils s'en foutent complètement là, qui tu es. Là. On va chercher Max Pacioretty. Ah, après 2-3 ans, ça fait pas bye-bye. Là. Thomas Sertel, je pense qu'il est dans la catégorie « Ça marche pas, bye-bye. » Mais qui veut d'un contrat comme ça? C'est ça la question. Ouais. Tu vas me dire que les Sharks retiennent une partie du salaire. Ça aussi, ça aide quand même. Mais est-ce que tu veux un autre? Tu veux encore Thomas Sertel jusqu'à l'âge de 36-37 ans? Je suis pas sûr de ça.
12: Non, puis la situation des Golden Knights est bien différente que celle des Hurricanes de Caroline. Et avec un noyau qui est pas mal plus vieux aussi. Là. Tu parles de Thomas Sertel, qui a 32 ans. T'as William Carlson, 33. Si c'est Mark Stone, 34. Tu sais, c'est un noyau qui est vieillissant. Tu vois, Pavel Dorofeyev a signé, est agent libre avec restriction, mais qui a connu des très bonnes saisons dans les dernières années. Il va coûter très cher. C'est un casse-tête quand même. Puis là-dessus, t'as un deuxième gardien qui coûte 6,25 pour encore 5 ans. Aiden Hill.
35: Ouais.
12: Alors que c'était Carter Hart, ton gardien en séries éliminatoires.
35: Puis sois-tu, pendant ce temps-là, imagine du côté des Hurricanes, comment ils sont morts de rire. Ils peuvent regarder Frederick Anderson, il gagnait pas un gros salaire, mais il dit merci. Et Bossy est déjà signé là, à 1,9 million de dollars pour les deux prochaines saisons, là, je pense. Donc,
12: trois
35: prochaines saisons. Ils sont complètement morts de rire, ces gens-là, parce que je pense que Brandon Bossy, qui visiblement n'avait pas réalisé qu'il avait gagné la Coupe Stanley dans notre entrevue qu'on a faite sur la glace ensemble, lui et moi, a quand même démontré à cette organisation qu'il était capable de très grandes choses. Puis je pense que c'est un gardien qui va connaître une très belle carrière.
13: Renaud, tu souhaites un très, très beau périple, mon ami, pour revenir à la maison.
35: On va toucher du bois.
13: Ben,
35: là, présentement, ça part mal. Mais bon.
13: Ben, tu vas revenir à la maison. C'est juste de savoir quand.
35: Quand?
13: c'est ça qui se passe. Mais la beauté de tout ça, c'est qu'on va se reparler demain pareil. Là,
35: et la deuxième beauté de tout ça, c'est que je suis à Vegas. Et non, mettons, je sais pas, LA, j'aurais pas trouvé ça le fun. Ici, c'est très bien. Très, très bien.
13: Ben, elle est, Renaud, là, elle est, être pogné à LA 24 heures, là, c'est pas grave.
35: Ça dépend t'es où.
13: Ouais, c'est sûr.
35: Downtown, LA.
0: T'aurais pu être pogné à Buffalo.
35: Ouais. Ouais, mais là, je suis revenu en véhicule moteur.
13: Ouais, c'est ça.
0: En véhicule moteur.
13: Tu te loues une voiture.
0: c'est un fait.
13: T'aurais pu être pogné aussi à Winnipeg, tu sais.
0: Reviens nous voir en véhicule moteur là, qu'on aille manger ensemble. Je te le dis, j'ai de quoi en tête, puis c'est pas moi qui paye. Hein, fait que...
35: j'ai hâte, ça va être
0: on va se gâter.
13: Ben, dans sa tête, est en train de se monter une facture. J'ai dit, oublie pas, là. L'année prochaine, quelqu'un d'autre gagne.
0: Juste moi, d'après moi, ça va tourner autour de 200.
35: Ah, parfait, ça. Hey, y a pas de stress, là.
13: Garde-toi, mon.
35: Pas de stress, là. Ben oui.
13: Hey, mon Rez. Bon retour, mon champ, on se reparle demain.
35: OK, on se reparle demain. J'ai bien hâte de
0: vous parler. Salut, mon Rez.
35: Salut, bonne soirée, tout le monde.
13: Salut, mon Rez.
35: Bye-bye.
13: Aïe, aïe.
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13: Messieurs, une nouvelle semaine, mais ce qui n'est pas nouveau, c'est le plaisir que nous avons à partager autour du sport et surtout à être avec notre belle gang d'auditeurs.
0: Tout à fait. Écoute, c'est un plaisir renouvelé, les gars, d'être avec vous jusqu'aux vacances, en période estivale, à parler de sport. Un grand, grand bonheur m'habite.
12: Et là, c'est le début des rumeurs de transactions dans la LNH. Il va y avoir des transactions dans les prochaines semaines, des rumeurs... En veux-tu, en plat?
0: Ah, sur le marché, man. Regarde, le podcast est en ligne, là.
12: Oui.
0: Ça swing en calvaire. Sur le marché.
13: Nouvel épisode, si vous voulez aller regarder ça.
12: Vous textez Marche. M-A-R-C-H-E. O-5-4-7-9-0-0-9-1-9.
13: On vous envoie le lien.
12: Facile.
13: On est rendu à 25 épisodes.
0: Et allez suivre Greg aussi. Date Greg Langto sur Instagram. Lui qui veut rejoindre le gardien de but du Cap-Vert.
13: Oui, qui est passé de 50 000 abonnés, qui est rendu à peut-être 2,5.
12: 2,5.
13: L'enfer.
12: Ou Greg qui roule sur les réseaux sociaux. Voilà.
13: Non, juste ça.
0: Date Greg Langto.
13: Ouais, c'est ça. Ou Benoît Roger Radio.
12: Ou FX Baraba Benard.
13: Benard. Hey, les gars, on se parle demain?
0: Bonne soirée.
13: À demain. Bonne soirée, tout le monde. Salut.
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